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2: C'est la Camille Minute, votre chronique de la joie et de la bonne humeur. Aujourd'hui, on va parler des red flags. Alors c'est quoi un red flag ? Un red flag, c'est littéralement un drapeau rouge. Dans la vraie vie, ça veut dire attention danger, fuis, cours, ne réponds pas à ce message. Le red flag, c'est le petit signal que ton cerveau voit mais que ton cœur ignore, en disant non mais ça va, je gère, on va gérer. Le red flag, c'est pas encore une catastrophe, c'est l'annonce de la catastrophe. C'est le teaser du film d'horreur. Il dit, je suis pas jaloux. Par exemple, si le mec il dit, je suis pas jaloux, mais il connaît l'heure de ta dernière connexion avant tout le monde, il est jaloux. Ok ? Si elle te dit, ah mais moi je suis très cool, mais qu'elle fouille dans ton téléphone, même quand il est éteint, elle est pas cool. Un red flag, c'est pas un défaut, c'est un avant-goût du problème. C'est quand quelqu'un te dit, ah moi je suis comme ça, et que toi au lieu de partir, tu réponds, ah bah parfait. Non, fuis, cours. Bref, les red flags, c'est simple. Si tu te dis, ça va sûrement passer, eh ben ça passera pas. Voilà, c'est aussi simple que ça. Alors maintenant, ce que je vais faire, c'est que je vais vous lister, parce que l'être humain va toujours trop loin, des red flags vraiment exagérés, des red flags qu'on voit sur les réseaux sociaux qui sont vraiment, ça va beaucoup trop loin. Une fois, j'ai vu une vidéo, il y a une nana, elle a sorti. Moi, j'ai un red flag. Mon red flag, c'est les mecs qui tiennent la barre du métro dans le métro. Donc maintenant, en fait, faut choisir entre tomber par terre ou être célibataire. Il y a un mec, il a dit, une fille qui finit son assiette, c'est un red flag. Frérot, elle a juste faim, hein. C'est pas toxique, c'est la dalle, ça s'appelle. Après, il y a des red flags. Et quelqu'un dit, ouais, moi, mon red flag, c'est quelqu'un qui met son réveil à 6h du matin, même le week-end. Excuse-le d'être pauvre, hein, il veut bosser, ce monsieur-là. Il y a quelqu'un qui a dit, voilà, moi, mon red flag, une personne qui aime l'eau plate. Donc, en fait, si t'aimes pas les bulles, t'es toxique, quoi, t'es dangereux. J'ai vu aussi, mon red flag, c'est quelqu'un qui répond trop vite au message, ou trop lentement. Le bon timing, c'est jamais bon, quoi. Il y a un mec, il a dit, moi, mon red flag, c'est une fille qui dit, on verra. C'est pas un red flag, ça. C'est une promesse honnête. Et j'espère qu'elle le verra pas, le mec. À ce rythme-là, respirer va devenir un red flag. Bientôt, il aspire par le nez, c'est un red flag. Les gens, ils veulent plus une relation, ils veulent un CV sans défaut. Et même là, ils trouveront un red flag dans la photo. Avant, on cherchait l'amour. Maintenant, on cherche la faute. C'est bien ça, le problème.
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3: L'auteur du livre que je vous présente aujourd'hui dans Toujours à la page les a tous interrogés. Ce père de famille qui, après avoir tué femme et enfant, s'inquiète du sort de sa chienne. Ce japonais cannibale interpellé au bois de Boulogne ou encore ce membre de la Société de protection des oiseaux soupçonné d'être un tueur en série. Jacques Poinaz fut commissaire de police, chef adjoint de la brigade criminelle de la police judiciaire de Paris, également chef de l'unité de coordination de lutte antiterroriste. Cet Ardéchois de naissance témoigne de sa carrière dans « Le temps des aveux, le réfrigérateur du japonais cannibale et autres récits de la brigade criminelle », un livre paru chez Mareuil Éditions. Le retour sur 13 des enquêtes les plus marquantes de sa carrière avec, en ligne de mire, à une époque où l'ADN n'était pas encore la reine des preuves, l'obtention des sacro-saints aveux. Des aveux qui viennent ou non, et qui dissimule parfois une partie de la réalité, qui laisse aussi souvent l'enquêteur avec un sentiment de frustration. Jacques Poinaz.
4: Oui, de la frustration, parce que les aveux ne sont pas toujours totalement sincères, ou complets, ou indiscutables. Il y a souvent une fragilité de l'aveu, puisque lorsqu'on a des aveux, on se projette déjà dans le procès et la preuve devant les assises pour les homicides. Mais ces histoires, c'est aussi ce basculement de la personne qui avoue, et souvent, même si le policier avant tout est content d'avoir résolu une affaire, parce qu'une affaire criminelle est toujours un poids pour les policiers, mais il y a également parfois un peu de, sinon de pitié, du moins de tristesse de voir un homme qui parfois avait une vie jusque-là normale et qui bascule dans le monde de la prison pour une longue peine.
3: Mais quelle perception vous avez de ça quand vous êtes face à quelqu'un qui n'est pas un criminel aguerri et qui bascule pour des raisons qui paraissent en fait futiles, si on y pense bien?
4: Alors, je crois que ça reste un mystère de l'homme, un mystère de l'humanité. Comment comprendre que quelqu'un qui a jusque-là eu une vie parfaitement banale, d'un seul coup, pour des raisons difficiles à imaginer, passe à des actes terribles.
3: On voit la grande diversité des affaires que vous avez traitées. C'est d'autant plus agréable à lire qu'effectivement, on ne sait jamais où vous allez nous emmener à chacune des histoires. Comment vous avez fait la sélection ?
4: J'ai pris celles qui sont restées dans ma mémoire, je dirais, qui m'ont laissé un sentiment, soit de satisfaction, soit d'échec, ou comme celles qui se passent en Ardèche, où je reviens pratiquement dans mon village natal pour enquêter sur une affaire d'explosifs dans la communauté de l'ex-tueur de l'Ardèche, Pierre Conti. Mais souvent aussi parce que ce sont des affaires qui ont quelque chose de particulier, parfois de presque burlesque, parfois de troublant, comme ces adolescents qui, pour donner un alibi à leur ami, inventent un stratagème un peu diabolique. J'ai essayé de montrer que la réalité est souvent plus surprenante que la fiction même.
3: Et c'est sans doute ce qui est le plus fascinant dans chacune des histoires que nous confie Jacques Poinas. Et ce qui est captivant, c'est ce récit au plus proche du travail de l'enquête et les impressions, les réflexions que partage l'auteur avec nous au fil de chacune. Alors si vous êtes fan de faits divers, jetez-vous sur Le Temps des aveux de Jacques Poinas, paru aux éditions Mareuil.
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5: Ah, quel enfant n'a pas rêvé un jour de devenir pompier, enfant adolescente. Gaëlle Hérault est adjudante, les gens d'ici.
6: Bonjour, je suis l'adjudante Gaëlle Hérault, je suis pompier professionnel depuis 23 ans et j'occupe le poste de chef de salle opérationnelle adjointe au CODIS de la Sarthe. Mon histoire, j'ai découvert l'univers pompier en classe de 4e lors du stage de découverte et donc j'ai dû intégrer la section des jeunes sapeurs-pompiers au centre de La Ferté-Bernard. Par la suite, donc rentrée pompier volontaire. Après le bac, je suis rentrée militaire technicienne de l'air en tant que pompier. Donc le déclic et puis l'ambiance caserne, alliée du sport, travail d'équipe et puis de passer les différentes formations, ça a concrétisé et aujourd'hui je regrette pas et je continue dans ce métier avec passion. Alors la fameuse question, quand on est femme, est-ce facile de progresser ou d'être pompier ? Comme tout métier, lorsqu'on l'exerce avec passion, conviction et beaucoup de sérieux, je pense que tout le monde a sa place. Et la Sarthe représente bien ce corps-là, féminisé au maximum. Chaque pompier se doit de répondre à ses missions. Et là, il n'est plus question de femme ou d'homme. Au moment de partir en intervention, il y a toujours cette phase de gestion du stress, l'adrénaline. On aime cette phase-là, en fait, qui nous porte et puis qui nous galvanise pour la mission à venir. Voilà, au fur et à mesure des années, l'expérience font que ce stress, on le dompte, on le familiarise et puis grâce aux formations, on en fait une clé de réussite en fait. Mais on a tous besoin de ce stress-là et de cette adrénaline pour continuer à exercer ce métier. Et toujours cette fameuse question, est-ce que la tenue de pompier peut faire fantasmer ? Je suis désolée, alors soit parce que je la vois depuis trop longtemps, pour moi elle s'apparente à mon métier, ma passion, et forcément certains la portent tout de même mieux que d'autres, faut être honnête. Mais après je suis pas du tout dans le mythe de l'uniforme, peut-être parce que ça fait trop d'années que je le porte. Mais c'est valable aussi pour les autres corporations, hein, gendarmes ou autres. Donc voilà, désolée de mon côté, je rentre pas dans le mythe du pompier en tenue.
7: Un pompier doit toujours être prêt à intervenir.
6: Voilà, c'était l'adjudante Gaëlle Hérault. Merci de m'avoir écouté et gardez en tête, toujours réserver un meilleur accueil possible pour les pompiers qui, sachez-le, au téléphone ou en mission, font le maximum pour vous aider.
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1: Et voici Patrick Citeau pour Nom de Nom, aujourd'hui direction Montmorillon, dans la Vienne. Un musée du macaron y raconte l'histoire de cette petite pâtisserie ronde.
2: Situé boulevard de Strasbourg, ce musée ouvert en 2003 par la maison Ranou-Métivier rend ainsi hommage aux générations d'artisans qui ont bâti la renommée de Montmorillon. Ce musée de l'amande et du macaron vous dévoile ainsi l'histoire et les coulisses de la fabrication de ce célèbre et délicieux biscuit aux amandes. La recette du macaron a a priori été rapportée par Catherine de Médicis au XVIe siècle. À partir de cette époque, ce biscuit fait d'amandes, de sucre et de blanc d'œuf s'est répandu dans de nombreuses villes. On le retrouve ainsi progressivement à Nancy, Amiens ou Saint-Émilion. Il faut remonter au XVIIe siècle pour trouver les premiers macarons sur les étals des marchands de Montmorillon. Le petit biscuit au cœur tendre d'amande est ensuite devenu la spécialité incontournable de Montmorillon. Aujourd'hui, la maison Ranou-Métivier perpétue cette tradition culinaire. C'est la plus ancienne fabrique de macarons de Montmorillon. Les savoir-faire se transmettent en effet dans cette famille depuis 5 générations. La recette traditionnelle des macarons demeure ainsi inchangée depuis ses débuts.
1: Et notre musée du macaron, c'est l'occasion de nous plonger au cœur de l'histoire de cette spécialité culinaire fierté de la région.
2: Une spécialité qui doit tout à l'amandier. L'histoire de cet arbre fruitier à travers les continents et les siècles est ainsi une des thématiques proposées. Les défis environnementaux liés à la production de l'amande sont aussi au programme de la visite. L'histoire et la fabrication du macaron a bien entendu toute sa place au cœur de l'espace d'exposition. Les gestes et les outils du biscuitier font également partie de cette immersion au pays du macaron. Un parcours ludique et gourmand qui fera le bonheur des enfants comme des plus grands. Concernant les origines du nom de la commune de Montmorillon, on peut s'appuyer sur une théorie ancienne. Elle précise que la bourgade située sur une colline aurait été investie par des Maures en 732, avant ou juste après la fameuse bataille de Poitiers. D'où la déclinaison en Mont de Morillo ou Colline du Mort. Mais le nom d'un des premiers barons de la ville a tout aussi bien pu inspirer cette dénomination. Hugo Banse se fait ainsi appeler Moro Loco, qui dictour Morillo, ou seigneur de la localité mauresque qui se nomme Morillo. Toujours est-il que de Montmorillo au XIe siècle, puis Montmorlhomme au siècle suivant, la bourgade endosse finalement son nom actuel au XVe siècle.
1: Et alors ça c'est quand même fou parce qu'on remonte le temps grâce à Patrick Citeau qui nous apprend toujours des détails qu'on ignore souvent d'ailleurs sur le nom de nos rues, de nos communes également. 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
3: Wikizef, petit guide à l'usage des étrangers du sud du péage d'Arras en vacances dans notre belle région.
4: Je ne vais pas vous apprendre que la vie est injuste. Ne vous inquiétez pas, je vais bien, mais force est de constater que la vie est injuste. Prenez par exemple la silhouette des gens. Il y en a de toutes sortes, des petits, des grands, des roux, des blonds, des crépus, courts, longs, carrés, minces, gros ou ronds. Viens avec nous chez les barbapapa. Mais pour certains, la vie est plus dure que d'autres. L'exemple le plus frappant que la vie est injuste, c'est quand ma grand-mère disait en parlant d'une de mes matantes qui essayait à toute fin de maigrir, mais sans succès, quel malheur. Elle peut faire ce qu'elle veut, mais chez elle, tout fait penche. Ne paniquez pas, Wikizef est là pour vous aider. Tout fait penche. Rassurez-vous, il n'y a rien qui penche et qui va peut-être caire. Non, tout fait penche.
3: Traduction.
4: Tout fait ventre. Ventre, une panse, un penche. Pour illustrer ce que c'est qu'un penche, il suffirait que je me mette de profil. Et vous verrez que là, il n'y a pas que pour ma tante que tout fait penche.
3: Définition.
4: Tout lui fait penche, tout lui profite. C'est le malheur des bons vivants. Quel rapport avec la justice de la vie? Il y en a des. Ils peuvent manger ce qu'ils veulent et ils grossissent pas. Je n'ai même vu manger des tartes au chuc à longueur de journée. Elles et Thomas, elles pouvaient passer derrière une affiche sur la décollée du mur. Et d'autres, ils regardent la vitrine du pâtissier, ils prennent un kilo. Alors, je vous dis pas si on en mange. Le pire, c'est que dans mes prises de sang, les triglycérides, impeccable, c'est le seul truc qui est pas en gras. Alors, je sais pas ce que je range là-dedans, moi. Mais ce qu'il y a de plus sûr, c'est qu'il y a plein de trucs. Un penche, c'est un logement social. C'est en cela que la vie est injuste. Et en même temps, il peut y avoir une sorte de résignation. À la question, t'aurais pas un peu grossi? c'est mieux de répondre « Qu'est-ce que tu veux ?» Chez Mie, tout fait penche que de se vexer.
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5: À la base, le chemin de Saint-Jacques, c'est vrai que ça, c'est plus ou moins spirituel, quand même. Il ne faut pas se leurrer.
6: Spirituel, parce que spirituel.
5: Oui, spirituel. Pardon. Excusez-moi, spirituel. Spirituel, excusez-moi. Vous n'avez pas enregistré, bon, c'est bon.
7: Virginie et vous.
8: Virginie, on vous attend à 13h ce dimanche, Ville-la-Plaisance, dans le centre-ville de Lodève. Signé Bruno et Lily. Le couple héberge des marcheurs du chemin de Saint-Jacques-de-Compostelle. Et ce dimanche, ils ont invité une trentaine d'hébergeurs héroltais à une journée de rencontre. Avec Théo, le technicien du son, on arrive pendant l'apéro. Dans la cour de leur maison vide, des tables hautes ont été installées. Tout le monde se parle avec le sourire, un verre ou un toast à la main. Quand je suis partie faire ce reportage, je pensais aborder l'hébergement des marcheurs. Pourquoi on héberge? Comment? Mais très vite, un autre sujet s'est imposé. La marche. Car s'ils sont devenus hébergeurs, c'est parce qu'ils ont été hébergés. Et que cette rencontre a changé quelque chose en eux pour toujours. Exemple avec Miguel, qui accueille les gens sur l'UNAS depuis 2016.
5: J'étais marcheur avant d'être hébergeur. Je fais les deux, parce que je continue de marcher. C'est un manque qu'on a dans le cœur, qu'à un moment donné, ça me manque, c'est un besoin qu'il nous faut combler.
8: C'est-à-dire que tous les ans, vous partez pour marcher?
5: Oui, moi, tous les ans, je fais un chemin ou l'autre. Cette année, j'ai fait le chemin de Saint-Guyen. J'ai fait une partie du chemin de Saint-Guyen. Et bon, l'an dernier, il y a deux ans, j'ai fait le Camino Primitivo en Espagne.
8: Aussi,
5: qui était magnifique, qui est très beau.
8: Qu'est-ce qui fait qu'à un moment donné, vous vous dites, Miguel, je vais accueillir des gens?
5: Grâce à une pèlerine. Et qui avait eu un souci et qui était tombée. Et je n'avais pas encore le gîte ouvert. Et que grâce à elle, par rapport à ce qu'elle a vécu, ce qu'elle était tombée, tout ça, elle est sortie d'une séparation, d'une maladie. Et je l'ai accueilli, on l'a accueillie ce jour-là. Et donc, ça fait que le déclenchement de pouvoir entamer le gîte.
9: Il n'y a pas de hasard, en fait.
8: Albine, marcheuse et accompagnatrice sur le chemin.
9: Le chemin vient nous chercher et il ne nous lâche pas, en fait. Et donc après, même après avoir cheminé, il va encore créer des choses pour nous. Et...
8: Vous dites que c'est le chemin qui vient nous chercher.
9: Vraiment.
8: C'est-à-dire que quand on a l'idée, parce que moi, ça m'a déjà traversé, je peux me dire, tiens, je vais faire un bout du chemin de Saint-Jacques-de-Compostelle. Pour vous, ce n'est pas moi qui décide, c'est le chemin qui vient m'appeler.
9: Totalement.
8: Ça, c'est hyper religieux et mystique, votre truc.
9: Pas du tout, non.
5: Non, pas spécialement. Ouais. Non, pas spécialement pour moi. Comme on dit, chacun trouve midi à sa porte.
9: Oui, c'est la foi. Et la foi n'est pas forcément religieuse.
8: Mmh. Si après tu deviens toi-même hébergeur, c'est parce que tu n'as pas envie de quitter ce truc-là, tu as envie de continuer.
5: C'est un peu ça, c'est-à-dire retracer la convivialité, tout l'accueil que j'ai eu.
8: Alors voilà. Ça veut dire que vous transformez votre maison à ce moment-là? Comment ça
5: pas
8: se passe?
5: Pas spécialement. Mais oui, mais moi j'ai la chance que je suis dans une villa et que j'ai le rez-de-chaussée à disposition.
8: Et est-ce que c'est payant ou pas?
9: Oui, mais alors oui. C'est
8: dérisoire.
5: Oui, c'est-à-dire on fait des sommes en s'adaptant au pèlerin.
9: De toute façon, c'est ça le chemin. C'est vraiment l'idée, je pense, comme tu le disais tout à l'heure, c'est de rendre ce qu'on a reçu. De continuer en fait le chemin d'une autre façon.
8: Miguel me dit qu'il y a une grande différence entre randonner et marcher. Quand je lui demande laquelle, il me répond « Il faut le vivre pour le comprendre ».
5: C'est ça.
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1: Il est un beau voyage qu'on peut faire pas très loin de chez soi. Un voyage dans le Saintois. Une demi-heure d'Épinal, la même chose de Nancy, c'est pas bien compliqué. Une terre qui tourne autour d'un lieu riche en énergie et en histoire, la colline de Sion. Elle en est le phare et le cœur battant, elle qu'on aperçoit si facilement au détour d'un virage émergeant d'un champ de mirabelliers en fleurs au printemps ou fendant le flot vert des haies, des bois, des plateaux, quand on la distingue au loin au moment de traverser ce Saintois à travers sa Via Appia moderne, la Nationale 57. Que voilà un vieux pays dont le nom se perd dans la nuit des temps au point que personne n'est parvenu vraiment à en donner une origine ou une explication. Ben oui, Sion est Sion depuis toujours et tout autour, le Saintois est toujours là. Il a ses hauts lieux, la colline inspirée, avec la basilique, ce superbe émetteur d'espoir vers les nuées, avec les restes de la forteresse de la turbulente famille de Vaudémont, cette famille des cadets des ducs de Lorraine, aussi turbulents que le sont toujours les cadets, et qui sont la boule blanche du billard historique lorrain, arrivant de loin, cognant pile où il faut pour faire virevolter les boules de couleur sans qu'elles ne puissent s'y opposer. Les hauts lieux du Saintois, ce sont les châteaux. Arouet, le palais à la campagne qui plonge ses douves d'un madon, qui plonge ses douves dans un madon à l'image des gens d'ici, finalement. Il est calme, il est cool, mais il peut se réveiller d'un coup et vous rappeler quelle force est la sienne. Torre Lyautey et sa mosquée intérieure, qui rappelle qu'on peut avoir ses racines à un endroit, sa vie à un autre, qu'on peut partir et revenir, comme l'a fait le maréchal Lyautey, des ruelles de Nancy à la place Jamal Afna de Marrakech, avant de se poser ici, sur les rives de la colline de Sion. Je n'oublie ni Aboncourt, ni Vandelesville. Dans le Saintois, il y a les Halles de Vézelise, qui sont de ces monuments qui peuvent témoigner de l'immense variété des envies, des amours, des destins humains, elles qui en ont vu tant passer. Il y a Gélocourt et ses fleurs, il y a le petit détour bucolique par Vaudeville, mais j'aurais pu citer tant d'autres villages, si lorrains, ces villages, rues, qui se laissent traverser par celui qui ne voit rien, mais qui se laissent admirer par celui qui voit tout. Telle grange aux murs sculptés, telle pierre de grès autour des fenêtres, de telle vieille église. Le Saintois, c'est un voyage au cœur de la Lorraine de toujours. D'un pays plus vieux qu'elle encore, c'est une sensation d'éternité.
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2: Je rêvais d'avoir une maison à la campagne. Cette maison, c'est comme si j'y étais née. C'est ma maison de famille.
3: Ma maison s'appelle l'Ostao de la Mar.
4: C'est une maison un peu envoûtante.
5: Eh bien, vous voyez, des livres et trois fenêtres qui me donnent le paysage du pays, comme si c'était trois tableaux.
6: Ils ont vécu ici.
7: Thibaut Gaudry.
8: Ah, je m'appelle Nina Simone.
6: L'histoire de Nina Simone, c'est celle d'une petite fille amoureuse de Jean-Sébastien Bach qui rêvait de devenir la première pianiste concertiste noire américaine. Mais qui grandit dans l'Amérique profonde des années 30 et 40, où la ségrégation raciale est de mise.
9: I put a spell on you. J'ai commencé à étudier le classique à 5 ans.
10: Et vous avez continué, vous avez eu vos diplômes.
9: Et après, j'ai obtenu le doctorat de musique de Amherst University.
6: Élève studieuse, oreille absolue et jeune prodige, elle ne parvient pas à intégrer l'école de musique dont elle rêvait, brisant la carrière à laquelle elle aspirait. Et elle emportera le regret et la douleur toute sa vie.
9: I'm sorry that I didn't become the world's first black classic pianist. Oh yeah, I think I would have been happier. I'm not very happy now. Oh yeah.
6: Finalement, c'est par le jazz qu'elle connaît la gloire. Nina Simone devient aussi l'une des voix de la lutte pour les droits civiques des Noirs. Mais avec une sensibilité à fleur de peau, des douleurs de l'enfance qui ne sont jamais loin, sans compter des troubles bipolaires et des phases de dépression, elle finit par quitter les États-Unis, voyage beaucoup, et c'est naturellement en France qu'elle trouve refuge dans les années 80. Elle, la francophile, qui a connu le succès en reprenant « Ne me quitte pas » de Jacques Brel, et qui a choisi son nom de scène après avoir vu « Casque d'or » avec Simone Signoret.
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7: crispes souliers qui s'enfouit déjà.
11: Pour Nina Simone, comme beaucoup d'artistes noirs de cette époque, la France est un pays très très important parce qu'on a cette image réelle à l'époque d'un pays ouvert. Par exemple, prendre un bus ou un métro à Paris, ben, on prend le métro et le bus avec les Blancs. On n'est pas dans des compartiments séparés. Et la France est une terre d'asile.
6: Elle vit 2 ans à Paris, enregistre quelques chansons et fait quelques concerts, puis en repart, avant de revenir une dizaine d'années plus tard. En 1992, elle s'installe à côté d'Aix-en-Provence, à Bouc-Bel-Air. C'est là qu'un après-midi de juillet 95, excédée par le bruit que font 2 adolescents jouant autour de la piscine de la villa voisine, elle tire un coup de pistolet à grenaille et blesse légèrement l'un d'eux. Elle écopera de 8 mois de prison avec sursis et une

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1: Je vous emmène à Gergovie et je vous promets d'avoir un petit peu de vent dans la crinière puisque nous allons faire la connaissance d'une association très utile, SOS Cheval. Mireille Vore qui nous accueille ici à SOS Cheval. On est dans un petit mobilhome sur le terrain, en pleine nature. Là, on s'occupe des chevaux. Mireille, SOS Cheval, vous nous en dites quelques mots ?
2: Oui, bien sûr. Bonjour Patricia.
3: Bonjour.
2: On recueille les chevaux retraités ou réformés de centres équestres, de courses, de laboratoires, des anciennes poulinières, des équidés maltraités, abandonnés, divagants, chacun a sa propre histoire.
1: C'est votre cheval de bataille, si je puis dire, mais vous n'êtes pas toute seule, évidemment, parce que là, il faut plein de bénévoles pour s'occuper de tous ces chevaux.
2: Absolument. Nous ne sommes que des bénévoles, 60 bénévoles, tous complètement investis et ne ménageant ni leur temps, ni leur peine.
1: Une petite dame à côté, là.
3: Denise. Bénévole du lundi matin depuis, je sais pas, 6, 7, 8 ans. Notre mission, c'est de nourrir, vérifier que les chevaux n'aient pas de blessures, regarder si le foin est bien à disposition, de l'eau, et tout va bien.
1: Alors, on y va. On était dans le mobilhome, là, parce qu'il y a un petit peu de vent. Donc, du coup, on s'était mis un peu à l'abri. Bonjour, Sandrine.
4: Bonjour.
1: Vous aussi, alors je vous vois affairée avec des carottes et des pommes.
4: Oui. C'est parce que quand je vais voir nos petits protégés, ben, des fois, on leur fait quelques petites gâteries comme ça pour, voilà, pour les amadouer, pour leur donner confiance. Pour ça sert à tout, les carottes, pour les soins.
1: Combien il y a de surface là à peu près ?
2: 16 hectares.
4: Alors lui, c'est le plus jeune de ce pré-là. Et il est très jaloux si on s'occupe des autres. C'est un réformé de course. Il vient de Normandie. Et lui, il a eu une fracture au niveau de l'épaule, de la clavicule. Donc, il est réformé. Mais du coup, il est très, très, très demandeur et très jaloux aussi. Voilà, il ne supporte pas que Nolo s'approche de nous parce qu'il veut qu'on s'occupe que de lui.
1: On n'a pas l'impression de parler d'humain un peu parfois.
4: Ah si, totalement. Si, si. Avec beaucoup plus de sensibilité. Là, c'est Cheyenne. Une petite jument aussi qui est en retraite. On en a beaucoup, beaucoup qui viennent finir leur vie chez nous. Et comme ça, ils ont une jolie fin de vie.
1: Avec des gens qui, manifestement, sont particulièrement bienveillants.
4: Ah, c'est le mot sacré, respect et bienveillance. Oui, sinon, il ne faut pas venir.
1: Viens voir, bébé. Viens.
4: Kira, on a été appelé par les gendarmes. Une famille qui avait beaucoup d'animaux. Et ces personnes, quand elles ont su que les gendarmes arrivaient... elles s'en sont pris aux animaux. Et elle a eu 5 coups de couteau dans le poitrail.
1: J'en emmènerais bien à la maison, mais je manque un peu de place.
2: Quand on ne peut pas devenir famille d'accueil parce qu'on n'a pas de terrain, on peut devenir famille de cœur et parrainer un équidé.
3: Alors ma belle, tu veux que je sois ta tata?
2: Ça serait une très gentille filleule.
4: Oui.
2: Ils ont travaillé toute leur vie au service de l'homme, mais ça serait quand même profondément injuste qu'ils partent à l'abattoir. Donc nous, on est là pour eux.
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1: Et le cocktail américain, c'est quoi?
2: C'est un cocktail grillé avec une sauce américaine, tomate, échalote, une pointe de cognac, du vin blanc. C'est un peu relevé.
3: Un déca,
4: pâté, jambon, c'est tout envoyé, gruyère, chantal, rosier, jambon de pays.
5: Eh ben tout ça, ça va aller dans la blanquette.
2: Bon appétit.
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9: Quand on passe le rideau, ça sent le pop-corn, il y a de la lumière qui clignote de partout. Et les gens, ils retombent en enfance et ils s'attendent vraiment pas à trouver ça dans une maison.
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11: Lui a troqué tout simplement des cartons de souvenirs pour un musée privé de 45 mètres carrés dédié à la piste étoilée. C'est Thomas Joly. Thomas, d'où vous vient cet amour pour la piste étoilée et pour le cirque?
9: Alors que c'est une passion qui me suit depuis que j'ai à peu près 6 ans. Ça a commencé bêtement par une visite à des animaux dans un cirque qui passait à Mèche. Et c'est là que l'amour pour le cirque a commencé. Depuis de nombreuses années, je collectionne pas mal d'objets et de documents concernant le cirque. Et en fait, tous ces objets, ils étaient enfermés dans des cartons. Et donc, j'ai décidé de leur laisser la place qu'ils méritent et de les mettre en lumière et en valeur.
11: Mais alors, du coup, comment on organise sa maison? Parce que j'imagine que plein d'objets, il faut donner des sortes de fonctionnalités, trouver la bonne place. J'imagine que ça se met pas en place du jour au lendemain, Thomas Joly.
9: Non, pas du tout. En fait, quand on a construit notre maison, on a tout aménagé le dessus du garage. Donc, on a rehaussé le dessus du garage. Et ça m'a permis de récupérer une pièce de 45 mètres carrés qui est aménagée du sol au plafond, 100% cirque.
11: Le Thomas Joly qui était en train de mettre en place, en tout cas, ce cirque à la maison, de mettre en place ces objets, c'était quoi? C'était Thomas Joly adulte ou c'était l'enfant qui a eu ce choc psychologique qui a mis en place tout ça?
9: On va dire un peu les deux. On va dire le Thomas petit parce que j'ai retrouvé beaucoup de choses que je gardais depuis tout petit. Et le Thomas adulte qui a pris soin de tout bien exposer, de tout mettre en lumière, de tout dépoussiérer, de tout mettre en place pour que ça soit vraiment un vrai musée privé.
11: Est-ce que il y a une pièce, quelque chose en particulier dont vous êtes le plus fier, ou alors peut-être une pièce, un objet que vous aimeriez ou rêveriez d'avoir chez vous?
9: En pièce que j'ai récupérée récemment chez un monsieur qui liquidait son musée. J'ai récupéré une très vieille affiche du Cirque Pinder qui date de 1930. Donc il y a une affiche en papier journal écrit avec de l'encre très bien écrit. C'est vraiment joli. Et en plus récent, j'ai récupéré deux blasons en métal, pareil du Cirque Pinder, qui étaient édités en très peu d'exemplaires. Et il en reste très peu dans toute l'Europe en état exceptionnel comme je les ai aujourd'hui.
11: Quand des amis, des proches à vous poussent ou ont poussé pour la première fois la porte de ce bel endroit, ça a été quoi les réactions?
9: Les gens, ils disent que je suis fou. Quand en fait vous rentrez par la porte et il y a un petit sas avec des rideaux en velours, vraiment comme dans un cirque, on a vraiment l'impression de rentrer dans un cirque. Et quand on passe le rideau, ça sent le pop-corn, il y a de la lumière qui clignote de partout. Et les gens, ils retombent en enfance et ils s'attendent vraiment pas à trouver ça dans une maison.
11: À vous, je cours. Thomas Joly a réalisé son rêve d'enfant en transformant une partie de sa maison en un véritable musée du cirque. Une immersion sensorielle unique entre des rideaux de velours, de pop-corn. 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
3: Désolé de vous décevoir si des Marseillais écoutent la radio. Vous avez le droit de rester. Voilà, Jules Pernaut, ce nom ne vous dit sans doute pas grand-chose. Je vous explique. Nous sommes en 1915, dans le quartier de la rue des Teinturiers, à Avignon. Jules-François Pernaut, 89 ans, et furax. L'État vient publier une loi interdisant l'absinthe. Problème, l'usine de Jules-François Pernaut produit une liqueur qui a justement un succès fou à base d'absinthe. Le fiston Jules-Félix Pernaut, oui, ils ont quasiment le même nom, âgé lui de 43 ans, décide alors de contourner cette loi et de lancer une nouvelle boisson, l'anis Pernaut. Nous sommes en 1918. Une boisson constituée à partir d'une essence proche de l'absinthe, sauf que là, c'est de l'anis. 6 ans plus tard, le succès est fou. Il est tellement important que les usines déménagent à Montfavet et puis la firme quitte le Vaucluse pour la région parisienne. Alors jusque-là, tout allait bien pour les Pernaut, mais Paul Ricard est arrivé. En 1932, le Marseillais Ricard fait son entrée sur le marché et obtient le droit de vendre sa boisson, anisée à 40 degrés, soit 10 degrés de plus que la bouteille Pernaut. Et puis le génie de Paul Ricard, c'est aussi le marketing. Hein. Le nom générique à sa boisson sera Pastis, tiré de pastisson. Voilà, ça veut dire mélange en provençal. Et puis il y rajoutera aussi une promesse inédite, le vrai pastis de Marseille. C'est pour ça qu'on pense en fait que le pastis vient de Marseille. Bref, c'est une boisson qui fait penser au sud, aux vacances et à la Provence. Alors je vous passe des années et des années de guerre. Il faudra attendre 1975 pour justement enterrer l'âge de guerre entre Pernaut et Ricard, avec la fusion et la création du Pernaut-Ricard, aujourd'hui leader mondial dans les spiritueux. Allez, sans rancune, c'est bien connu, l'apéro rassemble. Je compte sur vous, hein, avec modération.
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12: Relife PC, c'est une entreprise qui répare les PC grâce au reconditionnement. Areski Machou, le responsable.
13: On récupère tous les parcs informatiques professionnels qu'on va reconditionner, regarantir 2 ans et redistribuer ça beaucoup aux particuliers ou à d'autres petites structures, avec la spécificité d'être spécialiste Mac sur la région.
12: Alors il dit, je pense, mais quand on voit l'évolution de la boîte, on peut l'affirmer.
13: On a commencé à la chapelle Craonnaise en 2022, sortie de Covid, dans un cabanon. Aujourd'hui, on est est sur un local avec 300 mètres carrés d'atelier et de surface de vente. Donc, on recrute aussi régulièrement.
12: Et oui, parce que le nombre de clients augmente tous les mois sur Laval.
13: Que ce soit en particulier ou en professionnel. Après, nous, on est plus axés sur du réemploi. Donc, on parle plus souvent de tonnage que de PC. On est à 6,8 tonnes l'année dernière de matériel informatique réemployé sur le département. Donc, c'est plutôt pas mal.
12: Et pour récupérer du matériel informatique, il s'associe avec différentes entreprises lavalloises et même certaines du Mans.
13: On met des bacs à disposition, nous, on attend chez eux. Donc, ils remplissent le bac de matériel informatique qui peut encore resservir et nous, on fait un enlèvement chez eux où eux nous le livrent suivant les conventions qu'on signe avec eux. Et du coup, nous, de ce matériel-là, en fait, on est fait un tri chez nous où on va reconditionner tout ce qui est possible de reconditionner, envoyer dans les bonnes filières tout ce qui ne peut pas l'être, redistribuer ça sur le marché pour une seconde vie.
12: Et si vous avez un doute concernant la fiabilité de l'ordinateur réparé, je peux vous dire que c'est ultra contrôlé.
13: Sur un ordinateur portable, on est à peu près à 46 points de contrôle avant de le remettre sur le marché.
12: Et si on a encore un doute, Areski ne passe pas par quatre chemins.
13: Moi, c'est ce que je leur dis souvent, j'ai pas forcément envie que vous reveniez tous les trois semaines m'engueuler. On n'est pas sur des marques tête de gondole. Donc du coup, le matériel est beaucoup plus robuste, beaucoup plus performant et adapté à un usage professionnel. Quand il est remis sur du particulier, il peut faire des années avant d'avoir la moindre panne.
12: Et côté prix alors ?
13: C'est forcément moins cher par rapport au prix d'origine de l'ordinateur. Après, c'est vrai qu'on a quand même des ordinateurs qui peuvent monter sur du 550 euros.
12: C'est ça, parce que les PC à l'origine valent souvent plus cher qu'un PC neuf dans un magasin électroménager high-tech, par exemple. Bon, sinon, chérie Life PC, vous vendre un ordinateur, c'est comme une adoption avec un animal.
13: On essaye de faire repartir le bon PC avec le bon client. C'est toujours une question de budget, une question de durabilité. On ne va pas réparer un ordinateur qui ne sera plus à jour dans un an et demi.
12: Areski Machou a encore plein de beaux projets sur le feu avec Relife PC. Il va notamment s'associer avec Maïa, une entreprise d'IA locale et souveraine. Mais ça, c'est une autre histoire.
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14: Bonjour, je m'appelle Jérémy Ferrier, j'ai 40 ans, je vis à Port-Camargue et je suis soigneur animalier à l'Institut Sicorium du Rue du Roi depuis 15 ans.
15: Comment on se dit, petit, je veux faire ça comme métier? Vous vous rappelez du moment qui a été le déclic?
14: Ouais, je pense que c'est une vocation et je me rappelle très bien du moment. À l'époque, j'étais au CP et j'ai reçu un papier du Marineland où j'ai vu tous les mammifères marins et je sais qu'à ce moment-là, je me suis dit, c'est ça que je veux faire plus grand.
15: Est-ce que c'était compliqué à atteindre votre rêve? Les profs vous ont soutenu dans le projet?
14: On va dire qu'il y a maintenant plus de 20 ans que je fais ce métier. Du coup, à l'époque, le métier était moins connu que maintenant. Et quand j'ai demandé pour m'orienter, on m'a dit, tu veux être éleveur, c'est ça? De chiens, de chats? J'ai dit non, je veux travailler en parc zoologique ou en aquarium. Et du coup, ils m'ont dit, il faut être vétérinaire pour ça. Ce qui était totalement faux. Du coup, au début, oui, j'ai dû galérer, m'orienter vers un schéma plus classique. Et enfin, j'ai pu faire un stage au Sicorium où j'ai rencontré les soigneurs et eux m'ont dit quelle formation fallait faire pour devenir soigneur.
15: Vous dites quoi le matin en vous réveillant?
14: Le matin, quand on arrive, on se dit qu'on a de la chance d'être là déjà, de travailler avec des animaux sauvages. C'est quand même une chance. Surtout, la première chose que je me dis, c'est est-ce que tout le monde va bien?
15: C'est quoi le meilleur souvenir que vous avez eu avec les animaux où on se trouve là au Sicorium? Il y a des otaries, il y a des phoques. Vous avez forcément un souvenir inattendu avec eux?
14: Oui, il y a un souvenir plutôt marquant qui c'était avec mes otaries. Il y avait le mâle dominant et deux femelles. Il y a une femelle qui commençait à être un peu agacée. Du coup, elle n'écoutait plus trop et j'ai eu le mâle dominant qui s'est mis entre elle et moi pour pouvoir recadrer la femelle et la session s'est très bien terminée.
15: C'est quoi le message que vous avez envie de faire passer à la radio?
14: Le message que j'ai envie de faire passer, c'est qu'il faut respecter la vie animale, végétale, que les aquariums et les parcs zoologiques servent à sensibiliser les gens à cette vie-là et à pouvoir les voir en vrai. Je pense que c'est notre rôle d'éducation.
15: C'est quoi qui vous impressionne le plus chez ces animaux?
14: C'est déjà leur adaptation à l'eau. Ils ont des capacités exceptionnelles de nage. La proximité qu'on peut avoir avec eux, quand on les connaît bien et qu'on passe beaucoup de temps avec eux, la confiance qu'ils peuvent nous donner.
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17: Ah, faudra attendre la Saint-Paul pour savoir qui commencera le cognon.
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17: Cognon, à rapprocher de quignon, désigne un morceau de pain. Dans le temps, à la messe, on partageait un pain béni qui était offert à tour de rôle par une famille de la paroisse. Celle qui venait d'offrir le pain allait emporter un morceau, le cognon, à celle dont ce serait le tour le dimanche suivant. À Mentoussalon et dans les villages voisins, les vignerons n'ont pas choisi Saint-Vincent comme patron, mais Saint-Paul, célébré le 25 janvier. Eh oui, l'hiver, les gens de la terre ont un peu moins de travail, les jours sont courts et on peut faire la fête. À Mentou, le cognon, c'est celui qui succède au bâtonnier. Dans les années 2000, la fête de Saint-Paul a bien failli disparaître. Et il a fallu toute la ténacité de Paul Gilbert, qui avait fondé la confrérie en 1950, pour lui redonner de la vigueur. Traditionnellement, Paul Gilbert entonnait la chanson de Mentou à la fin du repas. En 2007, il nous a exprimé sa joie de voir revivre la Saint-Paul, a entonné la chanson, mais il ne l'a jamais terminée, vu qu'il est passé de vie à trépas en chantant le refrain. Voici les paroles de cette chanson, qui se chante sur l'air de la Charibiaude, dont les paroles sont de Jean-Baptiste Magnon, et qu'on chante encore à la Saint-Paul.
18: En Perrichon, dans le texte.
17: Dans notre pays, sans fait de manière, on passe notre vie ben honnêtement. 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Que ça soit chez Pierre, ou ben chez Paul, ou Bourdin ou ben d'en bas, chez le curé ou chez le maître d'école, en vrais amis, trinquons les gars. C'est comme en tous une autre bonne terre, chant heureux tout en travaillant. J'en ai des filles, qu'à son genre, t'es fier. 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Si vous passez par Mentou, venez donc me voir, je vous la chanterai.

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2: Oh, qu'est-ce que je suis contente de vous retrouver, Laurent. Ça fait trop longtemps que je ne vous ai pas vu.
3: C'est très gentil.
2: Oui.
3: C'est réciproque.
2: Ah, merci beaucoup. J'ai essayé de vous courir après, mais alors de cathédrale, en concert, en festival, en studio, c'était impossible de vous attraper.
3: Mais je suis là.
2: Oui, vous êtes là. Alors, vous avez une triple actualité entre votre tournée 21 souvenirs, donc qui sort vendredi, et puis collection que j'ai beaucoup aimé, vos inédits et vos raretés qui sont réunis sur un opus assez exceptionnel, je dois dire. Mais avant tout ça, il faut qu'on parle de l'album de rap le plus chaud de l'hiver sur lequel vous figurez. C'est l'album de This Is. Le titre le plus cool de l'album s'appelle Surfer et This Is a invité Laurent Voulzy.

0: ce temps à vous aimer, Laurent Voulzy, et vous réussissez encore à nous surprendre. Racontez-moi cette aventure avec This Is.
1: Écoutez, je chantais dans... c'était au cours de la tournée des cathédrales.
0: Ouais.
1: Donc je chantais dans une grande église à Paris. Et il est venu me voir à la fin du concert. Et puis il m'a envoyé un petit mot très gentil. Et il m'a fait savoir que... il aimerait bien qu'on se rencontre et peut-être pourquoi pas essayer de collaborer ensemble. Et j'ai trouvé que c'était super sympa, que son courrier était sympa, sa visite était sympa. Et donc je suis allé le retrouver en studio trois fois, une fois à Paris, une fois à Bruxelles et une fois dans le sud. Et puis on s'est mis à faire cette chanson ensemble. Et puis je la trouve très jolie. Voilà.
0: Elle est très belle, très belle, très réussie.
1: Voilà,
0: surfeur.
1: Ouais. J'avais déjà entendu. Hein, ils avaient déjà fait une belle ébauche au studio que j'avais adoré, et donc j'ai mis ma patte dessus un petit peu, quoi. J'ai beaucoup aimé cette expérience. Voilà.
0: 21 souvenirs sort vendredi. C'est la première fois que vous avez un best-of qui sort en double vinyle, puisque, alors évidemment, vos albums étaient sortis en vinyle à l'époque, et puis après, il n'y avait plus de vinyle, et puis finalement, c'est le retour du vinyle. Est-ce que ça vous réjouit, ça, vous qui êtes fan de musique et oreille très sûre?
1: Oui, oreille très sûre, je ne sais pas, enfin...
0: quand même, le son de vos albums, c'est quelque chose.
1: Oui, je mets du temps pour faire mes albums, et je suis beaucoup moins difficile avec les albums des... Si je rentre dans un magasin puis que j'entends dans un haut-parleur une chanson qui me plaît, j'ai envie de l'écouter plus et j'ai envie éventuellement d'acheter l'album ou je sais pas. Mais c'est comme moi je fais mes disques alors je suis casse-pied. Mais je crois que je suis comme quelqu'un qui serait heureux d'aller manger chez des gens même si le plat n'est pas révolutionnaire. Par contre, la personne qui fait la cuisine elle-même, elle a peur, elle a envie que son repas soit réussi, quelle que soit la sophistication. Alors, pour en revenir à...
0: Au retour du vinyle.
1: Le retour du vinyle, alors. J'étais content. Alors, j'avais dans l'idée, je me disais, je vais faire... Ce serait bien, il y a des gens autour de moi qui m'ont dit non, on a deux de tes albums, on n'a pas tout, mais pourquoi tu fais pas, quelques personnes m'ont dit Laurent, ce serait bien que tu ressortes, ça fait 40 ans ou 30 ans que t'as pas fait un album complet avec que des chansons que les gens connaissent et tout ça.
0: Ouais.
1: Alors il y a eu ça, en plus j'en parle un peu à la maison de disques, c'est marrant que tu parles de ça parce que on y avait pensé, ce serait bien de le faire. Et en plus, on pourrait le sortir en vinyle. Et là, j'ai dit, OK. Ah bah oui. Non, parce que bon, c'est l'époque des vinyles qui m'a donné envie de faire de la musique.
0: Oui.
1: Voilà, donc je sortais des 45 tours.
0: Ouais, on va en parler, parce que vous avez sorti d'ailleurs un 45 tours pour fêter ça. Alors pour ceux qui ont gardé une platine CD, ça sort aussi en CD, bien sûr, c'est 21 chansons, donc 21 souvenirs. On pourrait aussi l'appeler 21 tubes, ce serait moins joli que le mot souvenir, mais c'est vrai, et c'est dingue de se rendre compte, en regardant la liste des chansons, Les Nuits sans Kimouaille, Le Soleil donne, Le Cœur grenadine, Le Pouvoir des fleurs, Paradoxal système, toutes ces chansons de toutes ces époques différentes, on les connaît par cœur, on ne sait plus nos tables de multiplication, mais vos chansons, elles sont collées à nous. Est-ce que vous pensez que vous avez la recette de la potion magique?
1: Non.
0: Alors vous l'avez eue au moins 21 fois.
1: Non mais je crois pas qu'il y ait de recette en fait.
0: C'est vrai.
1: Ou il y en a une très mystérieuse que je ne connais pas, qu'on m'a glissée en douce, mais je la vois pas, je la trouve pas dans mes poches. Non, il y a pas de, franchement, je trouve pas qu'il y ait... Je trouve que j'ai de la chance. Des fois, il y a des gens qui me disent « t'as pas de chance, t'as travaillé pour... » Mais non, mais j'ai aussi de la chance. J'ai de la chance d'avoir rencontré Alain Souchon. J'ai de la chance d'être comme je suis, c'est-à-dire de ne jamais être content tout de suite de ce que je fais. Alors, quand j'ai trouvé une musique, deux jours après, je l'écoute le matin, ou je sais pas quand, l'après-midi... Et avec le recul, comme si c'était une chanson d'un autre, et là je me fais pas de cadeau. Je me dis non, là on est à côté. Par contre, quand ça me fait une émotion, à ce moment-là, oui, ouais.
0: Il y a énormément d'émotions, c'est vrai, dans ces chansons, et à les réécouter, bien sûr. Il y en a une qui est étudiée dans les écoles, tellement elle est pleine d'émotions, tellement elle disait des choses quand elle est sortie au milieu des années 80, et elle continue à en dire aujourd'hui au milieu des années 2020. C'est Belle-Île en mer, Marie Galante. Est-ce qu'elle a une place à part dans votre cœur? Elle me semble très intime.
1: Oui. Elle a une place à part dans mon cœur, je crois. C'est peut-être, je dirais peut-être, une des premières chansons dont le texte raconte une double teinte. Mm-hmm. Il y a une surface, puis quand on gratte un peu, c'est un peu une chanson sur la différence qu'on peut avoir avec ça me rappelle des souvenirs d'enfance où ma couleur était différente, où je me sentais différent des autres, où certaines personnes, des enfants quelquefois, parce que les enfants sont toujours parfois cruels sans le savoir, avec les gens qui sont différents, que ce soit à cause de la couleur, du poids, des taches de rousseur,
0: oui, on trouve toujours un truc,
1: d'une infirmité, et aussi certains adultes me faisaient remarquer ma différence, pas tous, hein. Dieu soit loué, j'ai eu un entourage très bien, mais de temps en temps on vous fait des remarques. Donc c'est des choses qui m'ont marqué, Alain le savait, et qui m'ont écorché un peu. Et donc, dans cette chanson, Belle Île en mer, Marie-Galante, il y a ça. Et en plus, le résultat est que elle a un peu changé ma vie aussi, en profondeur, comme Recollection l'a fait. C'est des chansons qui ont tellement eu une marque forte, c'est le hasard qui a voulu ça. Et donc, ça a changé ma vie. C'était une reconnaissance, par exemple, pour mon pays d'origine, mon île d'origine, la Guadeloupe. Les gens ont dit, ils étaient fiers que je revendique ça. Ça raconte ma vie. Ça me raconte que ça le dit pas vraiment, mais j'étais fabriqué en Guadeloupe. Et ma mère, pour des raisons familiales, non mariée, parce que du coup mon père ne s'est pas marié avec elle, alors on a dit dans notre famille, il faut mieux que tu n'accouches pas ici.
0: Donc vous êtes né dans le gris par accident.
1: Je suis né dans le gris par accident, ouais. Traversé la mer dans un bateau dans le ventre de ma mère, et je suis né à Paris. Et après j'ai connu, par exemple, les premières vacances ont été en France, sur le continent européen, ont été en Bretagne. Donc, et notamment à Belle-Île, qui est une île où j'allais une fois par an, un jour par an. Donc, Marie-Galante est une île dans laquelle ma mère a habité quand elle était petite. À un moment, elle était en Guadeloupe, mais un petit peu, elle est allée un peu au sud à Marie-Galante à un moment. Donc, quand on a fait... Alain a écrit Belle-Île en mer. Quand j'ai fait écouter la musique, il a écrit Belle-Île en mer. Et je ne sais pas pourquoi. Peut-être parce que, sans doute parce que il avait écrit le nom d'une île. J'ai écrit Marie-Galante. Et lui, le génie d'Alain, il a pris Belle-Île en mer, Marie-Galante, et il a fait un peu un schéma de ma vie, quoi. Voilà, géographique, de chaque côté de l'Atlantique. Voilà, et ça raconte tout ça. Donc ça fait un petit peu air de vacances, ce qui est très bien. Et ça fait un petit peu un peu plus profond aussi, voilà.
0: Laurent Voulzy, vous avez sorti l'album Collection, je le disais tout à l'heure, des inédits, des raretés dessus. Il y a une chanson qui est sortie un an avant Recollection. C'est les radios qui chantent. Et je trouve que c'est bien d'en passer un extrait maintenant, parce que voilà, quand on a grandi en écoutant de la musique à la radio, en découvrant grâce à la radio, forcément ça nous parle et ça nous touche le cœur. Hein. Lorsque j'ai...

0: alors, vous écoutiez la radio tous les soirs, Radio One, les radios anglaises?
1: Et bien sûr, j'étais en pension dans un lycée, j'étais interne à Vitry, et on n'avait pas le droit d'écouter, évidemment, une fois qu'on était couché. Après le réfectoire, on avait une récréation, ensuite on rentrait en études, donc à partir de 8h30, il fallait plus dire un mot jusqu'au lendemain matin. Donc alors là, on était en études, ensuite on allait au ciroir pour cirer nos chaussures.
0: Ciroir, incroyable.
1: Après on montait dans les dortoirs, bien en ordre. Ensuite, on allait à la toilette et ensuite, on se couchait. Il fallait absolument pas avoir de radio, de transistor et tout. Alors moi, j'avais amené un petit transistor. Je le mettais sous mon oreille et au-dessus de ma tête, je mettais mon polochon. Donc, je pouvais écouter Radio 1, Radio 2 et tout. Alors, j'écoutais les radios. J'écoutais beaucoup les radios anglaises. Ouais. J'écoutais aussi un peu les radios françaises. Et... ça m'a fait rêver, la radio m'a donné envie, je commençais à gratter la guitare, je me dis, mon rêve, c'est un jour de m'entendre à la radio, quoi.
0: Ah oui.
1: Ouais.
0: Et alors là, pour le coup, le rêve est réalisé. Est-ce que votre vie d'artiste est aussi belle que la vie rêvée dans la chambre du pensionnat?
1: Non. La vie d'artiste, vous m'avez dit la vie d'artiste.
0: Ouais. Votre vie d'artiste.
1: Alors ma vie d'artiste, alors c'est ce que vous me dites, et eh bien, ma vie d'artiste, oui, je trouve que j'ai réalisé des choses qui sont un rêve de ce que je voulais. Après, dans la vie, vous savez, je m'étais dit dans la tête, le bonheur, c'est d'avoir un tube. J'avais, depuis l'âge de 17 ans, 18 ans, 19 ans, 20 ans, 21 ans, 22, tout ça, tout ce temps-là, je me disais, plus ça allait, plus je le pensais, et plus ça me grattait. Le bonheur, c'est d'avoir un tube. Et en fait, non.
0: C'est Rock Collection qui est votre premier tube en 77.
1: Ah oui.
0: C'est pas le bonheur.
1: Si, ça c'est le bonheur. Mais en fait, le bonheur c'est un truc global. En fait, en dehors de la musique, il y a la vie, l'autre vie. Et j'ai passé des moments. J'ai eu à ce moment-là, au moment de Rock Collection, j'avais des tourments dans ma vie sentimentale. Et
0: des problèmes de filles.
1: Des problèmes d'amour et tout ça. Et donc, on s'aperçoit en fait qu'il y a d'autres choses. En fait, c'est... Et en fait, que réussir à avoir le tube, c'est génial. D'ailleurs, avant, j'avais un peu connu ça par procuration, puisque j'avais fait un peu avant une chanson avec Alain qui s'appelait J'ai 10 ans, ouais. Et ensuite l'année d'après, Je suis bidon et tout. J'avais fait avec lui.
0: Et tube de Souchon, ouais.
1: C'est lui qui chantait. Et j'étais tellement fier et content. Donc j'ai l'impression que c'était un peu moi quand même. Mais mon rêve, c'était d'entendre ma voix. Et quand il y a eu Recollection, il y avait ma voix. Et c'était génial. Et en même temps, le bonheur global, c'est pas tout à fait ça. Voilà, c'est ça que je voulais dire. Mais j'ai quand même eu cette chance d'avoir quand même des choses belles dans ma vie, quand même.
0: Bon, et pas que des problèmes avec les filles, puisque vous avez quand même quatre beaux garçons.
1: Oui, oui, oui.
0: Qui sont avec vous.
1: Oui, oui, c'était pas forcément des problèmes. Il y a eu des très jolis moments dans ma vie sentimentale, mais j'ai quatre beaux garçons, voilà.
0: Voilà, qui sont avec vous sur la nouvelle version de la chanson Le Soleil Donne. Il y a donc Cliff Schneider, Julien Voulzy, Lieutenant Nicholson et Quentin Voulzy. Et vous, alors sur la pochette du 45 tours de cette nouvelle version, c'est génial. Vous êtes une belle brochette comme ça, tous les cinq. Vous êtes fiers, non, d'être avec vos quatre garçons sur cette chanson?
1: C'est émouvant.
0: Ouais.
1: Fier, je sais pas, c'est très émouvant. Quand c'est une émission de télé, hein, c'est Michel Drucker qui m'appelle et qui me dit, Laurent, j'aimerais que je vais faire une émission sur la transmission. Est-ce que tu veux? Est-ce que ça te dit de participer à ça? Est-ce que tu as une idée de ce que tu pourrais faire? Sur le coup, j'étais pas très chaud. Enfin, en même temps, j'aime bien Michel et Drucker et tout ça. Et puis finalement, j'ai dit allez, pourquoi pas. J'ai appelé mes quatre garçons. Je leur ai dit un par un. Je leur ai dit, ça vous dirait qu'on chante une chanson ensemble? Parce qu'en fait, j'aurais pas transmis, mais ils se sont transmis tout seuls.
0: Ouais.
1: Mais en fait, par ma présence, et par ce que je faisais, il y a une transmission. Je les ai jamais poussés à faire de la musique. Et ils m'ont dit d'accord. Alors j'ai choisi Le Soleil Donne. Et on s'est retrouvés chez moi, et on s'est mis à chanter, à chercher des voix sur le Soleil d'Aune. Et là, c'était émouvant parce que c'est la première fois de notre vie qu'on était réunis tous les cinq pour faire de la musique ensemble. Jamais c'était arrivé. Alors c'était un moment très émouvant. Voilà. Donc c'est une très très forte expérience. Très belle.
0: C'est sur Collection Inédits et Raretés de Laurent Voulzy, une collection dans laquelle vous retrouvez aussi Corazón Granadino.

0: C'est quoi cette petite passion espagnole, Laurent Voulzy?
1: Ben, j'ai fait de l'espagnol à l'école avec Madame Herrera, qui était
0: Madame Herrera,
1: qui était ma professeure d'espagnol. Et en fait, quand on a il se trouve, coup de chance, Rock Collection est devenu numéro 1 en Amérique du Sud. Et donc, ils m'ont appelé tout de suite, ils ont appelé à la maison de disques en disant, il faut aussi une version espagnole et une version anglaise.
0: Ouais.
1: Donc, on a fait un maxi 45 tours avec la version espagnole et sur l'autre face, la version anglaise. Ouais.
0: Bah, c'est chouette de partager ces raretés avec nous parce que là, ces versions-là, moi, je les connais.
1: Il n'y a pas beaucoup de gens qui la connaissent, sauf ceux qui l'ont entendu quand ils étaient en Amérique du Sud.
0: Laurent, vous sortez en plus des albums live depuis le milieu des années 90. Donc, ça, c'est chouette parce que ça permet de suivre votre évolution. Alors, petit florilège, le Woolsey Tour de 94.

0: On dit souvent que les artistes sont soit complètement heureux en studio, soit complètement heureux sur scène, mais jamais les deux. Et vous alors ?
1: Les deux.
0: Ah, c'est vous la licorne !
1: C'est
0: vous
1: licorne.
0: L'exception.
1: Non, j'aime beaucoup... C'est deux mondes différents dans lesquels j'aime bien me promener. Il y a quelque chose évidemment d'instantané sur scène, d'exaltant, de fulgurant, et il y a quelque chose de plus méditatif en studio, de recherche, plus alchimique, et qui me passionne aussi.
0: Alors ça paraît presque antinomique, parce qu'on vous sent très perfectionniste en studio, or la scène c'est forcément l'endroit de l'accident, l'endroit de la petite fausse note, et ça ne vous dérange pas ?
1: Ah ben non, parce que c'est un autre monde, c'est que c'est... Ouais.
0: On cherche autre chose quand on est sur scène.
1: Je suis quand même... En répétition, je suis un tout petit peu casse-pied. Donc j'essaie que ce soit le mieux possible. Ouais. Puis après, on est en scène et c'est jamais pareil. Aucune salle n'est la même, aucune acoustique n'est la même. Alors on joue avec les éléments. Et évidemment, quand je dis des accidents, oui, il y a des accidents heureux.
0: Ouais.
1: Il peut y avoir parfois un accident malheureux. C'est jamais pareil. Alors c'est un jeu. C'est une façon de faire, on essaie de faire le mieux possible en même temps avec des parties improvisées. Non, c'est une autre façon. Mais j'essaie quand même que ce soit beau. Mais en même temps, il y a le côté, par moment, on improvise des choses, on dit des choses qu'on n'a pas dit la veille. On peut changer un ordre de chanson, on peut varier. Il y a des variations. J'aime bien les deux. J'aime bien le... Et puis il y a aussi la composition. Là, c'est encore une autre activité.
0: Ça, c'est pas en studio, c'est où pour vous la composition ?
1: N'importe où. Si vous me laissez ici avec une guitare, je vais essayer de faire une chanson. Mais il faut que je sois en général plutôt tout seul, ou avec Alain si on essaie de faire parole et musique ensemble. Ça peut être n'importe où. Alors évidemment, on essaie de trouver des endroits où quand on sort, c'est agréable.
0: Oui, un peu au bord de la mer.
1: Ça peut. Ça peut être à la campagne ou au bord de la mer ou ailleurs, hein. Mais en même temps, il faut trouver juste un endroit pour être isolé avec un instrument de musique, un clavier ou une guitare. Et puis c'est une autre activité qui est plus solitaire.
0: Ouais.
1: Le studio, c'est différent, et la scène, c'est encore différent.
0: Alors là, il va vous falloir beaucoup de solitude, parce que je sais que vous préparez de nouvelles chansons et aussi une pièce sur Jeanne d'Arc.
1: Ah oui. Voilà, et puis j'ai un projet aussi d'un site qui va s'appeler River Dream. J'ai une passion pour les rêves, j'écris mes rêves depuis 1980. Donc j'ai décidé de faire un site où les gens peuvent écrire leurs rêves, une banque de rêves.
0: Il n'y a que vous pour penser à ça ?
1: Ben oui. Et je sais pas.
0: Mais enfin, sur Internet, les gens, ils écrivent, Laurent, pardon, des horreurs, des insultes, ça se lance des guerres. Et vous êtes dit, mais non, sur Internet, on va écrire nos rêves.
1: Oui.
0: Mais je vous aime tellement, vous êtes le meilleur.
1: Non, mais je trouve ça joli, quoi. On n'analyse pas.
0: Non.
1: Mais en même temps, par exemple, il y a un côté ludique, c'est-à-dire, si vous faites un rêve et que vous êtes à Paris, alors sur la carte, on voit un petit point, c'est que le rêve que vous venez de mettre. Mais si quelqu'un à Munich a fait le même rêve que vous, pof, on voit
0: qu'on a des âmes sœurs.
1: Exactement.
0: Cousines.
1: Ça, et puis ce qui m'intéresse aussi, c'est de savoir si à telle période de l'année, à telle lune, nouvelle lune, pleine lune, il y a des rêves communs, il y a une tendance commune dans les rêves. Savoir si éventuellement il n'y a pas des rêves prémonitoires. Est-ce qu'il n'y a pas 1000 ou 2000 ou 3000 personnes qui ont rêvé du tsunami quand il y en a eu un, avant que ça arrive, ou des gens qui ont rêvé que des tours s'écroulaient à New York ou quelque part. Et donc, il y a qu'en mettant en notant les rêves qu'on peut savoir s'il y a 200, 300, 4000, 10000 personnes qui ont rêvé de ça. Donc, ça me passionne. Voilà.
0: Ben maintenant, moi aussi, on va suivre ça de très près. Donc ça va être lancé dans les mois qui viennent.
1: On est en train de fignoler l'étude. On travaille avec des gens qui sont des ingénieurs et des informaticiens. Ouais. Et c'est passionnant.
0: Formidable. Bon, ben avec tout ça, je pense qu'on va se revoir bientôt.
1: Merci beaucoup. Ça y est, c'est fini. Mais c'était sympa. Vraiment, merci beaucoup.
0: Merci.
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0: Un journaliste, animateur, acteur, cinéaste, gendre idéal, papa génial, incorrigible punk, aussi fan de rock que de pop culture, connu des deux côtés de la Manche pour débiter à toute berzingue des intros d'émissions impeccablement écrites et pleines de pirouettes stylistiques. Et je m'incline, c'est lui le plus fort, Antoine Decaune. Et en plus, il chante.
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0: Bonsoir Antoine.
5: Vous n'êtes pas très essoufflé pour quelqu'un qui vient de courir.
0: J'ai essayé.
5: Ouais, vous avez parlé très vite. Alors, il y avait une fausse information quand même dans l'intro.
0: Qu'est-ce que j'ai dit comme
5: bêtise ? Je ne chante pas, je suis incapable de chanter.
0: Vous slammez,
5: voilà,
0: Lucky Luke.
5: C'est une espèce de slamming, oui, mais alors, vraiment pas m'entendre chanter, moi.
0: Bon, d'accord. Alors,
5: je corrige.
0: C'est bien. Mais il fait tout le reste. En tout cas, ce qui est génial, c'est que en suivant votre carrière, on se rend compte que vous n'aimez pas les choses trop sérieuses, qu'en tout cas, vous craignez fortement les situations qui ont l'air trop sérieuses, et que là, un documentaire, c'est très sérieux. En 4 épisodes, ça devient quand même super sérieux. Est-ce que vous avez longtemps hésité ? Parce que j'imagine que ça fait longtemps qu'on vous sollicite, Antoine Decaune.
5: Oui, alors j'ai hésité parce que je trouve ça tellement vaniteux d'avoir un doc consacré à sa pomme.
0: Ouais.
5: Voilà, ça me dépasse encore. Mais en fait, ce qui s'est passé, c'est que j'ai travaillé avec les deux jeunes gens qui avaient fabriqué d'abord un documentaire sur Albert Uderzo, auquel j'avais participé. J'avais été le narrateur dans cette histoire. Et j'avais été assez bluffé par le résultat, ce qu'ils avaient réussi à faire, qui était un exercice de haute voltige, parce que Uderzo, c'est un dossier assez compliqué.
0: Oui.
5: Et voilà, on avait bien travaillé ensemble, bien collaboré. Et à la fin de cette collaboration, ils m'ont dit, mais en fait, c'est toi qui dois être le sujet, parce que t'as une histoire qui traverse 40 années de télé, de radio, de tout ce qu'on veut. Et en fait, pris sous ce prisme-là, c'est-à-dire à travers ma petite personne, m'a raconté une époque, et les changements d'une époque, ça devenait intéressant.
0: C'est ça, vous avez trouvé le moyen, en fait, dans un docu qui porte votre nom, Antoine Decaune, la vie rêvée d'un enfant du rock, vous avez trouvé le moyen de parler des autres.
5: D'autres choses.
0: Ouais. Il est très fort. On embrasse les deux réalisateurs, Bernard Dechoisy et Yannick Saillet.
5: Exactement.
0: Voilà. Alors, qui est Antoine Decaune ? À vous de voir.
6: Bonsoir, moi c'est Ouin Ouin, mais dans ma meute, tout le monde m'appelle Pine d'huître, rapport à mon totem. L'huître.
0: Mais selon l'humeur...
7: Salut les tapettes ! Mais c'est l'embrouille, Didier l'embrouille !
0: Ou encore...
8: Je me présente, Raoul Bitambois, taureau macho.
0: Ou enfin, un de mes préférés...
9: Je me présente à nouveau, Gérard Langue de Pute, chroniqueur à bien pensant hebdo.
0: Voilà, ça c'est un tout petit florilège des nombreux personnages que vous avez incarnés pendant vos 7 années à Nulle Part Ailleurs, avec des fous rires sur le plateau absolument incroyables. Et en regardant le documentaire, je me suis rendu compte qu'ils vous avaient aussi apporté des soucis, ces personnages-là. Il y a votre père déjà, Georges Decaune, qui trouvait que vous étiez la honte de la famille, surtout avec Raoul Bitambois, il assumait moyen. Et puis le monde du cinéma aussi, qui vous a pris moyennement au sérieux au début, quand vous avez débarqué, un peu à cause de ces personnages. Est-ce que vous les avez quand même aimés?
5: Ah ben je les aimais passionnément et je continue à les aimer et à les assumer de A à Z. Et puis bon là vous en avez passé 4, mais je suis un mélange de tout ça en fait.
0: J'ai un
5: tout petit penchant marqué pour Didier, parce que Didier c'est une espèce de double karmique.
0: Ouais.
5: C'est un garçon qui comme moi s'emporte assez facilement, qui est assez pur dans le fond, mais qui n'a pas les moyens de sa violence.
0: Ouais.
5: On a tout ça en commun tous les deux. Alors lui, il s'en prend plein la gueule à longueur de journée. Moi, j'arrive à esquiver parce que je suis plus souple.
0: Oui, c'est ça.
5: Je suis moins frontal.
0: Moins d'heures à l'hôpital que ce pauvre Didier l'embrouille.
5: Absolument.
0: Alors, ça, c'est sûr. Alors, dans le documentaire, ce qui est absolument incroyable, c'est de voir la liste des personnes, des personnalités qui viennent parler de vous. En fait, c'est le meilleur de chaque monde, hein, pour la musique notamment, puisque c'est le sujet qui nous intéresse ici. Iggy Pop, c'est quand même lui qui...
5: Bah, mon petit Iggy, voilà, mon vieil Iggy.
0: Il ouvre le docu, il vous interviewe. Il y a Bruce Springsteen, les gars de Gorillaz, ceux du Clash, Stéphane Echer, et puis Aubert et Colinka de Téléphone. Eux aussi, on les voit très tôt dans le doc, parce qu'on apprend qu'en fait, vous étiez proches, très jeunes.
5: On est la même génération et on habitait le même quartier, Neuilly-sur-Seine.
0: Oui, mais c'était pas si bourge, dit Jean-Louis Aubert.
5: Non, c'était pas si bourge que ça. Nous, c'était on était dans un Neuilly qui était pas le côté Saint-James. Aristo, on était dans un... Moi, j'habitais dans une rue, par exemple. On était dans une petite maison qui jouxtait une usine de batterie automobile.
0: Ah oui.
5: Vitric, qui ronronnait nuit et jour. Et en face, il y avait un terrain vague. Et au coin de la rue, il y avait un manège de chevaux. Donc, il y avait du crottin de cheval sur les pavés dans la rue. Enfin, c'était super folklore, juste à côté du vieux cimetière. Donc, c'était un quartier assez marrant, avec des gens rigolos. Et on, comme le dit très bien Jean-Louis, ça jouxtait le Valois. Et le Valois... Il y avait toutes les petites racailles de...

0: non, pas. Mais non, bon, non. Didier Lambrouille, je me dis, pourquoi
1: en
0: pas.
1: En revanche, j'avais une petite mob un peu customisée là, avec la tête de tigre. À la place des poignets, ouais, on avait ça chez Esso à l'époque. Et je frimais beaucoup parce que j'avais une mob avec un phare de crosse. Ouais. La petite grille devant là, donc ça avec le pot d'échappement
0: ça
1: un peu relevé.
0: Ça fait dangereux ça. Un peu.
1: Voilà, ça fait dangereux ouais. Et je suivais pour impressionner les filles, je faisais des virages très couchés.
0: À Bagatelle au terminal des bus.
1: Non, non, non, ça c'est très mal fini évidemment. Plus d'une fois.
0: N'essayez pas ça à la maison, les amis, les virages couchés.
1: Non, je couchais la bombe, mais pas les filles.
0: Antoine Decaune, à la télé des Enfants du Rock, à Nulle part ailleurs, à l'émission d'Antoine, à la radio sur France Inter, avec Pop Pop Pop, avec l'excellente Charline Roux, la presse écrite, oui, c'est possible aussi, Vieux, le magazine qu'on finira tous par lire, la pub, oui, il n'y a pas écrit La Poste là, ça c'était Antoine Decaune, une BD également sur les aventures incroyables de son père Georges, parti s'isoler sur une île déserte alors qu'il n'avait que 8 ans, Antoine, hein, pas Georges évidemment, tout ça, c'est vous, et vous n'auriez pas été l'homme que vous êtes sans l'influence et l'amour de l'Angleterre. Ça, c'est ce qu'on apprend dans le docu. Mm-hmm. L'Angleterre, c'est primordial pour vous. Est-ce que vous pouvez nous expliquer ?
1: Oui, alors j'avais une mère qui était très anglophile, génération de l'après-guerre, donc on a été très contents avec les Anglais et les Américains sont venus nous filer un coup de main.
0: C'était
1: pour,
0: le bon moment.
1: Pour botter le cul des nazis. Donc, élevé avec, dans l'amour de ce pays et par une mère qui était très très sensible à l'humour anglais, à l'understatement anglais. Et en même temps, elle était extrêmement française, mais c'était pas incompatible. Et donc, j'ai grandi avec ça. Et comme elle produisait des émissions de musique, elle recevait les 45 tours. Et un jour est arrivé Love Me Do, le premier 45 tours des Beatles. Et on a écouté ça, elle et moi, ensemble, en prenant tous les deux le même plaisir.
0: Ah bah tenez, on va faire ça, nous aussi. Love, love, on y est, là.
1: Alors ça, c'est dingue. Ça, c'est fou, vous l'aviez sous la main.
0: On l'avait, parce qu'on est très pointu en musique, et on avait cette petite chanson des Beatles.
1: Ben voilà, on est tombés tous les deux en adoration devant cette chanson-là, parce qu'elle était tellement joyeuse, c'était tellement énergique, positif, puis ça changeait un peu de la variétoche de l'époque, hein, qui sévissait sur les ondes. Donc ça a commencé comme ça, et puis après, le hasard a voulu que je me retrouvasse au concert des Beatles, enfin, quand ils partageaient l'affiche avec Sylvie Vartan, Pierre Vassiliou, Trini Lopez, emmené là-bas par la fille du meilleur ami de mon père qui, elle, aimait Sylvie Vartan.
0: Et vous pensiez vous taper le concert de Sylvie Vartan?
1: Oui.
0: Et vous avez vu les Beatles?
1: Et je suis ressorti, alors c'était Saint-Paul sur le chemin de Damas, là. Là, je suis sorti, j'ai vu les lumières, I saw the light in morning light. J'étais métamorphosé. Et ça m'a vraiment ouvert les oreilles dans tous les sens du terme.
0: Musique anglaise, l'humour anglais aussi.
1: L'humour anglais, évidemment, Peter Sellers, Monty Python, enfin, non, tout. Les satiristes anglais, Swift, on peut y passer des heures sur l'Angleterre. Mais j'ai grandi et il se trouve que musicalement, c'était une ébullition totale, hein, les années 60, deuxième partie des années 60, début des années 70, donc c'était dingue ce qui se passait en Angleterre. Et j'ai grandi avec ça.
0: Et puis, ensuite, dans votre carrière, quand vous avez eu ce rôle incroyable de passeur, ça c'est au début à la télé, quand vous aviez ce pouvoir, hein, vous parlez de ça dans le documentaire, de faire découvrir à la télévision des musiciens, notamment anglais, qui cartonnaient à Londres et dont on n'entendait absolument pas parler en France, et vous avez réalisé ce truc super grisant, c'est que vous pouviez vraiment avoir un effet sur leur carrière, c'est ce qu'il y a eu avec Dire Straits.
1: Bravo.
0: Il me dit bravo comme si j'allais mettre Bruel à la place.
1: Non, pitié.
0: Vous n'avez eu aucune incidence sur la carrière de Patrick Bruel, mais d'ailleurs, Stress, racontez-moi.
1: D'ailleurs, Stress, en fait, ce qui est marrant, ce qu'on raconte dans le doc, c'est que quand l'album est sorti en France, il est sorti en import.
0: Ouais.
1: En import. Et la maison de disques française, Phonogram, ne voulait pas le presser, disant ça ne marchera jamais, ça n'intéresse personne. Ouais. Et bon, il faut dire que c'était plutôt l'époque de Clash, des Pistols, l'après-Pistols, de Police, de Yann Dury. Enfin,
0: les trucs plus punk.
1: Costello qui démarrait, donc les trucs un peu. Ou les Ramones, voilà. Et donc c'est vrai que d'ailleurs, Straits, au milieu de tout ça, c'était le cheveu sur la soupe. Mais j'adorais ce cheveu. Et je ne m'en lassais pas, j'écoutais ça en boucle. On a monté tout un échafaudage pour réussir à les faire monter, les faire venir à Paris, le groupe, parce que la maison de disques ne voulait pas payer pour eux.
0: Ah oui, il fallait payer le bateau et tout, quoi.
1: Ça coûtait 800 livres.

0: Bon, c'était pas très cher, mais dans la petite cabinette, là, avec leurs trois pauvres amplis. Et donc, ils sont venus, on a fait l'émission, et juste après la diffusion de l'émission, il y a eu une demande phénoménale. Ils ont été obligés de rouvrir les usines la nuit pour presser faire le disque en français.
1: Mais waouh!
0: Bah waouh!
1: Ça vous a... Non, mais ça fait des émotions,
0: ça! Ben oui, parce qu'en fait, moi, mon métier, c'est ça, en fait, la base. Notre métier, Émilie. On est des passeurs, on est là pour aider, pour filer un coup de main, pour. Il n'y a rien de plus gratifiant que de sentir que ça sert à quelque chose, quoi.
1: Ouais.
0: Et comme cette émission, à l'époque, c'était une mission autant qu'une émission, c'était une poche de résistance, ça faisait plaisir quand il y avait un écho. Boop. Il fait avec le micro, là.
1: Et d'ailleurs, je vous recommande, ça c'est dans le premier épisode des 4 de La vie rêvée d'un enfant du rock, ce docu canal sur Antoine Decaune. On découvre les coulisses de ces émissions rock'n'roll qui trouvaient leur place dans la grille télé, quelque part dans le moment de Jacques Martin. On vous voit aussi lancé par...
0: Entre présence du Seigneur et l'école des fans. Ouais.
1: Et on voit Léon Zitrone qui vous fait un lancement magnifique.
0: Ah, ça, aux enfants du rock,
1: ouais,
0: ça.
1: Ouais, ouais, ça c'était quand même... c'est quand même
0: une petite moumoute.
1: Assez dingue, effectivement. Alors, dans le documentaire, on rencontre vos trois sœurs. Mmh. Car dans la vie, vous avez trois sœurs. Et on rencontre vos frères choisis. Parce que il y a toujours un frangin quelque part avec vous. Alors à la télé, il y a Jackie au début, il parle pas, mais il est là, ça vous rassure. Il y a José Garcia dans Nulle part ailleurs, il y a Jean-Paul Gaultier dans Eurotrash, le programme qui vous fait cartonner en Angleterre.
0: Il y a Laurent Chalumeau.
1: Et il y a Laurent Chalumeau ou encore Peter Stuart qui eux sont des auteurs, donc qui sont des frères de l'ombre, mais des frères quand même. Ça c'est vraiment quelque chose qui est récurrent. Tout seul, vous voulez rien faire.
0: Tout seul, je ne veux rien du tout, moi. Je marche bien en binôme, je marche bien en équipe, ou alors je peux écrire tout seul dans mon coin, mais ça m'arrive. Mais je n'ai jamais autant de plaisir que quand je travaille au ping-pong avec un pote. Si ça devient toujours des potes. Hein.
1: Ouais.
0: C'est
1: ça qui est fou. Ça fait des amitiés, des frères, vraiment.
0: Oui, hein. Oui, très rapidement, la frontière entre le partenaire de travail et l'ami s'estompe.
1: Ouais.
0: Et vraiment, c'est des potes, c'est des gens qui comptent pour moi, qui sont toujours mes amis aujourd'hui, même si on travaille moins ou plus ensemble. Et non, c'est des rencontres capitales, ça.
1: Alors, il y a les frères avec qui vous travaillez, ceux qui vous stimulent, ceux qui vous donnent la bonne idée au bon moment, le bon coup de fil à passer pour, après avoir été viré. Parce que vous êtes fait pas mal virer. On apprend ça aussi dans le docu.
0: C'est une constante,
1: quand même.
0: Je me suis fait beaucoup lourder.
1: Beaucoup lourder, Antoine Decaune.
0: Ne vous inquiétez pas, on se fait lourder et puis on revient.
1: Donc, ceux qui sont là aussi dans ces moments-là. Et puis, il y a celui qui vous fait pleurer. Pendant un concert où il rejoue pour vous la musique qu'il avait composée pour le film que vous avez réalisé, Monsieur N, le film sur Napoléon, c'est Stéphane Escher.
0: Ben
1: alors lui, j'ai l'impression qu'il a une place à part et vraiment, il vous ouvre le cœur.
0: Ben oui, d'abord Stéphane vient de sortir un des plus beaux albums de l'année, Poussière d'or, c'est juste une splendeur ce disque. Je dis pas ça parce que c'est un pote, vraiment, c'est un disque que j'ai écouté beaucoup cet été, parce que je devais écrire un petit truc sur lui. Donc, je l'ai écouté en boucle au mois d'août et ça a accompagné ma vie et ça l'accompagne encore aujourd'hui, 6 mois après, ce qui est toujours bon signe. Et Stéphane, oui, c'est quelqu'un dont j'ai toujours suivi le parcours avec passion, parce qu'il est passé de Gros Zone, de sa musique avec les machines.
1: Extrême.
0: jusqu'à aujourd'hui. Et puis quand j'ai eu ce film sur Napoléon, ça s'est imposé à moi. C'était lui qui devait faire la musique et personne d'autre.
1: Ouais.
0: Parce que j'aime bien travailler avec des gens qui sont pas déjà rompus à l'exercice, qui n'ont pas trop de tics, qui fonctionnent pas en automatisme, voilà, qui arrivent très très frais. Et à qui on dit généralement, mais c'est pas possible, tu as jamais fait.
1: Et il l'a fait.
0: Ah bah moi, pour moi, c'est le bon argument. Tu l'as jamais fait, donc tu vas faire des étincelles.
1: Vous êtes un homme de cœur et vous êtes un parrain engagé pour Solidarité Sida.
0: Un président d'honneur.
1: Président d'honneur de Solidarité Sida.
0: Et je donne, en tant que président.
1: Ben oui, bravo, je vous félicite.
0: Je donne, et pas que des leçons.
1: Oui. Président d'honneur, donc.
0: Oui.
1: Solidarité Sida, qui est une magnifique fondation qui va aider les associations de terrain pour lutter contre le sida, mais aussi pour aider celles et ceux qui sont malades, encore aujourd'hui.
0: Et puis raviver un message de prévention qui s'est totalement dilué avec le temps.
1: Ah mais oui, les gens ne savent plus, capote.
0: Non, c'est plus. On ne sait plus. Il y a 40%, je crois, des adolescents aujourd'hui qui sont séropositifs. C'est complètement fou. Complètement fou.
1: 40% des adolescents
0: 40%, qui sont contaminés.
1: Mais dans le monde?
0: Non, ici, chez nous. D'ailleurs, plus personne ne fait attention à rien, et on ne met plus de préservatifs.
1: Alors, mettez des préservatifs.
0: Donc, il y a un taux de contamination qui a bondi littéralement ces derniers mois.
1: Ah, plus 40%, et Solidays.
0: Ouais, et c'est pas anodin, et c'est un truc dont on meurt encore. Certes, il y a des trithérapies, il y a des barrages thérapeutiques, évidemment, mais c'est une catastrophe. Donc, on est là pour répéter à satiété ce message, protégez-vous.
1: Et la tête de proue de l'engagement de solidarité SIDA, c'est un grand festival qui a lieu tous les ans au début de l'été, à côté de Paris, à l'hippodrome de Longchamp. Ça s'appelle Solidays. Ça fait du bien, ça, quand on fréquente des milieux aussi chouettes, mais aussi parfois superficiels que la musique, la télé, le cinéma, d'aller se frotter aux associations.
0: Ah bah oui. Moi, c'est un petit bonheur tous les ans, à chaque fois que je me promène sur le site de Solidays. Je passe du temps au village associatif. On invite tous les ans une cinquantaine d'associations, si c'est pas plus d'ailleurs, qui travaillent sur le terrain de la solidarité au sens large, le SIDA évidemment, mais pas que. Et c'est totalement revigorant de voir l'engagement de tous ces jeunes gens, le temps qui passe, l'énergie qu'ils mettent. Même à commencer par les bénévoles qui nous aident. Il y a 3000 bénévoles qui nous aident à construire ce site barnumesque tous les ans, et voilà, on n'existerait pas sans eux. Donc, je suis très pour un vieillard chenu comme moi, c'est très très revigorant. Et gratifiant.
1: Un vieillard. Il y a des mamies de Trouville dans le documentaire, elles disent que vous n'êtes pas un vrai vieux. Alors, moi je crois toujours les grands-mères. Antoine Decaune, il y a en tout cas de très belles images de Solidays dans ce docu La vie rêvée d'un enfant du rock qui est dispo sur Canal, les 4 épisodes. Et puisqu'on parlait d'activités revigorantes, je crois que vous, c'est rencontrer à intervalles le plus régulier possible un certain Bruce Springsteen. C'est une passion qui vous prend à la fin des années 70 et qui ne vous a pas quitté.
0: Au milieu des années 70, en fait, quand je suis tombé sur Born to Run, 75, à un moment où le rock m'ennuyait. Il était devenu un peu pompeux, post-néo-symphonique, enfin, il se prenait au sérieux, quoi, le rock progressif, tout ça. Je m'intéressais d'ailleurs au jazz, au mélange jazz et rock, parce qu'il y avait des nouvelles pistes là qui s'ouvraient avec Miles Davis et toute la bande. Mais il y a cet album, en 75, Born to Run, qui est une illumination. Vraiment. Et je suis revenu un peu en arrière après en écoutant le premier album, Greetings from Ashbury Park, et puis le second, The Wild, The Innocent and The History Shuffle, qui sont aussi vachement bien.
1: Et pas facile à prononcer.
0: Non, pas facile à prononcer.
1: Mais bravo.
0: Je me suis beaucoup entraîné. et à partir de là, ça a été, j'ai aimé passionnément cet artiste-là. Ouais. Alors avant de le rencontrer dans des circonstances les plus favorables possibles.
1: Et dans sa loge en plus. Génial, après un concert
0: présenté par un ami commun. Donc voilà, on a eu une relation qui est partie sur les bonnes bases.
1: Il vous trouve charming.
0: Charming, yes.
1: Un charming Frenchman, elegant. Charming, elegant Frenchman.
0: Vous avez l'air d'en douter, Emily.
1: Mais non, mais moi je suis d'accord avec Bruce. Je suis souvent d'accord avec Bruce.
0: C'est vrai.
1: Ceci dit,
0: c'est bien.
1: C'est bien. Et vous, dans le 4e épisode du docu qui s'appelle Fendre l'armure, ou quelque chose comme ça, pardon, je ne l'ai pas de tête, si on fendait l'armure, quelque chose comme ça. Si on attaquait l'armure, c'est dire à quel point c'est une forteresse imprenable, le cœur d'Antoine Decaune, vous dites que oui, par exemple, les histoires de figures paternelles, avec Bruce, vous pouvez en parler.
0: Oui, parce que, souvent les garçons ont des relations complexes avec leur père.
1: Oui. Hein.
0: On n'est pas des cas isolés.
1: Puis ils ont des relations aussi complexes avec leurs sentiments, pour les exprimer.
0: Oui, bien sûr. Alors, moi j'ai eu un père assez absent, qui partait vivre des aventures extraordinaires à l'autre bout de la terre. Enfin, l'absence, ça veut dire qu'il n'était pas là. Et lui, Bruce, il avait un père présent, mais qui était un homme malheureux, qui était un prolo, qui avait perdu son boulot, qui avait tendance à picoler, qui était un père difficile pour lui, quoi. Donc oui, ça a été un sujet de conversation. D'abord, il en a magnifiquement parlé dans son livre de mémoire, Born to Run, qui s'appelle aussi Born to Run.
1: Qui s'appelle La Bible, chez Antoine.
0: Non, qui est vraiment un très beau livre que je conseille. Ouais. Essayez de le lire en anglais, si vous lisez bien l'anglais, parce qu'il y a vraiment toute la scansion springsteenienne dedans. Dans la traduction française, on y perd un peu. Mais c'est un très très beau livre, parce que c'est un livre d'une franchise, d'une honnêteté incroyable. Il parle de ça, il parle de cette relation difficile avec son père, il parle de la dépression qui l'a frappé de plein fouet quand il avait 30 ans, au moment du succès phénoménal de The River. Voilà, ça s'est arrivé. Enfin, c'était même au moment de Born in the USA.
1: Ouais.
0: Et il s'est pris ça en pleine gueule. Il a fait cet album Nebraska qui a donné lieu à un film là, qui est sorti
1: très récemment.
0: Il y a peu de temps, voilà. Donc c'est un type passionnant. Il y a, c'est un artiste que j'aime, que je vénère, mais je suis pas un idolâtre. Je suis pas là à genoux devant Springsteen en disant tout ce qu'il fait est formidable et tout. C'est juste que humainement, c'est un modèle. Voilà.
1: Et est-ce qu'il pourrait vous inspirer, parce que j'ai fait le compte tout à l'heure, entre la télé, la radio, le magazine du vieux, donc votre entrée en presse écrite, la pub, la BD, vous lui écririez une chanson ?
0: Moi ?
1: Ouais.
0: Oh.
1: C'est un truc que vous n'avez pas encore
0: alors,
1: fait.
0: Non, mais il a besoin de personne pour écrire des chansons.
1: Hein. Je sais bien, mais...
0: Il écrit lui-même de magnifiques textes, oui. Parce que c'est un auteur aussi, Bruce, hein, c'est pas juste un... Non, j'irai. Alors, je pousserai pas l'outrecuidance jusque là.
1: Non.
0: Non.
1: Alors, c'est quoi votre prochain terrain de jeu auquel on ne s'attend pas? Vous avez tout fait quasiment.
0: Bah, oui. Alors, j'ai un projet de série en tête.
1: Ah.
0: Voilà. Sur lequel je suis en train de travailler et que j'espère pouvoir faire aboutir dans les 2-3 ans qui viennent.
1: Bon.
0: Voilà.
1: Ça c'est une très bonne nouvelle. J'avais envie, puisqu'on arrive à la fin de cette interview, de vous reposer la première question qu'Iggy Pop vous pose dans le documentaire. Alors, est-ce que vous avez réussi votre vie ?
0: Je lui réponds ce que je vous réponds là. Je ne sais pas si je l'ai réussi, mais j'ai le sentiment de ne pas l'avoir tout à fait raté et que ça aurait pu être bien pire. Voilà.
1: J'adore. Antoine Decaune, La vie rêvée d'un enfant du rock, c'est vraiment à voir sur Canal. Et si vous voulez pas vous abonner, bah prenez les codes de quelqu'un, hein. Ça marche pour Netflix, ça peut marcher pour Canal aussi, voilà. Mais il faut absolument voir ce film en 4 épisodes, encore je le répète, les 4 sont disponibles sur Canal, sur l'app Canal, MyCanal, le replay, etc. C'est absolument partout. On se dit au revoir en écoutant Iggy.
0: Avec plaisir.

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2: Ah, Valou et Chonchon, c'est nous. Bonjour la France. C'est mon dernier Bonjour la France.
3: Bonjour.
2: Ah là là, comment ça va, Éric Bastien?
3: Ah, écoutez, un peu tristouné, mais je sais qu'on va se marrer pendant une heure une dernière fois. Et ça, ça fait plaisir.
2: Comment ça va, Maître Kikandon?
4: Oui, bonjour à tous.
2: Oui, Maître Kikandon est là. Bah écoutez, elle a eu envie.
4: Pour la dernière, je me suis dit que j'allais venir avec vous à vos côtés. Voilà, parce que vous allez me manquer. Alors, je prends un peu de dose de Valérie et de Éric.
3: Et n'oubliez pas, Maître Ki, Maître Kikandon.
2: Non, voilà. Mais c'est surtout, attendez, elle déconne pas, Maître Kikandon, tout l'été, vous allez entendre sa douce voix, puisque c'est elle qui va animer le best-of d'Otaquet tout l'été, jusqu'au 31 août.
4: À partir de lundi, voilà, exactement. Ouais, on écoutera les meilleurs moments de la saison avec, avec tous les deux.
3: Il y en a eu, il y en a eu.
4: Oui. Je ne sais pas comment. Mais on a fait des choix.
2: Je ne sais pas comment Céline et toi, vous avez choisi les meilleurs moments, puisque vous avez été formidables.
3: Ouais, alors, 31 août quand même. Hein.
2: Ben oui.
3: Génial.
2: Alors, ma petite Catherine, tu n'es pas sans savoir que pour la dernière, la personne à côté de moi a eu trois candidats.
3: Eh oui, encore une fois.
2: Voilà.
3: Bien sûr.
2: Pardon,
4: mais il suffit d'en avoir une seule, Valérie. Hein. Ça se trouve.
3: Et c'est ce qui m'est arrivé la semaine dernière. Voilà.
2: Oui,
4: on n'a pas besoin d'en avoir plusieurs.
3: Et oui, hein. J'en avais qu'un et je l'ai mené à la finale. Elle peut y arriver, Valérie.
2: Elle peut, bien sûr, pauvrette.
4: Elle va y arriver.
2: Ah, merci, ma chérie. Allez, on accueille tout de suite les quatre finalistes de la semaine.
3: Mais vous n'avez pas dit ce qu'il y avait à gagner.
2: Mais j'allais le dire. En fait, vous êtes tellement pressés que non seulement vous me coupez la parole, mais en plus vous me laissez même pas le dire dans l'ordre.
3: Jusqu'au bout, vous avez mon gueule.
2: Jusqu'au bout.
3: Ah, vous aimez ça.
2: Donc, je vous rappelle que Alban, Samuel, Laurent et Sylvie vont s'affronter pour gagner premier prix.
3: Ben oui.
2: Évidemment, un voyage à la Ciotat pour le Ici Live Festival. Trois nuits d'hôtel, deux concerts par jour, accès aux coulisses, le voyage évidemment en train et puis même une croisière en bateau. Donc ça, c'est quand même assez bien. On n'a pas le droit de dire qui sont les artistes. Moi, je peux juste vous dire qu'il y aura les Beatles, les Rolling Stones et probablement David Bowie.
3: Et François si on... Feldman. Hein,
2: et voilà.
3: Ah bah oui.
2: Et si on ne gagne pas ça, on gagne
3: Attendez, c'est l'émotion quand même.
2: Allez.
3: C'est quand même la dernière fois que je parle.

0: Cyber Envers, la dernière machine à café que t'as gagné aujourd'hui.
1: Alors celle-là, j'espère qu'il y aura un tampon spécial.
0: Ah oui, on va la dédicacer.
1: Des verres en verre avec un filament d'or au nom de toute l'équipe, ça aurait été
0: et
1: super.
0: Et n'oublions pas, Tcho.
1: Tcho.
0: La légende.
1: Si tu nous écoutes, on t'aime. Allez, on accueille Alban, Samuel, Laurent et Sylvie.
2: Excusez-moi. Comme c'est la dernière.
0: Ah, j'étais sûre.
2: On a quelqu'un qui nous a laissé un petit message.
1: Oh mon Dieu!
2: Quelqu'un que vous aimez beaucoup.
1: Ah.
2: Quelqu'un dont vous parlez régulièrement et qui va vous donner le sourire.
1: Oh miel!
0: C'est Joe Balango?
2: Ah, c'est peut-être que c'est Joe.
1: Oh, c'est Joe. Je ne sais pas.
2: On voit ça.
3: Bonjour Valérie et Eric, c'est Nadine Mousset.
1: Oh Nadine!
3: Je sais que comme toujours, vous êtes au taquet avec votre bonne humeur et votre joie de vivre.
0: C'est la vraie?
3: Alors merci à vous de nous emmener dans des mondes un peu plus joyeux que ce qu'on vit actuellement. J'ai beaucoup d'amis qui m'ont parlé de votre émission. Malheureusement, moi, j'ai pas toujours l'occasion d'écouter.
0: C'est énorme.
3: Mais je sais que, voilà, vous nous entraînez dans des grands moments de délire et c'est très agréable.
1: Oh.
3: Donc, je vous souhaite un bel été pour cette dernière émission et j'espère de tout cœur qu'on pourra vous retrouver plus tard pour d'autres moments de joie et de bonheur.
0: Ah, c'est génial.
1: Mais c'est génial. J'ai envie de chialer.
0: Nadine Mousselet.
1: La vraie.
2: C'était obligé.
0: Merci Nadine.
1: Oh là là, merci l'équipe d'avoir contacté Nadine. Merci Nadine.
0: C'est une vraie surprise, on est au courant de rien.
1: Oh là là là.
0: C'est vrai qu'on a un peu chambré toute l'année
1: mais
0: sur les livres de Nadine Mousselet.
1: Mais c'est magnifique, on adore Nadine.
2: Nadine, tu sors donc un nouveau livre.
1: Puzzle macabre.
2: Voilà.
0: Puzzle macabre.
1: Mais attendez, parce que j'adore, parce que vous êtes vachement raccord avec mon mec. Mon mec m'a acheté tous les bouquins de Nadine Mousselet.
0: C'est génial.
1: Pour cet été, j'en ai 4 à lire. Je vous ferai des photos sur les réseaux.
0: D'ailleurs, Valérie, Nadine. Au château des Oliviers. Gérard est amoureux complètement de Nadine. Mais que va-t-il leur arriver?
1: Oh mon Dieu.
2: Merci beaucoup à Nadine.
1: Merci.
0: C'est une super surprise.
1: Oh là là, magnifique. On accueille Alban, Samuel, Laurent, Sylvie et Nadine. Comment ça va, les amis?
4: Bonjour.
0: Ça va bien. On se ce qui va nous arriver d'ici 13h.
1: Alors, évidemment, j'ai eu une seule candidate cette semaine. Tout le monde me l'a dit. J'ai eu Alban. Merci Alban d'avoir gagné. Hein. Ça va, Alban?
4: Oui, bah très bien. Au taquet.
1: Ouais, bah j'espère que tu vas l'emporter.
0: C'est
1: pour ma dernière. Et donc, nous avons dû évidemment faire des équipes. Donc, Alban, tu vas commencer avec moi et Samuel va jouer avec Eric. Ça, c'est la première demi-finale. Et ensuite, nous aurons Laurent. Laurent, ça va?
5: Ça va, les amis? Comment allez-vous?
0: Ouais, bien sûr.
1: Bah, écoute, mon chat, tu vas jouer avec moi après. Voilà. Contre Sylvie, qui jouera avec Eric. Eh ben voilà.
0: Sois pas déçu, t'inquiète.
1: Il n'est pas déçu, je crois qu'il est ravi.
0: Non.
1: Allez, on attaque tout de suite avec Alban. Alors, Alban qui joue avec Isidro Mardèche, qui a marqué quand même énormément de points lundi. 21 points, hein. Je pense que on peut parler d'un triomphe.
0: Mais
1: hein.
0: Détendez-vous, là, ça va.
1: Voilà, alors elle habite à Lévance, en Ardèche. Elle a une fille, elle est mariée à Victor, elle a un chat, un petit chat qui s'appelle Céleste. Voilà, alors, est-ce que tu as passé une bonne semaine? Est-ce que tu te sens prête à partir à la Ciotat?
4: Eh ben oui, motivée, j'ai fait le sac, le maillot de bain, tout ça, je suis prête.
0: Ah ouais, elle y croit, non?
1: Eh ben c'est bien. Alors ma petite
2: chérie... Elle a raison d'y croire.
0: Hein. Bah oui, bien sûr, oui.
1: Il faut y croire, comme Lara Fabian. Allez, j'y crois encore. Donc, dans le tension, on va partir avec Terminator. Tu l'as vu le film Terminator?
4: Pas du tout.
1: Ah, magnifique. Bon, ça m'arrange pas. Alors écoute bien, dans le premier volet... le premier épisode de la saga Terminator, Schwarzenegger n'a prononcé que 17 répliques. Est-ce que c'est vrai que dans le premier Terminator, il a prononcé que 17 répliques? Vrai ou faux, top chrono, 5 secondes.
4: Oui, on va dire c'est vrai.
1: Eh ben, t'as bien raison, c'est vrai. Oui, évidemment. 58 mots, hein, c'est James Cameron qui a choisi pour renforcer le côté un peu mécanique du Terminator. Premier point.
0: Bon, Samuel, qui évidemment était victorieux avec moi le 14 juillet, qui lui aussi a fait 21 points, je vous le dis tout de suite, hein, il est à égalité pour l'instant, il est à niveau. Ça va mon Samuel?
5: Ça va nickel.
0: Ah super.
5: Bon,
0: bah, ouais, ici héros, 41 ans, à Saint-Genier-des-Fonts, te dit, mais t'étais en vacances, t'étais ailleurs, il me semble.
1: Mais il est toujours?
5: Je suis toujours.
0: Mais t'es où là?
5: À Malmort,
0: là. C'est toi qui faisais des barbecues, c'est ça, Samuel?
5: C'est ça.
0: Hein ouais, voilà.
5: C'est ça.
0: Je me souviens très bien. Bon, mon petit Samuel, tu sais que bah voilà, j'ai 3 candidats, tu fais partie de ce trio. Ne me déçois pas. Ah non.
1: Ah non.
0: C'est la finale. On est vendredi, c'est la toute dernière d'Otaquet. Tu sais que j'ai quand même envie de gagner. Alors, Samuel, allons-y tout de suite. On perd pas de temps aujourd'hui, on y va.
1: On y va.
0: Avec France Gall, un écran.
6: Un
0: Catherine Picandon, elle joue aussi du piano debout. J'ai déjà vu
1: ça. Non, vaut mieux pas.
0: Les codes-barres. Tu sais, les codes-barres dans les supermarchés ou ailleurs, bon voilà. Les codes-barres ont été inspirés des touches d'un piano. C'est pour ça qu'on a écouté cet extrait. Vrai ou faux, top chrono, on y va, 5 secondes. Samuel.
5: Oui.
0: Ouais, attention, 5 secondes, en plus, un kikandon qui est là, ça rigole pas. Non, c'est faux! Les codes-barres n'ont pas été inspirés des touches d'un piano, ça a été inventé en 48 par Joseph Woodland et Bernard Silver. Alors, ils étaient à l'origine circulaires, en forme de cible, et les barres verticales plus faciles à imprimer et à scanner. Ils sont arrivés après. Ah non, Samuel!
1: Alors, ça nous fait nos affaires, Alban. Bien, et ben, ça fait Alban un point, Samuel pas de point, et ouais. Là, tout de suite, c'est les vacances bientôt, allez. Voyage, la coupe de cheveux, les gars. Et puis ça, c'est Émilie Mazoyer nous a déjà la raconté. On vous le racontera tout à l'heure. On a des anecdotes sur Desireless.
0: Ah bon?
1: Vous écoutez ici, on vous aime, à tout de suite.
0: Oh, il y a du dossier.

0: coupe des records, hein, ça a été homologué. Hein, 6,50 m la coiffure, hein, j'ai le chiffre. Hein.
1: Mais arrêtez, 6,50 m de coiffure.
0: Il fallait prendre une échelle pour aller dans ses cheveux.
1: Bon, allez, ça suffit.
0: Et alors, c'est quoi les anecdotes, Émilie Mazonier?
1: Eh bien, parce que chaque année, elle accueille des gens, elle les appelle les pouilles qui font du camping chez elle.
0: Chez des Irlandaises?
1: Oui, dans la Drôme Ardèche, évidemment. D'ailleurs, je ne sais pas si elle habite pas juste à côté de chez Alban. Voilà.
0: Eh ben, on a qu'à offrir, on doit offrir ça à la rentrée.
1: On va offrir
0: ça, 6 jours chez des Irlandaises.
1: Allez, bisous à tous. 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
1: Allez, Alban, t'as marqué un premier point, c'est magnifique. On est super contents. J'espère que tu vas en marquer deux. T'es prête à marquer deux points avec le quiz musical ou bien?
3: J'espère. C'est deux points, c'est ça?
1: C'est un point par chanson que tu vas me trouver.
3: Ah, ok, ça marche.
1: Non, franchement, t'as 48 ans. Franchement, oui, on a pris des tubes, là. Tu devrais trouver.
3: Ok, voilà. J'espère.
1: Mais oui, bien sûr que tu vas trouver. Alors,
3: écoute.
1: Croise tes doigts, prends tes porte-bonheur, tout ça, tout ça.
3: Mm-hmm.
1: Bah, je te rappelle que tu as de la dent de ta fille, normalement, en porte-bonheur.
0: Oui, c'est vrai. Oh là là.
3: Voilà. C'est bon, je l'ai.
1: Là,
3: je l'ai.
1: Tu l'as? C'est bon?
3: Oui.
1: Allez, écoute la première chanson.

0: c'est qui chante?
1: Oh là là, c'est une vieille chanteuse.
2: Non.
0: Tu parles. Dis-toi au hasard, Alban. Allez.
1: Céline Dion, mais je suis.
0: Oh non.
2: Bonjour, merci, au revoir, Céline Dion.
0: C'est un
2: œil à la maroufle, les Suédois d'IKEA.
0: Alors, normalement, la deuxième chanson, tu es obligé de trouver, là. Franchement. Allez, mon dernier espoir. On écoute.

0: pap. Qui c'est qui chante?
1: Oh là là, David Bowie.
0: Ouais, je vais.
2: Qu'est-ce qu'elle a dit, là?
0: Il y a un deuxième qui chante, mais bon, il l'avait chanté tout seul. C'était évidemment David Bowie, mais pas que, c'était avec Queen.
1: Ah oui.
0: Mais je te le donne parce que bon.
2: Parce que c'est la dernière, hein, ça va. Hein.
0: Ouais, ouais.
1: Oh là là.
3: Puis surtout, elle m'a payé avant Alban.
0: Ah, ouais, ça c'est bien. Vous voyez, on aurait dû faire ça. Un petit chèque à Maître Kikando et hop.
2: Samuel, je serai aussi faible que elle. Je t'accorderai
0: que
2: tout
0: elle.
2: Ce que tu veux.
0: Je serai
2: que elle, là, les deux, là, vous bah, accordez des points, là, voilà. Bon, Samuel.
0: Pas comme si t'avais pas triché toute l'année. Hein.
2: J'ai jamais triché de ma vie. En même temps, j'ai jamais gagné non plus. Donc, si, enfin, bon, bref. Samuel, tu as déjà. Ah, t'as zéro? Il a zéro, Samuel?
0: Oui, Alban a deux.
2: Ah, mince. Bah, dis donc.
4: Bah, un.
2: Ah, oui, oui. Mais bon, dis, t'as envie d'aller à Ciotat ou pas, mon Samuel? Parce que là, faut. Bah, oui, il va falloir réagir. Alors, écoute, Samuel, on va partir sur le quiz musical. Toi, t'es de la génération un peu comme. Bah, finalement, comme Alban et moi. Hein, voilà, on est dans la petite quarantaine. Donc,
0: La petite quarantaine?
2: Oui, la petite quarantaine. Lui, il a 41 ans. Ah, vous parlez de moi, oui. Bon, bah, ça va, 46. Ouais.
0: Bah, c'est presque 50.
2: Je voulais juste préciser que tous les quiz, tous les extraits aujourd'hui ont été choisis par l'ensemble de l'équipe. Donc, c'est un peu nos chansons préférées. Voilà, on ne dira pas qui aimait bien Abba. Mais bon, voici un extrait. C'est parti.
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0: Voilà. Oui, bah ça c'est sûr. Hein. Pendant des heures.
2: Qui c'est qui avait choisi ça, NTM? C'est toi qui voulais l'écouter?
0: Qui voulait écouter NTM, à part moi.
2: La fièvre, et ben voilà, oui, on n'en voit même pas le chrono. Hein.
0: Bah non.
2: Il a marqué un point.
0: Pendant
2: un point,
0: des heures.
2: C'est bien.
0: Eh oui.
2: Voici un deuxième extrait, on fait très simple, hein, c'est du qui chante. Alors ça fait le bonheur de mon adolescent, je m'en souviens. Très joli.

0: qui?
1: On est avec Bonnedou, 10 secondes. Comment vous m'avez dit?
2: Cyrilicro.
1: C'est parti de la série des inventions de nom. Alors écoutez, comme vous avez accordé...
0: Oui, ça va, on va lui donner...
1: Cyrilicro, alors
0: non,
1: pas
0: c'est
1: vraiment.
0: Cheryl.
1: C'est Cheryl Crow. Cheryl Crow.
2: J'ai appris mauvais anglais.
0: Ouais. T'es sérieusement en train de donner des leçons d'anglais à Samuel?
1: Cyrilicro.
0: Bah ça fait 2 pour Alban, 2 pour Samuel. Bah ça c'est plutôt bien, j'ai envie de dire. Et là tout de suite, vous vous rappelez, j'ai révolutionné le parquet de Danse avec les Stars. 2016, je deviens la première danseuse étoile de France.
1: Il y a une plaque d'ailleurs sur le plateau.
0: Il y a une plaque sur le plateau, bien sûr. Et le générique de Danse avec les Stars, et on avait même fait le clip à la Tour Eiffel avec lui, c'était ça, Kungs, The Girl.
1: Ah c'est bon ça.
0: Et bah ouais. Vous écoutez ici et voilà, on danse dans Danse avec les Stars.
1: Bah on y va.
0: Et ben bien sûr à tout.

0: avec This Girl, qui pourrait être d'ailleurs l'hymne de votre Damien Hollande. Hein.
1: Oui, non, mais si, c'est pas vrai. Ça que j'ai choisi.
0: En tous les cas, voilà. Je salue tous ceux et celles qui ont rejoint le Damien Hollande ces dernières semaines. Et si vous souhaitez rendre hommage, je le rappelle, à Valérie Damien tout au long de l'été, on en a beaucoup parlé cette saison. Il y a cette statue. Rappelons où se trouve cette belle statue.
1: Montélimar.
0: Vous allez à Montélimar sur la place publique à Trinité-Condon.
1: D'accord.
0: Il y a une statue de 15 mètres de haut quand même avec Valérie Damidon en salopette.
1: Bien sûr.
0: Les gens se prosternent. Gens dorment la nuit.
1: Évidemment.
0: Posent des bougies. Allez à Montélimar et bientôt à Angoulême, il y en aura une autre.
1: Voilà. Évidemment. Bien allez sûr. Sur une Roomba jingle.
2: Ici la voix. Oula. D'ici. Et c'est moi qui choisis quand on met un jingle. Ici à Paris, on est au taquet.
0: Pas de faire à moufler, là. Merci Alain Gazal qui la voix.
1: Merci la voix. Alors, ça veut dire qu'Alban, tu as 2. Samuel, tu as 2. Vous avez fait le même nombre de points.
3: Mm-hmm.
1: Ça veut dire que.
0: Ils vont partir ensemble.
1: Écoutez, je ne sais pas s'ils vont partir ensemble.
0: Il n'y a plus que ça.
1: Enfin, en même temps, vous n'êtes pas très loin. Hein. L'Hérault et la Drôme Ardèche, on n'est pas. Voilà, c'est pas. Bon. Alors, écoute, soit tu marques. Et il ne marque pas. Soit vous marquez tous les deux et on vous départagera.
0: Encore une grande phrase, ça.
1: Oui, écoutez. Tiens, je te mets une petite ambiance musicale.
4: Je vous ai apporté des bonbons.
1: Voilà, c'est mauvais pour les dents.
4: Parce que les fleurs,
1: c'est périssable. Alors, on va parler de bonbons, ma chérie.
4: Les bonbons, c'est tellement bon.
1: Ah là là, quelle. Alors, quelle confiserie est associée à la ville d'Uzès? Dans le Gard, la ville de Didier Gustin qu'on embrasse très fort.
0: Bisous Didier.
1: Quelle confiserie est associée à la ville d'Uzès dans le Gard? Top chrono, 10 secondes.
5: Dites au hasard, Alban. Vite.
3: Macaron.
1: Non, et pas du tout. C'est le réglisse, enfin la réglisse, pardon. C'est à Uzès qu'est née la marque Zan, qui est aujourd'hui avec Haribo. Voilà. Il y a le musée du bonbon Haribo à Uzès. C'est l'un des sites touristiques les plus visités du Gard. Mmh. Et je crois que le gardien du musée, c'est Didier Gustin, et il bouffe des bonbons toute la journée.
0: Bon, le salut Didier, il a fait partie de l'aventure au taquet. Hein.
1: Évidemment.
0: Alors, c'est pas encore perdu pour Alban, hein, puisqu'ils sont encore à égalité. Voilà. Là, donc, on va voir comment ça se passe. C'est Samuel. T'as compris que si là, tu gagnes pas, faudra qu'on vous départage d'une façon ou d'une autre.
1: À main nue, dans l'octogone.
0: Voilà, donc t'as plutôt intérêt à marquer les points, comme ça, ce serait plus clair. Samuel, on y va, on est chaud, on a 2 points et on va tenter de prendre 5 points de plus pour être en finale avant 13h. Avec un petit extrait, s'il vous plaît. On a beaucoup voyagé hein, cette saison, là on est au Venezuela.
1: Là, on a beaucoup voyagé.
0: Voici donc cette question géographie, question capitale. On est nul souvent en géographie en nom de capitale, c'est vrai.
1: Bah toi, vous parlez pour vous.
0: Oh, oui, voilà, Français, merci. Attends, bah on va voir si vous savez. Quelle est la capitale du Venezuela? Top chrono, 10 secondes. La capitale du Venezuela, Samuel, pour la gloire.
6: Caracas.
0: Oui, c'est Caracas.
1: Et voilà.
0: Bravo, génial. Voilà. Génial.
1: Donc, alors, autant vous dire que j'ai le seum.
0: Ah bah là t'as plus personne avec toi.
1: C'est-à-dire que pour la dernière émission.
0: Tu finis bien, toi.
1: Voilà, de ces 2 saisons au taquet. Voilà, j'ai tout donné. Hein. Vous allez laisser cette personne triompher.
0: Ah bah de toute façon, oui. Hein, c'est...
1: Quoi?
0: Enfin, ce sera forcément un de mes candidats qui va gagner. Et vous allez peut-être en coacher hein, sur la phase finale.
1: Oui, je te remercie. Ouais. Bon, bah, Alban, merci d'avoir
0: joué. J'ai compris les règles du jeu. Enfin.
1: Ah, ouais, c'est bien, au bout de 2 ans, c'est cool. Alban, bravo, tu as quand même tout donné. Désolée, j'ai envie de chialer. J'avais dit que je pleurerais pas, mais là, je suis à ça de chialer. Ouais.
3: J'étais à ça. Je vous souhaite un bon été.
1: Oh, bah, toi aussi, ma chérie.
0: Merci.
1: Amuse-toi bien, belles vacances et puis bonne continuation. Samuel, te voilà donc finaliste. Enfin, qualifié pour la finale.
0: Mais oui.
1: Voilà. On verra qui de Laurent ou Sylvie te rejoindra.

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1: Soyez les bienvenus si vous nous rejoignez. Vous écoutez Au Taquet avec Valérie Damido et Éric Bastien. Alors, à ce moment-là, normalement, Valérie rappelle les cadeaux.
2: Exactement.
1: On est d'accord. Pour cette dernière émission, on a fait appel à un fidèle de l'émission qui va le faire, mais alors beaucoup mieux que vous. Bonjour.
3: Alors, bonjour. Le problème, c'est que je ne connais pas mon texte. Alors. Je ne connais pas mon texte. Peut-être que Stéphane Bern, vous connaissez, vous?
2: Oui.
3: Écoutez, je regardais, je n'arrive pas à retrouver mon texte. Je crois qu'il y a une machine à casser à gagner. C'est ça, l'Aspalès. Oui, c'est une machine à café, je crois. Mais je crois qu'il y a autre chose. Coluche, c'est quoi? Je sais pas, je crois qu'il y a des trucs à gagner, des voyages, des machins. Des spas, des machins, des trucs, tout ça. Hein, voilà, des massages avec Patrick Bruel, des trucs.
4: Oh non!
3: Sympa.
4: Oh non!
1: Et est-ce que Johnny pourrait nous en dire un mot aussi?
2: Oh mon Dieu!
3: Eh ben moi j'écoute tous les jours au Taquet parce que j'adore d'abord. J'adore le café parce que j'adore le café. Parce que ma Longo, c'est mon café.
2: Oh là là!
5: Oh là là!
1: Oh Didier Gustin!
2: Évidemment. Non, mon petit chaton! Comment
3: Didier.
2: Ça va?
3: Salut les copains!
2: Oh là là! Bonjour mon Didier, comment ça va?
5: Ah, qu'est-ce qu'on l'a?
3: Bonjour Valérie, bonjour Eric.
5: Salut,
3: Eric qui m'a envoyé un message. Je pouvais pas te répondre parce qu'on avait déjà.
5: Mais oui, mais j'ai bien compris qu'il y a des gens qui. Mais oui, j'ai compris.
2: Mais oui, en plus, je venais de parler de toi. Je venais de parler de toi.
3: Oui, j'ai entendu.
2: Oh là là.
3: J'ai entendu, Usaès et tout.
2: Mon petit chat des bois.
5: Non, parce que moi, j'ai voulu faire des petites surprises et en fait, c'est l'équipe, on va dire, c'est Catherine qui connaît et Céline compris les deux.
3: Ouais, Catherine, elle est top.
5: Et voilà.
2: Eh oui, les filles sont les meilleures, mon petit chaton.
5: Ah, Didier, t'as marqué l'émission. Merci.
2: Merci.
3: Bah, j'ai toujours mon rond de serviette.
2: Oui, évidemment. Un jour, on se retrouvera ici ou ailleurs. Ne t'inquiète même pas.
3: Avec plaisir. Bon, je vous laisse parce que vous avez un jeu à faire, non?
2: Allez.
5: Bah oui. Et tu joues quand même. Fais ta promo. Tu joues. Tu fais quelque chose cet été ou pas là?
3: Oui, je suis en tournée. Bah, justement, voilà. Parce que j'ai joué dans Camping Paradis. Je suis en train de faire la tournée des 20 ans de Camping Paradis.
5: Okay.
3: Et voilà, j'ai une trentaine de dates jusqu'au 21 août. Voilà.
2: Eh ben génial.
5: Merci mon Didier, t'es un
2: merci,
5: amour.
2: Merci Didier.
3: Je vous embrasse fort.
2: Bisous. Oh là là, quel amour.
5: C'est fou ça.
2: On l'adore celui-là. Alors, Laurent, t'es content de jouer avec moi?
5: C'est une belle réaction.
2: Alors, je vais la refaire. Laurent, t'es content de jouer avec moi?
6: Mais je suis super content, Valérie. Pourquoi cette question? Tout le monde est content, tu vois, avec toi?
2: Ah, ben oui, je sais pas, mon chat, comme il n'y avait pas de réponse.
5: Il a bien appris son texte,
2: voilà,
5: celui que j'ai donné.
2: Alors, Alors, Laurent, qui joue avec Ici Provence, t'habites à Lorgues, ville que j'adore. J'y ai passé beaucoup de fois des vacances, et j'adore Lorgues. Tu es marié à Nathalie, tu as des jumelles, tu as deux grands garçons, tu as des chiens, un chat, tu es pâtissier, boulanger, glacier. Bref, une profession qui n'aurait pas été pour moi, j'aurais évidemment fait faillite. Alors, est-ce que tu es prêt à gagner? Est-ce que tu as envie d'aller à la Ciotat?
6: Bah, par contre, j'ai envie d'aller à la Ciotat, j'ai envie de gagner. De toute manière, c'est dans mon ADN, c'est obligé.
2: Ah bah écoute, mon
5: t'as
2: chat...
5: vu comme je l'ai bien coaché celui-là?
2: Ouais.
5: T'as vu
2: quoi
5: ça?
2: Attends.
5: C'est la crête de champion, ça.
2: T'es quoi comme signe astrologique?
6: Ça, c'est mon champion.
2: T'es quoi comme signe astrologique?
6: Gémeaux.
5: Ben
2: ah,
5: oui,
2: c'est bien les Gémeaux. Alors, écoute bien cette première question avec une petite ambiance musicale. Est-ce que vous vous rappelez de ce tube? Bah oui, évidemment. Alors, j'ai une question drapeau à te poser.
5: Dragosta Dintei, je me souviens. C'est comme ça, je crois qu'on prononçait le nom.
2: Ah, mais là, tu me demandes un truc, je sais pas. Moi, je connais. Kourouku, stage. Alors, le drapeau, écoute bien cette question, Laurent. Le drapeau de la Roumanie et le drapeau du Tchad sont pratiquement identiques. Est-ce que c'est vrai ou faux que la Roumanie et le Tchad ont presque le même drapeau? Top chrono, 5 secondes.
6: Roumanie, le Tchad, oui, je crois que c'est. Il y a du jaune, il y a du rouge, donc oui, moi je dirais oui. Et puis l'autre,
2: bravo. Eh ben bravo, c'est bleu, jaune et rouge. Voilà, c'est juste le bleu qui change. Il est un peu plus foncé sur le drapeau du Tchad. Bravo, premier point pour Laurent.
5: Bon, Sylvie, déjà, salut Laurent, je suis content de te retrouver. Merci d'être là, Laurent, bravo.
2: Laurent est dans la team d'Amido maintenant.
5: Oui, bien sûr. Mais Laurent, il peut me parler quand même, non? Non, c'est fini?
6: Oui, il est gentil. De toute façon, vous êtes gentils tous les deux, là.

0: Sylvie. Ou alors un livre écrit par avec Nadine.
1: Oh, quand je pense Nadine. Qu'on a Nadine Mousselet, c'est fou.
0: Eh, Nadine,
1: ça.
0: Ma réalisatrice m'a dit que t'étais sur Instagram, je t'ai suivi. Sur Instagram,
1: ah,
0: je m'appelle Valou la Gitane, n'aie pas peur, c'est moi.
1: Ah non, mais c'est génial ça. Sylvie, le week-end se présente bien, on est heureuse.
2: Oui, ça va très bien. Je pense manger des moules frites ce soir, donc voilà.
1: Très bon programme. Ah, joli programme. Voici la question, elle arrive tout de suite, c'est une question à un point avec un petit extrait. Ma série préférée, Grey's Anatomy, le corps,
0: ah bah,
1: tout ça.
0: Oui, tout ce que je déteste.
1: Et oui, les problèmes. Alors, Sylvie, votre avant-bras fait la taille de votre pied. Vrai ou faux ? Top chrono, 5 secondes. Ton avant-bras fait la taille de ton pied.
0: Elle a dit faux.
1: Je sais rien, je suis pas assez souple pour faire.
2: J'ai dit faux.
0: Elle a dit faux.
1: Eh ben c'est vrai, mais non, chez la plupart des adultes, la longueur de l'avant-bras est très proche de celle du... Non mais c'est vrai, en plus je suis en train de vérifier.
0: Mais oui, c'est vrai, évidemment voilà. C'est vrai.
1: Non, c'est vrai. Catherine a vérifié aussi.
3: Moi, je suis en train de regarder.
0: Mais oui, mes amis, vous ne savez pas ça, c'était un truc de gosse, on faisait ça tout le temps. Laurent, un point, Sylvie, pas de point. Ah, il a tout de suite, c'est une chance.
3: Non, excusez-moi.
0: Ah, j'ai même pas le droit de dire. Allez, vas-y.
3: Non, désolé. Petit changement de programme.
0: Ah, d'accord.
3: Alors, toute l'année, vous nous avez parlé de cette personne. Toute l'année, vous avez chantonné cette personne.
1: Ah oui ?
4: C'est la vie.
1: Ne me dis pas qu'on a un vibrisme.
4: C'est des
1: filles. C'est pas des filles.
4: Les malmèches.
1: C'est la vie. Oh non.
3: Encore. Bonjour Rémi Bricca.
1: Oh non.
5: Bonjour, bonjour.
0: Oh, Rémi Bricca, c'est pas possible, je peux chialer.
1: Notre idole, notre légende.
0: Mais Rémi, comment ça va ?
5: Ça va bien, voilà, je vous appelle de l'Allemagne, d'Europa Park, où je me produis en ce moment.
0: Oh là là là.
1: Les colombes, le chapeau.
0: Oh là là.
1: Le feu d'artifice.
0: Mais on a chanté votre chanson
5: tout
0: le temps, mon.
5: Tout. Oh. Oui, c'est ce qu'on m'a dit. Alors, je suis vraiment heureux parce que pour moi, c'est tous les jours la vie en couleur. Alors, et en plus, cette année, la vie en couleur va avoir 50 ans. Donc, c'est bien.
1: Oh là là.
5: Je suis le premier à vous l'annoncer.
0: Oh.
1: Mais quelle surprise extraordinaire. Tiens, regarde. Hey, Rémi, regarde comment on faisait. Allez.
4: C'est la vie en couleur.
1: Oui. Ah, c'est mon premier duo,
0: magnifique.
1: J'adore.
0: C'est magnifique. Je peux chialer. Nadine Mousselet, Rémi Bricca, les filles, vous êtes formidables.
1: On peut mourir tranquillement.
0: On peut mourir tranquillement.
1: Exactement.
3: Vous allez peut-être finir l'émission avant.
0: Oui, on va finir l'émission. Merci.
1: Comment vous avez fait pour avoir Rémi Bricca ?
0: Mais c'est magnifique.
3: On lui a demandé. C'est une idée de Céline, la réalisatrice.
0: Ah là là, c'est magnifique.
1: Est-ce qu'on peut remettre un extrait quand même ?
0: Ah oui, remettez-nous un petit extrait, allons-y.
1: Bien sûr.
0: Allez. Oh là là, on adore.
1: Où,
0: c'est la vie en couleur. 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
0: la la la la la la Oh là là.
5: C'est un vrai plaisir. En tout cas, je vous souhaite un très bel été.
0: Ah, oh, toi aussi.
5: Avec plein de couleurs et puis la vie en couleur surtout. Voilà.
0: Eh ben, merci beaucoup.
1: C'est magique. Nadine Mousselet, Rémi Bricca, Didier Gustin. Est-ce qu'on peut continuer l'émission jusqu'à 15h?
0: J'aimerais bien, mais non, parce qu'on va enchaîner tout de suite. Laurent, ton quiz musical, t'es prêt, mon chat? Laurent?
1: Oui.
0: Laurence, je vais pas te faire écouter Rémi Bricca, hein, mais il va falloir quand même que tu me trouves, les petites chansons que je vais te mettre, mon chaton. T'es prêt ?
6: Je suis prêt.
0: Alors ça, c'est un tube que j'adore. Gwen Coupez aussi, elle l'adore. C'est elle qui l'a choisi d'ailleurs. On adore ce titre. Écoute bien, qui chante ?

0: Bonjour Gilbert Montagné. Ça marche pas là.
1: Non, ça marche pas. On ne va pas tous les coups. Hein. On n'a pas non plus, tu vois. Bon. Eh, bravo, premier point pour toi, mon chat. Alors, tu vas m'en marquer tout de suite un deuxième avec cet énorme tube.
2: 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Hein? Georgia.
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0: Alors, tu me dis que c'est qui, Ray Charles?
1: Bah, ouais, c'est...
0: Évidemment, ah, oui, oui.
2: Bonjour, Ray Charles.
1: Merci, non. Dis donc, hein, c'est...
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0: Georgia on my mind, Ray Charles, qui veut dire que tu as...
2: C'est ton choix, ça, hein. T'aimais bien, toi,
0: Charles, bon, moi, j'aime tout. Non, moi, mon choix, c'est celui, un des tiens.
2: Ah, d'accord.
0: Ouais, c'est le deuxième des tiens. Bravo, Laurent, tu as 3 points.
2: Sylvie, attention, là, il a un petit peu décollé. Donc, on a deux chansons à retrouver. Franchement, on est sur du tube, ça va le faire. T'es prête, ma Sylvie?
4: Oui, j'espère.
2: Tu connais Rémi Bricard, hein? T'étais contente d'écouter Rémi, là? C'est génial. Merci.
0: Sylvie, elle est stressée, elle est concentrée.
2: Oui,
0: elle veut gagner des points. Voilà.
2: Et c'est la chanson qui arrive, on y va.
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2: Allez, Sylvie, c'est facile ça, top chrono. Qui chante?
4: J'ai déjà entendu.
0: Dis-toi au hasard.
2: Tube dans les années 80. Une femme.
4: Oui, une femme, oui.
2: Ah oui, bah oui. Aïe, aïe, aïe.
4: Non, non.
2: C'est Caroline Loeb.
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2: Je voudrais dédicacer cette chanson à Céline Lebras qui réalise cette émission et qui nous a foutu de toutes les matières, c'est les maths qu'elle préfère. Une espèce de parodie toute l'année. Et d'ailleurs, j'en profite pour dire qu'on n'en peut plus de tes chansons bretonnes. Et comme ton mari François Touchard est en régie, il va falloir qu'on se parle, François. Hein.
0: Allez, peut-être que tu vas trouver la deuxième chanson, c'est mon choix à moi.
2: Top chrono. Ah non, top chanson. I see trees of green. Facile. 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Allez, bon, on va le chrono là. Ah, non, Sylvie, écoute, là, c'est pas possible. Là.
0: Essayez, Sylvie.
2: Maintenant.
4: Non.
2: Sylvie.
0: What a wonderful world.
2: Là, c'est Louis Armstrong. Ah, c'est dommage, je pensais vraiment que c'était des chansons très connues. Hein,
0: Et c'est une sublime chanson, surtout, hein, sur l'amour, sur tellement de
2: oui,
0: choses.
2: Oui, c'est bien de finir là-dessus. Bah, bon, Sylvie.
0: Ça serait pas mal, ouais.
2: C'est moche, là. Hein.
0: C'est moche.
2: Ah, pour Sylvie, c'est moche, ouais.
0: Bah, c'est moche, elle est à zéro, hein.
2: Bah, oui, ça te fait pas dire.
0: Lolo, t'es à ça du bol de sangria, hein. C'est pas mal, hein.
2: Oui,
0: t'es
2: ça
0: content?
2: Manque un peu, d'ailleurs, là. Hein. On a soif un peu, là.
0: Alors là, je lance quoi? Je lance Soirée mondaine?
6: Oui, oui, oui.
0: Ah, bah voilà. Bah, écoutez, bah, maintenant, je demande, hein. Eh bah, ben, vous êtes sur ici.
2: Avec Auréa. Bonjour, Auréa.
0: Allez, vous écoutez ici. On vous aime. Soirée mondaine, Auréa.

0: mondaine, Oria. Non, mais on peut pas se quitter avant 13h sans que vous m'ayez refait une dernière fois Flipper le Dauphin. Là.
1: Bien sûr, on va en parler, regardez. Jingle.
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1: Ça, c'est la soupe aux choux.
0: C'est vrai, bah, en même temps, je suis auvergnat. Hein,
1: je rappelle que Laurent, qui joue avec moi, est ici Provence. Il voudrait, s'il était un animal, être un dauphin.
0: Ah.
1: Est-ce que tu sais imiter le dauphin, Laurent?
3: Ouais, mais le dauphin qui dort un petit peu, il fait.
0: C'est ridicule. Catherine, on fait le dauphin?
4: Non, moi, j'imite rien du tout, moi.
0: Ah, bah si, on fait le dauphin, là. On a
4: moi, j'imite le chat.
0: Vas-y.
4: Ah, vas-y.
0: Miaou. Ouais, c'était facile, ça. Fais le dauphin. Le dauphin.
1: Ah, voilà. Ouais. Alors, Laurent, tu vas faire quoi là ce week-end? Tu vas bosser, tu vas jardiner, tu vas faire quoi exactement?
3: Rien de spécial. Je pense que ça va être un petit peu de piscine, peut-être un peu de rivière aussi. On a été à la rivière ce matin là.
1: Et alors, il fait beau voilà. La rivière?
3: Ah ouais, bah, c'est beau. En fait, c'est juste à côté, c'est à Vidauban.
1: Mais oui, mais oui. Ouais. Puis t'as un restaurant qui est pas loin là, aux fontaines de je sais plus quoi là, comment ça s'appelle?
3: Les fontaines, ça me dit rien. Mais on a deux restaurants hyper réputés à, je sais pas si je peux dire les noms, à l'Orgue. Il y a un restaurant, il s'appelle chez Bruno.
1: Ouais. Mm-hmm.
3: Ah, celui-là, il est réputé. Les derniers qui sont venus manger, je crois que c'est David Beckham et sa femme il y a pas si longtemps.
0: Bonjour David Beckham, qui est avec nous. Hein.
1: Non, il y a pas.
3: Normalement, il passe cet après-midi parce qu'il reste un peu de gambasse d'hier soir.
1: Ah voilà. Bah, ouais, embrasse-le bien, hein, le petit David, ouais. On l'adore. Alors. Demain, il y a la finale, enfin la troisième place. Là.
0: Oui, bah oui, mais.
3: Oui.
1: Ouais, ah, oui.
0: Non, mais lui, pas le couteau encore une fois.
1: France-Angleterre. Bah quoi, on remet pas le couteau dans la plaie, on est pour l'Espagne de toute façon.
3: Oui.
1: Bon, alors, mon petit Lolo, là, c'est à 3 points. Je peux te dire que si tu marques, c'est plié, tu vas en finale.
3: Ouais.
1: Alors, c'est une question cash. Écoute bien la question. C'est simplissime. Pour un homme de ta trempe, tu devrais trouver immédiatement. Écoute bien. Comment on appelle la partie du livre où il y a marqué les chapitres et les numéros de pages? Comment ça s'appelle cette partie du livre où sont indiqués les chapitres et les numéros de pages? On appelle ça, il y a un nom spécial. Top chrono. 10 secondes.
3: Chapitre et numéro de page.
1: Oui, ça répertorie tout, quoi.
4: Non, mais il demande à ses fils qui sont là pour l'aider.
0: Ben évidemment.
1: Mais il a le droit. Mais il a le droit. Alors
3: c'est dur, ça. C'est dur, cette question.
0: Non. Alors,
1: quand je vais te dire la réponse, tu vas me dire « Ah bah non, c'était pas dur, c'est la table des matières. »
3: D'accord. Ah bah, j'aurais pas cru qu'il y avait une table de matière
1: dans la liste. Ah oui. Eh oui.
0: Bah, quand même, la table des matières.
1: Alors, c'est pas grave.
0: Ben, pour l'instant, elle a encore zéro. Hein,
1: absolument.
0: Sylvie, c'est clair que là, voilà, si tu ne marques pas, il l'emporte. Si tu marques, tu encaisses 5 points. Et donc, tu es dans la phase finale avec nous dans les prochaines minutes. Un petit peu de pression, Sylvie. On y croit. Voici ta question. On va y aller tout de suite. Pour 5 points, sur un dé à 6 faces, les dés à 6 faces, quel chiffre est inscrit sur la face opposée aux 2? Top chrono, 10 secondes. Quel chiffre est inscrit sur la face opposée aux 2? T'as dit 4?
5: Oui.
0: Je crois que tu ne regarderas plus jamais les dés comme avant. C'était le 5. Oh Sylvie, je suis désolée.
1: Ah bah ça fait bien nos affaires ça Lolo, parce que tu vas jouer la finale avec maman.
0: Bravo Lolo. Football, hein. Bravo Sylvie quand même, hein. Merci.
1: Bravo Sylvie.
3: Ouais. Bravo.
5: Réussi à faire beaucoup de zéros aujourd'hui.
1: Écoute, on peut pas toujours gagner, Sylvie, tu vois.
0: On peut pas tromper.
1: Mille fois, mille personnes. Bon, alors, Laurent.
3: C'est l'apéro.
1: Bon, Laurent, c'est pas mal. Lance l'apéro, commence à faire chauffer le barbecue. Là, t'es aux portes de gagner la finale.
0: Hein. 100% masculin, finale, hein, dis donc. Samuel Laurent, deux mecs.
1: Et alors?
3: Oui, bon, c'est deux mecs.
0: On constate, quoi, voilà.
1: C'est quoi? C'est moi qui joue avec Laurent. Je regarde Laurent.
0: C'est mon côté patriarche. Voilà. Oula, les gros yeux qu'elle me fait.
1: Non mais oula. Catherine dit quelque chose quoi. Mais
0: je remarque juste que c'est une finale de mec, hein.
1: Ça fait 2 ans que j'arbitre entre vous. Débrouillez-vous, hein.
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1: Et c'est la dernière fois que Rocky va nous accompagner dans Au taquet. Toutes ces finales, 2 ans de finale, mon Dieu. Toutes ces chances que j'ai eues de gagner. J'ai triomphé plus d'une fois. Et là, aujourd'hui à ma gauche, il y a Laurent. Laurent, il joue avec Ici Provence. Il habite à l'Orgue. Il est marié à Nathalie. Et il est pâtissier. Autant vous dire qu'il ne va pas rester longtemps dans la sauce. Il va triompher et partir à la Ciotat. À ma droite, il y a qui ?
0: Eh bien, il y a Samuel pour cette dernière finale avec Ici Héros. Il est en mode Saint-Génie de Fontenay, mais il fait du barbecue. Voilà, il a un chat qui s'appelle Tigre. Comme Survivor Eye the Tiger, il a l'œil. L'œil de la victoire !
1: Ouais, ouais, c'est parti ! Oh my god, Rocky, c'est toi ?
0: Oh, c'est la dernière finale, quoi.
1: Alors, Laurent, t'es prêt à gagner ?
3: Je suis prêt à gagner.
1: Ça, c'est une bonne nouvelle, tu vois, parce que...
3: Je suis plaqué, là.
1: Tu sais que c'est pas un bingo, hein, pour la finale.
3: Ouais, ouais.
1: Ah oui, on l'avait dit, hein. C'est-à-dire que on se dit, bon, pendant 2 ans, on leur a raconté plein de conneries, ils ont rigolé avec nous, on a monté un pays, le Damidoland, il y a déjà 1700 habitants.
0: C'est vrai.
1: Alors, on va vous poser des questions l'un sur l'autre. Vous allez marquer, c'est des vrais ou faux. Je vais te donner des vrais ou faux sur Eric. À chaque fois que tu vas bien répondre, tu auras 2 points. Hein, t'es d'accord ?
3: Je connais tout d'Eric.
1: Oh, oh mon Dieu.
0: Bah, écoute, c'est inquiétant.
1: Tu sais quoi ? C'est magnifique. Je vais quand même t'encourager avec une chanson que tu adores. Je suis tombée pour elle.
0: Ah là, tu ne sais pas que j'étais en couple avec Pascal pendant 6 ans. Rien.
1: Ah bah là, écoute, on va appeler Pascal, on va lui demander
0: Pascal,
1: confirmation.
0: Bonjour Pascal Obispo. Non mais je sais qu'il est, il a des fois écouté l'émission.
1: Pascal. Il a totalement écouté l'émission. Alors, c'est parti. Il n'y aura pas que 10 secondes d'un commun accord avec la réalisation.
0: Ouais, vous avez triché quoi.
1: On a pris chacun 20 secondes parce qu'il faut poser les questions.
0: D'accord, ok.
1: Alors, à chaque fois que tu me dis la bonne réponse, t'as 2 points. Écoute bien. Alors, Eric parle couramment anglais, vrai ou faux ?
3: Vrai.
1: Le surnom d'Eric, c'est Grongron.
3: Grongron ?
1: Ouais.
3: Vrai.
1: Eric a gagné 5 fois en 2 ans la finale.
3: Faux.
1: Ça, c'est...
0: Ouais.
1: Ok, et Eric adore l'argent, d'ailleurs, il en parle tout le temps.
3: Bah, vrai.
1: Voilà, sauf que...
0: Bon, en fait, la dernière,
1: Eric est hypochondriaque.
3: Vrai.
1: Voilà, mais Eric parle couramment anglais, c'est faux. Hein.
0: C'est
1: même une buse.
0: Ah, une buse.
1: Le surnom d'Eric, c'est pas Grongron, c'est Chonchon.
0: Chonchon.
1: Voilà. Tu as
0: gagné 5 fois là.
1: il a dit faux, donc il a 2 points. Eric adore l'argent, il a dit 2 points. Eric est hypochondriaque, 2 points. Il a 6 points.
0: Ouh là là là là là là là là.
1: Voilà.
0: Samuel, donc il a 6 points.
1: Ouais.
0: C'est pas compliqué.
1: Ah bah
0: faut
1: oui,
0: faire,
1: c'est
0: faut
1: bien.
0: Il faire, faut faire 8 puisque c'est 2 points par bonne
1: voilà.
0: réponse. Ok, Samuel, 8 points, ça veut dire 4 bonnes réponses sur 5.
1: Woohoo !
0: J'ai des questions à te poser sur Valérie, c'est du vrai ou faux. On t'encourage avec la musique que tu aimes.
6: C'est Marcel Bébé.
1: Ouais, c'est Marcel Bébé.
0: Allez Samuel, on y va. Tu me réponds assez rapidement, vrai ou faux, top chrono. Valérie préfère Michel Sardou à Johnny.
3: Oui.
0: Valérie a 3 chiens.
3: Oui.
0: Valérie adore la chasse.
3: Faux.
0: Valérie est timide.
3: Faux.
0: Valérie part en vacances en Espagne.
3: Valérie est timide, vrai. Et Valérie part en Espagne, vrai.
0: Et très bien, nous sommes arrivés au bout du chrono. Nous allons donc vérifier. Valérie part en vacances en Espagne, tu confirmes ?
1: 2 points.
0: 2 points, Valérie est timide.
1: C'est vrai.
0: Il a dit vrai, hein ?
1: Oui.
0: T'es timide ?
3: Oui, vrai.
1: Et oui, je suis timide, je rougis. Mais d'accord. C'est la vérité, personne ne le croit jamais.
0: Valérie adore la chasse.
1: Il a dit faux, c'est totalement faux. Je déteste
0: Valérie,
1: à 2 points.
0: Ouais. Valérie a 3 chiens, t'as dit quoi ?
3: J'ai dit vrai.
1: Et non, j'en ai que 2.
0: Alors attention, 2-4-6, pour l'instant t'es à égalité, tout se joue sur cette réponse. Valérie préfère Michel Sardou à Johnny, tu nous as dit ?
3: Vrai.
4: Il a... Non, il a dit faux.
1: Non, il a dit vrai.
4: Il a dit vrai, pardon.
1: Et c'est vrai. Faux, je préfère Johnny.
0: Et donc ça ne suffira pas, Samuel.
1: Mais si,
0: si, si ça suffit, Samuel.
1: Ils sont à égalité.
0: Ils sont à égalité.
1: Donc c'est les points qui les départagent.
0: Ah, oh bah dis donc.
1: Et donc Laurent a eu 17 points et Samuel il a eu 21. Bah c'est Samuel.
0: Samuel, c'est toi qui gagne.
1: Voilà.
0: Bravo Samuel.
1: Alors Samuel, c'est toi qui iras au festival live ici La Ciotat. C'est magnifique. Tu pars 3 nuits d'hôtel. Tu iras au concert tous les soirs. Tu iras même dans les coulisses. Tu feras du bateau. Tu sauras très vite qui sont les invités. Là, pour l'instant, on n'a pas le droit de le dire, mais très rapidement, on le saura.
0: Il y a Rémi Bricard.
1: Oui, ça c'est sûr.
0: Il y sera.
1: Et voilà. Bravo. Et
0: bravo à vous tous.
4: Et puis, eh ben, Lolo, tu gagnes la machine à café de Joe Malongo.
0: La dernière machine espresso, 32 dosettes, 6 verres en verre. Merci à Joe Malongo et à l'entreprise Malongo de nous avoir accompagnés pendant ces 2 ans.
4: Ah ouais, alors franchement, on a plein de merci à dire. Évidemment, on est très triste de vous quitter. Hein. On va plus jamais dire bonjour la France, enfin surtout moi. Je ne vais plus jamais supporter les vannes de Chonchon.
0: Je t'appellerai.
4: Tu m'appelleras, bien sûr. Alors, je remercie évidemment tous les auditeurs. Merci parce qu'on part en plus sur un super score. Et donc, merci. Merci aux habitants du Dami d'Hollande, on continuera cette vanne. Merci à Maître Kikandon qui a arbitré avec brio cette dernière et puis pendant un an. Merci à Gwen Coupès qui est déjà en vacances, cette bourrique. merci à Céline qui a réalisé avec brio.
0: Bravo Céline.
4: Voilà, merci. Merci. Aujourd'hui c'est Emma, mais on a quand même bien plein. Basile, Florent, Elorie,
0: Lucas.
4: Alors Lulu, bravo parce que Lulu est un génie.
0: Ouais, c'est un génie.
4: Donc voilà, merci à Didier Gustin, François Touchard, Sandrine Saroche, Labajon. Tous ces gens qui nous ont accompagné la première
0: Sébastien
4: saison.
0: Sébastien Marx.
4: Merci à Alexandra, Marian. On a eu tellement Sadika. On a
6: Laura.
4: On a eu au standard.
0: Maëva, Manon, Elodie pour l'équipe web et toutes les vidéos que vous avez retrouvées. Puis les deux auteurs.
4: Et les deux auteurs, Raphaël et Luigi, qui nous ont fait des questions. On peut dire.
0: Voilà.
4: On peut dire ça, non?
0: Très sympa.
6: Bah, on a appris plein de choses.
4: On a appris plein de trucs. J'espère que vous êtes bien marrés. Nous, on a adoré partager ces 2 ans avec vous. J'ai adoré raconter vos histoires, vos vies, vous avez des vies exceptionnelles, vous êtes formidables. Moi j'aime la France, j'aime les Français qu'on a eu pendant 2 ans, vous êtes exceptionnels. Vous vous occupez d'associations, vous êtes amoureux de tout, de la nature. Vive Johnny à bas la chasse.
0: Bon, merci à toi Valérie.
4: Merci Eric.
0: Merci Valérie.
4: Merci vraiment à Yann Chouquet et Céline Pigalle d'être venus me chercher. Et puis on se retrouvera un jour ici ou ailleurs. Merci la France, bonjour, au revoir, pardon, à demain. Allez,
0: oh, c'est
4: salut.
0: Mignon, jusqu'au bout.
6: Merci Valérie Damido et Éric Bastien. Dans un instant, Johan Rock pour Ici dès 5h. Quant à moi, je vous retrouve tout à l'heure à partir de midi pour les meilleurs moments d'Au Taquet sur votre radio Ici.

0: Finance pour Confidence. On est ravis de vous retrouver ce matin ici.
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0: Alors que le début du week-end approche, peut-être sait-on jamais, le début des vacances pour certains d'entre vous. Soyez les bienvenus ici, dès 5h. Toute l'équipe des Leftos vous accompagne de la meilleure des manières. Info pratique, bonne humeur, bonne musique avec Indochine ces prochaines minutes. Et l'info, évidemment. Bonjour Cyril Ardo-Redon.
2: Bonjour Johan Rock, bonjour à tous.
0: Qu'est-ce que justement on trouve dans l'actualité ce matin?
2: Eh bien l'incendie, encore la une ce matin avec des milliers d'évacuations en Nouvelle-Aquitaine.
0: Dîner au restaurant, c'est bien. En faisant baisser l'addition, c'est encore mieux, c'est la tâche à laquelle va s'atteler ce matin Valère Coréard. 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
0: Nous sommes le vendredi 24 juillet. Bienvenue ici, il est 5h. Le journal présenté par Cyril Ardo-Redon et la Nouvelle-Aquitaine est en proie aux flammes ce matin.
2: Avec deux gros incendies en cours, un à Biscarrosse dans les Landes, l'autre qui a démarré avant-hier dans le secteur du bassin d'Arcachon. Il a déjà parcouru 4800 hectares, 20 000 personnes ont dû être évacuées avec un ordre donné très tôt ce matin de quitter plusieurs villages de la presqu'île du Cap Ferret. Alors face aux flammes, aux interventions des pompiers, aux fermetures de routes et à la pagaille sur place, le maire de Bordeaux, Thomas Cazenave, appelle ses habitants et les vacanciers à ne pas se rendre sur le bassin ce week-end.
3: C'est un week-end de chasse et croisée. Il est très important que les vacanciers attendent avant de se déplacer, sinon ils seront retenus en amont du côté de Saint-Jean-d'Illac, des fois sans solution, ou alors devoir rebrousser chemin en direction de Bordeaux. Il vaut mieux attendre. Moi, j'invite les vacanciers qui ont prévu de venir de se renseigner encore avant de prendre la route, savoir si le feu sera maîtrisé et si la route sera réouverte. Pour l'instant, elle ne l'est pas. Donc, il vaut mieux attendre, voire décaler un peu son départ, plutôt que se retrouver coincé très en amont. Il vaut mieux se renseigner, suivre notamment le site de la préfecture, des services de l'État qui donnent des informations très précises et actualisées et qui permettent de pouvoir décider ou pas de venir. Parce qu'à ce stade, c'est tout à fait impossible et probablement encore dans les prochaines heures et les prochains jours.
2: Et la ville de Bordeaux a ouvert son parc des expositions pour accueillir une partie des personnes évacuées. Et des évacuations aussi dans le secteur de Biscarrosse, dans les Landes. 9000 personnes priées de quitter leur domicile ou le camping face à un incendie qui a déjà parcouru plus de 1000 hectares déclenché par une camionnette accidentée. Et dans le Var à présent, l'incendie du massif du Gros Bessillon est toujours actif selon la préfecture. 2700 hectares parcourus depuis mardi et des conditions météo qui s'améliorent, ce qui devrait aider le travail des 800 sapeurs-pompiers mobilisés. Deux enquêtes sont ouvertes pour déterminer les origines du feu. Ce matin, Météo France place la Haute-Garonne en rouge face à un risque très élevé de feux de forêt. 27 départements du sud et de l'ouest du pays sont en orange face à un risque élevé. Dans ce contexte, la France a demandé l'activation du mécanisme de protection civile de l'Union européenne. Notre pays va recevoir rapidement des renforts aériens étrangers pour lutter contre les incendies. Deux Canadair croates, deux Air Tractor portugais ou encore des hélicoptères tchèques et slovaques, selon Emmanuel Macron. Dossier complet sur ces incendies à retrouver sur ici.fr.
0: 5h03, l'essence coûte toujours très cher.
2: On avait pourtant bien cru que les prix des carburants allaient retrouver un niveau plus raisonnable, mais non, le litre s'écoule de nouveau, bien souvent au-delà des 2 euros, conséquence directe de la guerre au Moyen-Orient. Face à la crise, le délai pour demander l'aide carburant pour les gros rouleurs vient d'être prolongé d'un mois jusqu'au 31 août. Et les rares stations-service où l'essence est un peu plus abordable sont prises d'assaut, Léonie Cornet.
4: 1,99€ le litre d'essence. Forcément, c'est la ruée à la pompe. Julien le constate, il y a du monde.
5: Je pense que les gens, quand ils ont vu que ce matin que la station essence la moins chère, c'était ici, ils sont tous venus ici. Et je peux même vous dire que je crois qu'il n'y a plus beaucoup d'essence dans la station actuellement. Donc
4: Pourquoi là, vous avez du mal à faire le plein ?
5: Ça monte plus du tout. Hein.
4: Désormais, Thomas anticipe, il compare une par une les stations-service avant de faire son plein.
6: J'ai regardé en plus sur une application pour savoir s'il n'y avait pas d'autres moins chers. Comme je suis dans le coin, je fais attention à ça et effectivement, c'est la moins chère.
4: Beaucoup ne comprennent pas pourquoi les prix remontent soudainement.
7: C'est du vol manifeste.
4: Comme Alain.
7: Quand le prix du brut baisse, il faut 6 mois pour que le prix baisse à la pompe. Par contre, quand il y a une bombe qui tombe, ça remonte tout de suite du jour au lendemain. Déjà, l'État en prendrait moins. Ça serait nettement mieux. Les taxes, c'est surtaxé. Ils s'enrichissent.
4: Total Energy a annoncé le retour du plafonnement des prix à 1,99€ dans ses stations, mais beaucoup dépassent encore les 2€ le litre.
2: Un reportage à Saint-Nid-de-l'Hôtel, près d'Orléans, dans le Loiret. Léonie Cornet, ici Orléans. Et sur ici.fr, vous retrouvez notre carte interactive pour consulter l'évolution des prix des carburants en temps réel. À Rennes, un adolescent de 17 ans mis en examen pour viol et vol sur personnes vulnérables. Selon le parquet, le suspect est accusé de s'en être prise à une femme de presque 80 ans début juillet. Il a été placé en détention provisoire et doit comparaître en octobre devant le juge pour enfants.
0: Aujourd'hui, c'est l'avant-dernière étape du Tour de France.
2: 19e étape, 128 km entre Gap et l'Alpe d'Huez. Parcours difficile, tout en montée avec 21 virages noirs de monde. Une étape redoutée par les favoris du classement général, mais pas par Paul Sexas, 4e ce matin.
8: C'est sûr que c'est incroyable. Après, j'espère surtout de pas tomber dans la montée parce que je pense qu'il va y avoir beaucoup de spectateurs et on a vu que c'était quand même assez dangereux. Donc voilà, j'espère que tout va bien se passer surtout. Et après, forcément, c'est les jambes qui vont parler. Je me sens bien. Et pour une troisième semaine, c'est plutôt pas mal. Deux prochains jours qui arrivent, qui sont très solides et sur lesquels le tour va se jouer. Et enfin, en tout cas, le podium. Donc, je pense que ça va bien se passer. Après, on verra.
2: Départ de cette première version de l'Alpe d'Huez à 14h cet après-midi. Et je dis première, car demain, les coureurs remettent ça avec 170 km entre le Bourg d'Oisans et une nouvelle fois donc l'Alpe d'Huez. On jette un coup d'œil sur nos conditions météo. Et c'est du grand et du beau soleil sur tout le pays aujourd'hui, Johan.
0: Un temps calme avec de la fraîcheur au nord ce matin et de fortes chaleurs au sud cet après-midi. Une chaleur qui s'étend et progresse sur le territoire de la Gironde à la Provence, en passant par le Languedoc-Roussillon et le midi toulousain, sans épargner la Corse. Les températures ce matin, 15 à Aurillac, 17 dans la capitale, 20 à Bordeaux, 23 à Montpellier, 24 à Nice. Et puis cet après-midi, le mercure qui va grimper d'un cran, omniprésent, le soleil à l'exception de la Picardie et de la Haute-Normandie, ainsi que le Nord-Pas-de-Calais avec de l'humidité, une couverture nuageuse assez conséquente, et puis des températures donc qui montent d'un cran par rapport à hier. 37 degrés à Bordeaux cet après-midi, 32 à La Rochelle, 31 à Bourges, 40 à Toulouse, c'est la maximale ce vendredi. Et chez vous, comment ça se passe à 5h07? Vous nous envoyez, vous nous postez un petit message sur la page Facebook. D'ici, on fait la météo ensemble, comme tous les jours sur votre radio locale.
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0: Plus de 40 ans que les chansons de Nicolas Sirkis et ses camarades nous accompagnent. Ce vendredi, on vous a choisi 3e sexe. Bon début de journée, 5h08.

0: Bonjour à vous qui nous écoutez de si bonne heure ce vendredi. Ravi de vous savoir ici, de l'autre côté.
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0: Et à 5h11 ce matin, je voudrais vous parler de Bérangère, 84 ans. Elle vient de vivre un moment à la fois exceptionnel et déchirant. Cette dame vit depuis 50 ans dans une maison qu'elle a fait construire avec son mari, Lucien, au milieu des années 70. Dans cette maison, ils ont élevé leurs 3 enfants, ils ont passé une vie, elle, avec à l'intérieur évidemment des souvenirs qui se sont accumulés. Et ce couple, bah évidemment, comptait finir ses jours dans cet endroit. Seulement, voilà, depuis quelques mois, cette maison est condamnée, la faute à un projet d'aménagement routier qui va la faire rasé d'ici la fin de l'année. Alors, Bérangère a tout essayé pour sauver sa maison, pétition, courrier, réunion publique, interview même donnée à la presse locale, rien n'y a fait dans quelques mois. Là où elle a vécu, il n'y aura bientôt plus rien. Alors, elle a trouvé une manière assez étonnante de dire au revoir à sa maison, sauter en parachute. Je le rappelle, elle a 84 ans. Elle a déclaré « J'ai eu envie de voir ma maison comme les oiseaux la voient depuis 50 ans lorsqu'ils passent au-dessus de mon toit ». Le saut en parachute a été organisé vendredi dernier. Tout s'est bien passé. Bérangère a sauté seule, oui, parce que Lucien, son mari, lui a préféré rester dans le jardin pour voir son épouse de tout là-haut. Visiblement, en bas comme en haut, ils étaient tous les deux émus, l'un comme l'autre. Alors, l'histoire est un peu triste, mais aussi, il y a plein de poésie. On souhaite bon courage à Lucien et Bérangère ce matin. Il est 5h12, vous écoutez ici, ce vendredi. Comment retrouver les auteurs présumés des incendies? C'est l'info d'ici.
2: Oui, nous serons dans les Pyrénées-Orientales avec les gendarmes, les pompiers, les forestiers qui fouillent les décombres à la recherche des indices.
0: Et puis pour la musique, Steve Wonder arrive. Elle prend pas comme ça. Dans un instant, pour l'heure, qu'est-ce qu'on fait? Bah, des économies, évidemment. Bonjour Valère Coréard, chaque jour avec vous, un bon plan pour surclasser notre pouvoir d'achat. Aujourd'hui, on va parler restaurant sans plomber l'addition.
3: Parce qu'un bon repas à l'extérieur, ça fait plaisir, mais la note grimpe vite parfois, hein, en moyenne 25 à 30 euros par personne en France, bien plus dans les grandes villes. Alors autant dire qu'un dîner en couple peut rapidement dépasser les 70 euros. Mais bonne nouvelle, il y a des solutions pour faire baisser un peu l'addition, que ce soit au restaurant ou à la maison d'ailleurs, à condition d'avoir les bonnes adresses sur Internet.
0: Alors concrètement, comment ça marche pour payer moins cher?
3: L'application la plus connue reste The Fork. Le principe est simple. Vous réservez votre table via l'application et selon les établissements partenaires, vous bénéficiez de 20, 30, parfois 50% de remise, hors boisson en général. À chaque réservation, vous cumulez aussi des points de fidélité qui sont appelés des yums que vous transformez ensuite en réduction supplémentaire. Autre piste, Too Good To Go. Ici, il ne s'agit pas d'une remise sur l'addition, mais de sauver les invendus de restaurateurs ou de traiteurs à petit prix. Vous payez quelques euros et vous repartez avec un panier surprise. Vous ne choisissez pas forcément votre plat, mais vous divisez la facture par 2, 3, voire 4. Et puis, vous contribuez à réduire le gaspillage alimentaire. Et puis, il y a certaines applications de livraison comme Uber Eats ou Just Eat qui proposent régulièrement des codes promo ou encore des réductions de bienvenue. Et ça, bien sûr, c'est pas le même plaisir qu'un repas en salle, mais enfin, ça reste un bon moyen de limiter la dépense tout en se faisant plaisir. Résultat, en combinant ces solutions, vous pouvez économiser facilement 10 à 15 euros par repas, hein, soit plusieurs centaines d'euros par an si vous y allez souvent. Une vraie bouffée d'air pour le budget loisir, sans se priver de bons moments autour de la table. Si vous aussi, vous avez des bons plans resto d'ailleurs, écrivez-moi, comme ça, ça va aider tout le monde. Mon mail, c'est parici.leséconomies@radiofrance.com.
0: Passez un bon week-end, Valère. Lundi, vous nous expliquerez comment louer son camping-car, son van ou son fourgon. Vous écoutez ici ce vendredi, il est 5h14.
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0: Ce vendredi matin, alors que la France est en proie cet été aux incendies, comment font les enquêteurs pour retrouver les auteurs présumés?
2: Cette année, 128 personnes ont déjà été interpellées dans ce cadre. C'est ce qu'a dit avant-hier le ministre de l'Intérieur, Laurent Nunez. Des investigations qui débutent alors que les cendres sont encore chaudes. Gendarmes, pompiers, forestiers fouillent les décombres à la recherche d'indices. Démonstration Caroline Félix dans les Pyrénées-Orientales avec la cellule d'identification criminelle de Perpignan.
6: Comment savoir où a démarré l'incendie dans cet immense champ désormais noir et gris? La première chose à faire, c'est de déterminer les flancs du feu, explique l'adjudant Johan.
7: Ici, on a le feu qui s'est arrêté un peu en bordure. Et là, si on regarde ici, pareil, le feu, là, il s'est propagé à droite. C'est comme un V. On va aller à l'intérieur du V pour trouver le sens de propagation du feu.
6: Plutôt par la gauche ou par la droite, la réponse se trouve au sol.
7: Tenez, là, on a un escargot. On va donc regarder l'escargot, ce qu'il nous montre. Ce côté-là, le côté gauche, il est tout noirci par la suie. Et celui-là, il est clair encore. Ça nous indique que le feu s'est propagé dans ce sens-là.
6: Le feu noircit la coquille par le côté par lequel il arrive. Il faut donc aller à gauche.
7: On met le drapeau avec le sens de propagation.
8: C'est comme remonter une pelote pour arriver à l'origine.
6: Les coquilles d'escargots sont nombreuses et très utiles.
7: Ça fait partie des seuls animaux qui ne peuvent pas partir très vite quand il y a le feu. La coquille résiste aussi.
6: D'escargots en cailloux, l'enquêteur progresse à travers le champ.
7: Par exemple, là, on a un caillou là.
6: Jusqu'à des traces qui montrent un autre sens du feu contre le vent.
7: Quand les deux vont se rejoindre, on sera sur une zone probable d'origine de départ de feu.
6: On y est, l'adjudant détermine une zone d'éclosion d'environ 10 mètres carrés en bord de route. Reste à trouver l'élément déclencheur, comme un mégot par exemple.
7: La zone de départ du feu, c'est pas la zone où le feu est le plus violent. Donc on peut aussi retrouver des mégots sur place.
6: Cette fois-ci, il n'y a rien, reste des hypothèses.
7: On est à proximité d'une route, on peut penser à un jet de mégots. On a trouvé là des canettes qui étaient sur le chantier. Et voilà, ce sera aux enquêteurs de s'attacher à essayer de trouver, par le biais d'enquêtes de voisinage, de téléphonie, de vidéo, ce qui a pu se passer à ce moment-là.
6: D'habitude, pour ce travail d'étude du terrain, ils sont 6, de gendarmes, de forestiers, de pompiers.
7: On a des investigations qui peuvent durer sur plusieurs jours. Il y a des journées où on peut marcher une bonne dizaine de kilomètres dans la zone brûlée. On n'a pas d'ombre, il fait très chaud. En général, quand on fait des investigations comme ça, on se laisse une pause de un jour ou deux. Sinon, ça devient trop dur et quand on est trop fatigué, on ne voit pas bien les choses non plus.
6: Il cède aussi de nouvelles caméras sur les tours de guet. Elles filment jusqu'à 10 km à la ronde.
7: Pour le feu de Trévillac, là, on a pu trianguler grâce aux différentes caméras pour remonter sur une zone qui était intéressante et dans laquelle on a pu travailler pour rechercher l'origine.
6: Les enquêteurs s'appuient également sur les images des hélicoptères bombardiers d'eau.
2: Le reportage dans les Pyrénées-Orientales de Caroline Félix sur votre radio locale ici.
0: Ce vendredi, on fête les 20 ans du magazine de TF1. 50 minutes inside. Dans un instant, Isabelle Isturburu, son animatrice, est l'invitée des coulisses télé. Ce sera le temps d'écouter Stevie Wonder ici, 5h18. 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

0: alors que le jour se lève, vous écoutez déjà ici, et c'est un 24 juillet qu'ils sont nés. On souhaite un bon anniversaire ce matin à celle qu'on surnomme J-Lo. Jennifer Lopez, chanteuse, comédienne, mais aussi femme d'affaires. Jennifer qui a débuté sa carrière aux côtés de Janet Jackson dans un clip il y a déjà quelques années. Guy Savoy, lui, chef triplement étoilé, l'une des figures les plus respectées de la cuisine dans le monde entier, a fait aussi son anniversaire un 24 juillet. Et puis, il y a quelques années, lorsque élève, vous étiez en cours de musique, peut-être avez-vous été, comme des millions d'entre nous, contraint d'apprendre un jour la flûte à bec sur l'une de ses chansons.
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0: Sans aucune Yves. Joyeux anniversaire, 70 ans aujourd'hui, un gamin comparé à Hervé Villard qui ce vendredi devient octogénaire.
2: Capri, c'est fini.
0: 50 ans. Le Capri, c'est toujours pas fini. Et puis en cette veille de week-end, c'est la journée mondiale de la tequila. Frappée, la tequila, et surtout avec modération. Enfin, ils nous quittaient à cette date deux monstres sacrés du cinéma. D'abord en France, Sacha Guitry, et aux États-Unis, Peter Sellers. Deux comédiens, deux personnalités complexes qui ont marqué la pellicule au point de continuer à voir, revoir, revoir leurs films encore aujourd'hui. Il est 5h22, c'est l'heure d'allumer la télévision. Ce vendredi, on vous emmène dans les coulisses de l'émission People de TF1 qui fête ce soir son anniversaire. Et quel anniversaire, 20 ans cet été pour 50 Minutes Inside, l'émission qui raconte la vie des VIP comme on feuillette les pages d'un magazine papier glacé. Générique. Au cours du prime de ce soir, l'émission de TF1 reviendra sur 30 des événements majeurs qui ont marqué ces deux dernières décennies. 30, vous en conviendrez, ça fait pas beaucoup, tant l'actualité people est dense. Pour ça, il y a qu'à voir la pile de magazines entassés dans les salles d'attente des cabinets dentaires pour s'en rendre compte. Alors, j'ai demandé à Isabelle Iturburu, qui présente ce soir l'émission, comment l'équipe de production et elle-même ont-ils sélectionné ces événements qu'on retrouvera ce soir.
3: Ce qu'on a fait, c'est qu'on avait des dizaines et des dizaines de post-it, je m'en souviens très bien, au mur, où tout le monde a posé les choses qui l'avaient marqué dans ces 20 dernières années. Et on a écrémé jusqu'à arriver à 30. Et vraiment, le critère principal, c'était à quel point ça nous a marqué, bouleversé. Moi, à titre personnel, mais je pense qu'on est très nombreux dans mon cas, c'est la disparition et surtout les obsèques de Johnny Hallyday. Là, on parle vraiment de communion et d'émotion collective.
0: La rétrospective présentée ce soir, c'est l'occasion de se rendre compte qu'en 20 ans, la manière de s'informer sur les célébrités et les petites indiscrétions qui émaillent le monde du show business ont changé aussi rapidement que la société elle-même. Et ça, grâce ou à cause d'un média concurrent de la télévision qui a obligé le magazine de TF1 à se réinventer.
3: Aujourd'hui, il y a les réseaux sociaux, ça va très vite. On sait tout sur tout le monde. Des fois, on en sait trop ou on ne sait pas les bonnes choses. Ça, c'est un autre problème. Le curseur est à se positionner avec du recul. On n'a pas besoin d'être les premiers à l'annoncer parce que de toute façon, tout le monde sait tout avant tout le monde. Les stars d'aujourd'hui ne sont pas forcément les stars d'hier. On va parler de Thomas Pesquet, par exemple, ce soir. Vous voyez, ça, c'est quand même assez inattendu que la personnalité préférée des Français soit un astronaute. On nous aurait dit ça il y a 20 ans. Notre admiration, elle évolue. Elle change, j'ai l'impression.
0: Et il n'y a pas que ça qui a changé depuis la création du magazine. Ses animateurs aussi. Si l'émission est née avec Nikos Aliagas. Ce dernier a ensuite passé la main à Sandrine Quétier, elle-même ayant cédé son prompteur à Isabelle Iturburu. Nikos, qui pour les 20 ans ce soir sera de retour pour co-présenter ce prime exceptionnel. 50 Minutes Inside, les 20 ans, le prime événement à voir ce soir, 21h10 sur TF1. Vous écoutez ici, il est 5h25. Et si maintenant vous preniez votre téléphone et appelez votre station locale 0810 055 056, venez nous dire ce que vous avez prévu de faire ces deux prochaines journées. Le week-end arrive, et puis ce matin, vous connaissez le principe, dès lors que vous nous appelez, vous repartez avec votre pack été comprenant un sac collector aux couleurs de votre radio, un roman de Maxime Chattam et les fameuses lunettes pour observer l'éclipse le 12 août prochain. 0810 055 056. Voici Zazie sur les ondes d'ici.

0: famille des 5h, chaque matin, on démarre la journée ensemble. Et à quelques encablures des infos de 5h30, Stéphane Bern est déjà là pour nous rendre une petite visite, pour mieux remonter le temps. Ce vendredi, Stéphane, on voyage à l'époque victorienne, entre brouillard et brume, à Londres évidemment.
1: Un tube noir, une petite brosse et des cils qui s'allongent d'un seul geste. Le mascara ou rimmel est né entre les mains d'un Français, mais de l'autre côté de la Manche. Nous sommes en 1880 à Londres, dans l'élégante Bond Street. Derrière son comptoir, Eugène Rimmel, fils de parfumeur parisien, observe les clientes de la bonne société britannique. Depuis des années, il perfectionne poudre, eau de toilette et savon parfumé. Mais cet hiver-là, il met au point une invention appelée à conquérir le monde. Un mascara non toxique à base de cire et de poudre de charbon. Du charbon pour avoir une meilleure mine, fallait y penser. Fini le kohl qui coule et vous fait ressembler à un panda. Fini les préparations à base de suie ou d'antimoine. Ce produit, facile à appliquer et sans danger, donne au regard une intensité nouvelle. Et ce, en un clin d'œil. Les élégantes londoniennes se l'arrachent. Il se dit même que la reine Victoria en personne ne jure que par le bloc noir et le pinceau d'Eugène Rimmel. Les journaux en parlent et bientôt, le nom du créateur devient celui du produit, le Rimmel. L'invention dépasse vite les frontières. En Italie, en Espagne, en Turquie, on ne dit pas mascara, on demande un Rimmel. Le Rimmel est bien plus qu'un simple tube. C'est maintenant un hit planétaire. Et tandis que d'autres reprendront son idée jusqu'à la marque Maybelline, née en 1913, c'est bien le parfumeur français qui aura posé les bases du maquillage moderne. Eugène Rimmel a donné son nom au Rimmel, Eugène Poubelle à la poubelle. En revanche, notez que le dramaturge Eugène Labiche n'est pas le créateur de Pampy.
0: Bon week-end Stéphane Bern et on retrouve tous les voyages dans le temps sur le site ici.fr. À la une de la presse ce matin, il sera question du Seigneur des Anneaux. Comment la saga est-elle devenue mythique? Décryptage avec notre invité à 6h10. Pour l'heure, 5h30, l'info en France et dans le reste du monde. C'est l'heure du 90 secondes avec vous Cyril Ardo-Redon.
2: Près de 30 000 personnes évacuées au total en Nouvelle-Aquitaine en raison de deux incendies qui ont parcouru respectivement 4 800 hectares en Gironde et 1 000 dans les Landes. 20 000 habitants et vacanciers mis à l'abri au nord du bassin d'Arcachon. Tous les villages de la presqu'île du Cap Ferret sont en train d'être évacués selon la préfecture. 9 000 personnes mises à l'abri à et autour de Biscarrosse dans les Landes. Dans le Var, deux enquêtes ouvertes pour tenter de déterminer les origines de l'incendie du massif du Gros Bessillon. Le feu est toujours actif ce matin. Selon la préfecture, il a parcouru 2700 hectares depuis mardi, même si les conditions météo s'améliorent. Ce matin, 27 départements de l'Ouest et du Sud sont placés en orange face à un risque élevé de feux de forêt. La Haute-Garonne est en rouge pour un risque très élevé. On attend des renforts aériens venus de Croatie, de République tchèque, de Slovaquie ou du Portugal, après l'activation du mécanisme de protection civile de l'Union européenne demandé par la France. Dans la Somme, un homme de 74 ans mis en examen est placé en détention provisoire suspecté de viol sur 17 enfants âgés de 2 à 12 ans sur une période allant de 2001 à 2026. Il était jusqu'à mi-juillet inconnu de la justice. Vous constatez peut-être quand vous avez besoin de retirer de l'argent que les distributeurs se font de plus en plus rares. La France en a perdu 1800 l'an passé. C'est même un distributeur sur 5 qui a disparu depuis 2018. Les banques cherchent à faire des économies. Et puis le Tour de France, 19e étape aujourd'hui, 128 km entre Gap et l'Alpe d'Huez. Parcours de montagne redoutée par les coureurs. Une route classique, mythique, avec pas moins de 21 virages.
0: Vous écoutez ici ce vendredi 5h32, l'info, ce sont des milliers de personnes qui ont dû être évacuées ces derniers jours à cause des incendies.
2: 20 000 personnes dans le secteur du bassin d'Arcachon, 9 000 à et autour de Biscarrosse dans les Landes, mais aussi plus de 500 personnes dans le Var, mardi, près du massif du Gros Bessillon. Certains ont pu regagner leur maison, mais ce n'est pas le cas des habitants du village de Corance, à l'image donc de ce petit garçon que vous avez rencontré, Agathe Mahué.
3: Il est parti très vite, mardi, avec papy, mamie, le chien Doudou.
4: Oui, c'est son nom, Doudou.
3: Pour aller dormir à l'auberge du village, plus loin de l'incendie.
5: Ils sont gentils, on est bien accueillis.
3: Emmerich, 10 ans, essaie d'apprécier l'endroit.
5: Mais ça vaut pas la belle maison qu'on a.
3: Des grands-parents belges tombés amoureux de la Provence il y a des années, Aymeric a passé ici toutes ses vacances.
5: C'est joli, il y a plein de jolies choses à découvrir.
3: Mais le feu est

0: On a regardé sur Google et il y a déjà 2500 hectares brûlés. C'est triste. Bon, j'espère que ça va vite se finir.
1: Et des dizaines de familles comme celle d'Emeric attendent de pouvoir rentrer à la maison.
2: Le reportage d'Agathe Mahué, donc ce matin en Gironde. Tous les villages de la presqu'île du Cap Ferré sont en cours d'évacuation par la route départementale 106. C'est ce qu'indique la préfecture. Toutes les personnes dans ce secteur ont reçu sur leur téléphone une alerte pour donc les alerter de ces évacuations en cours. Un coup d'œil sur la météo. Et ce matin, Johan, la chaleur s'étend et progresse dans le sud du pays.
3: De la Gironde à la Provence, en passant par le Languedoc-Roussillon et le Midi toulousain, sans épargner la Corse, une large partie du pays, en revanche, bénéficie de températures tempérées. Ce sera le cas pour Aurillac, 15 degrés ce matin, 17 à Paris, 20 à Bordeaux, 18 à Nantes. Et puis cet après-midi, le mercure va continuer de grimper dans le sud, un soleil omniprésent, à l'exception de la Picardie et de la Haute-Normandie, ainsi que le nord du Pas-de-Calais. Eux, il y aura de l'humidité dans le ciel et une couverture nuageuse relativement conséquente. Et puis pour les températures, 37 prévues à Bordeaux cet après-midi, 32 à La Rochelle, 28 à Paris et la maximale 40 à Toulouse. Chez vous, comment ça se passe? Vous nous l'écrivez, vous nous postez vos messages sur la page Facebook d'ici, comme l'a fait Marie-Laure qui vit dans le Pays Basque à Urugne. Chez elle, il fait 17 degrés ce matin, le ciel est dégagé, 15 degrés pour Lionel à Limoges, 15 chez Marie-Pierre à Breuil de Salon-la-Tour, c'est en Corrèze. Enfin, Jacqueline, elle, vit à Saint-Jean-de-Bray, c'est dans le Loiret. Il fait 14 degrés chez elle ce matin.
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3: On dirait pas comme ça, mais ce soir, probablement, vous serez en week-end, si ce n'est en vacances.
2: La chance.
3: Il nous rejoint ce matin. Voici Laurent Voulzy, le pouvoir des fleurs. Bon début de journée, 5h35 ici.

0: Vous avez décidé d'entamer cette nouvelle journée à l'écoute d'ICI. Vous faites bien votre radio locale. Il est 5h38.
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0: Et ICI, pas un matin sans vous alerter sur une nouvelle arnaque à éviter. Aujourd'hui, une arnaque qui impacte nos artisans.
2: Avec des usurpateurs qui se font passer pour eux. Explication avec Aude Razzo dans un instant. C'est pas vrai.
0: Et dans les prochaines minutes, tous les membres d'Earthwill & Fire passeront par vos oreilles. Voilà de quoi vous sortir de lit en rythme et avec le sourire. 5h39, nous accueillons ce matin Brigitte. Bonjour Brigitte.
3: Bonjour Brigitte.
4: Bonjour, vous allez bien ?
0: Bah ça va parfaitement. Vous, qu'est-ce que vous êtes vous habitez où Brigitte ?
4: À Sauzé, à côté de Montélimar, quel dans
0: est,
4: la Drôme.
0: Quel est le programme ? Je vois très bien. Quel est le programme de cette journée, sinon de ce week-end ?
4: Alors ce week-end, on va faire les 5 ans de mon premier petit-fils. J'en ai 3, voilà, qui a eu 5 ans.
0: Il s'appelle comment ?
4: Il s'appelle Ethan.
0: Bon, c'est quel genre de petit garçon, Ethan ?
4: Ethan, c'est la joie de vivre, c'est plein boom, il adore faire du vélo, il fait de la trottinette, il fait plein de choses, il est très actif, très gentil,
0: donc,
4: c'est un amour.
0: Sa mamie a préparé au cordeau, si je puis dire, cet anniversaire pour ses 5 ans ?
4: Non, c'est ma fille qui nous invite, donc on va y aller. Voilà.
0: D'accord, les pieds sous la table. Vous arrivez avec quelque chose, vous ?
4: Ah ben le gros cadeau, bien sûr.
0: Dites-le-nous, bon, peut-être qu'Ethan n'écoute pas, 5h40, a priori. C'est quoi le gros cadeau ?
4: On lui a pris une voiture électrique.
2: Ah, sympa. Ah, oui. Il va être content.
4: Bah ouais, les garçons.
0: Et puis c'est bon pour le bilan carbone, la voiture électrique, tout va bien, on est tranquille.
4: On va dire
0: c'est
4: ça.
0: Bien. Et en plus, vous, parce qu'il n'y a pas de raison, il n'y a pas que les enfants qui ont le droit d'avoir des cadeaux, vous, Brigitte, vous allez recevoir d'ici quelques jours dans la Drôme le paqueté. C'est un sac aux couleurs d'ici, avec plein de choses à l'intérieur, des lunettes pour observer l'éclipse, le roman de l'été, celui signé par Maxime Chattam, et tout un tas de goodies que vous allez pouvoir découvrir dès que ce sac va arriver. Je vous souhaite, avec un peu d'avance, une belle journée d'anniversaire auprès d'Ethan, et puis une belle journée tout
4: court. Et l'éclipse, ça va bien être, c'est quand la dernière éclipse qu'il y a eu, c'était en 99, j'étais à l'hôpital, j'allais accoucher de mes jumelles.
0: Bon ben voilà, donc c'est...
4: Comme quoi,
2: la boucle est bouclée.
0: Vous n'avez pas pu la voir,
4: la
0: du coup,
4: bouclée,
0: à l'époque, vous ne l'avez pas regardée.
4: Si, j'étais à l'hôpital, on avait les lunettes aussi.
0: Voilà. Et ben là, ça sera les lunettes d'ici, sans la maternité, mais avec le soleil qui va s'éclipser. C'est le principe d'une éclipse d'ailleurs. 5h41.
4: Bonne journée, merci beaucoup.
0: Salut Brigitte, à très bientôt sur l'antenne de votre radio locale. 5h42, dans un instant, gare aux arnaques.
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0: 5h42, le moment de C'est pas vrai, votre rendez-vous anti-arnaque avec vous, Aude Razzo. C'est bientôt le week-end, vous allez peut-être faire un tour au marché. Le saviez-vous, les petits artisans locaux peuvent aussi être victimes d'usurpateurs.
6: Oui, sur les marchés, je vais y revenir, mais surtout, sur Internet. Un auditeur, François, me dit qu'il s'est fait avoir par un faux site de confiture artisanale. Manque de peau, me dit François, avec un petit trait d'humour. Il aime bien ses confitures, je suis client depuis longtemps, c'est une petite entreprise, je ne me suis pas vraiment méfié. François passe commande, mais il n'était pas sur le bon site, il n'a rien vu, et je le comprends, l'escroc a changé une toute petite lettre dans l'adresse du site. Il a copié tout le site, les images, les prix, copie quasi parfaite. Cette petite entreprise ne mérite pas des emmerdes pareilles, me dit François. Il a fait bloquer sa carte bleue.
0: Aude, l'arnaque ne sévit pas que sur Internet. On la trouve également dans les foires et sur les marchés.
6: Effectivement, et là, histoire assez hallucinante, ça remonte à l'an dernier. Une fromagerie des Vosges s'étonne de recevoir des coups de fil de clients mécontents. Ils se plaignent de prix exorbitants et de s'être fait arnaquer. En fait, un marchand sur les foires et les marchés prétendait vendre leur fromage. Il donnait le nom de leur fromagerie, mais c'était un gros mensonge. Il vendait en fait des fromages bas de gamme et 3 à 4 fois plus cher. Alors comment ne pas se faire avoir ? C'est pas évident. Hein. Conseil des gendarmes, déjà regardez bien les prix. Et puis faites attention à l'apparence du stand. Si le vendeur se revendique de telle ou telle boucherie ou fromagerie, mais qu'il ne l'affiche pas ou que l'affiche est juste une pauvre feuille A4 et pas un joli écrit, écriteau, une grande bâche, méfiez-vous.
0: C'est bien noté. Merci Audrazo. Toutes les infos complémentaires sur le site ici.fr à l'onglet arnaque. Dans 3 minutes, le monde merveilleux du vivant tout entier arrive pour vous parler d'un être vivant très énigmatique. Ce sera juste après Oshi. Je partirai bientôt le week-end. Vous êtes ici et c'est tant mieux.

0: écoutez ici. Chaque matin, on apprend plein de choses en s'amusant. Et à 5h47, c'est le moment d'aller se perdre dans la nature. Bienvenue dans le monde merveilleux du vivant. Aujourd'hui, trois choses à savoir sur un être vivant qui n'est pas préhistorique, qui n'est pas un fossile vivant, mais qui reste très énigmatique. Bonjour Benoît Prospero.
1: Alors je précise tout de suite que ce n'est pas moi le fossile. Aujourd'hui, on va parler du sélacanthe. Bonjour à toutes et tous. Au programme, disparition, poumons et nageoires. Première chose à savoir, on croyait le sélacanthe disparu depuis la fin du Crétacé, c'est-à-dire l'époque des derniers dinosaures, jusqu'en 1938.
0: Oui, en fait, on le connaissait, mais juste grâce à des fossiles.
1: Ben exactement, vous imaginez la surprise. Et alors, en parlant de fossiles, et donc d'un être vivant qui vit sur Terre depuis très très très longtemps, deuxième chose à savoir, le sélacanthe a un poumon caché, et plus précisément une poche de gaz avec des parois épaisses, vestige d'un poumon ancestral, alors qui ne lui permet plus de respirer aujourd'hui, mais qui a évolué et joue désormais le rôle de ballast. Et ce réservoir rempli de graisse permet en fait au sélacanthe de descendre jusqu'à 800 mètres de profondeur. En fait, pour l'anecdote, au Dévonien, période que l'on nomme aussi l'âge de l'effet de serre ou l'âge des fougères, caractérisé par son climat chaud, le sélacanthe vivait proche de la surface de l'océan. Et pour survivre aux crises environnementales du Crétacé, il semblerait qu'il ait réussi à s'adapter physiologiquement et comportementalement en plongeant à plus grande profondeur. Et c'est pour ça que peut-être nous avons perdu sa trace pendant des siècles.
0: Et la métamorphose du poumon en ballast serait donc l'une de ses évolutions.
1: Ah ben vous avez tout compris. Et alors, troisième chose à savoir, le sélacanthe a des nageoires charnues qui recèlent un incroyable secret. Explication. Presque tous les poissons ont des nageoires dites rayonnantes, c'est-à-dire que les rayons sont généralement disposés en éventail. Mais le sélacanthe, lui, déroge à toutes les règles. En fait, ces nageoires charnues contiennent des muscles et s'articulent autour d'un axe duquel partent des rayons. Et ce système-là, eh ben c'est l'ancêtre d'une patte. Concrètement, l'axe compte plusieurs os qui sont organisés de la même manière que ceux de nos membres. Et donc, on y trouve des pièces homologues à l'humérus, au radius, au cubitus de nos bras, comme au fémur, tibia et péroné de nos jambes. Et donc, comprendre son histoire, c'est aussi comprendre la nôtre. Appelle-moi Apollon, mais version œuvre d'art abstraite, le monde vivant est merveilleux. Et pour tout ça, remerciements au docteur en sciences Nicolas Gilles Soul, auteur avec Jacques Cuisin du livre Voyages extraordinaires au Muséum National d'Histoire Naturelle, publié aux éditions Robert Laffont.
0: Le monde merveilleux du vivant, un rendez-vous quotidien à retrouver ici tout au long de l'été et en replay sur l'appli de votre radio locale. À lundi, Benoît Prospero.
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0: 6h10, après le monde merveilleux du vivant, voici celui fascinant du Seigneur des Anneaux.
3: À la une de la presse aujourd'hui, pourquoi cette saga est-elle devenue mythique? Pour nous en parler, notre invité est le directeur adjoint de la rédaction du journal La Septième Obsession.
0: Bonjour Nicolas Telop.
4: Oui, bonjour.
0: Reprenons les choses là où tout a commencé. Le Seigneur des Anneaux, d'abord, c'est une série de romans, c'est ça, hein ?
4: C'est ça, oui, qui ont été publiés après la Seconde Guerre mondiale. Et ces quatre livres ont eu un énorme succès et un très grand impact dans la culture populaire, notamment dans ce qu'on a appelé la fantasy, l'heroic fantasy, c'est cette capacité à créer des univers parallèles aux nôtres, qui ont leur propre fonctionnement, leurs propres lois, et avec évidemment des créatures fantastiques, de la magie, etc.
0: Le Seigneur des Anneaux, c'est une intrigue extrêmement dense par son contenu. Question compliquée, c'est en une phrase. Je vous demandais de me résumer de quoi ça parle.
4: Ça parle de sauver le monde, ce monde-là, de la Terre du Milieu, parce qu'il y a une entité maléfique qui s'appelle Sauron, qui veut le détruire, et le seul moyen de le combattre, c'est de partir à la quête de l'anneau, qui doit réunir toutes les héros de bonnes intentions pour pouvoir combattre cette créature et sauver le monde des ténèbres.
0: Il était évident qu'Hollywood allait mettre le grappin sur cette saga du Seigneur des Anneaux.
4: En fait, dès le départ, il y a eu un énorme succès de l'apparition du roman. Simplement, évidemment, les effets spéciaux étant ce qu'ils étaient, c'était impossible de se projeter, en fait. Il y a eu un vrai basculement dans les années 70, parce qu'il y a eu ce jeu de rôle qui s'appelle Donjons et Dragons, qui a participé à la démocratisation des univers de fantasy. Et à partir de là, il est devenu évident pour Hollywood qu'il fallait capitaliser en fait sur ce genre. Et ça s'est d'abord passé par l'animation. Et dans les années 80, par contre, il y a eu une vraie vague de cinéma fantasy qui a été initiée plus ou moins par le Conan le Barbare.
0: Et qui a été une rampe de lancement pour la suite.
4: C'est ça, exactement.
0: Comment vous expliquez l'engouement du public pour cette saga ? De 7 à 77 ans, on a l'impression.
4: Parce que c'est comme Star Wars, en fait. C'est comme Harry Potter. C'est-à-dire que, déjà, il y a cet émerveillement qui est lié à l'imaginaire et à des péripéties qui sont de l'ordre de l'extraordinaire et du merveilleux. Et surtout, la quête qui est poursuivie par les personnages procède d'archétypes. Et donc... Voilà, on retrouve à chaque fois un héros qui est lancé malgré lui dans une quête qui le dépasse. Généralement, il est orphelin, donc il a tout à construire. Il faut se construire lui-même et aussi construire son parcours. C'est aussi simple que ça.
0: Le hors-série La Septième Obsession consacre son nouveau numéro au Seigneur des Anneaux. C'est à retrouver en ce moment en kiosque et cet été. Belle journée à vous, Nicolas.
4: Belle journée, à bientôt.
0: 5h53, si vous partez en vacances cet été, l'épisode 7 tendance de ce vendredi devrait vous interpeller. En attendant, ici, voilà de quoi faire voyager vos oreilles. Vous les reconnaissez tous? Ils sont là, de la droite à gauche. Il y en a 6, 7, 8, 9. Ah oui, il y a aussi le bassiste. Earth, Wind & Fire sur votre radio locale, 5h53. 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

0: 7h56. Merci de nous être fidèles avant de retrouver toute l'équipe d'ici matin sur votre radio locale. Tous les jours, Muriel Jourdan nous tient au courant des derniers soubresauts de la mode. Ce vendredi, Muriel, gros plan sur un moyen d'organiser plus facilement nos voyages.
1: Non mais vous avez vu ça.
2: Vous avez vu ça? Vous avez vu tous ces gens qui utilisent l'intelligence artificielle?
1: Mais qui êtes-vous? Celle qui fait la chronique ici, c'est moi?
2: Je suis l'intelligence artificielle. Je vais bientôt remplacer tout le monde, mais rassure-toi, on prendra des stagiaires humains et des contrats d'alternance.
1: Ça va pas la tête? Eh oh! Non mais excusez-moi, je suis de retour. Bref, je vous disais, 90% des gens en France de moins de 35 ans ont déjà utilisé l'intelligence artificielle pour organiser leur voyage. Et tous âges confondus, ça fait un Français sur 3.
0: Et ça, Muriel, c'est pas forcément une bonne idée, car l'IA a, semble-t-il, gâché les vacances de plusieurs voyageurs.
1: Oui, certains retours d'expérience font flipper. Hein. Par exemple, une créatrice de contenu dédié au voyage, Shaima Laibaïd, devait partir aux îles Fidji. Elle s'est servie de ChatGPT et ça a tourné au cauchemar.
3: Là, je suis censée être à l'aéroport. Et là, bah, je peux pas y aller à cause de ChatGPT qui m'a gâché le moment voyage.
1: Ensuite, elle a expliqué ce qui s'était passé devant les caméras de TF1.
3: Je m'en sers pour faire mon programme. Je regarde les modalités pour le visa parce que j'ai un passeport marocain. Et donc, ChatGPT me dit que j'ai pas besoin de visa pour aller aux Fidji. Moi, j'ai pris mes billets et deux jours avant le voyage, je me rends compte que j'avais besoin de visa. Ça m'a coûté 700 euros, malheureusement, pour deux billets. Et ce n'était pas remboursable.
1: Idem pour cette influenceuse espagnole Mary Caldas, qui a raté son vol. Elle devait partir avec son compagnon à Porto Rico. Mais arrivée à l'aéroport, mais qu'est-ce qui s'est passé? Ils n'ont pas pu embarquer à cause d'une autorisation. Et ça l'a beaucoup énervée. Dans cette vidéo publiée sur TikTok, elle explique s'être renseignée auprès de l'intelligence artificielle pour savoir si un visa était nécessaire. Et là, elle dit, je lui ai demandé, il m'a dit que non. Ça, c'est ce qu'elle dit au bord des larmes. Je ne fais plus confiance en ce fils de... Voilà, vous avez compris. Demander conseil à ChatGPT pour un itinéraire, pour visiter un monument, pourquoi pas? Mais quand ça concerne la paperasse pour voyager vers un pays étranger ou toute autre question administrative, passez votre chemin parce que ces détails, généralement, échappent à l'IA. C'est tendance d'organiser ses voyages grâce à l'intelligence artificielle, mais c'est risqué, alors vérifiez toujours ce qu'elle vous dit, hein, et fiez-vous plutôt à votre intelligence naturelle.
2: Waouh, comme tu m'as cassé. Ok, je m'en vais. De toute façon, les hôtels que j'avais trouvés pour ton voyage n'existent pas.
1: Super, merci l'IA. Bah, vous voyez, on peut tout à fait se passer d'elle.
0: Muriel Jourdan, aucune IA ne pourra jamais vous remplacer. En attendant, on vous retrouve lundi et toute la collection des 7 tendances est à retrouver en podcast et en replay sur ici.fr. Ce vendredi, sur le tour, 19e étape, l'antépénultième, une mythique étape, Gap, l'Alpe d'Huez, à suivre en direct ici sur votre radio locale dès 13h30. En attendant, on vous laisse avec toute l'équipe d'ici matin. On vous souhaite un excellent week-end et on se retrouve lundi. Lundi. Excellente journée.
4: Bonjour tout le monde, bonjour la Lorraine. Eh bien, on va démarrer ce vendredi ensemble, en pleine forme, à quelques heures du week-end, des vacances pour certains. On est là pour vous accompagner avec toute l'équipe d'ici matin, dans le Pays Haut, en Meuse, en Moselle. François Pelleret, bonjour.
5: Bonjour Maxence Radovic, bonjour tout le monde.
4: Quentin est à la réalisation de cette émission et c'est Anne-Sophie qui vous accueille ce matin. On va jouer encore ensemble, une nouvelle fois au Quiche ou pas Quiche avec vos invitations pour France Aventure Amnéville à remporter aujourd'hui.
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4: Merci d'avoir choisi Ici Lorraine pour ouvrir les yeux, il est 6h. Vendredi 24 juillet, François Pelleret, les informations. L'association Emmaüs investit l'hypercentre de Metz.
5: Et effectivement, elle a ouvert hier un magasin sur le plateau piétonnier rue de la Chèvre pour toucher une autre clientèle que celle de son grand centre de Peltre situé à côté de l'hôpital de Mercy au sud de Metz. C'est donc une nouvelle adresse dans le centre-ville où l'on peut trouver des vêtements d'occasion vraiment pas chers, Emma Voglimaxi.
7: Daniel fait glisser un par un les cintres du portant.
8: Et j'aime bien le vert, moi.
7: Elle cherche des pépites pour sa fille venue lui rendre visite à Metz.
8: T'as vu les prix, ça vaut vraiment le coup.
7: La retraitée est une habituée de l'Emmaüs de Peltre, mais pour elle, celui-ci n'a rien à voir.
8: Vous êtes dans une boutique, carrément. Une belle plage, très colorée, vert, j'ai bien aimé, j'ai reconnu tout de suite du coup. Un peu plus classe, un peu plus... C'est vraiment la petite boutique ici.
7: Une boutique classe donc, vêtements sur cintre, miroirs, cabine d'essayage et murs décorés. Mais les prix sont au rabais, entre 5 et 10 euros la pièce, maximum 20 euros pour les habits de marque.
8: Il y a le fait de faire des économies, on se sert aussi la ceinture, mais ça me permet de pouvoir me rhabiller quand même un peu plus. Et pas dans les magasins qui coûtent très cher et puis qu'après, ils ne servent plus.
7: Un peu plus loin, Maud et Michel ont eu un coup de cœur juste en regardant la vitrine.
9: C'est combien ?
10: 13 euros.
9: Oui, d'accord. Ouais.
7: Une statue de chat orange que Michel offre à Maud parce qu'ici, il peut se le permettre.
11: C'est difficile, hein, on est en retraite, on a 800 euros par mois, alors c'est pas énorme. Les vaches sont maigres.
7: Le couple aime aussi aider en retour. Michel et Maud déposent régulièrement des habits qui ne leur vont plus chez Emmaüs pour que d'autres personnes puissent en profiter.
5: Les bénéfices réalisés par Emmaüs servent à financer les logements et les allocations de ses compagnons.
4: L'heure est grave pour les finances de Mont-Saint-Martin.
5: La Chambre régionale des comptes a dévoilé hier ses mesures pour redresser la barre. Cette commune du Pays Haut, qui est située à la frontière de la Belgique et du Luxembourg, accuse un déficit global de quasiment 4 200 000 euros. C'est lourd pour une ville de 9 300 habitants. Et le budget de l'année qui a été adopté par la nouvelle majorité en place depuis les élections de mars, eh bien ce budget est déséquilibré. Il prévoit plus de dépenses que de ressources. Ah, ça ne peut pas tenir, prévient le vice-président de la Chambre régionale des comptes, Philippe Buzy.
12: La collectivité a lancé les travaux, a signé des actes d'engagement pour la réalisation de ces travaux sans inscrire concomitamment les crédits nécessaires comme le code l'oblige à le faire. C'est quelque chose qui ne se trouve pas souvent. Elle doit régler les factures non réglées et c'est bien le souci de l'exercice 2026. Et donc nous formalisons auprès de la collectivité un plan de 2 ans de redressement des finances pour permettre justement de régler ces factures impayées. Un plan de redressement pour trouver 4 millions d'euros suppose un certain nombre de mesures plutôt significatives. Cela passe pour la Chambre par une augmentation de la fiscalité locale, une maîtrise stricte des dépenses de fonctionnement et de fait des efforts à réaliser sur les 2 années qui viennent.
5: Donc les contribuables de Mont-Saint-Martin doivent se préparer à une hausse des taxes foncières. Les subventions aux associations risquent d'être rabotées, tout comme les investissements. Le conseil municipal dispose d'un mois pour se prononcer sur ces mesures. Mais s'il refuse, la ville sera placée sous la tutelle de la préfecture. À Beach, les mesures de redressement ont été approuvées. On en parlera à 7h30 sur Ici Lorraine. Beach qui n'a pas honoré 520 000 euros de factures cumulées. Il y avait de la fumée qui se dégageait juste avant que l'avion ne s'écrase le 28 juin à Tomblaine, à côté de Nancy. On entend 2 moniteurs dans l'enregistreur de vol. C'est un premier élément révélé hier par le bureau d'enquête et d'analyse. 11 personnes ont trouvé la mort dans ce crash. Le pilote, 5 moniteurs et 5 candidats à un baptême de saut en parachute. L'avion n'était pas surchargé et sa dernière révision remontait à avril. L'ordre d'évacuation générale de la presqu'île du Cap Ferré vient d'être ordonné par le préfet de la Gironde. Les feux de forêt avancent très vite, 4800 hectares parcourus. Plus au sud de la Gironde, dans les Landes, 2500 hectares ont brûlé. 10 000 personnes ont déjà été évacuées de Biscarrosse, 5 000 de Parentis. Emmanuel Macron demande le soutien de nos voisins européens. Des Canadairs croates vont arriver, ainsi que des avions portugais, des hélicoptères tchèques et slovaques. C'est ce qui s'appelle le mécanisme européen de protection civile.
4: La Lorraine également se montre solidaire.
5: Oui, parce que 18 pompiers mosellans sont partis hier soir, ainsi que 6 Meurthe-et-Mosellan et 4 Vosgiens. Ils sont partis pour l'Aige Cap Ferré, pour la Gironde. Le service d'incendie et de secours de la Moselle met à disposition également 5 engins, dont 2 fourgons pompe-tonnes. C'est pour lutter contre les flammes et protéger les habitations. Une énième fermeture ponctuelle des urgences de l'hôpital Maillot de Val-de-Briey à partir de 9h ce matin et jusqu'à demain 9h. Toujours pour la même raison, un manque de ponctuel mais chronique de personnel médical. Il faut donc solliciter en priorité son médecin traitant, sinon on appelle le SAMU au 15.
4: Il y aura des montgolfières à partir de demain dans le ciel de Chamblay.
5: Malgré les déboires de ces dernières années, les différents clubs de l'aérodrome ont repris le flambeau après les échec d'En Envol, l'événement qui avait pris la suite du Grand Est mondial air ballon de Philippe Buron-Pellâtre. Mais donc En Envol n'aura connu qu'une seule édition. Donc maintenant, on parle de Chamblay Air Passion. Ça sera 10 jours de baptême de l'air en avion, en ULM, en planeur, en parapente et bien sûr en montgolfière. Il faut occuper le terrain. C'est devenu une tradition en Lorraine, considère le président du club du ULM, Georges Humeau.
13: Pour nous, il était hors de question de laisser s'éteindre le flambeau qu'avait allumé Philippe Buron-Pellâtre. On se disait, ça va disparaître, c'est pas possible. Donc, on a été 4 copains et on s'est dit, on peut pas laisser mourir ça, il faut absolument qu'on refasse quelque chose. Mais on avait notre idée, on voulait vraiment quelque chose de familial et de populaire. Il y aura des avions, des planeurs, des ULM, des parapentes, des cerfs-volants, des mini-montgolfières, des montgolfières évidemment. Tout ça, ça va voler en même temps. Et en plus, on a créé plein d'animations tout autour. C'est-à-dire qu'il va y avoir beaucoup d'ateliers ludiques pour les enfants. Il y a des manèges, une guinguette qu'on a mis en place. L'idée, c'est de faire venir les gens plus tôt, qu'ils passent une bonne journée en famille et puis peut-être qu'ils s'envolent le soir.
5: Le Chamblais Air Passion, ça débute demain et ça sera chaque jour jusqu'au 2 août. Le FC Metz fait signer un premier contrat professionnel à un nouveau jeune joueur âgé de 16 ans. Après Believe Munongo il y a 3 jours, cette fois il s'agit du Luxembourg d'origine syrienne, Hamza Kadamani. C'est un ailier gauche qui lui aussi a signé un contrat de 3 ans. Il est au club depuis l'été dernier. Il s'est montré lors du premier match de préparation cette année en inscrivant un doublé et en délivrant une passe décisive contre l'US Mondorf. Il a également déjà porté le maillot de la sélection nationale luxembourgeoise. C'était en amical le mois dernier face à l'Italie et face à l'Albanie. Bon réveil, bon début de journée.
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5: Des températures du même ordre qu'hier ?
10: Oui, exactement. Ouais. Pour aujourd'hui, on aura 28 à 29 degrés avec un ciel bien dégagé tout au long de la journée. Les températures ce matin, elles sont comprises entre 14 et 16 degrés. On a 14 degrés du côté de Verdun dans le Pays de Biche, 15 degrés à Briey, Marly ou encore à Mézières-les-Metz. Rapide coup d'œil sur la météo de votre week-end. Eh bien, on prend les mêmes et on recommence avec des températures un petit peu plus hautes tout de même. 33 à 35 degrés pour samedi et dimanche. Annonce Météo France, du grand soleil tout au long de la journée. Aux conditions de circulation, à 6h08, eh bien ça coince. Une fois que vous avez passé Thionville, un petit peu avant Entrange, vous avez des bouchons jusqu'à Canfen et après des ralentissements entre Dudelange et Bettembourg. Bon courage, vous voyez quelque chose, 03 87 52 13 13. 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
10: Merci d'avoir choisi ici Lorraine pour débuter votre journée en musique avec Daniel Balavoine. Voici Sauver l'amour. Nous sommes vendredi le 24 juillet 2026 aujourd'hui. Il est 6h08. Bon courage si vous partez travailler. On se réveille en douceur.

0: sauver l'amour. C'est Daniel Balavoine pour bien débuter la journée à 6h12. Très bon début de journée.
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0: Merci d'avoir choisi Ici Lorraine pour débuter cette nouvelle journée. On va mettre un coup de projecteur sur un Lorrain, comme tous les jours. Notre Lorrain a reçu une étoile. Alors, ce n'est pas celle de la Coupe du Monde, hein, mais c'est bien celle du guide Michelin. Il y a quelques mois de cela, son restaurant a reçu une nouvelle étoile. On le découvre, hein, ce portrait à 6h20 au micro de Jérémy K. Mais avant ça, eh bien, préparez votre carte vitale, puisque on a la consultation matinale du docteur Gérald Kierzek avec le paddle ce matin. C'est de plus en plus à la mode, hein, sur les lacs. Alors il nous donne des conseils pour en faire en toute sécurité.
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0: Il est 6h14, c'est le moment de sortir le carnet de santé avec le docteur Gérald Kierzek. Comme chaque matin cet été, on le passe en pleine forme, docteur, grâce à vos conseils santé. Et ce matin, on prend notre planche de paddle et on part à l'eau. Bonjour.
5: Bonjour à toutes et à tous. Une activité qui a envahi les lacs, les rivières, les plages, le paddle debout, le stand-up paddle. Alors vous savez, c'est cette planche sur laquelle on se tient debout avec une pagaie. Alors on a soit l'air d'un pro, soit d'un flamant rose en équilibre précaire. Mais derrière l'air cool et vacancier se cache un véritable sport de gainage. La bonne nouvelle, c'est que c'est presque accessible à tout le monde. Le paddle est si bon pour notre corps que, contrairement à ce qu'on croit, ce n'est pas seulement un sport de bras. Pour tenir debout sur une planche instable, votre corps active en permanence une chaîne de muscles profonds, les abdominaux, les muscles du dos, les fessiers, les stabilisateurs de la hanche, c'est ce qu'on appelle un gainage postural. Résultat, vous travaillez votre sangle abdominale sans faire un seul crunch. Une heure de paddle, c'est l'équivalent de centaines de gainages statiques. En plus, la pagaie sollicite les épaules, les bras, le dos. Bref, c'est un sport complet, vous l'avez compris. Si en plus on rajoute que c'est bon pour l'équilibre et la coordination, vous avez vu que c'est tout bénef. Alors, les symptômes d'un paddle réussi, c'est-à-dire les bonnes courbatures du lendemain, c'est les abdominaux qu'on va sentir, surtout les obliques, les épaules et le haut du dos qui tirent un peu, et les cuisses et les fessiers qui sont légèrement endoloris. En revanche, si vous avez une douleur aiguë, des fourmillements ou des crampes dans les pieds ou une fatigue excessive ou des vertiges, c'est que là, soit vous avez forcé un peu trop, soit vous êtes déshydraté.
0: Docteur, alors c'est très motivant, mais j'imagine que tout le monde ne peut pas se mettre debout sur une planche du premier coup, hein.
5: Pour commencer debout, même si vous avez deux mains gauches ou deux pieds gauches, choisissez une planche plutôt large et stable. Large, ça veut dire stabilité, évitez les planches de surf trop étroites. Ça, c'est pour les pros. Commencez à genoux, vous mettez à genoux au milieu de la planche, pagayez quelques minutes, trouvez l'équilibre, puis passez un pied après l'autre en position debout, les pieds parallèles, écartés de la largeur des hanches, genoux légèrement fléchis, ne regardez pas vos pieds, regardez loin l'horizon. Et puis la pagaie, tenez-la correctement, une main sur la poignée, l'autre à mi-hauteur, ça va vous aider là aussi à vous stabiliser. Et puis sinon, il y a la version assise, comme celle que je fais. Vous pouvez vous asseoir sur la planche, les jambes pendantes ou croisées. Alors c'est sûr que ça fait moins gainage, mais ça peut quand même faire travailler pas mal de muscles. Et puis vous pouvez alterner, hein, paddle debout, paddle assis. Précaution importante, prenez un gilet de sauvetage, attachez votre cheville à la planche avec une laisse ou un cordon et hydratez-vous, on ne sent pas la soif sur l'eau. Mais le soleil, lui, il cogne avec la réverbération. Et puis évidemment, évitez les heures les plus chaudes. Allez, bon paddle, bon été, bonne santé à l'écoute d'Ici, bien sûr.
0: Merci beaucoup, docteur Gérald Kierzek, avec vos conseils à retrouver dès maintenant sur ici.fr. Allez, maintenant, on passe à table avec Alexis Baudin, nouveau chef étoilé au guide Michelin. Il a reçu son étoile il y a quelques mois. Il nous raconte son parcours après Renault et Mistral gagnant.
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0: Renault avec Mistral gagnant à 6h19. Vous écoutez Ici Lorraine, c'est le moment de passer à table. Et si la Moselle devenait la destination gastronomique incontournable du Grand Est? Tous les indicateurs nous le laissent penser. Notre Lorrain du jour a patienté et a travaillé longuement dans sa cuisine avant de toucher le Graal. Il est au micro d'Ici Lorraine de Jérémy Carr.
1: Alexis Baudin a reçu il y a quelques jours la plus belle distinction pour un chef, celle de l'étoile décernée par le guide Michelin. Il est à la tête du restaurant qui porte son nom à Malines. Bonjour Alexis.
2: Bonjour.
1: Vous êtes en train de découper des macros pour le prochain service.
2: Ah oui, je suis en train de lever des macros, oui.
1: Qu'est-ce que vous avez ressenti au moment où votre nom a été prononcé?
2: Une fierté, puis une joie, ouais. C'est intense, quoi.
1: Vous avez pensé tout de suite à quelqu'un en particulier, vos parents?
2: Mais mon père, il est plus là, mais voilà, quoi. C'est une promesse que je leur avais fait, ouais. Comme beaucoup.
1: C'était quoi vos mots exactement?
2: Bah, comme j'étais pas bon à l'école, et puis que la cuisine, c'était mon truc. Et je leur ai dit qu'un jour, j'aurais mon restaurant et que je serais étoilé.
1: Vous avez 56 ans aujourd'hui. Cette étoile s'est fait attendre. Elle a une saveur particulière à ce moment de votre vie.
2: Ouais, elle s'est fait attendre. Disons qu'après, une étoile, elle vient quand on est prêt, quoi. Hein.
1: Ouais.
2: Après, il y en a des jeunes qui sont prêts tout de suite. Moi, j'ai mis du temps.
1: Vous avez pris une décision forte en quittant votre restaurant de Metz qui fonctionnait bien. Est-ce qu'il y a eu des moments de doute?
2: Pendant les travaux, parce que c'était interminable, les travaux.
1: Vous vous êtes dit, j'ai peut-être fait le mauvais choix?
2: Pas le mauvais choix, c'est le truc, c'est que je me demandais si j'allais réussir à ouvrir un jour et savoir recuisiner, quoi, parce que j'en ai arrêté pendant un an et demi. Quoi.
1: Il faut un certain culot pour aller s'installer dans un petit village comme celui de Malines, 600 habitants. Aujourd'hui, avec le recul, vous diriez que le risque en valait la peine?
2: Moi, j'ai jamais pris comme un risque. J'ai toujours senti, et quand je regardais le restaurant, je savais que c'était pour moi.
1: Vous parlez d'ailleurs beaucoup de votre équipe, hein, cette étoile, c'est clairement une victoire collective.
2: Tout à fait, ouais. On ne peut pas travailler tout seul. Heureusement qu'ils sont là. De l'ouverture, j'en ai encore deux qui sont avec moi en cuisine, trois.
1: Est-ce que lorsqu'on a une étoile, on change sa manière de travailler, il faut maintenir cette exigence, on va chercher encore le degré supplémentaire de qualité dans les assiettes?
2: L'étoile, c'est quelque chose de magnifique. Après, il faut revenir sur terre, quoi. J'ai plus mon équipe qui se met la pression que moi.
1: Vous avez encore la tête dans les étoiles?
2: Toujours. Je l'aurai encore tout le temps.
1: Vous évoquez une cuisine moderne, responsable. Qu'est-ce que cela signifie concrètement dans votre quotidien?
2: Pour la modernité, on a beaucoup de techniques sur les textures. On travaille beaucoup avec texturants et sur des monoproduits ou pas. Après, sans dénaturer non plus le goût du produit. Mais bon, on a beaucoup d'éléments sur l'assiette avec différentes textures. Depuis le pamp, on a toujours retravaillé le local. Quoi. Je travaille en direct avec les poissons. J'ai un acheteur en Bretagne. J'ai un éleveur d'Angus.
1: Est-ce que le téléphone sonne plus pour les réservations depuis le 16 mars dernier, vous sentez un engouement autour de cette première étoile?
2: Là, ça fait, je crois que ça fait depuis hier, je crois qu'on décroche le téléphone.
1: Vous aviez mis le téléphone en stand-by?
2: Impossible. Toutes les réservations se font par Internet. Puis voilà, après, c'est des gens qui nous sollicitent pour autre chose et on n'a pas le temps.
1: Priorité à la cuisine et aux clients.
2: Voilà.
1: Ouais. Un grand merci Alexis Baudin d'avoir été notre Lorrain du jour et on a envie de venir maintenant goûter cette adresse étoilée du côté de Malines. Grand bravo à toute votre équipe.
2: Merci beaucoup à vous, une belle journée.
0: Le Lorrain du jour à retrouver dès maintenant sur ici.fr et sur l'application mobile gratuite ici, 6h22. Allez, on va se replonger dans la Coupe du Monde 2026 qui s'est clôturée il y a presque une semaine maintenant. Voici l'hymne officiel de cette Coupe du Monde avec Shakira, c'est Die Die sur

0: Hey, sur votre radio locale, ici Lorraine, il est 6h26, très bon début de journée, bon courage, c'est bientôt le week-end pour la plupart d'entre vous. On vous accompagne sur les routes, hein. Ça bouchonne entre Entrange et Canfen, on fait un point sur vos conditions de circulation juste après les informations de 6h30.
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0: Bon réveil, 6h28 dans 2 minutes, l'actu en français dans le monde. Mais avant ça, Catherine Viguier, bonjour.
5: Bonjour Maxence, bonjour à tous.
0: Vous êtes avec nous comme chaque matin pour détailler l'horoscope. Aujourd'hui 24 juillet 2026, une actu pour ce vendredi.
5: Mercure, planète de la com, repart en course directe au cancer. Bonne nouvelle.
6: Bélier, une situation se décante côté foyer où des travaux prennent fin, vous serez rassuré.
5: Taureau, vos messages passent enfin et vous vous sentez libéré, plus serein.
6: Gémeaux, il faut absolument régler un souci relationnel, mais vous en avez conscience.
5: Cancer, vous êtes très concerné par la conjoncture astrale. Votre communication porte ses fruits, prévoyez aussi de voyager.
6: Lion, il sera préférable de parler à des personnes en qui vous avez confiance.
5: Vierge, vous soignez votre image en société, un peu partout, et ça fait son effet à présent.
6: Balance, une réponse vous parvient, la route est libre pour ce qui concerne le foyer et le travail.
5: Scorpion, partez à l'aventure, ouvrez d'autres portes que celles habituelles, vous y gagnerez au centuple.
6: Sagittaire, vous avez du travail, mais vous êtes super aidé et c'est en vue d'un meilleur avenir.
5: Capricorne, si vous attendiez une réponse d'un être aimé ou d'une hiérarchie, c'est parti.
6: Verseau, cette période de plusieurs semaines est importante, elle met en valeur votre relation aux autres.
5: Poisson, bonne nouvelle, Mercure reprend sa course et les occasions d'aimer avec un grand A sont à saisir.
6: Et pour nous tous, on dit des jolis mots et on se défoule, on écrit ses pensées.
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0: François Pelleret dans l'info d'ICI, on va se rafraîchir.
7: Une petite glace ?
0: Ah bah oui.
7: Vous avez 90 secondes, pas plus, pour choisir votre parfum. S'il vous plaît, arrêtez d'hésiter. On ira dans les Vosges, chez Thirier. L'usine Thirier se trouve à Éloy, dans les Vosges. Ça sera juste après l'info en 90 secondes. Avec vous, Cyril Ardo-Redon.
8: Des évacuations ordonnées pour tous les villages de la presqu'île du Cap Ferret ce matin. Elles sont toutes effectuées par la route D106. 20 000 personnes au total priées de se mettre à l'abri en Gironde. 23 000 personnes évacuées aussi à Biscarrosse et à Parentis en Borne, selon le préfet des Landes. Ce matin sur Issy-Gascogne, les flammes ont parcouru 2500 hectares. Elles ne sont pas sous contrôle. 600 pompiers sont engagés. Dans le Var, 2 enquêtes ouvertes pour tenter de déterminer les origines de l'incendie du massif du Gros Bessillon. Le feu est toujours actif ce matin selon la préfecture. Il a parcouru 2700 hectares depuis mardi, même si les conditions météo s'améliorent. Ce matin, 27 départements de l'Ouest et du Sud sont placés en orange face à un risque élevé de feux de forêt. La Haute-Garonne est en rouge pour un risque très élevé. Dans ce contexte, la France a demandé l'activation du mécanisme de protection civile de l'Union européenne. Notre pays va recevoir rapidement des renforts aériens pour lutter contre les incendies. en provenance de Croatie, du Portugal, de République tchèque ou de Slovaquie. Une amende record infligée à Google par l'Union européenne, 890 millions d'euros pour des atteintes à la concurrence dans les résultats de recherche et dans le magasin d'applications. L'amende la plus élevée infligée par Bruxelles à une entreprise au titre du règlement européen sur les marchés numériques. Et puis le Tour de France, 19e étape aujourd'hui, c'est l'avant-dernière, 128 km entre Gap et l'Alpe d'Huez, parcours de montagne redouté par les coureurs, une route classique, mythique, avec pas moins de 21 virages.
0: Et une info d'ici en Lorraine, François Pelleret, à la fois gourmande et glacée.
7: Oui, parce qu'une grande partie des glaces dont on se régale l'été, toute l'année pour certains comme vous, Maxence, une grande partie vient des Vosges. La marque de produits surgelés Thiriez, vous connaissez. L'usine se trouve entre Épinal et Remiremont à Éloy. 400 salariés y travaillent toute l'année, avec des renforts depuis le mois de mai. Il y a tout de même 1700 références à fabriquer, de la célèbre brioche au vacherin. Mais en ce moment, Thierry Collin, les incontournables tiennent dans une main.
9: Un rayon cône et sorbet pris d'assaut depuis 3 mois.
10: Ça rafraîchit, c'est pas un luxe, hein.
11: De temps en temps, parce que c'est sucré.
12: La vanille, j'ai pris un petit plus. C'est très bon, regarde, il fait chaud.
9: Les clients défilent, y compris les jours de canicule, conseillés par Laura et Morgane, deux vendeuses de produits congelés.
13: Quand il fait trop chaud, on pourrait se dire que ça peut freiner les gens, mais pas du tout. Au contraire, on a encore plus de monde.
14: On a des parfums phares, 3 chocolats, café, vanille.
13: Vanille fraise aussi, c'est ce qui parle le plus. Ils viennent chercher que ça.
14: Ils viennent directement aux glaces.
9: Et pour répondre à la demande, une centaine de saisonniers et d'intérimaires ont été embauchés pour venir en aide aux 400 salariés et aux robots qui mettent les cônes à la vanille dans leur boîte. Pour Pierre Thiriez, le directeur, l'usine a la capacité de réagir au jour le jour en fonction de la météo.
15: Lorsqu'il y a des fortes chaleurs, ce qu'on observe beaucoup, c'est tous les produits dits de snacking, donc les bâtonnets, les cônes. Là, on a une élasticité par rapport à la météo qui est énorme et donc on va vraiment développer ces volumes-là.
9: Avec une attention particulière pour le produit phare de l'été.
15: Le cône, c'est vraiment incontournable. On a développé tout dernièrement une déclinaison avec un format un petit peu plus petit. Ce qui compte, c'est qu'on se retrouve pas avec des cornets, des biscuits qui deviennent les

0: pâtissiers commencent déjà la confection des bûches glacées de Noël, l'autre grosse production saisonnière qui s'anticipe.
1: C'est vrai qu'il n'y a plus que 153 jours avant Noël. Eh, faut se dépêcher, hein. Faut y penser déjà. Vous avez sorti les décos? Non. Les salariés de l'usine Thirier d'Éloi dans les Vosges qui auront tout de même le droit à une pause estivale de 3 semaines à partir de ce soir. Donc, bonnes vacances avec un petit peu d'avance. Tant que les stocks sont là, tant qu'ils sont faits, c'est bon.
2: Et on a le temps jusqu'à Noël.
1: Voilà. À 7h, nous ferons un point sur l'enquête sur ce crash d'avion à Tomblaine le 28 juin dernier. 11 morts, rappelons-le, au décollage, puisque le bureau d'enquête et d'analyse a dévoilé les premiers éléments de son enquête et il y avait de la fumée qui se dégageait au décollage. C'est ce qui ressort des enregistrements. La météo, toujours aussi ensoleillée, pas encore trop chaude.
2: Non, ça va aller pour aujourd'hui. Alors le soleil, il sera présent du matin au soir. Quelques passages nuageux cet après-midi, mais très discret, hein, annonce Météo France. 26 à 29 degrés pour les maxis cet après-midi. Ce matin, on a 15 degrés à Sarrebourg et à Sarreguemines, 16 degrés à Villerue. Bernadette a relevé 14 degrés à Guélanges. C'est son message sur le Facebook Ici Lorraine. Vous faites la même chose qu'elle, vous nous envoyez votre météo sur Facebook au 03 87 52 13 13. Hein. Également sur WhatsApp. La nuit prochaine, les températures 10 à 13 degrés. Là, ça se réchauffe un petit peu pour les nuits. Et puis, on va avoir demain des températures qui vont dépasser les 30 degrés, hein, 30 à 32 degrés annoncés par Météo France, avec du soleil du matin au soir sans nuages. Et on prend les mêmes et on recommence pour dimanche 26 juillet. Avant de profiter du week-end, ce matin, 6h35, on se rend au travail avec la voiture et ça coince. Sans grande surprise, à hauteur de Entrange jusqu'à la frontière luxembourgeoise. Et puis après, là, ça ralentit également entre Dudelange et la quad Gaspériche. Soyez vigilants dans le secteur. Si vous remarquez quelque chose, vous connaissez le numéro d'ici Lorraine. Et puis on vous le rappelle, il n'y a pas de train qui circule entre Thionville et Luxembourg. Il y a des travaux. On vous a mis toutes les infos sur ici.fr.
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2: 6h36, bientôt le week-end, les vacances peut-être pour vous. Ah bah vous avez bien de la chance. En tout cas, on profite de cette dernière journée et on se motive surtout avec toute l'équipe d'ici matin qui est en pleine forme pour vous accompagner. Et Francis Cabrel, question d'équilibre.

0: Question d'équilibre. Bel été, bon réveil. À l'écoute d'ici Lorraine, il est 7h20.
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0: Allez, dans 10 minutes, je vous amène découvrir un festival itinérant en Moselle-Est, le festival Les Étendards. Alors pour savoir sa nouvelle destination demain et en profiter, rendez-vous à 7h10 sur l'antenne de votre radio locale ici Lorraine. Avant ça, le sourire, vous nous le donnez chaque matin avec les petits bonheurs. J'ai rencontré Cédric et je lui ai posé cette question. Cédric, quels sont vos petits bonheurs?
3: Bonjour, c'est Cédric. Eh bien, mon petit bonheur à moi, c'est l'évasion en nature, en courant, en trail ou à VTT, avec ma compagne et mon chien.
0: Ah oui, donc important, c'est vraiment le petit trio qui est réuni pour ce petit bonheur.
3: C'est ça, c'est notre petite bulle à nous et on adore faire ça. On habite à Longeville, donc on a à proximité du Saint-Quentin, des balades le long de l'eau ou alors dans les Vosges, un endroit dans lequel on adore se rendre au moins une fois par mois. Donc c'est vraiment mon petit bonheur.
0: Ah oui, donc c'est un peu le rituel une fois par mois. Donc on prend la voiture, on part la journée et là ça va être la journée randonnée, la journée trail.
3: Ouais, c'est ça. On va partir, on va avoir sélectionné notre randonnée avec un objectif spécifique. On n'oublie pas la bonne petite table et la bonne auberge qui fait partie du plaisir, parce qu'après l'effort, le réconfort, et puis c'est un moment en famille inoubliable.
0: Et vous en avez une peut-être à nous conseiller, de bonnes tables dans les Vosges, pourquoi pas?
3: Ah bah, de bonnes tables dans les Vosges, il y en a tellement. Je peux vous parler spontanément de l'auberge de Liézé, que tout le monde connaît, avec une petite marche très simple de digestion qui est le sentier des écoliers, juste à proximité, et qui vous permettra de passer une après-midi en famille très agréable.
0: Il y a un petit moment pour y aller dans l'année?
3: Il n'y a pas de moment, parce que la magie de notre territoire, tant sur le Saint-Quentin que dans les Vosges, c'est que toutes les saisons sont belles. Elles ont toutes leur lot de charme. Il y a la neige quand on a de la chance en hiver, parce que c'est un peu plus rare malgré tout, et il faut tomber au bon moment. Mais il y a ces couleurs qui sont tellement différentes, avec un paysage qui varie, et les sons des animaux, de la nature. À chaque fois, c'est une redécouverte, même si vous passez au même endroit.
0: Les petits bonheurs à redécouvrir donc sur ici.fr, à l'application mobile gratuite ici. Cédric nous parlait de son chien ce matin. On vous alerte ce matin sur les animaux de compagnie qui peuvent se sentir comme des otages à la maison. C'est le syndrome de Stockholm. Eh bien oui, il existe aussi chez les animaux. Alors comment le gérer? Notre veto nous rejoint dans les prochaines secondes pour nous donner ses conseils.
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0: Merci de vous réveiller avec votre radio locale ici Lorraine. Il est 6h43, c'est le moment de retrouver le vétérinaire, le docteur Pierre Fabin. Alors on regarde souvent notre chien avec tendresse en se disant qu'est-ce qu'il m'aime. Mais les esprits rétorquent, il ne t'aime pas, il est dépendant de toi pour manger. Alors notre relation avec notre chien est-elle un amour sincère ou une forme de syndrome de Stockholm? Docteur Pierre Fabin, vous avez enquêté pour nous.
5: Alors c'est une question qui fâche, mais qui est philosophiquement juste. Nous contrôlons tout. Nous avons les clés du frigo, nous décidons des sorties, nous interdisons tout de suite. Techniquement, nos chiens sont des captifs. Mais pour la science, la comparaison avec le syndrome de Stockholm s'arrête là. Pourquoi ? Parce que ce syndrome naît de la peur et du traumatisme. Or, l'attachement de nos chiens est basé sur la sécurité. La preuve la plus flagrante nous vient d'une étude où des chiens ont passé des IRM quand ils étaient éveillés. On leur a fait sentir deux odeurs, celle d'une saucisse et celle de leur maître. Résultat, la zone du cerveau associée à la récompense s'allume plus intensément pour l'odeur de l'humain que pour la nourriture.
0: Alors ça, c'est très rassurant. Mais au quotidien, certains chiens sont des ventres sur pattes. Alors si on leur donne le choix entre nous et un bol de pâté, est-ce qu'on gagne vraiment le match?
5: Alors, c'est là que ça devient intéressant. Des tests de préférence ont été faits. On met le chien dans un labyrinthe en forme de Y. Une branche mène à la gamelle, l'autre au propriétaire. La majorité des chiens foncent d'abord vers leur propriétaire pour dire bonjour, se faire caresser et ensuite ils vont manger. Ils valident le lien social avant le besoin vital. Il y a aussi la chimie de l'amour. Quand vous regardez votre chien dans les yeux, vous sécrétez tous les deux de l'ocytocine, l'hormone de l'attachement maternel. Dans le syndrome de Stockholm ou chez un animal sauvage apprivoisé par la faim, ce pic d'hormone n'existe pas.
0: Donc c'est de l'amour et c'est prouvé. Mais est-ce qu'il y a une différence selon les situations, par exemple quand ils ont peur?
5: Et c'est justement l'argument final, ce qui différencie l'otage de l'enfant. Un otage, s'il y a un danger, un incendie, une explosion, va profiter de sa confusion pour essayer de fuir son ravisseur. Le chien, lui, fait l'inverse. Face à un danger, un orage, un pétard, le fait d'aller chez le vétérinaire, il ne fuit pas loin de vous. Il se réfugie souvent vers vous ou entre vos jambes. C'est exactement le comportement d'un enfant avec ses parents. Il vous considère comme son pilier de sécurité, pas comme son gardien de prison. Il vous aime, tout simplement.
0: Merci beaucoup, docteur Pierre Fabin. Vos conseils à retrouver sur ici.fr. Tenez, François Pelleret, est-ce que vous aimez pagayer?
6: Est-ce que j'aime pagayer? Oui, pourquoi pas, si c'est dans un bel endroit.
0: Oui, bassin de la Pucelle. Il y a des initiations ce week-end et il y a surtout les championnats de France de canoë-kayak. C'est l'un des trois plus d'ici Lorraine qu'on vous partage juste après ABBA avec Gimme, Gimme, Gimme sur ici Lorraine. Très bon début de journée, 6h40.

0: Les tartines du matin, peut-être sur la terrasse en train de profiter du frais. On a 16 degrés en Moselle, dans le Pays-Haut et en Meuse ce matin. Ça va monter jusqu'à 30 degrés cet après-midi, annonce Météo France. Il est 7h-10.
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0: Idée de sortie, info pratique, c'est les 3 plus d'ici Lorraine.
3: On commence avec des airs d'Andalousie en Moselle, enfin le temps d'une soirée.
0: Oui, c'est le festival Les Étendards qui poursuit sa tournée estivale avec une nouvelle étape placée sous le signe de la convivialité et du spectacle vivant. Tout l'été, ce festival gratuit fait vibrer plusieurs communes du territoire grâce à des concerts, des arts de rue et des rendez-vous culturels accessibles à tous. Demain, direction Aulevin pour accueillir la compagnie Les Enracia, dès 18h, une soirée aux saveurs espagnoles vous attendent avec paella, gazpacho et sangria, il faut pas oublier, avec modération évidemment. À 21h, place au flamenco avec un spectacle mélangeant guitare, chant, danse et percussion, une parenthèse festive du côté d'Aulevin. Et il faut le préciser, le festival Les Étendards, c'est un événement gratuit.
3: Les meilleurs pagayeurs français sont en ce moment à Metz.
0: Et c'est cette semaine, hein, le bassin de la Pucelle devient le théâtre des championnats de France de canoë-kayak. Jusqu'à dimanche, plus de 500 athlètes venus de toute la France s'affrontent dans les disciplines du slalom, du kayak cross et du freestyle, une compétition de très haut niveau qui attire également des milliers de spectateurs. Au-delà des courses, l'événement se veut aussi festif avec des animations, des initiations, des exposants et des concerts sur place. Une belle occasion de découvrir un sport spectaculaire où vitesse, précision et adrénaline sont au rendez-vous. Donc rendez-vous jusqu'à dimanche au cœur de Metz, du côté du bassin de la Pucelle.
3: Et alors vous avez trouvé, Maxence, plein d'activités sous le même toit, au même endroit.
0: Oui, c'est à quelques minutes de Metz. Loisirama, du côté d'Ony, c'est devenu l'un des plus grands espaces de loisirs indoor de la métropole. Ce vaste complexe réunit de nombreuses activités pour tous les âges, parfait pour une sortie en famille ou entre amis. On y retrouve notamment une salle d'escalade, du laser game, mais aussi de nombreux escape games type Fort Boyard. Facile d'accès, il est situé à Moulins-les-Metz. Le complexe est ouvert toute l'année et accueille donc les familles et les groupes d'amis pour les vacances scolaires. Ah, voilà une belle idée de sortie pour ce week-end. Si vous voulez être au frais, puisque je le disais, Météo France annonce jusqu'à 33 degrés en Lorraine. 6h53, tenez, ça va vous faire chanter ça ce matin. Si vous êtes sous la douche ou en train de vous laver les dents, voici Louise Attaque. Allez.

0: 9 ans, Louise Attaque sur votre radio locale ici Lorraine. Dans 4 minutes, 7h, le journal. Mais avant ça, on sait qu'on est Lorrain parce que c'est Nicolas Turon qui nous rejoint aux côtés de Fred Vialet dans les prochaines secondes. Et aujourd'hui, vous allez voir qu'un mouton, c'est un lion.
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0: En Moselle, dans le Pays Haut et dans la Meuse, puisque ça y est, depuis cette semaine, il y a des nouvelles fréquences pour Ici Lorraine. On vous a mis toutes les infos sur ici.fr à Sarrebourg, Longwy ou encore à Verdun. 6h57, notre patrimoine, ce sont aussi les siècles qui nous précèdent et nous façonnent. Alors Fred Vialet, aujourd'hui avec Nicolas Turon, ils ouvrent la grande malle de l'histoire lorraine, pleine de traces et de trésors.
8: On sait qu'on est lorrain parce que quoi aujourd'hui, Nicolas Turon?
9: Parce qu'on sait qu'un mouton est un lion. Je me demande.
8: Il n'y a que vous qui savez ça.
9: Mais si, je me demande si on se moquait de Georges Mouton dans la cour de l'école à Phalsbourg, où il est né en 1770. Hey, Mouton, tu frises! Oh, c'est l'heure de la tonte! Peut-être qu'il avait des frères, et peut-être que son instituteur s'endormait en comptant les moutons.
8: J'avais un copain qui s'appelait Mouton à l'école.
9: C'est vrai? C'est peut-être un héritier de ce grand homme.
8: Allez savoir.
9: Mais méfiez-vous du mouton qui dort, car adulte, Georges Mouton est devenu fidèle de Napoléon. Et c'est illustré dans les guerres de l'Empire. Devenu général, oui, on peut être à la fois général
8: et mouton.
9: Et mouton. On peut porter le nom d'un suiveur sans caractère et présider à la destinée d'une armée. On peut être au sommet de la hiérarchie sans se faire manger la laine sur le dos. Georges bataille en effet à Iéna, à Friedland, où il est gravement blessé. Mouton à deux doigts du méchoui. À Burgos, où il triomphe des Espagnols, à Wagram, Dresde ou Waterloo. Mais c'est en Autriche qu'il entre définitivement dans l'histoire. Le 21 avril 1809, c'était hier, les Autrichiens résistent à l'armée de l'Empire. Attends, je vais le faire avec Stéphane Bern. Le 21 avril 1809, oh non, les Autrichiens résistent à l'armée de l'Empire et l'empêchent de prendre Landshut. Mouton, fraîchement débarqué sur le terrain des hostilités, se voit confier la mission de prendre la ville directement par l'empereur.
8: Vous le tenez, hein ?
9: Le général s'exécute, pénètre les lignes ennemies, oh, et parvient à conquérir effectivement la cité. Les grognards galvanisés franchissent un pont sous le feu ennemi sans que ne saute Mouton. À l'issue de la bataille, Napoléon, pour saluer la bravoure de son général, a ce mot qui restera, mon mouton est un lion. Et la formule est si belle qu'elle deviendra, entre autres, le nom d'un festival de théâtre jeune public, Alsaco-Mosellan. Après maints exploits encore, dont son comportement exemplaire à la bataille de Rapp, qui permet aux troupes françaises acculées de battre en retraite sur l'île de Lobo, ce qui donnera son nom au boulevard Lobo à Nanchy, l'empereur fait Georges maréchal, pair de France et comte d'Empire. Bon, ce qu'on peut retenir de tout ça, c'est que la principale artère de la cité ducale porte le nom d'un Mosellan. Et ça, c'est assez pour nous faire rugir de plaisir.
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0: Il est 7h du matin, bon réveil, vendredi 24 juillet, vous écoutez Ici Lorraine. Le journal de 7h, François Pelleret, il y a eu de la fumée juste avant le crash aérien de Tomblaine.
10: Oui, le bureau d'enquête et d'analyse dévoile ses premières découvertes depuis le drame du 28 juin. La mort des 11 personnes à bord de cet avion qui venait de décoller de l'aérodrome de Nancy-Essey, un avion qui enchaînait les baptêmes de sauts en parachute. Un enregistrement est donc venu apporter cette information essentielle, Clément L'Huillier.
11: Ça fume. Voici ce qu'ont dit deux des moniteurs à bord, selon l'enregistreur de vol, alors que l'avion venait juste de décoller. Puis l'alarme de décrochage retentit trois fois avant que le Pilatus P6 ne plonge vers le sol. D'où a pu provenir ce dégagement de fumée? Selon le rapport, les vidéos sur les caméras embarquées par les moniteurs ne montrent rien. Pas plus que les constatations sur l'épave. Aussi bien les circuits électriques que le système d'air conditionné ou les systèmes d'activation automatique des parachutes tandem sur lesquels les experts n'ont trouvé aucune trace d'échauffement. Un témoin arrivé très vite sur les lieux a pourtant bien vu des flammes à l'avant gauche, 30 à 40 cm derrière l'hélice. Il a utilisé un extincteur qu'il avait dans son véhicule pour les éteindre. Le carburant, des prélèvements ont été effectués dans le réservoir gauche de l'avion. Le BA est en attente du résultat des analyses. Mais des recherches réalisées par un laboratoire indépendant pour le compte du fournisseur de carburant n'indiquent pas d'anomalie.
10: Et autre certitude, l'avion n'était pas surchargé, il avait été récemment révisé en avril dernier. Le déficit global de la ville de Mont-Saint-Martin atteint quasiment 4 200 000 euros et le budget voté par la nouvelle majorité est en déséquilibre, c'est-à-dire qu'il y a plus de dépenses que de recettes. La Chambre régionale des comptes s'est penchée sur le cas de Mont-Saint-Martin, cette ville du Pays Haut de 9 300 habitants, et sur d'autres aussi, nous dit le président de cette Chambre régionale des comptes, Nicolas Péot.
12: La situation de Mont-Saint-Martin est préoccupante, compte tenu de la collectivité, de sa taille. Mais je dirais que c'est pas la seule. En fait, on voit bien, récemment, on s'est prononcé sur la commune de Beach. Nous aurons d'autres avis qui vont bientôt être rendus publics, où là aussi, malheureusement, nous devons faire des propositions d'augmentation de la fiscalité. Et il ne faut pas que vos auditeurs croient qu'on le fait avec vraiment beaucoup de plaisir. On y réfléchit longuement avant. Et c'est pour ça que nous sommes une collégialité. Et nous allons ensemble, collégialement, se dire, bon, est-ce qu'on y va ou non sur cette proposition quand même qui est plutôt radicale d'aller sur le levier fiscal.
10: Le conseil municipal de Mont-Saint-Martin a un mois maintenant pour se prononcer sur les mesures préconisées par cette chambre régionale des comptes. À Beach, les élus les ont approuvées. Beach qui accuse 520 000 euros de factures impayées. On en parlera également ce matin. Ça sera à 7h30 dans l'info d'ici. L'ordre est tombé cette nuit. Tout le monde doit évacuer la presqu'île du Cap Ferré en Gironde face à l'avancée des feux de forêt. Déjà 20 000 personnes ont quitté leur logement, leur camping un peu plus au nord. D'ailleurs, les touristes sont invités à ne pas aller en Gironde, à reporter leur séjour. Même tableau dans les Landes, un peu plus au sud, où plus de 23 000 personnes ont été évacuées à Biscarrosse et à Parentis. Une délégation de pompiers lorrains est partie hier soir pour la Gironde. 18 Mosellans, 6 Meurthe-et-Mosellans et 4 Vosgiens. Les Mosellans ont pris la route avec 5 engins, dont 2 fourgons pompe-tonnes. Les portes du service des urgences de l'hôpital de Val-de-Brie resteront fermées pendant 24 heures à partir de tout à l'heure 9h. Problème de planning encore parmi les soignants. Il s'agit uniquement des urgences, on est d'accord, pas les autres services de l'hôpital Maillot. 5 euros le t-shirt, 5 euros le pantalon, 10 euros la veste. Et tout cela en plein centre de Metz. La communauté Emmaüs a ouvert hier un magasin dans les rues piétonnes, rue de la Chèvre. Une partie des vêtements récupérés et triés dans son centre de peltre est donc mis en vente au cœur du centre commerçant messin. C'est une nouvelle stratégie pour aller au-devant des gens qui ne peuvent pas se déplacer jusqu'à Peltre. C'est quand même derrière l'hôpital de Mercy. Une stratégie que développe la présidente de la communauté, Maddy Tuillier.
13: Je suis vraiment très satisfaite de cette belle boutique qui a du sens, qui va transmettre nos valeurs aux gens du centre-ville, aux étudiants, aux dames qui travaillent toute la journée, qui permet aussi, c'est une boutique avec des horaires différents de Peltre, donc qui va peut-être permettre aux gens de pouvoir acheter jusque 19h, entre midi, et puis qui va toucher le centre-ville. Je pense qu'il y a certainement un pourcentage de gens qui ne viennent pas jusque Peltre. Les horaires déjà. Et puis c'est la distance, il faut prendre un métis. C'est pas si simple que ça quand on n'a pas de voiture.
10: Les bénéfices des ventes de ces vêtements servent à financer les logements, les allocations des compagnons d'Emmaüs.
14: Le Chamblais Air Passion débutera demain.
10: Oui, parce qu'un été sans montgolfière au-dessus du célèbre aérodrome Meurthe-et-Mosellan, c'est pas envisageable. Donc, après l'échec d'un envol, ce qui avait succédé au Grand Est mondial Air Ballon, les clubs locaux ont décidé de reprendre le flambeau. Pendant 10 jours, il y aura des baptêmes, des démonstrations d'objets volants en tout genre, planeurs, parapentes, cerfs-volants, et bien sûr montgolfière, et aussi ULM. Le président du club de Chamblay-Bussière, Georges Humeau, sent une envie générale autour de lui.
15: Il y avait l'envie collective. Après, on tirait un petit peu un boulet avec l'échec de En Envol. C'est-à-dire que les prestataires étaient un peu frileux. Et petit à petit, on a senti l'engouement. En fait, on a senti qu'ils prenaient confiance en nous. Et ils se sont dit, on va accompagner. Et de plus en plus, on nous accompagne. Pour nous, c'est rassurant d'un point de vue économique. Mais c'est surtout rassurant. On sent qu'on est accompagné. C'est très valorisant pour nous parce qu'on se dit, ils croient au projet. C'est bon. Honnêtement, si on arrive à 100 000 visiteurs sur les 9 jours, ça me paraît déjà un bel objectif.
10: Donc Chamblay Air Passion à partir de demain et jusqu'au 2 août, tous les jours des vols. Un jeune ailier gauche s'engage pour 3 ans avec le FC Metz. Lui aussi n'a que 16 ans, comme Believe Munongo qui a signé cette semaine. Il s'appelle Hamza Kadamanis et il est luxembourgeois d'origine syrienne. Il est arrivé au club l'été dernier. Et lors du match amical contre l'US Mondorf le mois dernier, il a quand même inscrit un doublé. La célèbre montée de l'Alpe d'Huez au programme aujourd'hui du Tour de France, les 21 virages mythiques de cette montée hors catégorie. On en parlera à 8h10 avec Christian Prudhomme, le patron du Tour sur Ici Lorraine.
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10: 15 degrés là tout de suite sous le soleil du matin. Qu'est-ce que c'est agréable la petite promenade matinale.
14: Un petit peu de fraîcheur avant que les températures ne montent. Mmh. Cet après-midi, 15 degrés dans le Pays de Bitche, 16 degrés à Mézières-les-Metz et à Agondange. Cet après-midi, à 29 voire 30 degrés annoncés par Météo France. Alors je vous la fais courte, la météo du jour, du soleil et encore du soleil. Voilà, c'est un petit peu un résumé de cette semaine. Ce week-end, on prend les mêmes et on recommence. Les températures, elles vont monter jusqu'à 32 degrés samedi et dimanche. Vos conditions de circulation partent sur les routes. Eh bien, ça coince, pas de grande surprise. Entre Canfen et Bettembourg, il faut compter 10 minutes en plus sur votre temps de trajet. Pour le reste, tous les indicateurs sont au vert. Si vous remarquez quelque chose, vous connaissez le numéro d'Ici Lorraine, 03 87 52 13 13. Pour ce qui est des prévisions de bison futé pour aujourd'hui à vendredi, tout l'est de la France est en rouge dans le sens des départs. Le sud-ouest également. Demain samedi, c'est toute la France qui est en rouge dans le sens des départs. Alors bon courage si vous partez en vacances. 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
14: 7h08, bon vendredi. On vous accompagne au travail ce matin en musique avec Uptown Girls. C'est Billy Joel sur votre radio locale.

0: Billy Joel avec Uptown Girls sur votre radio locale ici Lorraine. Très bon début de journée. Bonjour tout le monde.
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0: C'est vendredi aujourd'hui. On est à quelques heures du week-end. Des vacances peut-être pour la plupart d'entre vous. Eh bien, on vous accompagne pour cette dernière journée. C'est le 24 juillet 2026 aujourd'hui. On souhaite une bonne fête aux Christine. Et on souhaite également un joyeux anniversaire à J-Lo, Jennifer Lopez. Bien dès le matin, c'est pas
3: ouais, c'est rythmé.
0: 57 ans pour Jennifer Lopez cette année. Ouais, elle fait moins. Hein.
3: Oh, bah, je lui ai donné 10 ans de moins, mais vraiment.
0: Lui, en tout cas, il a 10 ans de moins. Le directeur de la Star Academy, Michael Goldman, qui fête ses 47 ans cette année. Voilà, donc, et puis aujourd'hui surtout, voilà, on lui souhaite un joyeux anniversaire. Il est 7h12, tenez, composez votre équipe et on est parti pour faire une course au défi ludique. C'est à découvrir dans le Ici ça marche du jour avec Raffaello Marcellia dans moins de 10 minutes. Mais avant ça, on se concentre sur mon œil avec Gérald Roux. François Pelleret, vous nous parliez de Noël tout à l'heure, aux alentours de 6h30.
3: C'est dans déjà 153 jours.
0: Eh bien, on va revenir sur Noël 2025 avec Gérald Roux et le petit loup gentil qui a marqué la période de Noël. Vous savez, la pub Intermarché.
3: Ah oui, le loup d'Inter, oui, oui, oui.
0: Eh bien, on y revient sur cette histoire dans quelques instants. C'est mon œil dans le rétro.
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0: 7h14, bon vendredi. Bonjour à Béatrice sur le Facebook ici Lorraine, où elle relève 17 degrés à Jeuf. Elle dit ce soir c'est le week-end. Merci beaucoup Béatrice pour votre message. Bon courage pour cette dernière journée. 13 degrés du côté d'Utz. Ça c'est le message d'Annie. Vous continuez à nous écrire même sur WhatsApp. Tenez, vous pouvez même nous faire un petit message vocal 03 87 52 13 13. 7h15, mon œil dans le rétro sur ici Lorraine avec à Gérald Roux. Tout cet été, on se retourne sur ce qui nous a marqué depuis le début de l'année. Et direction Noël dernier, avec une publicité qui nous a tous fait craquer.
11: Oui, la pub télé du loup d'Intermarché. Un petit film d'animation mignon qui a suscité des réactions positives presque unanimes. L'histoire d'un loup rejeté par les animaux de la forêt qui se met à cuisiner des légumes, des fruits, afin de prouver qu'il peut manger autre chose que de la chair fraîche. À la fin de l'histoire, le loup est accepté à la table des autres animaux, les lapins, les moutons, les biches, les hérissons, car il a amené avec lui une sorte de quiche aux légumes pour ce repas de fête. La pub se termine avec cette phrase « On a tous une bonne raison de commencer à mieux manger ». Arrive ensuite un logo, celui d'une enseigne de grande distribution, Intermarché, qui souhaite de joyeuses fêtes aux téléspectateurs. Bien vu le message sur les légumes, sur les fruits, sur la bonne nourriture. Enfin, comme pour s'assurer de séduire le plus grand nombre, le spot est illustré par une chanson qui chavire les cœurs de la France populaire.
12: Car je suis
11: nouveau conte de Noël qui nous fait du bien alors que le monde s'embrase. Seulement voilà, 5 mois après, au risque de casser un peu l'ambiance, j'ai vu surgir 2 études qui peuvent refroidir notre enthousiasme. La première est un rapport du Sénat qui dit ceci. La grande distribution réalise volontairement de grosses marges bénéficiaires sur les fruits et légumes pour rattraper les petites marges qu'elle fait sur les produits ultra transformés. La deuxième étude, menée par l'association Que Choisir, pointe les produits bio. Selon elle, les hypermarchés pratiquent une marge 80% plus élevé sur les fruits et légumes bio que sur les fruits et légumes conventionnels. La grande distribution conteste ces 2 études. Reste que nous l'avons constaté, les fruits et légumes, c'est vraiment pas donné, et le bio encore moins. Et là, certains pourront dire que finalement, le loup d'Intermarché est peut-être aussi le symbole d'un secteur bien carnassier.
0: À mon œil dans le rétro avec Gérald Roux, à retrouver dès maintenant sur ici.fr. Un homme debout, voici Claudio Capéo. Eh bien oui, 7h17, c'est l'heure de se lever là, allez hop, on se

0: KPO avec un homme debout sur votre radio locale, ici Lorraine, 7h20.
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0: On met à l'honneur une initiative qui marche chaque matin sur l'antenne de votre radio locale. Une expérience unique qui combine course à pied et défi logique. Formez votre équipe et relevez un challenge physique et mental. Raffaello Marcellia est avec le concepteur d'une appli qui invite à bouger et à réfléchir dans Ici ça marche.
3: Bonjour Bertrand Daume.
4: Bonjour Raffaello.
3: Organisateur d'activités de plein air, vous lancez une appli qui s'appelle Logic Run. Comment ça fonctionne ?
4: Alors, tout d'abord, Logic Run, c'est très simple. Ce sont des parcours ludiques qui stimulent à la fois la tête et les jambes. Le principe, en fait, est de répondre via une application mobile donc qui s'appelle Logic Run à des défis logiques tout au long de circuits qui vont mesurer à peu près 3 à 5 km. Donc, installés sur des territoires partenaires. Alors, la réflexion me vient d'une année à peu près. C'est le fait de plusieurs constats. Le premier, c'est que finalement, on est dans une société qui bouge de moins en moins. On pratique un petit peu moins de sport. Le deuxième, c'est qu'on utilise de plus en plus les smartphones et notamment en scrollant sur des contenus peu valorisants parfois. Et enfin, les territoires que l'on a autour de nous sont de véritables richesses. Ils sont parfois démunis d'expériences ludiques et gratuites notamment. Et donc finalement, Logic Run répond à ces trois points.
3: Alors vous avez dit la tête et les jambes, c'est une application donc qui est née ici dans notre région mais qui a tendance, ou en tout cas c'est l'idée, à grandir et pourquoi pas proposer des parcours à travers la France.
4: Oui, tout à fait. L'objectif tout d'abord, c'est de déployer ces différents parcours en local, puisque je suis mosellan, donc c'est une expérience mosellane, mais qui a pour vocation évidemment de s'étendre sur le territoire national.
3: Deux parcours à ce jour, Montoy-la-Montagne et Amnéville. Concrètement, une fois qu'on a chargé l'application, on scanne et ensuite.
4: Alors pour faire simple, les participants commencent par télécharger effectivement l'application qui est totalement gratuite sur différentes plateformes que l'on connaît, et ensuite ils choisissent une course et se rendent donc sur le lieu de départ avec un QR code start et bien à scanner tout simplement. Ensuite, ils vont à partir de là suivre un itinéraire fléchés qui vont les amener sur différents points d'énigmes. Et donc à chaque étape, il y aura une question de différents niveaux de difficulté qui vont leur apporter des points, si toutefois ils répondent bien aux questions, bien évidemment. Alors c'est purement logique, ça va être des suites de chiffres, ça va être de l'observation sur des vignettes, ça va être pas mal de choses aussi autour de l'observation autour d'eux. En tous les cas, ce que je peux dire, c'est que chaque parcours Logic Run sera totalement inédit, puisque toutes les questions seront créées sur mesure en fonction du territoire concerné. Et par ailleurs, l'avantage de Logic Run, c'est que en fait, c'est une activité qui est vivante, puisque en fait, les questions vont évoluer au fil du temps. En moyenne, chaque saison, le parc de questions sera renouvelé pour que les participants puissent revenir se relancer le défi Logic Run.
3: Une expérience ludique qui invite donc à stimuler la tête et les jambes, comme vous l'avez dit, c'est Logic Run. On le trouve bien sûr à télécharger, puis des infos également sur le site internet du même nom. Merci beaucoup Bertrand Daume.
4: Merci beaucoup, à très bientôt.
0: Ici ça marche, 7h23, Sirima et Jean-Jacques Goldman avec Là-bas sur votre radio locale, ici Lorraine.

0: Jean-Jacques Goldman sur votre radio locale ici, Lorraine, 7h27. On souhaite d'ailleurs un joyeux anniversaire à son fils Jean-Jacques Goldman. Je rigole parce que vous vous racontez un petit peu les coulisses de la radio.
1: Il y a eu une entrée fracassante de Marc Grandmontagne dans le studio.
0: Il voulait nous dire bonjour.
1: Et oui, c'est ça, mais il ne sait pas que quand le micro est allumé, c'est rouge. Il ne connaît pas toutes les techniques de la radio.
0: On lui apprendra. Voilà. En tout cas, Marc Grandmontagne, que vous retrouverez ce week-end, il vous réveillera. Dans quelques instants, 7h30, les infos en France et dans le monde.
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0: Vous écoutez votre radio locale ici Lorraine, il est 7h30.
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0: Direction Beach dans l'info d'ici, François Pelleret.
1: Pour parler des factures impayées, des comptes de la ville de Beach, ils sont tellement dans le rouge que la Chambre régionale des comptes s'est penchée dessus et fait des préconisations. Il va falloir se serrer la ceinture, serrer la vis également dans les subventions et dans les investissements. L'heure est grave à Beach, mais également à Mont-Saint-Martin, on en a parlé à 7h. Enfin, tout de suite, c'est le retour de Cyril Ardo-Redon pour l'info en 90 secondes.
10: Scène cauchemardesque, apocalyptique, selon les témoins, face aux flammes qui ont déjà parcouru 2500 hectares, 23 000 personnes évacuées dans les Landes, selon le préfet, à Biscarrosse et à Parentis-en-Born. Des maisons détruites, selon les pompiers, qui n'ont pas encore le bilan précis. Et puis en Gironde, plus de 20 000 personnes évacuées, mises à l'abri en cours pour tous les villages de la presqu'île du Cap Ferret. Évacuation par une route unique, notamment avec des bus, mais également des bateaux. L'incendie du massif du Gros Bessillon dans le Var, toujours actif ce matin, il a parcouru 2700 hectares depuis mardi. Mais les conditions météo s'améliorent. Certains habitants évacués ont pu regagner leur domicile. Deux enquêtes sont ouvertes pour déterminer les origines du feu. Ce matin, la Haute-Garonne en rouge face à un risque très élevé de feux de forêt. 27 départements de l'Ouest et du Sud placés en orange pour un risque très élevé. Dans ce contexte, on attend des renforts aériens venus de nos voisins européens, du Portugal, de Croatie ou de République tchèque. La France a demandé l'activation du mécanisme de protection civile de l'Union européenne, indique Emmanuel Macron. Après la mort de deux pompiers en intervention mardi en Gironde, 100 000 euros collectés en 3 jours, une cagnotte pour soutenir leurs familles et leurs proches. 3 000 personnes ont assisté hier à un hommage dans la commune de Saint-Médard-en-Jalles. Et puis le Tour de France, la 19e étape, aujourd'hui à 2 jours de l'arrivée à Paris. Itinéraire de montagne, 128 km entre Gap et l'Alpe d'Huez.
0: On sera avec Christian Prudhomme, le patron du Tour, à 8h10. Pour l'heure, le plan de bataille d'une ville en déficit dans l'info d'ici, en Moselle.
1: Cette ville, c'est Beach, 5000 habitants et 520 000 euros de factures impayées. La nouvelle majorité du conseil municipal élu en mars dernier a dit oui la semaine dernière aux mesures édictées par la Chambre régionale des comptes, et les contribuables, Emma Steven, vont les sentir passer, ces mesures.
11: Les impôts locaux vont augmenter. Par exemple, la taxe foncière sur le bâti va passer de 32 à 39% pour les propriétaires de terrains agricoles, ou encore d'étangs. La taxe foncière sur le non bâti va augmenter, elle, de 15 points. Des ajustements aussi sur les investissements, rétropédalage sur la rénovation des vestiaires du stade municipal et sur la deuxième partie du plan de requalification du centre-ville, dont le coût était estimé à presque 2 millions d'euros. Ces annulations de travaux vont avoir un coût, puisqu'il va falloir dédommager les entreprises qui avaient signé ces marchés. Enfin, le golf, dont le budget est aussi pointé du doigt par la Chambre régionale des comptes pour son déficit. Ces dépenses seront donc limitées au strict nécessaire. Une subvention municipale de 675 000 euros issue du budget principal sera versée pour rééquilibrer son budget, mais la mairie s'est engagée à mettre fin à son exploitation directe.
1: Alors, si la nouvelle maire de Beach, Sophie Pastor, avait refusé de suivre ses recommandations de la Chambre régionale des comptes, alors là, la ville aurait été placée sous la tutelle de la préfecture. Mais bon, au-delà de la menace, c'est dans l'intérêt de tous de retrouver des finances saines, nous dit le président de cette chambre, Nicolas Péot.
12: Quelle peut être la sérénité pour une collectivité si, à chaque séance, on revient sur ces questions-là? Donc, d'avoir des comptes bien gérés est aussi un gage de vie démocratique où on peut se projeter sur l'avenir et notamment se projeter sur les investissements. Or, il y a des règles très strictes en matière d'investissement. On ne peut pas faire n'importe quoi. D'où justement tous ces mécanismes, tous ces principes permettant à un préfet de nous saisir. Mais une collectivité a besoin, avec ses habitants, de se projeter sur du court ou du moyen terme. On ne veut pas des règles qui changent tout le temps. On veut savoir, entre guillemets, à quelle sauce on va être mangé dans un, dans deux, dans trois ans.
1: La enquête sur les finances de la ville de Beach menée par Emma Steven, qui a également contacté l'ancien maire Benoît Kieffer. Il se défend, il affirme qu'il a déjà redressé les comptes à trois reprises. Tout était connu, y compris de la nouvelle majorité.

0: véhiculer pour y aller. Joli temps ce vendredi, comme toute la semaine ça a été. Hein.
1: Ah bah oui, la météo ça va être rapide, hein, puisque c'est la même qui aura lieu aujourd'hui, qui a eu lieu hier et avant-hier. Du soleil, quelques passages nuageux en fin de journée, les températures jusqu'à 29 degrés, hein, annonce Météo France pour cet après-midi. On a 17 degrés à Saint-Avold et à Boulay-Moselle, ce matin 16 degrés du côté de Thionville. Pour la nuit prochaine, 10 à 13 degrés, il y aura 16 degrés sur les Vosges mosellanes, quelques nuages dans la soirée, on pourra apercevoir les étoiles. Demain, c'est samedi, c'est le week-end, un temps sec avec du soleil qui va briller toute la journée jusqu'à 32 degrés à annoncer. On prend les mêmes et on recommence pour dimanche. Avant le week-end, on part travailler ce matin. Si vous devez vous rendre au Luxembourg, sachez qu'il n'y a pas de train entre Thionville et Luxembourg. Toutes les infos sur ici.fr. Ça coince sur la 31 sens montant entre Canfen et la frontière luxembourgeoise. Ça roule au pas et entre Dudelange et Béton vous avez 10 minutes d'embouteillage. Pour le reste, les indicateurs sont au vert. Ce qui est au rouge, en revanche, c'est les prévisions de bison futé pour ce week-end. C'est rouge dans le sens des départs aujourd'hui, dans tout le Grand Est, également sur l'ouest du pays. Et puis demain, samedi, ce sera rouge sur tout le pays. Bon courage si vous prenez la route, essayez d'anticiper vos déplacements. Il est 7h36.
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1: Allez, voici Marc Lavoine pour débuter cette journée à 7h36. Vous montez peut-être dans la voiture, direction le travail. Bon courage, on vous accompagne en musique avec le sourire, évidemment. Le parking des anges. Très bon vendredi. Nous sommes le 24 juillet aujourd'hui. 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

0: Antoine avec le parking des Anges sur Ici Lorraine. Il est 8h20.
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0: On va faire un point sur cette nouvelle journée pour les coureurs du Tour de France. On sera avec le patron du Tour dans 10 minutes. Mais avant ça, au fil de la Moselle, on découvre une commune tout au long de la semaine. Sur Ici Lorraine, nous sommes avec Pierre Paradès, habitant depuis de nombreuses années à Jouy-aux-Arches. C'est notre invité aujourd'hui. Entre les vestiges majestueux de l'aqueduc romain et les rives de la Moselle, il y a aujourd'hui encore des histoires peu connues à Raffaello Marcellia.
3: Pierre Paradès, en arrivant, il y a donc le panneau, bien sûr, Jouy-aux-Arches, et puis juste en dessous, il y avait écrit la Tuilerie. Ça correspond à un quartier, à un lieu dit, mais ça mérite quelques explications, Pierre.
4: Alors, à Jouy-Tuilerie, il y avait une énorme entreprise qui s'appelait la Tuilerie de Jouy-aux-Arches, et cette Tuilerie avait même une particularité, c'est qu'elle était Tuilerie et usine d'électricité. Alors, vous allez me dire, mais comment on peut faire les deux choses à la fois? Eh bien, il y a des ingénieurs qui s'étaient dit, toute la vapeur d'eau, quand on fait le travail avec les briques, toute cette vapeur d'eau, elle part dans l'atmosphère, on pourrait la récupérer. Et c'est ce qu'ils ont fait, ils ont récupéré la vapeur d'eau, transformée en électricité. Et à l'époque, donc, il y a eu 16 communes autour de Jouy, y compris Jouy, qui ont été alimentées en électricité par cette usine d'électricité de Jouy-aux-Arches. Et puis il se trouve simplement que quand EDF s'est créé et quand l'UEM s'est créé à Metz, l'UEM a voulu racheter le réseau parce que l'usine était démolie, donc on pouvait plus faire d'électricité. Et donc à ce moment-là, le maire de Metz est intervenu auprès d'Edouard Herriot et qui a obtenu effectivement que ce soit l'UEM qui achète le réseau. Donc aujourd'hui, ça explique que les 16 communes environnantes de Jouy-aux-Arches font partie de l'UEM et non pas d'EDF. Alors la Tuilerie, ça a démarré début 1800, et ça s'est terminé en 1950 à peu près. 50.
3: Ouais, et la matière première alors pour les tuiles, c'était de la région?
4: Oui, il y avait de la glaise qui était du très bon produit, carrément à côté. C'est pour ça qu'ils s'étaient installés là d'ailleurs.
3: Et aujourd'hui alors c'est devenu quoi ce quartier? Alors
4: le quartier là maintenant c'est devenu des magasins, c'est devenu une entreprise de bois, deux entreprises de bois qui vendent du bois en gros, mais on voit plus rien du tout du côté de la Tuilerie.
3: Est-ce que les habitants d'ici là, les Gaudassiens, savent qu'il y avait cette histoire ici, cette petite histoire de tuiles?
4: Je pense qu'il y en a qui connaissent, mais une majorité ne connaissent pas. Il faudra peut-être qu'on fasse effectivement une information sur place, dans le quartier de la Tuilerie. Mais par contre, aujourd'hui, c'est un barrage sur la Moselle, un barrage hydroélectrique qui fournit l'électricité à Metz. Et non plus la Tuilerie qui n'existe plus.
0: Au fil de la Moselle, à Jouy-aux-Arches cette semaine, c'était avec Raffaello Marcellia. Vous retrouvez l'intégrale de cette série estivale dès dimanche entre 9h et 10h sur votre radio locale ici Lorraine avec Marc Grandmontagne. Une autre idée de sortie ce matin, direction vos vacances ici, direction les Pyrénées-Orientales ce matin. Et on va aller pêcher sur la plage de Canet-en-Roussillon dans les prochaines minutes.
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0: On vous fait découvrir des idées de sortie, des lieux de vacances chaque matin à 7h44 sur votre radio locale ici Lorraine. Vos vacances ici. Et ce matin, direction les Pyrénées-Orientales, on vous donne une idée de sortie à la fois gratuite et originale. Alors nous sommes sur le sable de la plage de Canet-en-Roussillon. Depuis 5 ans, durant l'été, une fois par semaine, c'est le mardi, la commune propose gratuitement à tous les vacanciers de ressusciter une vieille technique de pêche, la pêche à la traîne, qui nécessite un grand nombre de bras, Simon Colboc.
7: D'abord, il faut deux volontaires pour se mettre à l'eau depuis la plage et aller récupérer chacun une des extrémités du filet sur un bateau à 150 mètres du rivage. Philippe, un Canadien de 15 ans, a levé la main.
8: J'ai un peu peur parce que j'ai jamais fait ça, mais on va voir. Il faut nager beaucoup ou marcher parce que c'est pas trop profond.
7: Mais pas de souci, ce matin la mer c'est une piscine, 26 degrés, pas de vagues et on a pied jusqu'au bateau.
9: Tire la corde là. Et là on va caler, là on va jeter le filet. Attention.
7: Mission accomplie, le filet de 600 mètres de long est déployé et sur la plage, ça tire.
10: Oh Is, oh Is. Allez Sacha. Les gosses ils sont super contents. Il fait beau, la mer est belle, tout va bien.
11: Allez, on respire, on reprend des forces.
7: C'est dur. Alors il faut la jouer collectif.
12: C'est vrai qu'au quotidien, il y a toujours un côté un petit peu individualiste. Et là, de se retrouver, aller tous dans le même sens, ça fait du bien. Ouais. C'est agréable.
13: Oui, ça change de partager avec d'autres. Le partage, il y en a de moins en moins, donc c'est bien. Et puis il y a des jeunes, il y a de la jeunesse. Donc, c'est ça qui est formidable.
7: Le filet se rapproche.
14: Et alors, ça va être la surprise. Est-ce qu'il va être bien rempli? Est-ce qu'il va y avoir beaucoup de poissons? On va voir.
7: Déjà, pas d'aileron en vue. Ça avait marqué Jean-Jacques l'année dernière.
15: On était en train de tirer le filet et au milieu du filet, on a vu un aileron apparaître. Et bien sûr, les gens qui étaient à l'intérieur de l'eau se sont dépêchés de sortir, pensant que ça pouvait être un requin. Or, ce n'était qu'un poisson lune.
7: Bon, ce matin, seulement 3 petits poissons.
16: Des poissons !
17: Ce sont des mulets.
15: Ça se mange, c'est très bon.
7: Petite pêche, hein. Jeff a déjà vu beaucoup plus gros.
17: Et on a eu une dorade à 2,2 kg, donc c'est énorme. Alors on a mangé à 8 dessus. C'est ma fille qui l'a tiré au sort à la fin de la pêche. Oui,
7: ouais, parce qu'après avoir tiré le filet, tirage au sort pour partager les poissons.
18: Allez, le premier numéro, le 061.
7: Le 61, c'est Sylvie et ses petits-enfants.
19: Eh bien, on va le manger.
20: Nous le font des fois au barbecue et on adore ça.
7: Mais le plus heureux, c'est sûrement Manu, le pêcheur qui prête son filet pour l'animation.
21: Ça maintient une ancienne pêche. Hein. Parce que moi, je suis né dedans, je suis arrière petit-enfant de pêcheur. C'est très plaisant, au moins les gens ils s'intéressent et puis c'est joli à voir.
0: L'initiative a donc lieu chaque mardi tout l'été. Donc si vous êtes dans le secteur de Canet-en-Roussillon pendant vos vacances, vous retrouvez toutes les informations auprès de l'Office du Tourisme. Il est 7h47, dans quelques instants on prend la route du Tour puisqu'on va découvrir cette 19e étape entre Gap et l'Alpe d'Huez avec Christian Prudhomme, c'est le patron du Tour. On le retrouve dans quelques instants, mais pour l'heure, voici Patrick Fiori avec Le Chant est libre, actu locale, musique et bonne humeur. C'est le programme hein, sur votre radio, ici Lorraine. Et c'est toute la journée.
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1: Patrick Fiori, le champ est libre sur Ici Lorraine, 24 juillet aujourd'hui. Bonne fête aux Christine. On débute cette journée avec du sport parce que, oui, vous le savez, c'est les derniers jours du Tour de France.
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1: Et le tour est à suivre tous les jours sur Ici Lorraine à partir de 13h30, toutes les demi-heures, le journal du tour et évidemment l'arrivée à suivre en direct. Et chaque matin, on se concentre sur l'étape du jour. Aujourd'hui, 19e étape, une grande journée de montagne pour les coureurs avec au programme la mythique ascension vers l'Alpe d'Huez. Les détails de ce menu légendaire, c'est avec le directeur du tour, Christian Prudhomme, qui est en compagnie d'Emmanuel Collardet.
4: Bonjour Christian Prudhomme.
5: Bonjour.
4: C'est le début d'un final de rêve jusqu'à dimanche avec non pas une mais deux arrivées à l'Alpe d'Huez. Vous avez décidé de gâter les amoureux du Tour.
5: Oui, l'Alpe d'Huez, ce sont les 21 virages numérotés. L'Alpe d'Huez, c'est la toute première arrivée en altitude de l'histoire du Tour de France en 1952 avec le succès du Campionissimo Fausto Coppi. Il y avait la volonté de montrer aussi autre chose, mais on ne pouvait pas ne pas faire une arrivée avec les 21 lacets. C'est une étape qui est courte. Aujourd'hui, de Gap jusqu'à l'Alpe d'Huez, avec un début d'étape qui sera très très rude, d'entrée le col Bayard, un enchaînement immédiat avec le col du Noyer et ses pentes très très raides, et puis ensuite un peu plus loin le col d'Ornon et enfin la fameuse montée aux 21 virages numérotés que chaque champion du Tour a envie d'inscrire évidemment à son palmarès. Donc une bagarre de haut vol qui préfigure l'étape plus longue et plus rude encore de demain.
4: Et il y aura évidemment beaucoup de monde. Cette montée, c'est pas juste un enchaînement de lacets spectaculaires, c'est un véritable stade de vélo à ciel ouvert.
5: Oui, la montée de l'Alpe d'Huez, c'est toujours un instant tout à fait particulier dans le Tour de France, pour les champions et aussi dans l'organisation, puisqu'il y a énormément de monde, que les gens sont pleins de ferveur, d'envie, de passion, d'enthousiasme, et que les conseils de prudence, de sécurité, de bon sens, distillés sur tout le réseau ici et sur les antennes de Radio France, France Inter ou France Info, sont absolument capitales. Et les gens sont tous très sympas, ils savent très bien ce qu'il ne faut pas faire, mais au moment où les champions arrivent, ils oublient tout. Donc c'est bien de leur répéter que les consignes de prudence sont capitale, notamment en effet dans la montée de l'Alpe d'Huez.
4: Il faut toujours le dire, protégez, faites attention aux coureurs. Très belle journée à vous sur la route du Tour.
5: Merci.
1: Et rendez-vous tout à l'heure pour suivre l'arrivée en direct sur votre radio locale. Ici Lorraine, 7h53 pour vous accompagner jusqu'à 8h la musique d'Ici Lorraine. Et avant l'actu, un voyage dans le temps. Et aujourd'hui, on va partir suivre Stéphane Bern à Londres pour découvrir l'invention du mascara moderne. On retrouve le voyage dans le temps de Stéphane Bern juste après un son qui va vous motiver ce matin. Peut-être pour vous sortir du lit ou dans la voiture coincé dans les bouchons. Courage! Voici Calvin Harris avec Pharrell Williams sur Ici Lorraine. 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

0: Pour accompagner le café du matin, Pharrell Williams avec Calvin Harris et Fils. Il est 7h57 chaque jour sur Ici Lorraine. Un petit peu d'histoire avant l'actu du 8h avec Stéphane Bern. Bonjour Stéphane.
1: Bonjour Maxence et bonjour à la Lorraine.
0: Ce matin, on voyage à l'époque victorienne dans le brouillard de Londres.
1: Un tube noir, une petite brosse et des cils qui s'allongent d'un seul geste. Le mascara ou rimmel est né entre les mains d'un Français, mais de l'autre côté de la Manche. Nous sommes en 1880 à Londres, dans l'élégante Bond Street. Derrière son comptoir, Eugène Rimmel, fils de parfumeur parisien, observe les clientes de la bonne société britannique. Depuis des années, il perfectionne poudre, eau de toilette et savon parfumé. Mais cet hiver-là, il met au point une invention appelée à conquérir le monde. Un mascara non toxique à base de cire et de poudre de charbon. Du charbon pour avoir une meilleure mine, fallait y penser. Fini le col qui coule et vous fait ressembler à un panda. Fini les préparations à base de suie ou d'antimoine. Ce produit, facile à appliquer et sans danger, donne au regard une intensité nouvelle. Et ce, en un clin d'œil. Les élégantes londoniennes se l'arrachent. Il se dit même que la reine Victoria en personne ne jure que par le bloc noir et le pinceau d'Eugène Rimmel. Les journaux en parlent et bientôt, le nom du créateur devient celui du produit, le Rimmel. L'invention dépasse vite les frontières. En Italie, en Espagne, en Turquie, on ne dit pas mascara, on demande un Rimmel. Le Rimmel est bien plus qu'un simple tube. C'est maintenant un hit planétaire. Et tandis que d'autres reprendront son idée jusqu'à la marque Maybelline, née en 1913, c'est bien le parfumeur français qui aura posé les bases du maquillage moderne. Eugène Rimmel a donné son nom au Rimmel, Eugène Poubelle à la poubelle. En revanche, notez que le dramaturge Eugène Labiche n'est pas le créateur de Pompi.
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0: Très bon vendredi à l'écoute d'Ici Lorraine, il est tout pile 8h, bonjour. Le journal de 8h sur Ici Lorraine, avec vous François Pelleret. La communauté Emmaüs investit l'hypercentre de Metz.
3: Elle a ouvert hier un magasin, en effet sur le plateau piétonnier rue de la Chèvre, pour toucher une autre clientèle que celle de son grand centre de Peltre qui est situé au sud de Metz, à côté de l'hôpital de Mercy. C'est donc une nouvelle adresse dans le centre-ville où l'on peut trouver des vêtements d'occasion vraiment pas chers, Emma Vogli-Maxi.
4: Daniel fait glisser un par un les cintres du portant.
5: Et j'aime bien le vert, moi.
4: Elle cherche des pépites pour sa fille. Venue lui rendre visite à Metz.
5: T'as vu les prix, ça vaut vraiment le coup.
4: Oui, la retraitée est une habituée de l'Emmaüs de Peltre, mais pour elle, celui-ci n'a rien à voir.
5: Vous êtes dans une boutique, carrément. Une belle classe, très colorée, vert. J'ai bien aimé, j'ai reconnu tout de suite, du coup. Un peu plus classe, un peu plus... C'est vraiment la petite boutique, ici.
4: Une boutique classe, donc. Vêtements sur cintre, miroirs, cabine d'essayage et murs décorés. Mais les prix sont au rabais, entre 5 et 10 euros la pièce, maximum 20 euros pour les habits de marque.
5: Il y a le fait de faire des économies, on se serre aussi la ceinture, mais ça me permet de pouvoir me rhabiller quand même un peu plus. Et pas dans les magasins qui coûtent très cher et puis qu'après, ils vont cher plus.
4: Un peu plus loin, Maud et Michel ont eu un coup de cœur juste en regardant la vitrine.
6: C'est combien ?
7: 13 euros.
6: Oui, d'accord, ouais.
4: Une statue de chat orange que Michel offre à Maud. Parce qu'ici, il peut se le permettre.
8: C'est difficile, hein, on est en retraite, on a 800 euros par mois, alors c'est pas énorme. Les vaches sont maigres.
4: Le couple aime aussi aider en retour. Michel et Maud déposent régulièrement des habits qui ne leur vont plus chez Emmaüs pour que d'autres personnes puissent en profiter.
3: Et le bénéfice des ventes sert à financer les logements et les allocations des compagnons d'Emmaüs.
0: L'heure est grave pour les finances de Mont-Saint-Martin.
3: La Chambre régionale des comptes a dévoilé hier ses mesures pour redresser la barre. Cette commune du Pays Haut, qui est située aux frontières de la Belgique et du Luxembourg, accuse un déficit global de quasiment 4 200 000 euros. C'est lourd hein, pour une ville de 9 300 habitants. Et le budget de l'année qui a été adopté par la nouvelle majorité est déséquilibré. Il prévoit plus de dépenses que de ressources. Ça ne peut pas tenir, prévient le vice-président de la Chambre régionale des comptes, Philippe Buzy.
6: La collectivité a lancé des travaux, a signé des actes d'engagement pour la réalisation de ces travaux sans inscrire concomitamment les crédits nécessaires comme le code l'oblige à le faire. C'est quelque chose qui ne se trouve pas souvent. Elle doit régler les factures non réglées et c'est bien le souci de l'exercice 2026. Et donc nous formalisons auprès de la collectivité un plan de 2 ans de redressement des finances pour permettre justement de régler ces factures impayées. Un plan de redressement pour trouver 4 millions d'euros suppose un certain nombre de mesures plutôt significatives. Cela passe pour la Chambre par une augmentation de la fiscalité locale, une maîtrise stricte des dépenses de fonctionnement et de fait des efforts à réaliser sur les 2 années qui viennent.
3: Donc les contribuables de Mont-Saint-Martin doivent se préparer à une hausse des taxes foncières, les subventions aux associations risquent d'être rabotées, tout comme les investissements. Mais avant cela, il faut que le conseil municipal se prononce sur ces mesures. Il a 1 mois pour le faire. Et s'il refuse, eh bien la ville sera placée sous la tutelle de la préfecture. À Bitche, les mesures de redressement ont été approuvées. Là, on en a parlé il y a une demi-heure sur Ici Lorraine. Bitche n'a pas honoré 520 000 euros de factures cumulées. Vous avez les détails sur ici.fr. Il y avait de la fumée qui se dégageait juste avant que l'avion ne s'écrase le 28 juin à Tomblaine, à côté de Nancy. On entend 2 moniteurs dans l'enregistreur de vol. C'est un premier élément révélé hier par le bureau d'enquête et d'analyse. 11 personnes ont trouvé la mort dans ce crash. Le pilote, 5 moniteurs et 5 candidats à un baptême de saut en parachute. L'avion n'était pas surchargé. Sa dernière révision remontait au mois d'avril. L'ordre d'évacuation générale de la presqu'île du Cap Ferré a été donné dans la nuit par le préfet de la Gironde, des évacuations par bateau. Les feux de forêt avancent très très vite, 4800 hectares parcourus. Dans les Landes, ce sont 2500 hectares qui ont brûlé, on dénombre 23 000 évacués, des maisons sont détruites. Emmanuel Macron demande le soutien de nos voisins européens. Des Canadair vont donc arriver de Croatie, des avions du Portugal, des hélicoptères de République Tchèque, de Slovaquie. C'est ce qui s'appelle le mécanisme européen de protection civile.
0: La Lorraine également se montre solidaire.
3: 18 pompiers mosellans, 6 meurthe-et-mosellans et 4 vosgiens sont partis hier soir pour la Gironde, pour l'Aige-Cap-Ferré. Le service d'incendie et de secours de la Moselle qui met à disposition 5 engins, dont 2 fourgons pompe-tonnes pour lutter contre les flammes et pour protéger les habitations. Une énième fermeture des urgences de l'hôpital Maillot de Val-de-Brié dans 1 heure et jusqu'à demain 9h. Toujours pour la même raison, un manque ponctuel de personnel médical, mais un manque chronique quand même. Il faut donc solliciter en priorité son médecin traitant pendant les 24 prochaines heures. Sinon, on appelle le SAMU au 15.
0: Il y aura des montgolfières à partir de demain dans le ciel de Chamblay.
3: Les différents clubs de l'aérodrome ont repris le flambeau après l'échec d'En Envol, l'événement qui avait pris la suite du grand test mondial air ballon de Philippe Buron-Pilatre, mais qui n'aura connu qu'une seule édition. Donc maintenant, on parle de Chamblay Air Passion, 10 jours de baptême de l'air avec des engins en tout genre. Il fallait un événement parce que c'est devenu une tradition chaque été en Lorraine, considère le président du club du LM, Georges Humeau.
7: Pour nous, il était hors de question de laisser s'éteindre le flambeau qu'avait allumé Philippe Buron-Pilatre. On se disait, ça va disparaître, c'est pas possible. Donc on a été 4 copains et on s'est dit, on peut pas laisser mourir ça, il faut absolument qu'on refasse quelque chose. Mais on avait notre idée, on voulait vraiment quelque chose de familial et de populaire. Il y aura des avions, des planeurs, des ULM, des parapentes, des cerfs-volants, des mini-montgolfières, des montgolfières évidemment. Tout ça, ça va voler en même temps et en plus, on a créé plein d'animations tout autour. C'est-à-dire qu'il va y avoir beaucoup d'ateliers ludiques pour les enfants. Il y a des manèges, une guinguette qu'on a mis en place. L'idée, c'est de faire venir les gens plus tôt, qu'ils passent une bonne journée en famille et puis peut-être qu'ils s'envolent le soir.
3: Voilà, le Chamblay Air Passion, ça débutera demain et ça sera tous les jours jusqu'au 2 août. Le FC Metz fait signer un premier contrat pro à un nouveau jeune joueur âgé de 16 ans, pas plus. Après Believe Munungo, il y a 3 jours, il s'agit cette fois du luxembourgeois d'origine syrienne Hamza Kadamani. C'est un ailier gauche, il a aussi signé un contrat de 3 ans. Il est au club depuis l'été dernier. Il s'est montré lors du premier match de préparation le mois dernier en inscrivant un doublé et en délivrant une passe décisive contre l'US Mondorf. Il a également déjà porté le maillot de la sélection nationale luxembourgeoise. C'était en amical le mois dernier face à l'Italie et à l'Albanie.
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3: Si on sort tout de suite, Maxence, on a quoi? 15, 18 degrés?
0: Oui, c'est ça. 17 degrés à Bouzonville et à Amnéville, 18 degrés du côté de Metz. Vos messages aussi qui arrivent sur Facebook, ici Lorraine. Alors Liliane, elle nous dit « Bonjour, il fait 12 degrés ce matin, je suis proche de Vissembourg. Bonjour la Moselle, mes cousines, je vous souhaite une belle journée. Bisous d'une Alsacienne du Nord. »
3: Ah bah oui, de Vissembourg.
0: Merci beaucoup pour votre message. Et puis, ça, on en profite également pour souhaiter une bonne journée à tous nos cousins-cousines, puisque c'est la journée mondiale des cousins-cousines en ce 24 juillet.
3: Eh bien, vive les cousinades.
0: Le soleil présent tout au long de la journée en Moselle, très peu de nuages. Les températures vont monter jusqu'à 29 degrés. Demain, ça va continuer de se réchauffer. 32 degrés annoncés avec du soleil, très peu de nuages également. Et dimanche, on prend les mêmes et on recommence. On file sur les routes. Ça coince hein, entre Ucange et Famec dans le sens Ucange-Chérémange, puisqu'il il y a des travaux dans ce sens-là. Bon courage. Et puis, entre Canfen et Bétambourg, la circulation est à l'arrêt. Comptez 15 minutes en plus sur votre temps de trajet. Vous remarquez quelque chose? 03 87 52 13 13.
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0: Allez, voici Élégance sur votre radio locale, ici Lorraine. 8h08, vacances, j'oublie tout. C'est peut-être le programme pour vous, tenez, aujourd'hui, vous avez travaillé, vous avez envie de tout oublier, puisque bah, ce soir, c'est les vacances. Vivement, hein. On

0: J'oublie tout, élégance sur votre radio locale. Ici Lorraine, passez un bel été.
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0: Pour occuper toute la famille cet été, direction Lacrobranche à France Aventure à Amnéville. Deux entrées à remporter dans le quiche ou pas quiche du jour. On va jouer dans moins de 10 minutes. Avant ça, Audrazo nous met en garde sur une nouvelle arnaque. Les artisans locaux, nos artisans locaux peuvent se faire aussi, eux, usurper leur identité. Elle nous explique tout dans les prochaines secondes après un petit coucou de Nicolas Bill.
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3: Bonjour
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3: Rendez-vous tout à l'heure pour la fin de journée et pour le début du week-end, peut-être pour vous le début des vacances d'ailleurs pour les plus chanceux. 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
0: 8h13, c'est pas vrai, le rendez-vous anti-arnaque sur Ici Lorraine. C'est bientôt le week-end, là on y est à quelques heures du week-end. Vous allez peut-être faire un tour au marché, mais le saviez-vous, les petits artisans locaux peuvent aussi être victimes d'usurpateurs. Audrazo, expliquez-nous.
8: Oui, sur les marchés, je vais y revenir, mais surtout sur Internet. Un auditeur, François, me dit qu'il s'est fait avoir par un faux site de confiture artisanale. Manque de peau, me dit François. Avec un petit trait d'humour. Il aime bien ses confitures. Je suis client depuis longtemps. C'est une petite entreprise. Je ne me suis pas vraiment méfié. François passe commande, mais il n'était pas sur le bon site. Il n'a rien vu. Et je le comprends. L'escroc a changé une toute petite lettre dans l'adresse du site. Il a copié tout le site, les images, les prix. Copie quasi parfaite. Cette petite entreprise ne mérite pas des emmerdes pareilles, me dit François. Il a fait bloquer sa carte bleue.
0: Oh, de l'arnaque sévit pas que sur Internet. On la trouve donc aussi dans les foires et sur les marchés.
8: Effectivement, et là, histoire assez hallucinante, ça remonte à l'an dernier. Une fromagerie des Vosges s'étonne de recevoir des coups de fil de clients mécontents. Ils se plaignent de prix exorbitants et de s'être fait arnaquer. En fait, un marchand sur les foires et les marchés prétendait vendre leur fromage. Il donnait le nom de leur fromagerie, mais c'était un gros mensonge. Il vendait en fait des fromages bas de gamme et 3 à 4 fois plus cher. Alors comment ne pas se faire avoir? C'est pas évident. Hein. Conseil des gendarmes, déjà regardez bien les prix. Et puis faites attention à l'apparence du stand. Si le vendeur se revendique de telle ou telle boucherie ou fromagerie, mais qu'il ne l'affiche pas ou que l'affiche est juste une pauvre feuille à quatre et pas un joli écriteau, une grande bâche, méfiez-vous.
0: On fera doucement et on sera vigilant sur les marchés ce week-end. Merci beaucoup Aude.
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0: C'est le moment de jouer. Au quiche ou pas quiche, je vous donne des mots. S'ils sont associés à la Lorraine, c'est quiche. Dans le cas contraire, c'est pas quiche. Pour jouer avec nous, c'est simple. Hein. Vous nous appelez maintenant au 03 87 52 13 13. C'est Anne-Sophie qui vous accueille. Et on joue ensemble. Et vous tentez ce matin de repartir avec deux places pour France Aventure Amnéville, le parc d'Acrobranche dans la Cité des Loisirs. Vous pouvez même faire du mini-golf. Hein. Il y en a pour tous les goûts. 03 87 52 13 13. On joue ensemble juste après, tout simplement, tout doucement. C'est Bibi sur votre radio locale ici, Lorraine. Il est 8h16.

0: Bibi, tout simplement, tout doucement sur votre radio locale, ici Lorraine. Avant de passer à table avec le Lorrain du jour, on joue ce matin.
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0: Avec Élodie, déteint dans le 5-5. Bonjour Élodie.
3: Bonjour les Meusiens.
4: Bonjour l'équipe.
0: Ah bah oui, les Meusiens qui nous écoutent depuis cette semaine avec une nouvelle fréquence du côté de Verdun, 97.4. Bon oui, vous êtes à côté de Verdun, à Étain, Élodie. On joue ensemble ce matin. Deux entrées pour France Aventure Amnéville à remporter. Je vais vous faire des propositions. Vous me dites quiche, c'est Lorrain, pas quiche, si ce n'est pas Lorrain. Si vous avez deux bonnes réponses, c'est gagné. Élodie, vous êtes prête? On lance le chrono.
4: Oui, je suis prête.
0: Allez, c'est parti.
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0: Et on joue avec les personnalités ce matin. Et on commence avec Charles de Gaulle. Quiche ou pas quiche?
4: Quiche.
0: Ah non, il est de Lille, Charles de Gaulle. Il est né à Lille, dans le Nord. Raymond Poincaré, quiche ou pas quiche?
4: Quiche.
0: Oui, heureusement, 55, il est dans le 55,
4: oui.
0: Né à Bar-le-Duc. Élodie, la dernière proposition qui va peut-être vous permettre de remporter de place pour France Aventure Amnéville. Jean Moulin, quiche ou pas quiche?
4: Pas quiche.
0: Oui, il est né dans le sud, à Béziers. Eh bien écoutez, Élodie, c'est gagné. Deux entrées pour France Aventure Amnéville. Félicitations, vous allez pouvoir profiter de l'acrobranche en famille.
4: Ah oui, ma fille va être super contente, elle est fan d'Acrobranche, donc super.
0: Bon, parfait, trop chouette tout cela. Et Élodie, on rajoute en plus de ça vos 4 paires de lunettes ici pour pouvoir regarder l'éclipse solaire le 12 août prochain en toute sécurité.
4: Merci beaucoup.
0: Avec plaisir, vous passez une belle journée, c'est parti pour le travail aujourd'hui j'imagine.
4: Formation, je passe mon examen.
0: Oh, écoutez, on croise les doigts fort pour vous, hein.
4: C'est très gentil, merci beaucoup.
0: À très bientôt, Élodie.
4: Belle journée.
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0: Un portrait d'un Lorrain, d'une Lorraine à l'honneur chaque jour sur l'antenne d'ici Lorraine avec Jérémy K. Et aujourd'hui, on passe à table.
5: Alexis Baudin a reçu il y a quelques jours la plus belle distinction pour un chef, celle de l'étoile décernée par le guide Michelin. Il est à la tête du restaurant qui porte son nom à Malin. Bonjour Alexis.
6: Bonjour.
5: Vous êtes en train de découper des macros pour le prochain service.
6: Ah oui, je suis en train de lever des macros, oui.
5: Qu'est-ce que vous avez ressenti au moment où votre nom a été prononcé?
6: Une fierté, puis une joie, c'est intense, quoi.
5: Vous avez pensé tout de suite à quelqu'un en particulier, vos parents?
6: Mais mon père, bon, il n'est plus là, mais voilà, quoi, c'est une promesse que je leur avais fait, ouais. Comme beaucoup.
5: C'était quoi vos mots exactement?
6: Comme j'étais pas bon à l'école, et puis que la cuisine, c'était mon truc. Et je leur ai dit qu'un jour, j'aurai mon restaurant et que je serai étoilé.
5: Vous avez 56 ans aujourd'hui. Cette étoile s'est fait attendre. Elle a une saveur particulière à ce moment de votre vie.
6: Elle s'est fait attendre. Disons qu'après, une étoile, elle vient quand on est prêt, quoi.
5: Ouais.
6: Après, il y en a des jeunes qui sont prêts tout de suite. Moi, j'ai mis du temps.
5: Vous avez pris une décision forte en quittant votre restaurant de Metz qui fonctionnait bien. Est-ce qu'il y a eu des moments de doute?
6: Pendant les travaux, parce que c'était interminable les travaux.
5: Vous vous êtes dit, j'ai peut-être fait le mauvais choix?
6: Pas le mauvais choix, c'est que je me demandais si j'allais réussir à ouvrir un jour et savoir recuisiner, quoi, parce que j'ai en arrêté pendant un an et demi. Quoi.
5: Il faut un certain culot pour aller s'installer dans un petit village comme celui de Malin, 600 habitants. Aujourd'hui, avec le recul, vous diriez que le risque en valait la peine?
6: Bon, j'ai jamais pris comme un risque. J'ai toujours senti, et quand je regardais le restaurant, je savais que c'était pour moi.
5: Vous parlez d'ailleurs beaucoup de votre équipe, hein, cette étoile, c'est clairement une victoire collective.
6: Tout à fait, ouais. On peut pas travailler tout seul. Heureusement qu'ils sont là. De l'ouverture, j'en ai encore deux qui sont avec moi en cuisine, trois.
5: Est-ce que lorsqu'on a une étoile, on change sa manière de travailler, il faut maintenir cette exigence, on va chercher encore le degré supplémentaire de qualité dans les assiettes?
6: L'étoile, c'est quelque chose de magnifique. Après, il faut revenir sur Terre, quoi. J'ai plus mon équipe qui se met la pression que moi.
5: Vous avez encore la tête dans les étoiles?
6: Toujours. Je l'aurai encore tout le temps.
5: Vous évoquez une cuisine moderne, responsable. Qu'est-ce que cela signifie concrètement dans votre quotidien?
6: Pour la modernité, on a beaucoup de techniques sur les textures. On travaille beaucoup avec texturants et sur des monoproduits ou pas. Après, sans dénaturer non plus le goût du produit. Mais bon, on a beaucoup d'éléments sur l'assiette avec différentes textures. Depuis le pan, on a toujours retravaillé le local, quoi. Je travaille en direct avec les poissons. J'ai un acheteur en Bretagne. J'ai un éleveur d'Angus.
5: Est-ce que le téléphone sonne plus pour les réservations depuis le 16 mars dernier, vous sentez un engouement autour de cette première étoile?
6: Là, ça fait, je crois, ça fait depuis hier, je crois qu'on décroche le téléphone.
5: Vous aviez mis le téléphone en stand stand-by?
6: Impossible, impossible. Toutes les réservations se font par internet. Puis voilà, après, c'est les gens qui le sollicitent pour autre chose et on n'a pas le temps.
5: Priorité à la cuisine et aux clients.
6: Voilà.
5: Ouais. Un grand merci, Alexis Baudin, d'avoir été notre Lorrain du jour. Et on a envie de venir maintenant goûter hein, cette adresse étoilée du côté de Malin. Grand bravo à toute votre équipe.
6: Merci beaucoup à vous.
0: Le Lorrain du jour, à retrouver dès maintenant sur ici.fr et sur l'application mobile gratuite ici. 8h25, c'est vendredi. Je sens que François Pelleret, il a envie de faire le petit pas de danse, là, le petit
3: Ah bon
0: moonwalk. Oui, vous êtes motivé. Michael Jackson, okay, Black or White.

0: Jackson, Black or White sur votre radio locale et ici Lorraine. Juste après les informations de 8h30, on va vous amener à jouer à la roue de la fortune, aux 12 coups de midi ou encore à vendredi tout est permis. Et tout ça sans quitter la Moselle puisqu'on va aller à Cube TV sur la Zagdonie.
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0: Bon vendredi, il est 8h30.
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0: Et dans l'info d'ICI, François Pelleret, on va se rafraîchir.
6: Avec une petite glace, un parfum.
0: Ah, pastèque, moi j'aime bien
6: tiens,
0: pastèque.
6: C'est original. Ouais. Alors on va aller au cœur de l'usine Thirier dans les Vosges, là, puisque la marque Thirier est vosgienne, qui tourne à plein régime, puisque des glaces. Vous avez peut-être constaté, parfois il y a des ruptures de stock dans les supermarchés. Ça sera dans 90 secondes après l'info avec Cyril Ardo-Redon.
7: En Gironde, l'incendie au nord du bassin d'Arcachon a parcouru plus de 8700 hectares selon la préfecture. Situation défavorable. La sécurité civile parle de plus de 20 000 personnes mises à l'abri. Des évacuations en cours en ce moment, notamment pour tous les villages de la presqu'île du Cap Ferret. Des bus et bateaux sont mobilisés. À Biscarrosse, dans les Landes, les moyens aériens ont redécollé ce matin pour lutter contre un feu qui a parcouru 2500 hectares. 23 000 personnes évacuées. La préfecture estime qu'entre une dizaine et une centaine de maisons ont été touchées par les flammes. Dans le Var, deux enquêtes ouvertes pour tenter de déterminer les origines de l'incendie du massif du Gros Bessillon. Le feu est toujours actif ce matin selon la préfecture. Il a parcouru 2700 hectares depuis mardi, même si les conditions météo s'améliorent. Le ministre de l'Intérieur, Laurent Nunez, attendu au centre de la gestion interministérielle de crise. Il doit prendre la parole sur les incendies dans la matinée. 27 départements de l'Ouest et du Sud sont placés en orange face à un risque élevé de feux de forêt. La Haute-Garonne est en rouge pour un risque très élevé. Dans ce contexte, la France a demandé l'activation du mécanisme de protection civile de l'Union européenne. Notre pays attend des renforts aériens pour lutter contre les incendies en provenance de Croatie, du Portugal ou de République tchèque. Et puis prudent sur la route, bison futé voit rouge aujourd'hui dans le sens des départs pour le quart sud-ouest et le quart nord-est. C'est orange ailleurs. Pour le retour, le quart sud-est est en orange. Demain, tout le pays est en rouge dans le sens des départs.
0: Il est 8h31, une info d'ici en Lorraine, à la fois gourmande et glacée, François Pelleret.
6: Oui, parce qu'une grande partie des glaces dont on se régale l'été, et même le reste de l'année pour vous, je le sais Maxence, vient des Vosges, la marque de produits surgelés Thirier, vous connaissez. L'usine se trouve entre Épinal et Remiremont à Éloy. 400 salariés y travaillent toute l'année avec des renforts depuis le mois de mai. Il y a tout de même 1700 références à fabriquer, de la célèbre brioche glacée au vacherin. Mais en ce moment, Thierry Collin, les incontournables, et ça tient dans une main.
8: Un rayon cône et sorbet pris d'assaut depuis 3 mois.
9: Ça rafraîchit, c'est pas un luxe. Hein.
10: C'est de temps en temps parce que c'est sucré.
11: La vanille, j'ai pris, c'est un petit plus. C'est très bon, regarde, il fait chaud.
8: Les clients défilent, y compris les jours de canicule, conseillés par Laura et Morgane, deux vendeuses de produits congelés.
12: Quand il fait trop chaud, on pourrait se dire que ça peut freiner les gens, mais pas du tout, au contraire. On a encore plus de monde.
13: On a des parfums phares, 3 chocolats, café, vanille.
14: Vanille fraise aussi, c'est ce qui parle le plus. Ils viennent chercher que ça.
13: Ils viennent viennent et ils viennent directement aux glaces.
8: Et pour répondre à la demande, une centaine de saisonniers et d'intérimaires ont été embauchés pour venir en aide aux 400 salariés et aux robots qui mettent les cônes à la vanille dans leur boîte. Pour Pierre Thirier, le directeur, l'usine a la capacité de réagir au jour le jour en fonction de la météo.
14: Lorsqu'il y a des fortes chaleurs, ce qu'on observe beaucoup, c'est tous les produits dits de snacking, donc les bâtonnets, les cônes. Là, on a une élasticité par rapport à la météo qui est énorme et donc on va vraiment développer ces volumes-là.
8: Avec une attention particulière pour le produit phare de l'été.
14: Le cône, c'est vraiment incontournable. On a développé tout dernièrement une déclinaison avec un format un petit peu plus petit. Ce qui compte, c'est qu'on se retrouve pas avec des cornets, des biscuits qui deviennent légèrement mous. Ça arrive très vite, malheureusement, avec ce type de produit. Donc nous, on veille vraiment à ça. On a une attention très particulière sur la qualité de la gaufrette et sur l'aspect vraiment bien croustillant de la gaufrette, surtout en cours d'été. Dès que le produit va se retrouver dans un bac de magasin, il va subir des chocs thermiques, notamment pendant des périodes de canicule, parce que c'est logique, le temps de rentrer chez soi et d'ouvrir le congélateur. Donc il faut que le produit arrive extrêmement frais pour que même s'il subit quelques petits chocs thermiques, ils soient encore top pour la consommation.
8: Une saison d'été qui a débuté dès le mois de mai.
14: Globalement, on vend des glaces toute l'année, mais pendant les mois de, on va dire, mai, juin, juillet, ce volume peut représenter jusqu'à 60% du chiffre d'affaires, donc c'est vraiment conséquent.
8: Et le pâtissier commence déjà la confection des bûches glacées de Noël, l'autre grosse production saisonnière qui s'anticipe.
6: C'est vrai, il n'y a pas de temps à perdre, hein, plus que 153 jours avant Noël. Bon, mais les salariés de l'usine Thirier, des lois dans les Vosges, auront tout de même le droit à une pause estivale de 3 semaines à partir de ce soir. Donc, bonnes vacances à eux. La suite de l'info d'ici à 9h, une nouvelle boutique qui sort du lot dans l'hypercentre de Metz, là dans toutes ces rues piétonnes. Emmaüs a ouvert sa boutique de vêtements d'occasion avec des prix, vous imaginez, cassés. C'est une nouvelle stratégie pour le centre de Peltre que l'on connaît au sud de Metz.

0: De dimanche. Vos conditions de circulation, alors ça ralentit entre Canfen et la frontière luxembourgeoise. Et une fois que vous êtes au Luxembourg, entre Dudelange et Bitembourg, la circulation est à l'arrêt. Comptez 15 minutes en plus sur votre temps de trajet. 10 minutes en plus également entre Uckange et Sérémange, puisqu'il y a des travaux sur l'A30. Et quand vous venez de Sérémange, juste avant la sortie Famec, ça coince un petit peu. Ça coince également entre Mézières-les-Metz et Talange, dans le sens montant. Là aussi, il y a des travaux également au centre-ville de Metz avec ces travaux de rénovation du réseau de chauffage. Vous avez des déviations à suivre, les infos à retrouver sur le site de la ville de Metz. Bon courage.
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0: 8h36, bon vendredi. Téléphone, ça c'est vraiment toi pour débuter la journée.

0: C'est vraiment toi, c'est signé Téléphone sur votre radio locale ici Lorraine. Il est 9h-20, c'est le moment du tester approuvé. On teste pour vous des activités, on les partage sur ici Lorraine et ce matin, je vous amène rentrer dans votre télé.
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0: Aujourd'hui, c'est une idée très originale de sortie que j'ai testée près de Metz. Ici, vous regardez pas la télé, vous la vivez. Direction Cube TV pour une expérience aussi fun qu'immersive. Alors, dès votre arrivée, vous allez rentrer dans les coulisses d'un véritable plateau télé. Et oui, c'est pas une blague. Entre les lumières, les écrans, les pupitres, tout est là pour vous mettre dans l'ambiance. Et très vite, on oublie qu'on est à Ony, on se croirait presque dans une émission télé. Alors, le principe, il est simple, il est inspiré des séries, des jeux télé, au format bien connu, un blind test, quiz, défi de rapidité, mémoire ou logique, le tout est rythmé par un animateur qui met l'ambiance et vous guide tout au long de votre aventure. Vous allez pouvoir jouer notamment à la roue de la fortune, comme si vous y étiez. Avec l'écran devant vous, votre pupitre et surtout la fameuse roue avec les sommes d'argent. Préparez vos muscles hein, car là, pour la tournée, c'est assez compliqué, mais c'est bien marrant. Et il y a aussi, pour les amateurs, les 12 coups d'Ony. Vous attendent également avec la fameuse étoile mystère à aller découvrir. Solo ou avec votre équipe, moi j'ai adoré. Et surtout l'animateur qui vous plonge vraiment dans l'ambiance, on ne voit pas l'heure passer. Le gros plus hein, pour moi, c'est vraiment l'immersion. Hein. On vit une vraie expérience, le décor, le son, les lumières, tout est pensé pour vous plonger dans l'univers télé. Et ça change vraiment des activités classiques, car là on a vraiment l'impression d'être sur un plateau télé, mais sans les caméras. Pour les plus acrobatiques d'entre vous, on termine avec Aoni, tout est permis.

0: corps penché qu'on peut voir sur TF1. Là aussi, vous allez passer de bonnes parties de rigolade. Cube TV à Oni, c'est donc testé et approuvé.
1: Et ben voilà une belle idée de sortie pour ce week-end ou même pour les vacances. 8h43, on va faire des économies et on va aller au restaurant François Pelleret aujourd'hui. Et on va trouver des astuces pour faire baisser le prix de l'addition.
2: Ah, je suis curieux, tiens.
1: Eh bien, c'est Valère Correa qui nous explique tout ça dans les prochaines secondes.
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1: 8h45, un nouveau bon plan pour votre pouvoir d'achat. C'est ce que nous propose ce matin Valère Coréard. Et aujourd'hui, on va passer au restaurant sans plomber l'addition. Valère, bonjour.
9: Parce qu'un bon repas à l'extérieur, ça fait plaisir, mais la note grimpe vite parfois. Hein, en moyenne, 25 à 30 euros par personne en France, bien plus dans les grandes villes. Alors autant dire qu'un dîner en couple peut rapidement dépasser les 70 euros. Mais bonne nouvelle, il y a des solutions pour faire baisser un peu l'addition, que ce soit au restaurant ou à la maison d'ailleurs, à condition d'avoir les bonnes adresses sur Internet.
1: Ce qu'on veut savoir maintenant, Valère, c'est comment ça marche pour payer moins cher.
9: L'application la plus connue reste The Fork. Le principe est simple. Vous réservez votre table via l'application et selon les établissements partenaires, vous bénéficiez de 20, 30, parfois 50% de remise, hors boisson en général. À chaque réservation, vous cumulez aussi des points de fidélité qui sont appelés des yums, que vous transformez ensuite en réduction supplémentaire. Autre piste, Too Good To Go. Ici, il ne s'agit pas d'une remise sur l'addition, mais de sauver les invendus de restaurateurs ou de traiteurs à petit prix. Vous payez quelques euros et vous repartez avec un panier surprise. Vous ne choisissez pas forcément votre plat, mais vous divisez la facture par 2, 3, voire 4. Et puis, vous contribuez à réduire le gaspillage alimentaire. Et puis, il y a certaines applications de livraison comme Uber Eats ou Just Eat qui proposent régulièrement des codes promo ou encore des réductions de bienvenue. Et ça, bien sûr, c'est pas le même plaisir qu'un repas en salle, mais enfin, ça reste un bon moyen de limiter la dépense tout en se faisant plaisir. Résultat, en combinant ces solutions, vous pouvez économiser facilement 10 à 15 euros par repas, soit plusieurs centaines d'euros par an si vous y allez souvent. Une vraie bouffée d'air pour le budget loisir, sans se priver de bons moments autour de la table. Si vous aussi, vous avez des bons plans resto d'ailleurs, écrivez-moi, comme ça, ça va aider tout le monde. Mon mail, c'est parici.leseconomies@radiofrance.com.
1: Merci beaucoup Valère Coréard pour ce nouveau bon plan pour notre pouvoir d'achat. On va y penser pour partir en vacances. 8h40. Une belle idée de sortie qui se prépare du côté de la Meuse. C'est un festival de basket. On s'y rend dans quelques instants. C'est juste après Manon Lisa et le petit pêcheur sur Ici Lorraine. Ça, c'est bien.

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1: Manon Lisa, avec le petit pêcheur, sur votre radio locale ici Lorraine.
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1: Des idées de sortie, en veux-tu, en voilà, sur l'antenne d'ici Lorraine, c'est comme ça chaque matin, direction Verdun où se prépare un événement la semaine prochaine, le Festival 3-3 Meuse Basketball. On est avec l'organisateur Théo Tétard, bonjour.
4: Bonjour Maxence.
1: Alors vous pouvez nous présenter rapidement l'événement?
4: Alors le Meuse 3-3 Festival, c'est un tournoi de basket 3-3 accolé à un tournoi international, du coup un Quest FIBA 3-3 qui est le plus haut niveau qu'on puisse avoir en basket 3-3. C'est inédit dans la région, c'est un tournoi qui permet du coup à des équipes internationales de glaner des points chez nous pour pouvoir se qualifier sur des étapes du World Tour, donc le tour professionnel au niveau mondial. Voilà, adossé à ça, on ajoute aussi des tournois pour les jeunes, mais aussi des animations basket 3-3 et des animations basket fauteuil. Notre festival, il se veut accessible à tout le monde, c'est gratuit et ça permet d'avoir du haut niveau en Meuse, ce qui est quand même assez rare pour un petit département comme le nôtre, et ça permet aussi de continuer de développer la pratique dans un territoire rural où il n'y a pas forcément toujours des équipes de basket 5-5 pour faire jouer tous les jeunes en 5-5, donc du coup le 3-3 pallie à ça.
1: Ouais, le 3-3, donc c'est des équipes de 3. Hein,
4: c'est des équipes de 3, c'est une pratique qui joue sur un demi-terrain avec un seul panier. Ça, les points sont légèrement différents comparés au basket 5-5 traditionnel. Un point en intérieur des 3 points, c'est un point, et un 3 points, ça vaut 2 points.
1: Et donc, c'est aussi peut-être le moment pour les visiteurs de faire naître des vocations.
4: Ouais, bien sûr, c'est le but. En plus, on fait un tournoi qui se déroule début août. On est à un petit mois de la reprise sportive. Ça peut permettre aussi à des jeunes qui cherchent encore de pouvoir développer, de trouver une nouvelle pratique, de pouvoir tester autre chose. Et même pour ceux qui sont sur du basket traditionnel, de pouvoir se dire, moi maintenant, je vais faire du basket 3-3 ou autre, quoi.
1: Et le gros de l'événement, donc, c'est le samedi 1er août. Hein.
4: C'est ça. Samedi 1er août pour le tournoi international, c'est vraiment le gros tournoi qu'on attend. On a beaucoup travaillé pour l'avoir et on espère que du coup il y aura du spectacle et que les gens seront au rendez-vous et viendront découvrir la discipline.
1: Rendez-vous donc à partir du 29 juillet pour cet événement, le festival 3-3 Meuse Basketball qui va se tenir du côté de la base de loisirs du Pré-l'Évêque, c'est à Verdun.
5: Et on peut ajouter que vous pouvez sodoriser le tournoi avec Ici Lorraine.
4: C'est
5: depuis
4: ça.
5: 3 jours, il y a une nouvelle fréquence à Verdun, le 97.4.
1: Exactement, et vous avez d'autres fréquences à Longwy notamment et à Sarrebourg. Toutes les infos sur ici.fr. Théo Tétard, merci beaucoup d'avoir été avec nous.
4: Merci à vous.
1: Et puis à la semaine prochaine pour ce tournoi. La suite avec les conseils du docteur Kierzek sur Ici Lorraine après Mike and the Mechanic.

0: Cake and the Mechanics sur votre radio locale ici Lorraine. 8h55, c'est le moment de sortir la carte vitale, les conseils du docteur Kierzek comme chaque matin de l'été. On passe un été en pleine forme grâce à vos conseils santé. Et ce matin, docteur, on prend notre planche de paddle et allez, on part à l'eau. Bonjour.
1: Bonjour à toutes et à tous. Une activité qui a envahi les lacs, les rivières, les plages, le paddle debout, le stand-up paddle. Alors vous savez, c'est cette planche sur laquelle on se tient debout avec une pagaie. On a soit l'air d'un pro, soit d'un flamant rose en équilibre précaire, mais derrière l'air cool et vacancier se cache un véritable sport de gainage. La bonne nouvelle, c'est que c'est presque accessible à tout le monde. Le paddle est si bon pour notre corps que, contrairement à ce qu'on croit, ce n'est pas seulement un sport de bras. Pour tenir debout sur une planche instable, votre corps active en permanence une chaîne de muscles profonds. Les abdominaux, les muscles du dos, les fessiers, les stabilisateurs de la hanche, c'est ce qu'on appelle un gainage postural. Résultat, vous travaillez votre sangle abdominale sans faire un seul crunch. Une heure de paddle, c'est l'équivalent de centaines de gainages statiques. En plus, la pagaie sollicite les épaules, les bras, le dos. Bref, c'est un sport complet, vous l'avez compris. Si en plus on rajoute que c'est bon pour l'équilibre et la coordination, vous avez vu que c'est tout bénef. Alors, les symptômes d'un paddle réussi, c'est-à-dire les bonnes courbatures du lendemain, c'est les abdominaux qu'on va sentir, surtout les obliques, les épaules et le haut du dos qui tirent un peu, et les cuisses et les fessiers qui sont légèrement endoloris. En revanche, si vous avez une douleur aiguë, des fourmillements ou des crampes dans les pieds ou une fatigue excessive ou des vertiges, c'est que là, soit vous avez forcé un peu trop, soit vous êtes déshydraté.
0: Alors ça, c'est très motivant, hein, docteur, mais j'imagine que tout le monde ne peut pas se mettre debout sur une planche du paddle du premier coup, hein.
1: Pour commencer debout, même si vous avez deux mains gauches ou deux pieds gauches, choisissez une planche plutôt large et stable. Large, ça veut dire stabilité, évitez les planches de surf trop étroites. Ça, c'est pour les pros. Commencez à genoux, vous mettez à genoux au milieu de la planche, pagayez quelques minutes, trouvez l'équilibre, puis passez un pied après l'autre en position debout, les pieds parallèles, écartés de la largeur des hanches, genoux légèrement fléchis, ne regardez pas vos pieds, regardez loin l'horizon. Et puis la pagaie, tenez-la correctement, une main sur la poignée, l'autre à mi-hauteur, ça va vous aider là aussi à vous stabiliser. Et puis sinon, il y a la version assise, comme celle que je fais. Vous pouvez vous asseoir sur la planche, les jambes pendant tout croisées. Alors c'est sûr que ça fait moins gainage, mais ça peut quand même faire travailler pas mal de muscles. Et puis vous pouvez alterner à paddle debout, paddle assis. Précaution importante, prenez un gilet de sauvetage, attachez votre cheville à la planche avec une laisse ou un cordon et hydratez-vous. On ne sent pas la soif sur l'eau, mais le soleil, lui, il cogne avec la réverbération. Et puis évidemment, évitez les heures les plus chaudes. Allez, bon paddle, bon été, bonne santé à l'écoute d'ici, bien sûr.
0: Merci beaucoup, docteur Gérald de Kierzek. On retrouve de nouveaux conseils dès lundi sur Ici Lorraine et puis dès maintenant sur ici.fr.
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0: Bel été, bonne fin de semaine à l'écoute d'ici Lorraine. Ilan Malka arrive juste après le journal de 9h. Bonjour Ilan.
8: Salut Maxence, salut à tous. Ouais. Alors on va aller notamment dans la prochaine heure voir ce qui se passe du côté de Saint-Avold. Il y a plein de belles choses à y faire. Vous y allez de temps en temps, ça vous arrive
0: Maxence? Ouais, moi j'aime bien Saint-Avold, ouais, c'est chouette.
8: Moi aussi.
0: Centre-ville est sympa.
8: Absolument, absolument. Et il y a plein de beaux événements qui vont se dérouler, notamment à l'abbatiale. Donc vous allez tout savoir très vite, dans quelques instants. Maxence, vous avez droit à un bon week-end bien reposant devant vous et même à des vacances.
0: Hein. Mais oui, c'est les vacances, ça y est, oui. Là, dans 15 secondes. C'est précis. Hein.
8: Oh, vous allez les savourer, celle-là. Maxence, à tout bientôt.
0: À très bientôt. Salut.
8: Ciao, bel été.
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8: Vendredi 24 juillet, vous nous captez dans toute la Moselle. Et puis on a de nouvelles fréquences à Sarrebourg, Longwy, Verdun. Vous écoutez ici Lorraine. Il est 9h. Un point sur l'information tout de suite avec vous, François Pelleret. Il y a eu de la fumée juste avant le crash aérien de Tomblaine.
9: Oui, le bureau d'enquête et d'analyse dévoile ses premières découvertes depuis le drame du 28 juin. La mort des 11 personnes à bord de cet avion qui venait de décoller de l'aérodrome de Nancy-Essey. Un avion qui enchaînait les baptêmes de sauts en parachute. Un enregistrement est donc venu apporter cette information essentielle, Clément L'Huillier.
10: Ça fume. Voici ce qu'ont dit deux des moniteurs à bord, selon l'enregistreur de vol, alors que l'avion venait juste de décoller. Puis l'alarme de décrochage retentit trois fois avant que le Pilatus P6 ne plonge vers le sol. D'où a pu provenir ce dégagement de fumée? Selon le rapport, les vidéos sur les caméras embarquées par les moniteurs ne montrent rien. Pas plus que les constatations sur l'épave. Aussi bien les circuits électriques que le système d'air conditionné ou les systèmes d'activation automatique des parachutes tandem sur lesquels les experts n'ont trouvé aucune trace d'échauffement. Un témoin arrivé très vite sur les lieux a pourtant bien vu des flammes à l'avant gauche, 30 à 40 cm derrière l'hélice. Il a utilisé un extincteur qu'il avait dans son véhicule pour les éteindre. Le carburant, des prélèvements ont été effectués dans le réservoir gauche de l'avion. Le BA est en attente du résultat des analyses. Mais des recherches réalisées par un laboratoire indépendant pour le compte du fournisseur de carburant n'indiquent pas d'anomalie.
9: Autre certitude, l'avion n'était pas du tout surchargé et il avait été récemment révisé en avril dernier.
8: L'ordre est tombé la nuit dernière.
9: Les évacuations en bateau de la presqu'île du Cap Ferré en Gironde ont débuté face à l'avancée des feux de forêt. 8700 hectares parcourus par les flammes et les touristes sont invités à ne pas se rendre en Gironde, à reporter leur séjour. Même tableau dans les Landes où plus de 23 000 personnes ont été évacuées entre Biscarrosse et Parentis. Une délégation de pompiers lorrains partie hier soir pour la Gironde. 18 Mosellans, 6 Meurthe-et-Mosellans, 4 Vosgiens. Les Mosellans ont pris la route avec 5 engins, dont 2 fourgons pompe-tonnes. Les portes du service des urgences de l'hôpital de Val-de-Brier ferment maintenant et pour une durée de 24 heures. Problème de planning encore parmi les soignants. Il s'agit uniquement des urgences, on est d'accord, pas les autres services de l'hôpital Maillot. Le déficit global de la ville de Mont-Saint-Martin atteint quasiment 4 200 000 euros. Le budget voté par la nouvelle majorité, en plus, est en déséquilibre, c'est-à-dire qu'il y a plus de dépenses prévues que de recettes. La Chambre régionale des comptes s'est penchée donc sur le cas de Mont-Saint-Martin, cette ville du Pays Haut de 9 300 habitants. Et sur d'autres villes également, souligne le président de cette chambre, Nicolas Péot.
11: La situation de Mont-Saint-Martin est préoccupante, compte tenu de la collectivité, de sa taille. Mais je dirais que c'est pas la seule. En fait, on voit bien, récemment, on s'est prononcé sur la commune de Beach. Nous aurons d'autres avis qui vont bientôt être rendus publics, où là aussi, malheureusement, nous devons faire des propositions d'augmentation de la fiscalité. Et il ne faut pas que vos auditeurs croient qu'on le fait avec vraiment beaucoup de plaisir. On y réfléchit longuement avant. Et c'est pour ça que nous sommes une collégialité. Et nous allons ensemble, collégialement, se dire, bon, est-ce qu'on y va ou non sur cette proposition quand même qui est plutôt radicale d'aller sur le levier fiscal.
9: Bon, maintenant, le conseil municipal de Mont-Saint-Martin a un mois pour se prononcer sur les mesures préconisées par la Chambre régionale des comptes. À Beach, les élus se sont déjà prononcés et ils ont approuvé. Beach qui accuse 520 000 euros de factures impayées. Vous avez les détails sur ici.fr.
8: 5 euros le t-shirt, 10 euros la veste et tout cela en plein centre de Metz.
9: Oui, la communauté Emmaüs a ouvert hier un magasin dans les rues piétonnes, rue de la Chèvre. Une partie des vêtements récupérés et triés dans son centre de Peltre est donc mise en vente au cœur du centre commerçant messin. C'est une nouvelle stratégie pour aller au-devant des gens qui ne peuvent pas se déplacer jusqu'à Peltre. C'est derrière l'hôpital de Mercy. La présidente de la communauté insiste, c'est une boutique comme les autres.
12: C'est pas parce qu'on porte le nom d'Emmaüs que ça doit être un vrai chantier. Il faut montrer aux gens qu'on sait faire des belles choses et que c'est joli. Et je pense quand même que c'est plus attrayant de venir dans une boutique jolie, bien rangée, qu'en fouillant dans les bacs. On attache un peu d'importance quand même à faire une belle petite boutique avec des marques, avec des produits de qualité triés par nos salariés, nos bénévoles. et donner la possibilité aux gens d'avoir aussi des habits de marque à 5 euros. C'est ça le but du jeu.
9: La présidente de la communauté Emmaüs de Peltre-Metz-Thionville m'a dit Tuilier, notez qu'on ne peut pas déposer ses vêtements dans ce magasin du centre de Metz, il faut toujours se rendre à Peltre. Un jeune ailier gauche s'engage pour 3 ans avec le FC Metz, lui aussi n'a que 16 ans comme Believe Munungo qui a signé il y a 3 jours. Il s'appelle Hamza Kadamani, il est luxembourgeois d'origine syrienne, il est arrivé au club l'été dernier. Et lors du match amical contre l'US Mondorf le mois dernier, il a inscrit un doublé. La célèbre montée de l'Alpe d'Huez est au programme aujourd'hui du Tour de France et ses 21 virages mythiques de cette montée hors catégorie.
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9: Et le soleil brille.
8: Oui, soleil au zénith. Quelques petits nuages dans l'après-midi, des températures entre 28 et 29 degrés. Donc 28 à Sarrebourg, Beach, Sarreguemines, Forbach. 28 également Metz-Thionville, 29 Saint-Avold. Sur la route, 3 mots, ça roule bien. Voilà, tout ce qu'on peut dire.
9: Bah super, moi j'aime bien.
8: Et oui, franchement, si ça pouvait être tous les jours comme ça.
9: Ah oui.
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8: Qu'est-ce qu'on fait du côté de Saint-Avold pendant les vacances? Vous allez le savoir très très vite. Nous serons avec Wendy de l'Office du Tourisme de Saint-Avold. Et pour l'heure, tous les grands classiques de la chanson française, vous le savez, sont sur Ici Lorraine le matin, l'après-midi, le soir, en vacances, chez vous, au bureau, n'importe où, tout le temps. On est là pour vous. France Gall, tout de suite. Chanson écrite bien sûr par Michel Berger. Vous êtes sur Ici Lorraine, voici Hong Kong Star.

0: Il faut un petit peu hard rock, hein, ces solos de guitare là. C'est un petit peu France Gall qui se met au métal quelque part. Hong Kong Star sur Ici Lorraine.
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0: Et si on allait voir ce qui se passe du côté de Saint-Avold. Nous sommes en ligne avec l'Office du tourisme de Saint-Avold. Bonjour Wendy.
3: Bonjour.
0: Alors à voir absolument évidemment à Saint-Avold, hein, si l'on passe par cette ville, bah, c'est l'abbatiale évidemment, l'abbatiale Saint-Nabor de Saint-Avold. Vous confirmez ?
3: Tout à fait, évidemment, c'est un monument en tout cas qu'on ne présente plus aux naboriens et naboriennes, mais qu'on recommande forcément à nos visiteurs d'un jour, hein. C'est le monument phare de la ville de Saint-Avold.
0: Alors, cette abbatiale remonte à quand exactement ?
3: Eh bien, écoutez, elle a été construite entre 1754 et 1769 et elle est classée depuis 1930 en tant que monument historique.
0: Et alors, elle a une histoire assez fascinante, hein, bon, qu'on va peut-être rappeler, mais à voir à l'intérieur, notamment, il y a les vitraux qui sont incontournables.
3: Alors ça, vraiment, oui, ça, ils sont quand même répartis sur 16 verrières. Donc là, on a quand même 420 mètres carrés de verre absolument magnifiques, donc qui ont été réalisés par le maître verrier naborien, donc Arthur Schuller. Et surtout, le petit truc en plus, c'est qu'il représente les quatre éléments, donc l'eau, la terre, le feu et l'air.
0: Il y a des gens qui viennent d'un peu toute la Lorraine pour voir cette abbatiale Saint-Nabor, peut-être même de toute la France.
3: Eh ben, toute la Lorraine déjà d'une, mais également toute la France, puisqu'en fait l'abbatiale elle est située sur le chemin de pèlerinage de Saint-Jacques de Compostelle. Donc on attire les pèlerins qui voyagent de la Sarre vers Metz.
0: Ah oui, oui, oui, oui. Donc il y a vraiment des gens qui viennent de partout. C'est un lieu d'ailleurs qui a une histoire assez fascinante parce que il a été bombardé, il a été reconstruit, il n'a cessé de renaître de ses cendres ce lieu.
3: Par deux fois, donc il a été rénové, et la deuxième fois, évidemment, après les bombardements de 1944. Donc là, on a eu une belle rénovation, hein, qui a permis de garder, notamment grâce aux vitraux, la belle lumière qui apporte toute la splendeur en fait à ce monument. Et puis, ces trois tours coiffées de bulbes sont quand même très impressionnantes. On a quand même un monument qui va jusqu'à 45 mètres de hauteur grâce au clocher.
0: Et puis, ce qu'il faut savoir, c'est que, bon, déjà, c'est un monument historique, bien sûr, qui se visite, mais c'est aussi un lieu où se déroulent des événements régulièrement, hein.
3: Oui, alors, évidemment, forcément, il a une superbe orgue dans la abbatiale, donc souvent, il peut y avoir des concerts, mais surtout dimanche, justement, on aura une conférence.
0: Alors, attendez, on va pas tout dévoiler tout de suite, vous allez nous dire dans quelques instants, justement, en quoi va consister cette conférence. Il y a également des visites costumées qui peuvent se dérouler, donc, dans cette abbatiale Saint-Nabor, vous allez nous dire tout ça dans quelques instants. Vous restez avec nous, Wendy, hein.
3: Eh bien, c'est entendu.
0: Voilà, ne bougez pas. Voici tout de suite le tout dernier, Mylène Farmer. Vous l'avez découvert sur Ici Lorraine. L'album ne devrait pas tarder à arriver. On va vous tenir informés, bien sûr. C'est à qui le tour ? C'est le titre de ce morceau. Bonne matinée à tous.

0: Mylène Farmer, c'est à qui le tour?
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0: C'est impossible, moi je vous le dis. Impossible de s'ennuyer en Moselle cet été, il y a trop de choses à faire. Par exemple, vous allez du côté de Saint-Avold, vous revisitez cette magnifique abbatiale Saint-Nabor, bien sûr, classée monument historique depuis le 5 avril 1930. Nous sommes toujours avec vous, Wendy, de l'office de tourisme de Saint-Avold. Alors, on a parlé des vitraux, on a parlé de l'orgue. On peut également évoquer la sacristie avec des meubles qui datent de la seconde moitié du XVIIIe siècle. Ça aussi, c'est incontournable, hein.
3: Oui, tout à fait. Et puis le petit truc en plus, c'est que on peut encore apercevoir les traces de bombardement donc sur les boiseries qu'il y a donc dans la sacristie. Et vous verrez également, si vous levez un petit peu la tête, des anges qui ont des positions un petit peu farfelues, un petit peu particulières. Et puis évidemment, juste en face, hein, l'abbatiale Saint-Nabor porte bien son nom, puisque vous retrouverez donc la statue de Saint-Nabor dans la sacristie.
0: Ouais, donc ça c'est à voir absolument, et vous pourrez le voir notamment ce dimanche, hein, vous avez commencé à l'évoquer, Wendy, parce qu'il y a une conférence.
3: Tout à fait, donc dimanche une conférence qui va retracer justement toute l'œuvre d'Arthur Schuller, donc 14h30 à l'intérieur de l'abbatiale, donc c'est vraiment le moment ou jamais de découvrir ou de redécouvrir en tout cas ce superbe monument.
0: Oui, alors Arthur Schuller, vous avez commencé à l'évoquer, c'est lui qui a réalisé les vitraux, hein, je me trompe pas.
3: C'est bien ça, tout à fait. Donc, Maître Verrier, en plus, naborien, donc tout finalement se rattache à la ville de Saint-Avold.
0: Voilà, les vitraux qui représentent les quatre éléments, eau, terre, feu, air. Hein. Vous avez vu, j'ai bien écouté, j'étais attentif. Hein.
3: Tout à fait.
0: Et puis alors, à noter également des visites costumées de l'abbatiale. Alors ça se déroule comment?
3: Alors ça, c'est une visite qui aura lieu le 12 août et qui ne va pas retracer que l'histoire ou en tout cas les légendes de l'abbatiale. Mais en fait, ça va être un petit parcours pour justement revoir, réapprendre, réécouter les contes et les légendes du pays naborien. Et forcément, on fait un arrêt à l'abbatiale justement pour raconter la fameuse légende des petits anges qui ont cette position très particulière.
0: Alors, vous pouvez nous donner un petit avant-goût. Pourquoi est-ce qu'ils ont cette position particulière? On sait, ou alors on va tout découvrir lors de la visite?
3: Alors, je peux vous donner un petit indice. Alors, c'est des anges qui reprennent vie, et forcément, avant que la lumière n'atteigne la sacristie, ils se repositionnent, mais ils n'ont pas toujours eu le temps de se repositionner correctement, d'où les positions un petit peu particulières.
0: Ah bah oui, c'est sûr, hein, s'ils reprennent vie, ils sont pas tout de suite hyper mobiles, ils ont pas tout de suite la forme, hein, il faut se réhabituer, que, tiens, je reviens à la vie, c'est bizarre, voilà, on est forcément un petit peu déboussolé. Et alors, la visite est costumée, qui c'est qui fait cette visite exactement?
3: Justement, ça va être donc les personnes de l'Office de tourisme de Saint-Avold qui ont créé intégralement cette visite et qui va être donc en effet contée, et on sera évidemment costumé pour vraiment rentrer dans le cœur des contes et légendes d'antan. Donc il y aura forcément des figures emblématiques, hein, comme la fée de l'usine. On l'abordera même si elle est connue et reconnue. Et puis Henriette de Lorraine, qui elle est un petit peu moins reconnue sur Saint-Avold, pourtant ses portraits apparaissent dans l'hôtel de ville. Et c'est des histoires qui sont vraiment fascinantes, en tout cas à écouter ou à réécouter pour ceux qui les connaissaient déjà.
0: Ça veut dire qu'on va vous voir déguisé, Wendy, vous?
3: C'est bien ça.
0: Ah, génial. Bon, bah, ça va motiver plein de gens à venir. Comment est-ce qu'on fait pour s'inscrire?
3: Eh bien, c'est tout simple, hein. Soit en ligne directement sur le site internet de l'Office de tourisme, soit en passant dans les locaux de l'Office de tourisme.
0: Voilà, c'est le 12 août. Hein.
3: C'est le 12 août.
0: C'est noté. Merci beaucoup, Wendy. À bientôt.
3: Merci à vous, à bientôt.
0: Salut, et allez tous faire un tour, bien sûr, à Saint-Avold.
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0: Ouais, j'ai des cadeaux pour vous là maintenant, tout de suite. Est-ce que vous aimez les Vosges? Est-ce que vous aimez l'ambiance western, les cow-boys, les grands canyons, les chevauchées folles? Est-ce que vous aimez les parcs d'attractions? Ouais, vous aimez tout ça. Bah alors vous aimez forcément le parc d'attractions Frépertuis. Évidemment, deux entrées pour vous, là maintenant tout de suite, 03 87 52 13 13, vous ne perdez pas une seconde, vous nous appelez immédiatement et nous allons jouer ensemble au quiche ou pas quiche. Je vais vous donner une série d'éléments, si ces éléments sont lorrains, vous me dites quiche, si ces éléments ne sont pas lorrains, vous me dites pas quiche. Je veux au moins deux bonnes réponses. Allez, c'est à vous, à tout de suite.
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2: L'Institut Pasteur œuvre pour transmettre aux générations futures un monde en meilleure santé. On en parle dans un instant avec Arnaud Fontanet, chercheur. 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
0: Nous allons jouer dans un instant au quiche ou pas quiche. À gagner, je vous le rappelle, deux entrées pour le parc western vosgien Frépertu. Vous pouvez encore nous appeler si vous avez envie de vous inscrire. 03 87 52 13 13. Je vois que vous êtes nombreux à avoir envie d'aller à Frépertu. Un voyage dans le temps, 1983 tout de suite. Grande année ça. Hein. Yannick Noah a gagné Roland Garros. Le CD, le compact disque faisait son apparition carrément en 1983. Et Lionel Richie nous faisait danser avec All Night Long.

0: Lionel Richie, All Night Long sur Ici Lorraine. On joue à quiche ou pas quiche, c'est parti.
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0: Nous jouons avec Déborah de Farchevillers. Bonjour Déborah.
3: Bonjour Ilan.
0: Quel est le programme de la matinée? Dites-moi tout.
3: Ah ben le travail, voilà, pour la journée.
0: Voilà, vous êtes en train d'y aller ou vous y êtes déjà?
3: Oui, c'est ça, je suis en route, mais je me suis bien garée de côté.
0: Voilà, vous avez entendu qu'il y avait des places à gagner pour Frépertuis, vous vous êtes dit, oulala, c'est bon, je me range, je me gare, tant pis, je serai en retard au boulot, mais au moins j'aurai mes places pour Frépertuis. Je joue avec ici Lorraine. Voilà. Et le boulot, ils attendront, hein, franchement.
3: Exactement.
0: voilà ce qu'on aime. Déborah, donc voilà comment ça va se passer. Le principe du qui joue pas qui, je vais vous donner une série d'éléments. Alors ça peut être des gens, ça peut être des lieux, ça peut être des événements. Si c'est Lorrain, vous me dites quiche. Si c'est pas Lorrain, vous me dites pas quiche. Ça marche?
3: Ok.
0: On va jouer avec les rivières. Donc si ce sont des rivières qui passent en Lorraine, vous me dites quiche. Si elles ne passent pas en Lorraine, vous me dites pas quiche. Vous vous y connaissez un petit peu en rivière?
3: Les bases.
0: Allez, on va voir ce que ça donne.
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0: Déborah, l'Orne, la rivière l'Orne, quiche ou pas quiche?
3: Pas quiche.
0: Pas quiche. Ah, c'est quiche.
3: Ah, ben voilà.
0: Ah, c'est quiche, ça passe en Meuse, en Meurthe-et-Moselle et en Moselle. Allez, on va essayer de se rattraper. Le Brennon, quiche ou pas quiche?
3: Pas quiche.
0: Non, c'est quiche le Brennon. Ça passe par le Saint-Ouen dans la Meurthe-et-Moselle. Ah, je suis désolé, Déborah. J'aurais tellement aimé vous offrir ces entrées à Frépertuis. Je suis navré. Mais vous rejouerez avec nous.
3: Ce sera pour une prochaine fois.
0: Ah oui, vous viendrez rejouer avec nous, j'espère. Hein.
3: Vous avouez que c'était un peu compliqué, hein, parce qu'en dehors de,
0: en dehors de
3: la Moselle, je ne sais pas trop les petites rivières, donc c'est un peu compliqué pour moi.
0: Bon, je vous souhaite une bonne journée, Déborah, bon courage au boulot, et puis à bientôt, et vous revenez jouer avec nous bientôt. Hein. Attention.
3: Avec plaisir, bonne journée.
0: Salut. Mon premier est un animal de compagnie. Mon deuxième, un organe qui permet de broyer les aliments. Mon tout est le chien-dent. Bah oui, c'est une plante, il en sera question dans notre rendez-vous jardinage dans un instant.

0: Laurent Pagny, les murs porteurs sur Ici Lorraine.
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0: Une médiathèque ambulante. Voilà une idée de génie. C'est à Thionville que ça se passe. Il s'agit du Mediabus. C'est la médiathèque ambulante du puzzle, en fait. Il s'agit d'un bus donc qui se déplace un peu partout dans la ville, qui fait différents arrêts. C'est l'occasion pour les plus jeunes d'aller y faire un tour et pourquoi pas de découvrir des livres, des bandes dessinées, d'en emprunter pour passer un bon été. Alors, le Mediabus s'arrête aujourd'hui, donc 24 juillet, boucle de la militaire. Entre 16h et 17h30 à Thionville. N'hésitez surtout pas à aller y faire un tour.
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0: Il sera question notamment du chien d'ant et de manière plus générale des graminées décoratives dans notre rendez-vous jardinage dans quelques instants avec Roland Motte et Maxime Verrier. Voici tout de suite Rose Laurence. Cette chanson est une déclaration d'amour. Alors, pas à une personne, pas à un pays, mais à un continent, carrément. Africa.

0: Rose Laurence, Africa, vous êtes sur Ici Lorraine.
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0: De bons conseils pour jardiner cet été sur Ici Lorraine. Il est question aujourd'hui des graminées décoratives. Roland Motte est au micro de Maxime Verrier.
3: Le jardin est une école de patience et Roland Motte en est le meilleur professeur. Bonjour Roland.
4: Bonjour Maxime.
3: J'aurais pu dire aussi le professeur Foldingue, mais bon, on s'éloigne de notre sujet.
4: Ah, beaucoup.
3: On est sur les graminées décoratives qui va entraîner un petit peu du mouvement au jardin.
4: Oui, c'est ça, c'est que c'est une plante vraiment qui va bouger parce que les tiges sont très fines, quelles que soient les variétés. Il y a énormément de variétés de graminées, ça va depuis le bambou géant jusqu'au chien dent dans le gazon. Et donc...
3: Du chien dent?
4: Le chien dent, vous connaissez le chien dent?
3: Les chiens sans dents, je connais, oui.
4: Ouais, mais le chien dent, c'est une plante qui a tendance... Alors, les jardiniers connaissent parce que ça fait des racines blanches, ça se répand un peu partout, ça fait des grosses tiges par rapport au gazon, pardon. Et donc, c'est plutôt un peu envahissant tranquillement. Et donc, ce chien-dent fait partie des graminées, comme beaucoup de graminées décoratives dont je voulais vous parler ce matin, vous l'avez dit, ça a tendance, avec le vent, ça bouge beaucoup, parce que ça semble fragile, mais ce sont des plantes très robustes.
3: Quelles sont les graminées les plus connues qu'on peut planter assez facilement?
4: Alors, le miscanthus, la première. Bon, évidemment, les noms, je vais vous dire ça, mais vous allez pas capter du tout. On a le pénicétum. Alors, non, je vous vois arriver, c'est en un mot, et donc ça fait de jolis plumeaux.
3: Ah bon? Si le pénicétum fait un joli plumeau, c'était sûr.
4: C'était normal. On a les fétuques, avec la fétuque bleue par exemple, et puis les stipas qu'on appelle cheveux d'ange. Ça vous parlera peut-être un petit peu mieux. Cheveux d'ange, c'est-à-dire quand vous êtes de loin et sans vos lunettes, eh bien vous avez l'impression qu'il y a quelqu'un qui a été enterré, on voit que la tête qui dépasse, et ce gars, il a une grosse perruque et des beaux cheveux très fins, très blonds. Et donc, c'est pour ça qu'on l'appelle cheveux d'ange.
3: Et pourquoi elles sont aussi intéressantes, même en plein été, ces plantes?
4: Alors, résistance à la chaleur, déjà. Résistance à la sécheresse aussi. Une fois que vous les avez mis en place, ça repousse très bien. Il y a très peu d'entretien, si ce n'est enlevé à l'automne ou au printemps. Ça se fait plutôt au printemps. Les tiges qui sont un petit peu sèches, les feuilles qui sont un peu sèches, et c'est tout. Et puis, ça passe dans tous les jardins, qu'ils soient un peu classiques, un peu modernes, etc. Eh bien, ça va à peu près partout. Il n'y a pas d'entretien, quoi, pratiquement. Pas.
3: Quel est le conseil vert du jour sur ces graminées décoratives?
4: Eh bien, on a tendance à les rabattre, et c'est un tort. Laissez-les vivre, elles sont très bien comme ça.
0: Maxime Verrier et Roland Motte, on vous retrouve lundi prochain. Il sera question des tournesols. Et oui, se balader, les cheveux au vent, baignés par le soleil, au fil de la Moselle. Ça, c'est l'un des grands plaisirs de la vie. Raffaello Marcellia va nous y emmener dans un instant. On sera du côté de Jouy aux Arches avec lui.
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4: Dans un instant, Raffaello Marcellia nous emmène au fil de la Moselle. Nous serons à Jouy-aux-Arches. C'est tout de suite une voix qui ressemble à du velours noir. C'est comme ça, à l'époque, qu'on décrivait la voix d'Elvis Presley. Oui, oui. Et ça a inspiré à la chanteuse Alana Miles ce titre qui est un hommage au King Black Velvet, velours noir.

0: Alana Miles, Black Velvet.
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0: On se balade tout l'été au fil de la Moselle et nous sommes tout de suite en compagnie de Pierre Parade. Il est habitant depuis de nombreuses années à Jouy-aux-Arches. Il est notre invité aujourd'hui. Alors, entre les vestiges majestueux de l'aqueduc romain et les rives de la Moselle, il y a aujourd'hui encore des histoires peu connues à Jouy-aux-Arches. Raffaello Marcellia.
3: Pierre Paradès, en arrivant, il y a donc le panneau, bien sûr, Jouy-aux-Arches. Et puis juste en dessous, il y avait écrit la Tuilerie. Ça correspond à un quartier, à un lieu dit, mais ça mérite quelques explications, Pierre.
4: Alors, à Jouy-Tuilerie, il y avait une énorme entreprise qui s'appelait la Tuilerie de Jouy-aux-Arches. Et cette Tuilerie avait même une particularité, c'est qu'elle était Tuilerie et usine d'électricité. Alors, vous allez me dire, mais comment on peut faire les deux choses à la fois? Eh bien, il y a des ingénieurs qui s'étaient dit, toute la vapeur d'eau, quand on fait le travail avec les briques, toute cette vapeur d'eau, elle part dans l'atmosphère, on pourrait la récupérer. Et c'est ce qu'ils ont fait, ils ont récupéré la vapeur d'eau, transformée en électricité. Et à l'époque, donc, il y a eu 16 communes autour de Jouy, y compris Jouy, qui ont été alimentées en électricité par cette usine d'électricité de Jouy-aux-Arches. Et puis, il se trouve simplement que quand EDF s'est créé et quand l'UEM s'est créé à Metz, l'UEM a voulu racheter le réseau parce que l'usine était démolie, donc on pouvait plus faire d'électricité. Et donc, à ce moment-là, le maire de Metz est intervenu auprès d'Edouard Herriot et qui a obtenu effectivement que ce soit l'UEM qui achète le réseau. Donc aujourd'hui, ça explique que les 16 communes environnantes de Jouy-aux-Arches font partie de l'UEM et non pas d'EDF. Alors la Tuilerie, ça a démarré début 1800, et ça s'est terminé en 1950 à peu près. 50.
3: Ouais, et la matière première alors pour les tuiles, c'était de la région?
4: Oui, il y avait de la glaise qui était du très bon produit, carrément à côté. C'est pour ça qu'ils étaient installés là d'ailleurs.
3: Et aujourd'hui alors c'est devenu quoi ce quartier? Alors
4: le quartier là maintenant c'est devenu des magasins, c'est devenu une entreprise de bois, deux entreprises de bois qui vendent du bois en gros, mais on voit plus rien du tout du côté de la Tuilerie.
3: Est-ce que les habitants d'ici, là, les Gaudassiens, savent qu'il y avait cette histoire ici, cette petite histoire de tuiles?
4: Je pense qu'il y en a qui connaissent, mais une majorité ne connaissent pas. Il faudra peut-être qu'on fasse effectivement une information sur place, dans le quartier de la Tuilerie. Mais par contre, aujourd'hui, c'est un barrage sur la Moselle, un barrage hydroélectrique qui fournit l'électricité à Metz. Et non plus la Tuilerie qui n'existe plus.
0: Et dès lundi, on se baladera du côté d'Agondange en compagnie de Marc Grandmontagne dans ce rendez-vous au fil de la Moselle. Est-ce que nos chiens nous aiment vraiment? Ou est-ce qu'ils sont juste reconnaissants qu'on leur donne à manger? C'est à cette question que va répondre notre vétérinaire, le docteur Pierre Fabin, dans un instant, juste après Matt Pokora.

0: Matt Pokora, quand même, sur Ici Lorraine.
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0: On regarde souvent son chien avec beaucoup de tendresse et on se dit, mais est-ce qu'il m'aime vraiment? Les esprits cyniques rétorquent, il ne t'aime pas, il est juste dépendant de toi pour manger et pour vivre. Alors, notre relation avec nos toutous, c'est de l'amour sincère ou c'est une forme de syndrome de Stockholm? Docteur Pierre Fabin, vous avez mené l'enquête dans le cerveau de nos compagnons préférés.
3: Alors c'est une question qui fâche, mais qui est philosophiquement juste. Nous contrôlons tout. Nous avons les clés du frigo, nous décidons des sorties, nous interdisons tout de suite. Techniquement, nos chiens sont des captifs. Mais pour la science, la comparaison avec le syndrome de Stockholm s'arrête là. Pourquoi ? Parce que ce syndrome naît de la peur et du traumatisme. Or, l'attachement de nos chiens est basé sur la sécurité. La preuve la plus flagrante nous vient d'une étude où des chiens ont passé des IRM quand ils étaient éveillés. On leur a fait sentir deux odeurs, celle d'une saucisse et celle de leur maître. Résultat, la zone du cerveau associée à la récompense s'allume plus intensément pour l'odeur de l'humain que pour la nourriture.
0: Bon, alors ça c'est rassurant, mais au quotidien, certains chiens sont quand même des vrais ventres sur pattes. Si on leur donne le choix entre nous et un bol de pâté, est-ce qu'on gagne vraiment le match ? Pas sûr, hein.
3: Alors, c'est là que ça devient intéressant. Des tests de préférence ont été faits. On met le chien dans un labyrinthe en forme de Y. Une branche mène à la gamelle, l'autre au propriétaire. La majorité des chiens foncent d'abord vers leur propriétaire pour dire bonjour, se faire caresser, et ensuite, ils vont manger. Ils valident le lien social avant le besoin vital. Il y a aussi la chimie de l'amour. Quand vous regardez votre chien dans les yeux, vous sécrétez tous les deux de l'ocytocine, l'hormone de l'attachement maternel. Dans le syndrome de Stockholm, ou chez un animal sauvage apprivoisé par la faim, ce pic d'hormones n'existe pas.
0: Bon, alors c'est de l'amour, c'est prouvé. Mais est-ce qu'il y a une différence selon les situations? Par exemple, quand ils ont peur?
3: Et c'est justement l'argument final, ce qui différencie l'otage de l'enfant. Un otage, s'il y a un danger, un incendie, une explosion, va profiter de sa confusion pour essayer de fuir son ravisseur. Le chien, lui, fait l'inverse. Face à un danger, un orage, un pétard, le fait d'aller chez le vétérinaire, il ne fuit pas loin de vous. Il se réfugie souvent vers vous ou entre vos jambes. C'est exactement le comportement d'un enfant avec ses parents. Il vous considère comme son pilier de sécurité, pas comme son gardien de prison. Il vous aime, tout simplement.
0: Docteur Pierre Fabin, on vous retrouve lundi, vous nous parlerez des tests ADN qu'on peut faire passer à nos animaux de compagnie. Alors ça, j'étais même pas au courant que c'était possible. Vous nous direz tout.
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0: À suivre le journal de 10h en compagnie de François Pellerat. Il sera notamment question du FC Metz, le FC Metz qui commence à recruter ses joueurs pour la prochaine saison. Vous allez tout savoir très très vite. Voici un titre emblématique des années 80. Un titre qu'on retrouve aussi dans le film Juste une illusion qui est sorti cette année. Je vous le conseille vraiment ce film. Oui, je sais, ça fait plusieurs fois que je le conseille, mais franchement, c'est parce qu'il est vraiment très très chouette. Et puis, il y a une super scène sur cette chanson. Les Pointer Sisters, I'm So Excited sur Ici Lorraine.

0: Les Pointer Sisters, I'm so excited. Je suis tellement excité. Moi aussi, je suis tellement excité parce qu'on a trois nouvelles fréquences depuis cette semaine sur ici Lorraine. Trois nouvelles fréquences dans trois villes de Moselle, Meurthe-et-Moselle et Meuse. Sarrebourg, 90.3. Longwy, 91. Verdun, 97.4. Voilà, ça, c'est une sacrée bonne nouvelle. Dans un instant, nous allons continuer à nous balader à travers la Moselle, à se donner des bons plans, des bonnes idées pour cet été qui, je l'espère, est très agréable pour vous tous et vous toutes. Restez avec nous.
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0: Vendredi 24 juillet, vous écoutez Ici Lorraine et il est 10h. Un point sur l'info tout de suite avec vous, François Pelleret.
2: Il y avait de la fumée qui se dégageait juste avant que l'avion ne s'écrase à Tomblaine, à côté de Nancy, le 28 juin. On entend deux moniteurs dans l'enregistreur de vol. C'est un premier élément révélé hier par le bureau d'enquête et d'analyse, le BEA. 11 personnes ont trouvé la mort dans ce crash. Le pilote, 5 moniteurs et 5 candidats à un baptême de saut en parachute. L'avion n'était pas du tout surchargé. Sa dernière révision remontait au mois d'avril. L'ordre d'évacuation générale de la presqu'île du Cap Ferret a été donné la nuit dernière par le préfet de la Gironde, des évacuations par bateau. Les feux de forêt avancent très vite. Plus de 10 000 hectares parcourus. C'est un cinquième de tout ce qui a brûlé en France cette année. Et en tout, en Gironde, on compte 40 000 évacués. Un petit peu plus au sud, dans le département des Landes, là, ce sont 23 000 personnes évacuées. Des maisons sont détruites par le feu. 2 500 hectares ont brûlé. Emmanuel Macron demande le soutien de nos voisins européens. Des canadairs croates, des avions portugais, des hélicoptères tchèques et slovaques sont attendus. C'est ce qui s'appelle le mécanisme européen de protection civile. La Lorraine également solidaire, avec 18 pompiers mosellans qui sont partis hier soir pour la Gironde, avec 6 Meurthe-et-Mosellans et 4 Vosgiens. Ils sont attendus à Lège, Cap Ferré. Le service d'incendie et de secours de la Moselle met à disposition également 5 engins, dont 2 fourgons pompe-tonnes pour lutter contre les flammes et pour protéger les habitations. Une énième fermeture des urgences de l'hôpital Maillot de Val-de-Brié depuis 1h et jusqu'à demain matin 9h. Toujours pour la même raison, un manque ponctuel mais chronique de personnel médical. Il faut donc solliciter en priorité son médecin traitant, sinon on appelle le SAMU au 15. La communauté Emmaüs investit l'hypercentre de Metz. Elle a ouvert hier un magasin sur le plateau piétonnier, rue de la Chèvre, pour toucher une autre clientèle que celle de son grand centre de Peltre, qui est situé à côté de l'hôpital de Mercy, au sud de Metz. Alors, on ne peut pas faire de dépôt de vêtements dans cette boutique du centre-ville. Les bénéfices réalisés par Emmaüs servent à financer les logements et les allocations de ses compagnons.
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2: J'adore le temps de toute cette semaine.
0: Mais oui, c'est parfait, franchement, c'est oui. Du soleil. Et puis il fait pas trop chaud.
2: Non.
0: Il y a un petit vent qui rafraîchit un petit peu, franchement.
2: Exactement. Nuits fraîches pour bien dormir.
0: Mais ouais, on est juste bien, franchement.
2: C'est parfait.
0: On ne touche à rien. Voilà. ne touchez à rien.
2: Ne touchez pas au bouton de la clim.
0: Voilà, non, vraiment. 28 degrés cet après-midi à Sarrebourg, Beach, Sargamine, Forbach, 28 Metz, Thionville, 29. Saint-Avold, sur la route, 4 mots, ça roule très bien. Voilà, c'est fluide, totalement partout. À suivre, de quoi on va parler dans un instant. Qu'est-ce qu'elles sont pénibles, elles nous pompent l'air, hein. Elles peuvent être super envahissantes, nous gonfler au sens propre comme figuré, nous faire mal partout, aux yeux, à la gorge. De quoi est-ce que je parle? Des allergies.
2: Oui.
0: Des allergies. Ah là là là là, je ne sais pas ce que vous avez cru, mais je parle bien des allergies.
2: J'ai pensé aux guêpes.
0: Oui, mais ça aurait pu être ça aussi. Hein.
2: Elles sont un peu pénibles en ce moment.
0: Ouais, ça aurait pu être ça aussi. C'est vrai qu'en plus, moi, elles m'adorent, je ne sais pas pourquoi.
2: Parce que tout le monde vous adore, Ilan. C'est pas ça.
0: Je sais pas, j'aimerais bien que les guêpes m'aiment un peu moins. Voilà, on va le dire comme ça. Donc, nous allons évoquer les allergies dans quelques instants avec le docteur Aurélie Drapier, qui est médecin généraliste à Metz. Restez avec nous.
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0: Qui est donc Émilie dans la chanson de Joe Dassin? Est-ce que c'est une personne réelle ou est-ce que c'est une personne inventée pour les besoins de la chanson? À votre avis, François?
2: Je pense que c'est la deuxième proposition.
0: Bah, la réponse, c'est qu'on saura jamais, en fait, parce que le propre fils de Joe Dassin, Julien Dassin, s'est posé la question, il a fait des recherches et il a jamais eu la réponse. Donc, ça restera un mystère. C'est vrai qu'on peut imaginer que c'est sans doute une personne inventée, mais il y aura toujours cette question en suspension. Dans les yeux d'Émilie, grand classique, Joe Dassin, tout de suite.
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0: vous ai entendu chanter Joe Dassin dans les yeux d'Emily.
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0: Ah, c'est bizarre, qu'est-ce qui m'arrive? Pourquoi j'éternue comme ça? Pourtant on est le 24 juillet, j'ai quand même pas pu prendre un coup de froid. Est-ce que ça serait pas une allergie? Comment savoir si je fais une allergie? A priori, est-ce que je suis allergique à quelque chose que je ne connais pas? Est-ce qu'une allergie peut nous tomber sur la figure comme ça du jour au lendemain? Je ne sais pas, par exemple, hier je n'étais pas allergique aux poils de chat, peut-être que je suis devenu cette nuit allergique aux poils de chat. Est-ce que ça peut arriver, ça? On va essayer d'y voir plus clair dans un instant avec notre invité, le docteur Aurélie Drapier, qui est médecin généraliste à Metz et qui va donc évoquer ce large sujet des allergies dans Bienvenue chez vous. Restez bien avec nous. Ouais. Ah, ouais. Ah mais ouais, mais je vous le dis, c'est la saison, hein. Franchement, hein. On n'y échappe pas. Hein. Voici Vita tout de suite. Ça fait mal. Ben oui, les allergies, ça fait mal, ouais.

0: Putain, ça fait mal sur Ici Lorraine.
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0: Il y a les allergies saisonnières du printemps, comme par exemple le pollen, alors ça c'est très très pénible. Et puis il y a plein d'autres types d'allergies qu'on peut avoir un peu n'importe quand en fait. Automne, hiver ou même été. En ce moment, on en parle avec vous, docteur Aurélie Drapier, vous êtes médecin généraliste à Metz.
3: Oui, comme par exemple les allergies à certains aliments. On va aussi avoir les allergies aux animaux, par exemple les poils de chat. Ben, si vous êtes exposé toute l'année à votre chat qui va disséminer des poils un petit peu partout chez vous, eh ben vous risquez aussi une allergie. Et puis après tout ce qui va être allergie, comme on en a parlé tout à l'heure, au soleil, il y a des facteurs environnementaux.
0: Ouais. Bon, ça, en Lorraine, là pour le coup, l'allergie au soleil, c'est plutôt une allergie saisonnière, mais bon.
3: C'est vrai.
0: Si on reprend donc point par point, est-ce que pour ce qui est d'une allergie alimentaire, ça va être là les symptômes, ça va être quoi?
3: Alors, ils peuvent être différents parce qu'il y a différents types en fait de réactions immunitaires. On peut avoir une intolérance digestive avec des diarrhées, des douleurs abdominales. Par exemple, chez les enfants, on s'en rend compte parce qu'il y a une cassure au niveau de la courbe de poids. Ils ne prennent plus de poids, ils sont souvent malades. Voilà, c'est le symptôme le plus fréquent qui va être plutôt digestif. Mais après, il y a plein de symptômes sur les allergies. Alors, j'ai souvent des patients moi qui me parlent et qui ont peur d'avoir le fameux œdème de Quink. Alors, ça se dit Quink du nom du médecin, même si souvent on entend quick, quink, on entend différents noms.
0: Voilà, la vraie prononciation, c'est œdème de quink.
3: Voilà.
0: Et alors, qu'est-ce que c'est, ça?
3: Et donc, c'est un gonflement qui est très impressionnant au niveau de la gorge et des voies aériennes supérieures. Et des fois, on entend les fameuses histoires où, quand on a un œdème de quick, de quink. Je vais y arriver. Il faut faire une trachéotomie. Donc voilà, c'est effectivement une urgence. Il faut appeler le 15. Il ne faut pas s'amuser avec le fameux stylo à bic comme on l'a vu dans certains films. Et effectivement, un gros œdème qui peut arriver en quelques minutes à 2 heures maximum. C'est une allergie massive et c'est extrêmement, extrêmement rare. Donc il ne faut pas s'inquiéter parce qu'on a régulièrement un urticaire en se disant que ça va se transformer en œdème comme ça et qu'on ne pourra plus respirer.
0: Oui. Ou dès qu'on a un petit gonflement, faut pas. Ça peut prêter le flanc à l'hypochondrie, quoi, si je comprends bien.
3: Oui, voilà. Heureusement, c'est très, très rare et c'est vraiment quelque chose qui se déclenche très rapidement. Si vous commencez à avoir des difficultés à respirer et la gorge qui est très serrée, que vous n'avez plus à parler, il faut effectivement appeler le 15 immédiatement.
0: Ouais. Mais qu'est-ce qui peut déclencher cet œdème de Quink? C'est une allergie alimentaire?
3: Alors, différents types d'allergies. Le plus souvent, oui, ça va être alimentaire ou les piqûres d'hyménoptères comme les guêpes.
0: Ah là là, oui, parce qu'il y a ça aussi. Hein. C'est vrai, les piqûres d'insectes. Ça peut être une source d'allergie bien, bien handicapante. Comment est-ce qu'on distingue, docteur Drapier, une réaction normale du corps, parce que c'est toujours désagréable, forcément, à une réaction allergique à ce type d'insecte?
3: Alors, si on a une petite rougeur d'un centimètre autour de la piqûre d'insecte, je dirais que c'est normal. Quand après, ça prend des plus grandes proportions, que ça gratte énormément, qu'il y a un œdème, un gonflement de la peau, et une rougeur qui va faire 5-10 centimètres et qui est très dérangeante, c'est le retentissement qui est très important sur une allergie.
0: Ouais, ça peut pas être le niveau de douleur, par exemple, si on a très très mal, si une guêpe nous pique, ce genre de choses.
3: Alors, allergique ou pas, les piqûres de guêpe font très mal.
0: Ouais.
3: Et il faut retirer le dard, mais après, il y aura quand même forcément une douleur. Et après, il faut regarder comment évolue le point d'injection.
0: L'œdème de Quink, c'est vrai que c'est pas facile à dire. Vous pouvez vous entraîner chez vous, vous verrez que c'est pas simple. On vous retrouvera un petit peu plus tard, Aurélie Drapier, docteur, médecin généraliste à Metz. Voici Indochine tout de suite, Canary Bay.

0: Indochine, Canary Bay. 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
1: 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L'Institut Pasteur œuvre pour un monde en meilleure santé. On en parle dans un instant avec Florence Desparmet, chargée des relations avec les testateurs.
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0: Est-ce que vous saviez que le tire-bouchon pouvait être un outil de bricolage pour sortir des bouts de plastique d'un mur, par exemple? Ce sera l'astuce de ma mama, la grand-mère alsacienne de Pierre Nuss, dans un instant et tout de suite. Notre enfant du pays, notre emblème départemental, notre star locale, Patricia Cass, quand Jimmy dit sur Ici Lorraine.

0: À la fin des années 80, cette jeune Mosellane qui ne doit rien à personne, qui s'est fait toute seule, emporte tout sur son passage et se hisse aux premières places du top 50. Ça, c'est du parcours inspirant. C'était Patricia Cass, Candy Midi.
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0: Comment sortir des bouts de plastique d'un mur sans l'abîmer? Alors pour ça, figurez-vous qu'on va s'aider d'un ustensile qui normalement n'a rien à faire dans une boîte à outils, mais la mamama de Pierre Nus nous étonnera toujours. Cet outil, c'est le tire-bouchon. Bon, moi je pensais que ça servait à ouvrir des bouteilles, mais apparemment, Pierre, ça sert aussi à bricoler.
3: Les deux, mon capitaine. Dans la panoplie du bricoleur, je demande le tire-bouchon. Vous voulez retirer une cheville récalcitrante? Mais si, la cheville, le morceau de plastique à mettre dans le mur pour que la vis tienne correctement. Quand vous voulez la retirer avec la pince plate, ça glisse. Vous finissez souvent par déchiqueter le plastique sans faire bouger la cheville d'un seul millimètre. Sortir le tire-bouchon, oui, celui du tiroir de la cuisine, c'est une technique MacGyver d'une efficacité redoutable pour gagner du temps et préserver vos murs. La pince plate a aussi tendance à rayer la peinture autour du trou où se trouve la cheville. Ma maman utilise toujours le tire-bouchon, comme elle n'a pas tellement de force dans le poignet. Présentez la pointe de la mèche, la queue de cochon, au centre de la cheville. Vous vissez délicatement sur 2 ou 3 tours seulement, oui, pas plus, hein, ne vissez pas trop profondément, parce que si la mèche traverse toute la cheville, elle va l'écarter contre les parois du mur et ça va la bloquer encore plus fermement. Le pas de vis du tire-bouchon s'agrippe au début de la paroi interne de la cheville en plastique et ça offre une prise bien plus stable qu'une pince. Tirez fermement et bien dans l'axe, et si vous utilisez un tire-bouchon à levier, vous savez, le modèle de Gaulle, là, qui lève les bras. Vous pouvez même utiliser les bras pour démultiplier votre force et sortir la cheville sans aucun effort. Le retrait est net, propre, et ça laisse un trou impeccable, prêt à être rebouché. Merci, ma mama.
0: Pierre Nus, avec les astuces de ma mama, on vous retrouve lundi. Vous nous direz comment avoir un linge plus blanc que blanc. Voici tout de suite Caroline Legrand, une chanson écrite par François Feldman. Et c'est vrai que ça sonne bien François Feldman. J'aurais voulu te dire, vous êtes sur Ici Lorraine, très bonne matinée. On va continuer à parler allergie dans quelques instants.

0: Caroline Legrand, j'aurais voulu te dire.
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0: Attention, il y a un véhicule en panne sur l'A31 direction de Metz à hauteur d'Agondange. Ouvrez bien l'œil si jamais vous passez par là. Vous pouvez évidemment nous donner des infos routes toute la journée au 03 87 52 13 13. N'hésitez surtout pas.
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0: Qu'est-ce qu'on fait si jamais une allergie se déclare du jour au lendemain? Voilà, vous vous réveillez demain matin, vous vous rendez compte que vous êtes allergique, je ne sais pas, au chat ou à un aliment. Eh ben, vous saurez tout dans quelques instants avec le docteur Aurélie Drapier, médecin généraliste à Metz. Voici tout de suite Lewis Capaldi, de la douceur en ce vendredi matin. Someone You Loved sur Ici Lorraine.

0: Lewis Capaldi, Someone You Loved.
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0: Les allergies, ça peut se déclarer du jour au lendemain. Ça, c'est le problème. Docteur Aurélie Drapier, vous êtes médecin généraliste à Metz. Alors, quand faut-il consulter un médecin pour une allergie? Dites-nous tout.
3: Dès que le retentissement commence à être gênant, c'est-à-dire que dès que vous êtes gêné dans la vie quotidienne, qu'il y a trop d'éternuements, les yeux qui grattent, ça vous gêne pour lire, la sensation de moins bien respirer, là, il faut consulter.
0: Et à quel moment est-ce que vous allez décider en tant que médecin de passer le relais en quelque sorte à un allergologue?
3: Alors quand les simples traitements dont on a parlé tout à l'heure, l'antihistaminique, les sprays nasaux, ne vont plus fonctionner, ou quand on a des multiples allergies, on demande un bilan plus poussé. Après, si par exemple c'est une allergie qui revient assez simple au boulot et que chaque année en mettant 2 mois d'antihistaminique, on corrige complètement le problème, il n'y a pas forcément besoin de pousser plus loin les explorations.
0: Est-ce que ça arrive que parfois des patients viennent vous voir, vous disent « Bon allez, je veux absolument un rendez-vous chez un allergologue parce que là ça va pas du tout, puis on va déjà essayer autre chose avant ?»
3: Oui, alors de toute façon, le temps d'avoir le rendez-vous chez l'allergologue, souvent ils ont le temps de tester le traitement avant de se rendre à la consultation avec l'allergologue. Donc c'est pas plus mal parce que des fois ils se rendent compte que juste avec le traitement, pas besoin de pousser plus loin les tests et c'est très bien aussi.
0: Ouais. Alors j'ai pas mal d'auditeurs qui m'écrivent, qui me disent qu'ils ont essayé de faire des tests, que parfois ils n'arrivent pas même avec les tests à savoir ce qu'ils ont. Comment ça se passe un test pour confirmer ou infirmer une allergie concrètement?
3: Alors il y a différents tests qui vont être faits par les allergologues, ça va être des tests cutanés, donc on va déposer un tout petit peu d'allergène sur la peau et on va regarder s'il y a une allergie. Il y a aussi des tests sanguins, mais il faudra orienter le diagnostic puisqu'on ne peut pas demander au laboratoire de faire une recherche d'allergène et de tester 500 allergènes d'un coup. Il va falloir orienter en disant on va orienter plutôt sur les poils de chat ou ce genre de choses.
0: Ouais, mais avec en tout cas les résultats des tests, on saura de manière certaine si on est allergique ou pas.
3: Oui.
0: Ouais. Donc ça vaut le coup quand même de le faire.
3: Oui, c'est intéressant, oui.
0: Ouais, ouais. Le travail avec l'allergologue.

0: de l'allergène qu'on va injecter de manière croissante pour essayer de réhabituer le corps à être exposé à cet allergène.
1: Alors moi, je me souviens d'une personne qui était allergique à l'ail et à l'oignon, et la personne n'avait même pas besoin d'en manger, parce que dès qu'elle sentait l'odeur, elle se sentait mal. Une allergie, ça peut passer aussi par l'odorat, ou parce que c'était intriguant quand même ce cas-là.
0: Alors par l'air, du coup, avec des allergènes respiratoires, hein, par exemple les pollens, hein, il suffit qu'on les inhale et qu'on les respire pour être allergique. Après, le problème de l'oignon, c'est que c'est aussi très irritatif, pas besoin d'être allergique pour pleurer devant une poêlée d'oignon.
1: Docteur Aurélie Drapier, médecin généraliste à Metz. Est-ce que c'est possible d'être un grand artiste et d'être aussi une personne magnifique? Réponse, oui. Michel Jonas le prouve. Bon, il n'est pas le seul, évidemment, encore heureux. Hein. Voici la boîte de jazz.

0: Michel Jonas, la boîte de jazz sur ICI Lorraine.
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endroits en Lorraine où vous pouvez jouer à des jeux télévisés comme par exemple la Roue de la Fortune ou Burger Quiz, comme si vous y étiez carrément. C'est ce que propose Cube TV à Oni. Maxence Radovic l'a testé pour nous. Il va tout nous dire dans un instant, juste après Stilto. Voici Faut que tu m'aimes. Excellente matinée, excellent vendredi, bientôt le week-end, vous êtes sur Ici Lorraine.

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1: Tester et approuver sur Ici Lorraine, on teste, on valide et surtout on partage avec vous nos expériences. Ce matin, Maxence Radovic, vous nous faites rentrer dans la télé.
4: Et aujourd'hui, c'est une idée très originale de sortie que j'ai testée près de Metz. Ici, vous regardez pas la télé, vous la vivez. Direction Cube TV pour une expérience aussi fun qu'immersive. Alors dès votre arrivée, vous allez rentrer dans les coulisses d'un véritable plateau télé. Et oui, c'est pas une blague. Entre les lumières, les écrans, les pupitres, tout est là pour vous mettre dans l'ambiance. Et très vite, on oublie qu'on est à Oni, on se croirait presque dans une émission télé. Alors le principe, il est simple, il est inspiré des séries, des jeux télé, au format bien connu, un blind test, quiz, défi de rapidité, mémoire ou logique, le tout est rythmé par un animateur qui met l'ambiance et vous guide tout au long de votre aventure. Vous allez pouvoir jouer notamment à la roue de la fortune, comme si vous y étiez. Avec l'écran devant vous, votre pupitre et surtout la fameuse roue avec les sommes d'argent. Préparez vos muscles hein, car là, pour la tournée, c'est assez compliqué, mais c'est bien marrant. Et il y a aussi, pour les amateurs, les 12 coups d'Oni. Vous attendent également avec la fameuse étoile mystère à aller découvrir. Solo ou avec votre équipe, moi j'ai adoré. Et surtout l'animateur qui vous plonge vraiment dans l'ambiance, on ne voit pas l'heure passer. Le gros plus hein, pour moi, c'est vraiment l'immersion. Hein. On vit une vraie expérience, le décor, le son, les lumières, tout est pensé pour vous plonger dans l'univers télé. Et ça change vraiment des activités classiques, car là on a vraiment l'impression d'être sur un plateau télé, mais sans les caméras. Pour les plus acrobatiques d'entre vous, on termine avec Aoni, tout est permis.

0: il y a le fameux décor penché qu'on peut voir sur TF1. Là aussi, vous allez passer de bonnes parties de rigolade. Cube TV à Oni, c'est donc testé et approuvé.
1: Et testé et approuvé par moi aussi. Hein. J'avais essayé, et franchement, j'avais testé le Burger Quiz. On avait passé un super, super moment. Je vous le recommande très, très chaudement. Faire organiser ses vacances par ChatGPT, est-ce que c'est une bonne idée? Moi, comme ça, je dirais non. Mais Muriel Jordan va nous dire ce qu'elle en pense dans quelques instants. Ce sera ses tendances. Juste après, Paolo Conte, Via Con Me, sur Ici Lorraine.

0: Conte Via Conme.
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0: Ces tendances, c'est votre rendez-vous quotidien pour vous sentir moins largué et mieux comprendre le monde qui vous entoure. C'est avec Muriel Giordon. Alors Muriel, aujourd'hui, gros plan sur un moyen d'organiser plus facilement nos voyages, nos vacances.
3: Non mais vous avez vu ça.
4: Vous avez vu ça ? Vous avez vu tous ces gens qui utilisent l'intelligence artificielle ?
3: Mais qui êtes-vous ? Celle qui fait la chronique ici, c'est moi ?
4: Je suis l'intelligence artificielle. Je vais bientôt remplacer tout le monde, mais rassure-toi, on prendra des stagiaires humains et des contrats d'alternance.
3: Ça va pas la tête ? Eh oh ! Non mais excusez-moi, je suis de retour. Bref, je vous disais, 90% des gens en France de moins de 35 ans ont déjà utilisé l'intelligence artificielle pour organiser leur voyage. Et tous âges confondus, ça fait un Français sur 3.
0: Et ça, Muriel, c'est pas forcément une bonne idée car l'IA a, semble-t-il, déjà gâché des vacances de plusieurs voyageurs.
3: Oui, certains retours d'expérience font flipper. Par exemple, une créatrice de contenu dédié au voyage, Shaima Laibaïd, devait partir aux îles Fidji. Elle s'est servie de ChatGPT et ça a tourné au cauchemar.
5: Là, je suis censée être à l'aéroport. Et là, bah, je peux pas y aller à cause de ChatGPT qui m'a gâché le moment voyage.
3: Ensuite, elle a expliqué ce qui s'était passé devant les caméras de TF1.
5: Je m'en sers pour faire mon programme. Je regarde les modalités pour le visa parce que j'ai un passeport marocain. Et donc, ChatGPT me dit que j'ai pas besoin de visa pour aller aux Fidji. Moi, j'ai pris mes billets et deux jours avant le voyage, je me rends compte que j'avais besoin de visa. Ça m'a coûté 700 euros, malheureusement, pour deux billets. Et ce n'était pas remboursable.
3: Idem pour cette influenceuse espagnole Mary Caldas, qui a raté son vol. Elle devait partir avec son compagnon à Porto Rico. Mais arrivée à l'aéroport, mais qu'est-ce qui s'est passé? Ils n'ont pas pu embarquer à cause d'une autorisation. Et ça l'a beaucoup énervée. Dans cette vidéo publiée sur TikTok, elle explique s'être renseignée auprès de l'intelligence artificielle pour savoir si un visa était nécessaire. Et là, elle dit, je lui ai demandé, il m'a dit que non. Ça, c'est ce qu'elle dit au bord des larmes. Je ne fais plus confiance en ce fils de... Voilà, vous avez compris. Demander conseil à ChatGPT pour un itinéraire, pour visiter un monument, pourquoi pas. Mais quand ça concerne la paperasse pour voyager vers un pays étranger ou toute autre question administrative, passez votre chemin parce que ces détails, généralement, échappent à l'IA. C'est tendance d'organiser ses voyages grâce à l'intelligence artificielle, mais c'est risqué, alors vérifiez toujours ce qu'elle vous dit, hein, et fiez-vous plutôt à votre intelligence naturelle.
4: Waouh, comme tu m'as cassé. Ok, je m'en vais. De toute façon, les hôtels que j'avais trouvés pour ton voyage n'existent pas.
3: Super, merci Lia. Bah, voyez, on peut tout à fait se passer d'elle.
0: Et pour organiser vos vacances, rien de mieux qu'ici Lorraine, puisque dans quelques instants, dans le grand quiz, je vous offre 600 euros en chèque cadeau. Ça pourra vous payer vos voyages, votre hôtel. Franchement, vous allez vous régaler. Restez bien avec nous.
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0: Juste après le journal de 11h, nous jouerons ensemble au grand quiz à gagner 600 euros en chèque cadeau qui vous permettront notamment de payer vos vacances. Côté musique, voici tout de suite Véronique Sanson. Alors c'est fou de se dire que en 1976, donc quand sort cette chanson, Vancouver, Véronique Sanson est, figurez-vous, la seule et unique femme de sa génération à être autrice, compositrice et interprète. Vous êtes sur Ici Lorraine. Bonne matinée, bon vendredi.

0: chanson conçue en France, enregistrée en Angleterre et qui parle du Canada. C'est pas banal ça, hein. C'était Véronique Sanson avec Vancouver. Vous êtes sur Ici Lorraine, on joue au grand quiz dans quelques instants.
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0: Vous êtes sur Ici Lorraine, nous allons donc jouer au grand quiz ensemble. À gagner, je vous le rappelle, 600 euros en chèque cadeau. Ça pourra, par exemple, vous payer vos prochaines vacances. On fait un point sur l'info tout de suite.
2: Un premier rapport un mois après le crash de l'avion de tourisme qui a coûté la vie à 11 personnes à Tomblaine selon le bureau enquête accident. De la fumée a été détectée par les moniteurs qui organisent les baptêmes de parachutisme juste après le décollage de l'engin. Le rapport précise aussi que la révision de l'avion était récente, faite deux mois avant. Toutes ces informations sont à retrouver sur ici.fr page Lorraine. Le feu toujours très virulent et qui continue de progresser dans les Landes. L'incendie qui a démarré à Biscarros a déjà parcouru 2500 hectares. Par précaution, 25 000 habitants, mais aussi des vacanciers ont dû être évacués de leurs maisons, des campings, rapatriement aussi de jeunes en colonies de vacances et de personnes âgées d'un EHPAD. La Gironde, elle aussi, fait face à des feux violents, déjà 10 000 hectares de parcourus et qui menacent la presqu'île du Cap Ferret. Et la solidarité pour lutter contre ces incendies et national. 18 pompiers mosellans, mais aussi 6 de Meurthe-et-Moselle et 4 des Vosges sont partis pour la Gironde. Avec eux, 5 engins, dont 2 fourgons pompe-tonnes. À Thionville, 3 jeunes hommes, des Luxembourgeois d'une vingtaine d'années, ont été arrêtés par la police il y a 2 jours. Ils conduisaient à contresens, soupçonnés de trafic de stupéfiants. Les policiers ont trouvé 600 grammes de résine de cannabis à l'intérieur de leur voiture. Ils seront jugés prochainement par le tribunal de Thionville. La communauté Emmaüs fait son arrivée dans l'hypercentre de Metz. Un magasin vient d'ouvrir, rue de la Chèvre. Un moyen comme ça de toucher une autre clientèle que celle du grand centre de Peltre au sud de Metz. En revanche, on ne peut pas faire de dépôt dans cette boutique. Et puis 2 semaines avant le coup d'envoi, le grand retour de la Ligue 2 de foot, la SNL peaufine sa préparation avec un nouveau match. C'est le 4e, les Nancéens jouent ce soir face à Haguenau. C'est à Toul à 19h30.
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2: Qu'est-ce qui nous attend pour la suite de la journée ?
0: Du très beau temps, franchement. Du soleil, quelques petits nuages, des températures agréables. 28 degrés cet après-midi à Sarrebourg, Beach, Sarreguemines, Forbach. 28 à Metz et à Thionville. 29 à Saint-Avold. Sur la route, attention, il y a toujours ce véhicule en panne sur la 31 en direction de Metz à hauteur d'Agondange. Soyez prudents si vous passez par là. 03 87 52 13 13 pour nous donner des infos routes.
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0: On va jouer au grand quiz ensemble dans quelques instants et tout de suite. Womack & Womack, Linda et Cécile Womack, ils se connaissent depuis l'enfance. Ils se sont mariés ensemble, ils ont fait des chansons ensemble, ils ont à peu près tout fait ensemble. Sacrée belle histoire, hein. Teardrops tout de suite.

0: Womack and Womack Teardrops.
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0: Mesdames, messieurs, chers amis, auditeurs, auditrices de Ici Lorraine, on y est, nous y sommes. We are here, es ist soweit. J'espère que je prononce bien. Le grand tirage, c'est aujourd'hui, c'est tout à l'heure, vers 11h55. L'un ou l'une d'entre vous va être appelé. Et je vais dire à cette personne, qui sera peut-être vous, vous êtes l'élu. Vous avez remporté 600 euros en chèque cadeau. Vous allez pouvoir vous payer vos vacances de rêve grâce à Ici Lorraine. Alors, comment est-ce que vous faites pour être dans la liste des gens qui peuvent potentiellement être appelés? C'est très simple. Il faut venir jouer, répondre aux questions que je vais vous poser là dans le grand quiz. Ainsi, vous vous qualifiez. Vous me donnez deux bonnes réponses sur les trois questions que je vais vous poser. Questions sur la Lorraine, sur la musique, à thématique libre. Si vous ne savez pas, si sur une question vous séchez, vous avez droit à un joker. Et là, je vous donne trois propositions. Alors, attention. Comme il n'y a qu'un seul joker, eh bien il faut l'utiliser vraiment à bon escient au bon moment. 03 87 52 13 13, venez jouer au grand quiz, venez vous qualifier pour le grand tirage de tout à l'heure. Je vous attends, à tout de suite.
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0: Si vous êtes comme moi et que Axel Red vous manque, parce que ça fait un petit moment quand même qu'on l'entend plus, eh ben vous pouvez ce soir, traverser la frontière et aller chez nos voisins belges. Elle est en concert au Francofolie de Spa. C'est pas tout près, mais ça vous donnera l'occasion de la voir. La voici tout de suite avec un titre qui date du milieu des années 90, mais qui fait toujours du bien. Ma prière. Vous êtes sur Ici Lorraine. Très bon vendredi, c'est le grand quiz.

0: Axel Red, Ma prière sur Ici Lorraine.
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0: Une carte cadeau de 600 euros à gagner au grand quiz. Aujourd'hui, c'est aujourd'hui le grand tirage. Floriane de Metz est avec nous. Bonjour Floriane.
2: Bonjour.
0: Bientôt les vacances, Floriane ?
2: Oui, bientôt les vacances. Je travaille encore jusque samedi matin et après, c'est les vacances. Ça devient bon.
0: Ah là là, on s'accroche. Hein. C'est les derniers mètres les plus durs, attention. Hein.
2: Oui, c'est la dernière ligne d'arrivée toujours.
0: Qu'est-ce que vous allez faire ? Vous allez partir un peu ?
2: Alors en septembre, on va aller en Azerbaïdjan. On a des proches là-bas.
0: Ah oui, d'accord. C'est sans doute pas la première fois que vous y allez.
2: Non, moi ça va être la deuxième fois et donc je vais découvrir un petit peu plus. C'est un très joli petit pays du Caucase entre la Russie et l'Iran et donc voilà, j'ai hâte de découvrir un petit peu plus le pays.
0: Bon, c'est vrai que c'est une idée de vacances originale, hein, pourquoi pas. Et au mois d'août, qu'est-ce que vous allez faire, vous savez déjà ?
2: Redécouvrir Metz en tant que touriste. J'aime bien pendant les vacances redécouvrir un peu la ville avec des yeux de touriste, flâner, me balader à vélo, lire en terrasse.
0: C'est ça, et puis profiter du soleil qu'on n'a pas souvent le reste de l'année. Donc en été, oui. C'est pas mal de rester dans le coin en fait. Hein. Voilà, on redécouvre la Lorraine sous le soleil. Donc nous allons jouer ensemble. Je vais vous poser trois questions. Il y aura une question sur la Lorraine, une question musique et une question à thématique libre. Et alors il me faut combien de bonnes réponses, Floriane ?
2: Deux,
0: absolument. Voilà, c'est parti.
2: Vous avez droit à un joker, il me semble.
0: Vous avez droit à un joker, effectivement. Si vous ne savez pas, vous me dites joker et je vous donne trois propositions. On y va ?
2: Ok, ça marche, on y va.
0: Allez, c'est parti.
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0: Floriane, dites-moi, s'il vous plaît, dans quelle ville de Meurthe-et-Moselle se situe le musée au fil du papier ?
2: Le musée au fil du papier en Meurthe-et-Moselle. J'hésite.
0: Qu'est-ce que ça peut être ? Vous avez encore quelques secondes pour me répondre.
2: Meurthe-et-Moselle, je dirais Nancy.
0: Nancy, on est sûr ?
2: Joker ? Oui.
0: Alors, est-ce que c'est Toul, Nancy ou Pont-à-Mousson ?
2: Alors, je dirais Toul.
0: Toul ? Oh là là, non, c'est la seule ville que vous n'avez pas dite, c'est Pont-à-Mousson.
2: Non, c'est Pont-à-Mousson. Ah, j'hésitais entre les deux, du coup.
0: Bon, on a encore deux chances de s'en sortir, Floriane. On peut encore le faire, c'est possible.
2: On y croit
0: très très fort. Question musique, c'est parti.
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0: On cherche un chanteur français. Vous avez un top 3 chanteur français, Floriane ?
2: Francis Cabrel. Ah, ouais. J'adore Cabrel.
0: Ouais. Ouais. Et allez, deux autres chanteurs français que vous aimez bien, il y a qui d'autre ?
2: Mato Cora, je dirais. Ouais. J'ai rien qui me vient là.
0: Bon, bah, Mato Cora, Francis Cabrel, et puis on va voir. Peut-être que vous en aurez un autre qui vous viendrait dans quelques instants. Qui vous viendra, pardon. Je ne parle même plus français. Ouais. Quel chanteur français est un beau papa qui se prend pour Dumbo ? Pardon ?
2: C'est Vianney,
0: là vous êtes sûr, hein ?
2: Ouais.
0: Bah, bien sûr
2: elle
0: que c'est Vianney.
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0: Bravo Floriane. Il peut compléter le top 3, Vianney, avec Francis Cabrel et c'était qui l'autre déjà, Matt Pokora ?
2: Bah, peut-être pas le top 3, mais je l'aime bien.
0: Mais vous l'aimez bien, voilà. Il n'est pas dans le top 3, mais il est dans le top 10, quoi.
2: Oui. Ouais, le top 10, allez.
0: Allez, une question, ici on est curieux, thématique libre.
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0: Les capitales du monde, c'est votre dada, Floriane, ou pas ?
2: J'adore voyager.
0: Vous adorez voyager. Alors, je voudrais savoir, écoutez bien, de quel pays d'Afrique Nairobi est la capitale ? Nairobi. Vous avez dit quoi ?
2: Je pense que c'est le Kenya.
0: Le Kenya. Le Kenya. Oui. Mais c'est une bonne réponse, Floriane. Mais oui. Oh là là, et vous m'avez fait peur.
2: J'hésitais avec l'Éthiopie.
0: Vous hésitiez avec quoi ? L'Éthiopie. Tiens, la capitale de l'Éthiopie, c'est quoi? Attendez, parce que là, du coup, moi, j'ai envie de savoir. Capitale Éthiopie, je crois que c'est Addis Abeba, peut-être, il me semble, mais je suis pas sûr. Capitale Éthiopie, oui, c'est ça, c'est Addis Abeba. Bon, en tout cas, bravo, cher Florian. Deux bonnes réponses. Vous êtes donc qualifié pour le grand tirage qui aura lieu tout à l'heure. C'est peut-être vous qui serez appelé. Et je vous annoncerai que vous avez gagné votre carte cadeau de 600 euros. C'est possible. Donc, ayez bien votre téléphone dans les mains, hein.
2: Oui, je le garde en main.
0: Eh ouais. À bientôt, Floriane. Salut.
2: Merci, salut.
0: Bravo, c'était sur le film et c'est ça qu'on aime quand il y a du suspense comme ça.
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0: Ah, ça passe ou ça casse. Hein. Des fois, ça se joue à une petite miette comme ça, un petit souvenir qui nous revient en tête au dernier moment, in extremis, et on sauve sa place pour le Grand Quiz. Ce sera peut-être votre cas dans quelques instants. Alors appelez-nous, 03 87 52 13 13. Voici tout de suite Charles Doré, famille ou pas famille.

0: Il avait été découvert dans l'émission Star Academy. Charles Doré, famille ou pas famille?
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0: J'ai trois questions dans les mains qui vous attendent et qui vous permettront peut-être de vous qualifier pour le grand tirage de tout à l'heure, vers 11h50, hein, à gagner 600 euros de cartes cadeaux. Voici Queen, tout de suite. Ça, c'est l'une des lignes de basse les plus mythiques de l'histoire de la pop. Another One Bites the Dust, sur Ici Lorraine.

0: Another One Bites the Dust.
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0: Nous jouons au grand quiz tout de suite avec vous, Jean-Marc de Metz. Bonjour Jean-Marc.
2: Oui, bonjour.
0: Jean-Marc, si vous gagnez la carte cadeau de 600 euros, qu'est-ce que vous en ferez? Dites-moi tout.
2: Ben, je l'offre à mon épouse.
0: Vous l'offrez à votre épouse?
2: Oui.
0: Et elle, qu'est-ce qu'elle va en faire?
2: Ah, bon, alors là, libre à elle de l'utilisation, quoi.
0: Voilà, mais de toute façon, la façon dont elle va l'utiliser, je pense que ça va vous concerner aussi, si vous êtes marié.
2: Oui, ça fait 53 ans que ça dure, alors ma femme.
0: Voilà. En fait, Jean-Marc, ce que je constate, c'est que vous aimez pas trop prendre des décisions. C'est plutôt votre femme qui prend les décisions, si je comprends bien.
2: Oui, surtout, c'est lui faire croire que c'est elle qui les prend.
0: Vous lui faites croire que c'est elle qui les prend, d'accord. Donc en fait, quand, voilà, vous allez lui offrir la carte de 600 euros, puis quand elle va dormir, vous allez lui murmurer à l'oreille, tiens, est-ce qu'on pourrait faire ci, on pourrait partir là, tout ça, et puis au matin, elle va dire, j'ai une idée géniale, et c'est pas mal.
2: Mais,
0: bonne stratégie, Jean-Marc. C'est parti, on y va, donc trois questions, il me faut au moins deux bonnes réponses. C'est, si vous ne savez pas, qu'est-ce que vous faites, Jean-Marc?
2: Je passe, ou alors je prends le joker.
0: Jean-Marc, vous dites joker et je vous donne trois propositions. Joker, c'est parti.
2: Ouais. Okay.
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0: Jean-Marc, dans quelle ville Lorraine se déroule le plus ancien carnaval vénitien de France? Une ville Lorraine. Le plus ancien carnaval vénitien de France.
2: Oui, je vais tenter Sarreguemines.
0: Sarreguemines. Ça n'est pas une bonne réponse, je suis désolé. Le plus ancien carnaval vénitien de France, c'est Remiremont dans les Vosges.
2: Ah, d'accord, ok, oui.
0: Eh oui, voilà. Il faut pas. Je crois que c'est votre femme qui vous a soufflé la réponse, mais.
2: Oui, elle a soufflé. On s'expliquera après, quoi.
0: C'est ça. Gentiment, Jean-Marc, attention, hein.
2: Ah, bien sûr.
0: Alors. Bon, question. Question musique, c'est parti.
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0: Qui chante tous les garçons et les filles?
2: Écoutez, c'est Françoise Hardy, ça nous rappelle notre jeunesse, quoi.
0: Françoise Hardy, ben oui, bien sûr.
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0: Vous chantez un petit peu, Jean-Marc, vous avez une belle voix?
2: Absolument pas, mais ce qui était bien avec Françoise Hardy, c'est que c'était des slows qui pouvaient vous faire des connaissances, quoi.
0: Ah oui, c'est vrai, ça c'était la bonne époque des slows, hein, des quarts d'heure américains aussi.
2: On devrait les rétablir.
0: Ce sont des bons souvenirs, effectivement. Question ici, on est curieux. On a déjà une bonne réponse, il en faut une deuxième. C'est parti.
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0: Et alors, ce qui est bien, c'est que vous avez encore votre joker, Jean-Marc. Vous pouvez encore l'utiliser.
2: Oui.
0: On cherche un film. C'est un film américain sorti en 2000 dans lequel Russell Crowe incarne le général Maximus, désireux de venger sa famille face à l'empereur Commode. Est-ce que vous savez comment s'appelle ce film?
2: Je prends le joker, mais à partir de là, c'est Gladiator.
0: Ah! Bon, alors, on répond Gladiator ou on prend le joker?
2: On répond Gladiator,
0: parce que, franchement, si on arrive à avoir les deux points sans avoir même fait appel au joker, c'est encore plus beau gosse, hein, Jean-Marc. Hein.
2: Ah, super.
0: On reste sur Gladiator, c'est une bonne réponse. Bien sûr, vous êtes qualifié, Jean-Marc. Vous êtes qualifié pour le grand tirage de tout à l'heure. Bravo, bien joué.
2: Il n'y a plus qu'à espérer.
0: Voilà, on croise les doigts, on croise tout ce qu'on peut croiser. Jean-Marc, à très vite, peut-être dans une vingtaine de minutes.
2: D'accord, je vous remercie. À tout à l'heure.
0: Salut, bien joué.
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0: Déjà deux qualifiés, hein. Florian s'est qualifié, Jean-Marc s'est qualifié, vous êtes fort aujourd'hui, vous m'impressionnez. Voici Céline Dion tout de suite, d'amour ou d'amitié, 03 87 52 13 13 pour jouer.

0: C'était en 1982, ça. On découvrait une toute jeune chanteuse. On savait pas à l'époque encore si elle allait faire une grande carrière ou pas. C'était son tout premier tube francophone, en quelque sorte. Céline Dion, d'amour ou d'amitié.
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0: Un accident s'est déroulé sur l'A31 en direction du Luxembourg dans le sens montant à hauteur de Mézières-les-Metz. C'est peut-être mieux d'éviter le secteur parce que ça roule mal. Si vous avez des infos sur cet accident, vous n'hésitez pas à nous en donner. Hein. 03 87 52 13 13, on vous attend.
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0: On a encore de la place, hein, si vous avez envie de venir jouer au grand quiz, vous qualifiez pour le grand tirage de tout à l'heure, gagnez peut-être cette carte cadeau de 600 €. 03 87 52 13 13, venez jouer avec nous. Voici tout de suite Marc Lavoine, les tournesols sur Ici Lorraine.

0: Moi, c'est une de mes chansons préférées de Marc Lavoine. Et vous? Les Tournesols sur Ici Lorraine.
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0: Et nous jouons immédiatement avec Muriel de Saint-Avold. Bonjour Muriel.
2: Bonjour.
0: Comment s'est passé le mois de juillet? Vous êtes parti en vacances un petit peu?
2: Oui, nous étions en Normandie.
0: Ah, l'eau était pas trop froide, vous avez pu vous baigner?
2: Non. Oui, oh, moi je me suis baignée, hein, 22, c'est très bien.
0: Je réfléchis, les spécialités normandes, il y a quoi? Les coquilles Saint-Jacques, non?
2: Oui, les fruits de mer, oui. Ouais. Le cidre.
0: Oui. Bon, vous en avez mangé, vous en avez bu avec modération. Avec modération, attention.
2: Bien sûr, toujours.
0: Voilà. Bon, on va jouer donc ensemble au grand quiz. Je vais vous poser trois questions. Il me faut combien de bonnes réponses, Muriel?
2: Deux.
0: Voilà. Et si vous ne savez pas?
2: Joker.
0: Et il y en a combien de jokers?
2: Un seul.
0: Et qu'est-ce que vous gagnez si vous êtes sélectionné dans le tirage au sort qui aura lieu d'ici 10 minutes, un quart d'heure? Vous gagnez quoi?
2: Une carte cadeau de 600 euros.
0: C'est exactement ça. Vous pouvez prendre ma place, Muriel. Bah d'ailleurs, vous allez la prendre. Allez, moi, je m'en vais. Ça y est, parti. C'est parti, allez, le quiz.
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0: Donc, chère Muriel, comment s'appelle cette célèbre papeterie vosgienne créée en 1858 qui fabrique notamment des cahiers qui sont très célèbres aussi? Il y a des pubs à la télé, tout ça. Ça s'appelle comment?
2: Papeterie vosgienne.
0: Ça bouillonne là dans le studio parce qu'ils sont pleins et ils connaissent tous la réponse et ils se disent allez Muriel. Joker?
2: Wow.
0: Non, je vous mets la pression un peu là. On prend le joke?
2: Oh là là là là. Ouais, je vais prendre un joker.
0: Allez, le joke. Offard, Hamelin ou Clairefontaine?
2: Clairefontaine.
0: Ah bah oui. Voilà.
2: Oh.
0: Eh mais oui, mais Muriel, vous savez, des fois qu'on est en direct, parce que là, ils me font marrer, les gens qui sont dans le studio, qui sont là à trépigner. Eux, ils sont pas en direct, comme vous, au téléphone. Ils sont pas en train de passer à la radio. Ils sont pas écoutés par des milliers de gens. Donc c'est facile, évidemment. Quand on a ce stress comme ça du direct, eh ben, on perd un peu ses moyens. Et puis, il y a même des choses qu'on sait, dont on ne se souvient plus. Question musique, c'est parti.
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0: Alors, question musique. En 1985, Muriel, Laurent Voulzy écrit une chanson en hommage à une célèbre chanteuse britannique. Cette chanson, elle s'appelle « Les nuits sans qui ?»
2: Wild.
0: Kim Wild. Vous l'avez presque fait à la Laurent Voulzy. Hein. Kim Wild.
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0: Kim Wild. On sent la détresse de Laurent Voulzy. On sent qu'il est fasciné hein, par Kim Wild. Bon, ouais. Ça nous fait déjà une bonne réponse. Ah bah non, ça nous fait deux bonnes réponses. Qu'est-ce que je raconte?
2: Ah oui.
0: Deux? Mais oui, j'ai failli vous carotte un point, Muriel. Je me tape sur les doigts.
2: Oh bah non.

0: Ah non, non, oui. ça c'est hors de question. Deux bonnes réponses. Muriel est qualifiée pour le grand tirage de tout à l'heure. Bravo, Muriel.
1: Génial, trop bien. Je suis contente.
0: À tout à l'heure, peut-être.
1: J'espère.
0: C'est ce qu'on verra. C'est l'ordinateur qui décide. Moi, je n'y peux rien.
1: Oui,
0: c'est
1: bien.
0: Eh oui. Salut, Muriel. Ciao. Et bravo.
1: Ciao.
0: 03 87 52 13 13. Est-ce qu'on a le temps de prendre encore un participant? Oui, allez, on va faire vite. Allez, c'est parti.
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0: Venez jouer au grand quiz, 03 87 52 13 13. Voici tout de suite Alex Warren, Ordinary.

Alex Warren, c'était un inconnu il y a encore quelques années. Et là, il est numéro un des charts un peu partout. On va beaucoup, beaucoup entendre parler de lui. Dans quelques instants, nous allons faire le grand tirage. Alors, vous êtes très nombreux hein, à avoir joué au grand quiz depuis le début du mois, puisque c'est depuis le début de l'été qu'on vous a fait participer pour gagner cette carte cadeau de 600 euros. Et nous allons savoir, donc, dans quelques instants, qui est le grand gagnant, qui est la grande gagnante. Peut-être, c'est l'ordinateur qui va se décider. Je vois que l'ordinateur est déjà en train de s'agiter. Qui va-t-il choisir? Nous allons le savoir très, très vite. Voici tout de suite l'affaire Lustrio. Ah, ça, c'est un de mes titres des années 80 préférés. Il me met une patate, ce titre. Chic Planète. Franchement, ça fait du bien. Bonne matinée sur Ici Lorraine. Bonne fin de matinée. Il est 11h47.

0: L'affaire Louis Trio avec Chic Planet sur Ici Lorraine. Bon, j'ai l'impression que l'ordinateur a fait son choix. J'ai l'impression qu'il a sélectionné une personne. Donc l'ordinateur va lancer l'appel dans quelques instants. Alors c'est pas tout de suite, je crois. Et Ordi, tu veux pas nous dire qui tu as sélectionné? Non, il veut pas nous le dire. On va laisser un petit peu de suspense. Et puis, on va lancer l'appel. La personne, on ne sait pas qui c'est. Soyez proche de votre téléphone. Si vous avez joué au grand quiz, tous ceux, toutes celles qui ont joué au grand quiz, ayez votre téléphone en main. Vous pouvez être appelé. C'est peut-être vous qui allez être contacté dans quelques instants. Et je vais vous annoncer que vous avez gagné cette carte cadeau de 600 euros. Alors, surtout, ne bougez pas.
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0: Ah, qu'est-ce que je ferais si j'avais 600 euros? Où est-ce que j'irais? J'irais passer une semaine sur la Côte d'Azur, tiens. Bah, ou peut-être en Normandie, comme Muriel qu'on a entendu tout à l'heure. Ouais, les plages de Cabourg, sympa ça, franchement. Ou peut-être en Vendée, tiens. Vous savez quoi, en Vendée, ça? Avec l'océan Atlantique, tout ça, les grandes vagues, ça fait rêver, hein, tout ça. Bon, l'ordinateur va lancer son appel, là, maintenant, tout de suite. Il va contacter quelqu'un qui a joué au grand quiz. Qui a joué au grand quiz, alors, depuis le début du mois de juillet, hein. Est-ce que cette personne va décrocher? Est-ce qu'elle va répondre? Est-ce qu'elle a son téléphone dans les mains? Est-ce qu'elle a pas mis son téléphone en silencieux? Ça peut arriver, hein. Bonjour.
5: Bonjour.
0: Qui êtes-vous, mademoiselle ou madame, je ne sais pas?
5: Élodie.
0: Élodie. Vous allez bien?
5: Très bien.
0: Vous êtes de quelle ville?
5: De Étain, un petit village.
0: Ouais, qu'est-ce que vous faites de votre été, dites-moi?
5: Bah, du coup, on va partir en vacances avec toute la famille et on va profiter un petit peu du soleil, quoi.
0: J'ai bien aimé le
5: de la
0: du
5: mer,
0: coup.
5: Surtout.
0: J'ai bien aimé le du coup, parce que ça veut dire que vous savez pourquoi je vous appelle.
5: Oui.
0: Parce que vous avez gagné la carte cadeau de 600 euros et je vois que vous êtes.
5: Ah, je suis super contente, merci beaucoup. En fait, c'est la première fois que je joue et je ne penserais pas que je gagnerais.
0: Et ben voilà, il y a des bonnes surprises dans la vie parfois.
5: Bah oui.
0: Et aujourd'hui, c'en est une.
5: Je suis super contente, merci beaucoup.
0: Félicitations, Élodie, bravo. J'entends qu'il y a un petit ou une petite
5: oui.
0: aussi qui a laissé exploser sa joie.
5: Oui.
0: Comment elle s'appelle,
5: oui.
0: on peut le dire ?
5: Esmé,
0: c'est joli ça, dites donc.
5: Oui.
0: Quel âge ?
5: Oui. 2 ans et demi, elle va avoir 3 ans là.
0: Ah, super, super. Donc vous allez partir en vacances où ça ?
5: Au Tréport.
0: C'est où ça? Je connais pas.
5: Nord-Ouest.
0: Ouais.
5: En dessous, à côté de Mers-les-Bains, un peu en dessous de la baie de Somme.
0: Ah oui, c'est ça. Lucas qui réalise l'émission, il connaît apparemment, il y est déjà allé. C'est la première fois que vous y allez ou vous avez déjà été?
5: Oui, c'est la première fois.
0: D'accord.
5: C'est la première fois.
0: Bon, vous allez passer d'excellentes vacances et puis félicitations encore, Élodie.
5: Ah, merci beaucoup.
0: Bravo.
5: Je suis super contente.
0: Vous aviez joué quand, par curiosité?
5: Il y a 2 semaines, je sais plus,
0: Ouais, c'est ça. C'était pas cette semaine, hein, en tout cas.
5: Non, pas du tout.
0: Bon, félicitations. Franchement, bravo.
5: Merci beaucoup.
0: Et à bientôt, Élodie. Salut.
5: À bientôt, oui.
0: Ciao.
5: Au revoir. Et
0: ciao.
5: Merci à toute l'équipe.
0: Eh ben, c'est un grand, grand plaisir. On est toujours ravis de vous faire plaisir. C'est pour ça qu'on se lève le matin. Nous rejouerons donc ensemble au Grand Quiz la semaine prochaine. Et de nouveau, il y aura une carte cadeau à gagner de 600 euros. Et, c'est toujours le même principe. principe. Hein, voilà, je vous pose trois questions. Une question Lorraine, une question musique, une question à thématique libre. Bon, thématique libre, ça peut être histoire, ça peut être géo, ça peut être cinéma, ça peut être littérature, ça peut être théâtre, ça peut être sport, ça peut être plein de choses. Si vous avez deux bonnes réponses, vous êtes qualifié et vous allez pouvoir peut-être exploser de joie, oui, comme vient de le faire Elodie à l'antenne. C'est peut-être vous qui serez contacté pour avoir cette très bonne nouvelle. Donc, inscrivez-vous lundi, révisez bien d'ici là. Côté musique, voici tout de suite Julien Clerc avec une chanson qui parle de sa relation avec l'actrice Miu Miu. Et de manière plus générale, c'est une chanson qui dit que dans la vie, on a le droit d'aimer qui on veut. On a même le droit d'être seul aussi. Nos choix sentimentaux ne regardent que nous. Et même si les gens jugent, ils n'ont pas à le faire. Hein. On suit notre propre voie. Et c'est comme ça. Cette chanson, c'est ma préférence sur Ici Lorraine.

0: Quelle magnifique chanson. Julien Clerc, ma préférence, hein, chanson qui évoque sa relation avec Miu Miu. D'ailleurs, ensemble, ils ont eu un enfant qui est la réalisatrice Jeanne Herry, qui a fait de très très beaux films, notamment Pupille ou encore Je verrai toujours vos visages, voilà, qui sont des films que je vous recommande très très chaudement.
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0: Vous êtes sur Ici Lorraine, il est midi, nous sommes vendredi 24 juillet, à suivre le best-of d'Otaquet avec Valérie Damidot et Éric Bastien. Et tout de suite, nous faisons un point sur l'information avec Héloïse Roger.
2: Faire pour redresser les finances de Mont-Saint-Martin, la commune de 9300 habitants, un déficit global estimé à plus de 4 millions d'euros. La CRC, la Chambre régionale des comptes, a été saisie par le préfet de Meurthe-et-Moselle. Elle vient de rendre son avis et selon Philippe Buzy, le vice-président de la CRC, il y a un problème dans le vote du budget 2026 de la ville avec plus de dépenses que de ressources prévues.
3: La collectivité a lancé les travaux, a signé des actes d'engagement pour la réalisation de ces travaux sans inscrire concomitamment les crédits nécessaires comme le code l'oblige à le faire. C'est quelque chose qui ne se trouve pas souvent. Elle doit régler les factures non réglées et c'est bien le souci de l'exercice 2026. Et donc nous formalisons auprès de la collectivité un plan de 2 ans de redressement des finances pour permettre justement de régler ces factures impayées. Un plan de redressement pour trouver 4 millions d'euros suppose un certain nombre de mesures plutôt significatives. Cela passe pour la Chambre par une augmentation de la fiscalité locale, une maîtrise stricte des dépenses de fonctionnement et de fait des efforts à réaliser sur les 2 années qui viennent.
2: La CRC propose donc notamment à la commune l'augmentation des taxes foncières. Même proposition aussi pour Beach. La ville cumule plus de 500 000 euros de factures impayées. Vous avez tous les détails du rapport de la CRC sur ces deux communes sur notre page ici.fr, page Lorraine. Les écologistes et la France insoumise déposent un recours devant le Conseil constitutionnel contre la loi d'urgence agricole adoptée par le Parlement mardi. Les députés contestent notamment la réintroduction à titre des de 2 pesticides. Près d'une trentaine de pompiers lorrains envoyés en Gironde pour apporter de l'aide face au plus gros feu de la saison qui ravage la côte atlantique où plus de 10 000 hectares ont déjà été parcourus dans le secteur du Cap Ferré. 40 000 personnes ont déjà été évacuées selon le ministre de l'Intérieur. Actuellement, 32 feux sont en cours. En France, 50 000 hectares ont brûlé depuis le début de l'année. En Meurthe-et-Moselle, l'absence de pluie ces derniers jours se fait de plus en plus ressentir. Les cours d'eau sont à sec. La préfecture annonce donc le passage de l'intégralité du département en alerte renforcée. C'est le 3e niveau de gravité. Plusieurs interdictions sont maintenues. Vous avez tous les détails sur le site de la préfecture. Une habitante de Saint-Dié-des-Vosges, toujours recherchée par les gendarmes de Saverne en Alsace, elle a disparu depuis 2 jours. Pour l'instant, les recherches n'ont rien donné. Sa voiture a été retrouvée dans un premier temps en forêt avant de se volatiliser. La fête doit continuer sur la base de Chamblé à l'initiative des clubs de vol du secteur. Sont organisés pendant 9 jours des festivités autour de tout ce qui vole, montgolfière, planeur, avion, ULM. Le Chamblé Air Passion remplace le mondial Air Ballon. Faire perdurer cette tradition, c'était la volonté de Georges Humeau, le président du club du ULM de Chamblé.
4: Pour nous, il était hors de question de laisser s'éteindre le flambeau qu'avait allumé Philippe Buron-Pilâtre. On se disait, ça va disparaître, c'est pas possible. Donc on a été 4 copains et on s'est dit, on peut pas laisser mourir ça, il faut absolument qu'on refasse quelque chose. Mais on avait notre idée, on voulait vraiment quelque chose de familial et de populaire. Il y aura des avions, des planeurs, des ULM, des parapentes, des cerfs-volants, des mini-montgolfières, des montgolfières évidemment. Tout ça, ça va voler en même temps et en plus, on a créé plein d'animations tout autour. C'est-à-dire qu'il va y avoir beaucoup d'ateliers ludiques pour les enfants. Il y a des manèges, une guinguette qu'on a mis en place. L'idée, c'est de faire venir les gens plus tôt, qu'ils passent une bonne journée en famille et puis peut-être qu'ils s'envolent le soir.
2: Voilà, le président du club du LM du Chamblé qui espère recevoir 100 000 visiteurs, les événements qui auront lieu jusqu'au 2 août. Et puis le match du FC Metz prévu le 1er août face à Kaiserslautern est déplacé. La pelouse du stade Saint-Symphorien n'est pas en état, dégradée, fragilisée avec la chaleur de ces derniers jours. Une date ultérieure sera bientôt communiquée.
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2: Il va continuer à faire chaud.
0: Oui, oui, oui, très beau surtout, hein, avec un ciel ensoleillé, un ciel bleu avec quelques petits nuages. Des températures cet après-midi entre 28 et 29 degrés, 28 à Sarrebourg, Beach, Sarreguemines, Forbach, 28 également à Metz et à Thionville, 29 à Saint-Avold. Sur la route, bah écoutez, ça roule très bien. Alors, je vous avais signalé donc ce véhicule en panne sur l'A31 en direction de Metz à hauteur d'Agondange. Ça n'est plus d'actualité. Et puis, je vous avais aussi parlé de cet accident qui s'est déroulé à Mézières-les-Metz sur la 31 en direction du Luxembourg, ça n'est plus d'actualité non plus. Il est midi 5, vous avez tout de suite rendez-vous avec le best-of d'Otake.
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2: Avec Catherine Quicandon. Bonjour à toutes et à tous, j'espère que vous allez bien cette fin de semaine. Une pensée pour vous qui subissez les feux cet été, qui avez peut-être dû évacuer. Nous ferons le point sur la situation, notamment en Gironde, dans les Landes, tout à l'heure à 13h avec le journal. Bon courage si vous êtes sur la route, bison futé, voie rouge dans le quart nord-est et le quart sud-ouest dans le sens des départs. Ça va bouchonner. De notre côté, ça va plutôt rigoler avec Valérie Damido, Eric Bastien et les meilleurs moments d'Otake. Aujourd'hui, nous serons avec Patrick, l'homme parfait, Linda qui discute avec des gens sans savoir qui c'est, Magali qui aime les monuments historiques, il y aura aussi Christophe et sa rencontre au bal des pompiers et bien d'autres histoires sur votre radio ici.
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2: Et pour la musique, nous choisissons Michel Berger pour commencer. D'ailleurs, vous pouvez monter le son et chanter à tue-tête avec lui sur votre radio ici.

0: Celui qui chante, Michel Berger, sur votre radio ici. Et ceux qui rigolent maintenant, ce sont Valérie Damido et Éric Bastien, qui sont avec Anne-Sophie d'ici Sud-Lorraine, qui a un talent très particulier, alors qu'il ne sert pas à grand-chose, il faut bien l'avouer. Et Stéphane, d'ici Paris-Île-de-France, qui jouait à Hautaquet, alors qu'il était dans un train. Et ça passait très bien sur votre radio ici.
1: Alors, on va parler d'un truc qui m'a fait crever de rire, parce que c'est arrivé à moult amis à moi. Anne-Sophie, c'est ma petite chèvre de la semaine. Parce que elle rencontre le fils d'un patient avec qui elle sympathise. Voilà, et puis elle le voit à l'extérieur, et là, elle se rend compte que le gars, il est assez imbu de sa personne. Il dit toujours, ah, moi, je, ta, ta, ta. Et là, qu'est-ce qui se passe? Ta copine t'envoie un texto pour te dire ça s'est passé comment?
2: Et là. Et là, je réponds à ma copine, enfin, je pense répondre à ma copine en disant, oh là, quelqu'un descendu, j'ai une fille, sa papa qui se la pète, vraiment un trou du cul. Et je reçois la réponse, et la réponse, en fait, eh ben, c'était lui. Et je lui avais envoyé à lui le message.
1: Et il a répondu quoi, lui?
2: Il a répondu, oh ben, c'est bien, maintenant, je sais ce qu'il en est, à jamais.
1: Oh mon Dieu.
2: Ah, oui. Quand j'ai raconté ça à ma copine, puisqu'on a ri, après ce moment, j'étais pas.
1: Bah oui.
2: Et après, j'ai dit, oh, puis après tout, bon, pas trop pire, c'est fait, c'est fait.
1: Bon, tu l'as jamais revu ou pas?
2: Non, je l'ai jamais revu.
1: Oh, bah oui, tu m'étonnes. Oh mon Dieu. Bah oui, c'est vrai que c'est vraiment un fils à papa qui se la pète.
2: Oui. Ouais. J'aime pas les gens qui se la racontent comme ça. Non, moi j'aime bien les gens simples.
1: Eh bah, t'as bien raison, ma chérie. Moi non plus, j'aime pas les gens qui se la pètent. Alors.
2: Voilà, exactement.
1: Par contre, là, excuse-moi, mais avec ma réalisatrice Céline, on a eu un petit moment de...
3: De fraîcheur.
1: Non, d'angoisse. Parce que figure-toi que ma petite Anne-Sophie, elle a un talent inutile.
3: Ah.
1: Elle tord ses bras à 90 degrés à l'envers. C'est-à-dire, tu peux m'expliquer comment tu fais?
2: En fait, si tu veux, par exemple, si je pose mes mains à plat sur une table, la partie de devant le coude, en fait, et le coude vont se tordre et repartir de l'autre côté.
1: Ah my God.
2: C'est une malformation de naissance.
3: On a essayé, mais...
2: Quand je fais ça à la maison, mon mari, il est dégoûté. Mes enfants aussi, elles partent en courant. C'est ce que tu fais, maman.
1: En régie, il y a Roxane qui a la technique, qui fait, moi aussi, ça, c'est mon truc. Bah, tu nous montreras comment c'est, Roxane, qu'on puisse voir en vrai. Voilà.
2: C'est bizarre, ça fait bizarre.
1: Ok, ça fait bizarre.
3: On travaille avec des gens strange un peu.
1: Ouais, mais moi, j'adore. Ouais. Alors, ma chérie, écoute bien. Là, t'as 6 points, t'es en tête. Je vais te donner l'opportunité d'en marquer 5 de plus. Grâce à la question cash et cette petite musique.
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1: téléphone, on aime, c'est bon.
3: Ça appelle à Stéphane qui adore Robert.
1: Ah, j'adore. Alors, ma petite Anne-Sophie, quel est le surnom du ministère français de l'économie et des finances? Quel est le surnom du ministère? Écoute bien, le ministère français de l'économie et des finances. On lui donne un nom plus court. Top chrono, 10 secondes. On dit... Ah si. Si, chérie.
2: Des finances.
1: On sait bien...
2: Les impôts?
1: Ah non, on n'appelle pas ça les impôts. On appelle
2: l'économie
1: ça...
2: L'économie des finances.
1: On appelle
2: les
1: ça...
2: Les finances publiques.
1: Bercy. On appelle ça Bercy. Parce que leurs bureaux sont à Bercy.
3: Et merci beaucoup, hein.
1: Oh là là. Bon, allez, je te...
3: Ma femme travaille à Bercy, je la suis parfaitement.
1: Bon, tu restes en tête avec 6 points.
3: Faites attention, ma femme travaille à Bercy, faites attention à les dossiers.
1: Faites attention à...
3: Ah, excusez-moi, nous repartons en direct, retrouver notre reporter depuis la Grande Couronne en direction de Paris, Stéphane. Comment ça va dans le train?
5: Ça va super bien, en plus il y a la clim, alors c'est bien.
3: Parfait, on est où là? Parce qu'on sera... Alors, pour ceux qui nous rejoignent, on s'approche de la Tour Eiffel, c'est là que tu vas.
5: Oui.
3: On en est où? Et là,
5: je suis à Rosa Parks, qui est juste avant Magenta.
1: Ah bah ça va, t'as encore un petit 20 minutes quand même.
3: Ça parle pas grand monde tout ça, mais t'es pas loin. En gros,
1: t'arrives.
3: On y croit, il nous reste quelques minutes avant d'arriver au pied de la Tour Eiffel. Oula.
5: Oui.
3: Je sens le coup de frein.
1: Ah bah c'est le métro là.
3: Bon Stéphane, alors bougeons avec toi depuis tout à l'heure. Stéphane, des petits soucis quand même, un petit gaffeur aussi, hein, Stéphane.
1: Ah oui.
3: Stéphane est dans une grande surface, il y a un monsieur qui propose de déguster du nougat. Qu'est-ce qu'il dit Stéphane?
5: Non merci, je suis pas très fromage.
1: Voilà. Ah bah oui bien sûr.
3: Mais oui, le gars ne sait pas reconnaître du nougat du fromage. Bon voilà, non mais ça s'arrête pas là. Au cinéma, Stéphane, il voudrait bien entrer dans une salle hein, si le film a commencé, mais qu'est-ce qu'on t'a dit?
5: Je travaille pas ici, monsieur.
3: Voilà, parce qu'il demande. Il dit, est-ce que je peux rentrer? Est-ce que je peux aller là? Le film doit. Non, je ne travaille pas. Voilà. Puis c'est comme ça, tout le temps comme ça. C'est pas fini. Il mange une galette des rois au boulot, alors qu'il a un plombage. Le plombage, il saute.
5: Voilà, à cause de la fève. À cause de la...
1: Ah, t'as croqué la fève.
3: Eh oui, alors du coup, il y a du sang un petit peu partout. Il a fallu aller chez le dentiste. Et après, tu travaillais. Le patron, il n'a pas aimé. Hein.
5: En plus, devant le directeur qui faisait un discours pour la nouvelle année.
3: Bon, je crois que je vais arrêter là parce qu'on a bien senti que. Voilà, du bon Pierre Richard quand même. Hein.
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0: Charlotte Cardin qui sera à la Foire au vin d'Alsace à Colmar le 5 août. Tant pis pour elle dans la playlist de votre radio ici. Valérie Damido et Eric Bastien sont à présent avec Christophe d'ici Dromardèche qui lui aussi raconte comment il a rencontré sa femme. Et Linda d'ici Saint-Étienne-Loire qui fait tout pour récupérer des points, que ce soit les siens ou ceux de Christophe. Vous êtes top, Linda.
1: Alors, tu as rencontré ta chérie dans un bal, c'est ça?
2: Au bal masqué, ohé, ohé.
1: Alors, c'était pas au bal masqué, c'était au bal des pompiers, c'est ça?
2: C'est ça.
1: Ton père était pompier ou son père était pompier?
2: Non, son père était pompier. Donc c'était le passage obligé.
1: Oh my God. Et alors, comment ça s'est passé?
2: Eh bien, écoute, ça s'est passé très bien, ça s'est passé comme ça devait se passer.
1: L'alcool faisant, tu l'as invité à danser, c'est ça? J'adore le alcool faisant. Bon, j'étais à 3 grammes, je me suis dit, tiens, je vais l'inviter à danser une rumba.
3: Excuse-moi, Christophe, là, y a le quota de mots est dépassé, ça suffit, Christophe.
2: Histoire de vaincre un peu sa timidité.
3: Voilà.
1: Un scorpion timide, fait croire ça à qui?
3: Et alcoolique.
1: Alors, tu l'as invité à danser sur quoi?
3: Bal masqué.
2: Non. Mais à l'époque, on en fait les slow.
1: Ah oui, d'accord, alors c'était quoi le slow?
3: Bal masqué.
1: Comment ça, tu ne sais plus?
2: Je ne sais plus quel slow c'était. Je sais pas si c'était pas Scorpion.
1: Oh my God, Scorpion.
3: Mais il aurait été Balance qu'on aurait inventé le groupe. C'est fort. Scorpion, le signe, le groupe. Voilà.
1: C'est ça, t'as dansé là-dessus avec Al?
2: Pardon?
1: Tu as dansé sur ce slow de Scorpion là?
3: Oui, je crois qu'on a perdu le gars là.
1: Lui c'est ça.
2: Non, mais je l'entendais très mal. Donc
1: on oublie que nos candidats sont au téléphone, ils sont parfois loin, donc des fois c'est pas facile. Alors, tu t'es marié en 93, donc c'est l'amour fou. On va tout de suite passer à la question qui va te faire gagner 5 points de plus. Écoute bien. Quel créateur est devenu célèbre grâce à ses semelles rouges? Quel créateur est devenu célèbre grâce à ses semelles rouges? Très facile, top chrono, 10 secondes.
2: Créateur, ses semelles rouges?
1: Ouais, les semelles rouges. Les semelles rouges. Attends. Linda, tu sais ce que c'est le créateur des semelles rouges?
4: Grave, le Boutin.
1: Et voilà. C'était Christian Louboutin. Toutes ses chaussures ont une semelle rouge. Et c'est quand même un truc. Donc, pas de point, mais t'es cool.
3: Je sais pas, on donne le point à Linda, puis on repose une question à Christophe.
4: Ouais, j'ai répondu direct.
3: Bon, c'est pas la règle du jeu, mais si vous voulez, on peut.
1: Alors, je sais qu'on est très libre de notre radio. Je sais que nous sommes, toi et moi, responsables de l'édito, des règles,
3: tout
1: de
3: à
1: tout.
3: Fait, oui. Écoute, Linda, j'ai tout tenté. Non, mais j'ai tenté, j'ai tout essayé.
4: Ça veut pas les 4 points, ça veut pas faire des travaux.
3: Attends. Mais t'as compris que t'avais rien à faire dans sa team, t'es avec moi, reste donc, regarde, je te mets en plus en avant, en parlant de ta maladresse qu'on adore. Et ça a commencé très jeune, je vais vous dire, Valérie, parce qu'à 13 ans, avec son frère, ils vont chez leur oncle pour aller chercher les cousines. Ils arrivent, il y a plein de monde dans l'appart, ils se posent dans le canapé, vas-y que je te pose les chaussures, vas-y que je te grignote les trucs. Tiens, c'est sympa, il y a la télé, puis à bout d'un moment, ils regardent. C'était l'appartement au-dessus, c'était juste chez des gens que personne ne connaissait.
1: Mais comment ils sont rentrés?
3: Je sais pas, c'était ouvert.
1: Comment vous êtes rentrés?
4: La porte était ouverte, on est rentrés chez notre oncle normal.
3: Ils se sont retrouvés chez les Durand alors qu'il fallait aller chez les Dupont, 3 étages au-dessus. Ça, c'était quand elle avait 13 ans. Oh non, mais ça s'arrête pas là. Vous savez, des fois, elle croise des gens, elle fait la bise, elle papote, mais elle sait pas qui c'est. T'as passé plus d'une demi-heure, il paraît, dans la rue, à discuter avec un type sans savoir qui c'était.
4: Ouais, ça arrive, ouais. Mais c'était rasé la tête, hein. Il m'avait dit qu'il s'était rasé la tête.
3: Mais tu sais toujours pas qui c'est. Non, tu sais pas qui c'est aujourd'hui non plus. Linda, je ne peux plus rien faire pour toi à part te poser une ultime question.
1: Tu peux les marquer, les 5 points, la question, peut-être que tu vas la trouver.
3: Oui,
1: hein.
3: Évidemment. Allez, on part au Japon. Va, Linda.
1: Oh là là, t'es fort en musique japonaise.
3: Oui, vous avez vu, hein.
1: J'aime bien ce petit instrument que t'as acheté là.
3: Exactement.
1: Allez, voilà. Mets tes lunettes, va.
3: Je suis inquiet, ça fait longtemps que j'ai pas entendu Christophe, j'espère qu'il va bien. Quel condiment est utilisé sous forme d'une pâte verte comme condiment dans la cuisine japonaise. Condiment, top chrono, forme d'une pâte verte dans la cuisine japonaise. On y va là, hein. Linda.
4: C'est le wasabi.
3: Ouais.

0: Vous écoutez ici Bill Medley, Jennifer Warnes, The Time of My Life. Des idées de sortie, d'activité ou de détente près de chez vous, c'est ce que vous propose tous les jours votre agenda de l'été qui arrive maintenant. Ensuite, retour de la musique avec Les Innocents et les meilleurs moments d'au taquet avec Valérie Damido et Éric Bastien jusqu'à 13h sur votre radio ici.
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0: Musique comme Les Innocents en concert le 31 juillet à Ilion dans les Côtes d'Armor dans le cadre du festival Folie en Baie ou encore à Paris et à Calais en octobre, l'autre Finistère sur votre

0: Les Innocents sur votre radio ici à l'autre Finistère. Faisons maintenant connaissance avec Patrick, d'ici Provence. Un homme parfait, ce n'est pas moi qui le dis mais lui. Et Magali d'ici Garlozère qui aime beaucoup les monuments historiques. Ce qui a inspiré Éric Bastien, il a essayé de faire des compliments à Valérie Damido tout en maladresse. C'est donc tombé à plat et à côté comme d'habitude.
1: Il paraît, Patrick, que tu es l'homme parfait, que tu n'as pas de défaut.
2: Je n'ai aucun défaut.
3: Oui, bien sûr.
2: Non.
1: Aucun.
2: Aucun. Je bois pas, je fume pas, je drague pas. Ah non, draguer, c'est peut-être pas un défaut, ça.
1: Mais non, mais tu n'es pas. Fumer, alors, non. Tu n'es pas râleur. Tu n'es pas.
2: Je suis pas râleur. Non.
1: Tu n'es pas de mauvaise foi.
2: Non, mais je dois bien avoir, mais il faut demander peut-être à d'autres personnes, pas à moi.
1: Ouais, peut-être à tes enfants. Mm-hmm. Tu n'es
2: peut-être à mes enfants, oui.
1: Ouais, tu te mets jamais en colère pour rien. Tu n'es pas de mauvaise foi.
2: Non, je suis pas de mauvaise foi. En colère, ça m'est peut-être arrivé quelquefois, mais très peu.
1: Tu es l'homme parfait. D'accord, ok.
2: Voilà, je suis l'homme parfait.
1: L'homme parfait, et bien sachez mesdames que l'homme parfait habite à Digne-les-Bains et qu'il s'appelle Patrick. Voilà. Allez, on va marquer 3 points de plus tout de suite, Patrick, avec la question à choix multiples. Je vais te poser la question, je vais te proposer des réponses et à mon top chrono, tu auras 10 secondes pour me donner ta réponse. Quel est le titre du film avec Didier Bourdon, Camille Lou, Thierry Lhermitte, Maxime Gasteuil et Chantal Latsou qui sort aujourd'hui au cinéma? Alors, Le jour J, Permis de rire, Chasse gardée 2, Chonchon des bois.
3: Très bon film.
1: Je répète, qu'est-ce qui sort aujourd'hui avec Didier Bourdon, Camille Lou, Thierry Lhermitte, Chantal Latsou, Le jour J, Permis de rire, Chasse gardée 2, Chonchon des bois. Top chrono, 10 secondes.
2: Je crois que c'est Permis de rire.
3: Chanson des bois, gros blockbuster. Très très bon.
1: Très bon. Et c'est une mauvaise réponse. Tu n'as pas écouté ce que j'ai dit au début de l'émission.
3: Ah, puis depuis le début de la semaine, vous le dites,
1: mais
3: Valérie.
1: Oui, ce qui sort aujourd'hui, c'est le film dont votre radio ici est partenaire, c'est Chasse gardée 2. D'ailleurs, on offre des places, 4 places pour aller le voir. Bon, bah, si tu n'es pas sélectionné pour la finale, tu pourras aller le voir. Et donc, c'est avec Didier Bourdon. Donc, eh bien, pas de points pour toi, mon chaton.
3: Eh oui, Magali avec ici. Garlozère, combien elle a, Magali? Elle a qu'un point pour l'instant, c'est
1: un
3: ça
1: point.
3: Magali, on se laisse pas aller. Oui, elle habite à Aubord dans le Gard et s'est bricolée. Elle est vendeuse en épicerie fine, elle nous l'a dit. Alors dis-moi, Magali, pareil. Et d'ailleurs, tout à l'heure, tu as évidemment parlé de ton soutien à Valérie Damido en disant que tu l'adorais. C'est aussi pour ça que tu aimes les monuments historiques. Bah, vous êtes un monument, Valérie. Et vous êtes rentré dans l'histoire. Ne le prenez pas mal, c'est un compliment. C'est quoi les monuments historiques que tu aimes bien? Elle dit rien, Valérie.
1: La violence n'est pas une solution.
3: Ah non, je prenais comme un compliment.
1: La violence n'est pas une solution.
3: Bon allez, c'est quoi ton monument historique préféré? Ça lui a fait du bien, elle a crié, elle va mieux.

0: c'est pas Versailles ici.
1: Non, hein. mais quand même, bon, voilà.
0: Tu sais combien ça coûte de laisser les lumières allumées? Ça coûte un PEL. Bah, voilà.
1: Regardez, je vous ai laissé allumer depuis longtemps, puisque vous êtes ma lumière. Mais vous êtes une lumière. Vous savez, je vous fais que des compliments, vous prenez tout mal.
0: Mon monument historique. Allez, dépêche-toi de poser ta question.
1: Vous savez, je vais vous réconcilier avec moi en vous mettant votre extrait préféré, Valérie. Ah ben, je vous le mettrai en vérif, parce que sinon, ça va nous donner la réponse.
0: Ah, d'accord.
1: Que collectionne un lépidoptérophile? Je répète, un lépidoptérophile. Est-ce qu'il collectionne des pattes de lapin? Des laptops? Ce sont des ordinateurs portables, des papillons ou des chutes de papier peint marouflées avec amour par notre monument historique Valérie Labidou. 10 secondes. Top chrono. Allez vite.
2: Je dirais les papillons.
1: Les papillons, hein. Ce que collectionne un lépidoptérophile. Et on va l'écouter cette chanson parce qu'elle adore. C'est les papillons.
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0: Quatre enfants plus loin, Gauvin Cerf qui est en tournée à partir du mois de septembre. Première date à Montrouge, Grenoble, Château-Renard et ailleurs. Et il y en a forcément une près de chez vous. Valérie Damidot et Éric Bastien sont maintenant avec Laurent d'ici Provence et Clotilde d'ici Pays de Savoie. Clotilde qui a un petit peu peur de l'eau pour une bonne raison qu'elle nous raconte sur votre radio ici.
1: Alors, Laurent, alors il paraît que, donc à Aubagne, là, pas, enfin en tout cas, c'est pas loin d'Aubagne, tu fais partie du comité des fêtes de Baudinard.
2: Alors, c'est dans Aubagne, hein,
1: c'est un quartier, c'est un hameau d'Aubagne.

0: D'accord.
1: Un mot agricole qu'on a tendance à appeler principauté d'ailleurs de Godinard.
0: Ouais.
1: Et qui met en avant tout ce qui est toutes les traditions agricoles, le travail de la terre par les agriculteurs à l'âge des chevaux. Voilà, donc on essaie de continuer à faire vivre ça et avec des repas, avec des cavalcades, donc des défilés de chevaux et de chars. Voilà, c'est 10 jours par an.
0: Oh bah c'est bien ça, il paraît qu'il y a même des enfants qui mettent des petits costumes et
1: absolument,
0: tout.
1: Absolument, ils sont tous habillés en provençaux. Ouais. Et c'est juste magique à voir. Hein.
0: Bah oui, ça doit être très très beau.
2: Bah, les traditions, c'est beau.
0: Bah moi, de toute façon, j'adore. Alors, mon chat, attention, c'est la question qui peut te rapporter 3 points de plus. C'est la question à choix multiple. Je te pose la question, je te fais des propositions. T'as 10 secondes à mon top chrono pour me dire quel est ton choix. Alors, je te mets un petit sketch.
3: Avec ma femme, en Bretagne, au restaurant, à Cancal, moi je demande toujours des huîtres de Bourgogne.
4: Vous avez bien raison.
3: Ah, pour ces affaires, non ?
0: Et voilà.
3: Seulement les gars du coin et les gars de Cancal.
0: Alors, les huîtres de Bourgogne de Chevalier-Laspalès, on va parler d'huîtres, Laurent. Combien de temps vit en moyenne une huître avant d'être consommée ? Combien de temps vit en moyenne une huître avant d'être consommée ? 1 an, 3 ans, 5 ans, jusqu'à ce que Éric Bastien tombe dessus.
2: Bien sûr.
0: Voilà, combien de temps ça vit une huître avant d'être mangée ? 1 an, 3 ans, 5 ans, jusqu'à ce qu'Éric Bastien la ramasse. Top chrono, 10 secondes.
1: Alors, je vais dire 3 ans, mais il me semble qu'elles peuvent être mangées à 1, 3, 5. J'avais vu un reportage. Je veux dire 3 ans.
0: Eh bien, c'est totalement 3 ans. Et pendant 3 ans, elle est dans les parcs ostréicoles. Elle est déplacée, affinée. Et puis, au bout de 3 ans, bim, bam, boum, on la mange. 3 points de plus, tu as 7.
2: Eh, hey, Laurent ?
1: Oui ?
2: Laurent ? Eh hey. T'es content ? Hein ?
1: Ah, j'adore.
0: Ouais, voilà, bien
2: c'est pour
0: sûr.
2: Le déstabiliser, comme ça, il va penser à
0: autre
2: chose.
0: Oui, bien sûr, mais il n'a pas l'air déstabilisable. Hein. Je Clotilde. Te rappelle qu'il était dans l'armée. Mais voilà, non, allez.
2: Clotilde est dans sa grotte, toujours. Elle a. Oui, Fabien Clotilde avec ici Pays de Savoie. Alors, en parlant de. Tout à l'heure, tu nous as dit que tu avais appris à nager le crawl. Il paraît que. T'es vraiment traumatisé quand même. À cause du film ?
5: Non, les mamans à la piscine.
2: Ah, c'est pas les dents de la mer, t'es traumatisé par les mamans à la piscine, c'est-à-dire ?
5: Ouais. Non, quand j'ai appris à nager à 20 ans, la première chose que m'a dit le maître nageur, de ta génération, c'est ou les mamans à la piscine, ou le film Les Dents de la Mer. Alors je l'ai regardé avec des yeux, me dire, mais qu'est-ce qu'il me raconte ? Et en fait, en expliquant, et il me dit de ma génération, il y a beaucoup de personnes qui ont peur de l'eau, parce que soit ils ont vu le film Les Dents de la Mer.
2: Bah oui.
5: Faire peur, effectivement,
2: ouais.
5: Ou soit c'est la période où les mamans accompagnaient les enfants de maternelle, enfin de primaire,
2: ouais.
5: À la piscine et s'occupaient pas forcément des enfants quand ils étaient dans la piscine.
2: D'accord. Donc,
5: et donc, effectivement, moi, j'ai vu la tasse et j'ai eu l'impression que ça a duré.
2: Bien sûr.
5: Que quelqu'un finisse par me récupérer.
2: T'inquiète pas, Clotilde, on va pas aller sous
5: mais
2: l'eau. Et là, on va relever la tête de l'eau, justement. Et on va aller au plus haut plongeoir, aux 10 mètres. On y va, avec cette question qui vaut 3 points. En 2023, un supermarché breton a dû être évacué. Mais à cause de quoi ? D'un client déguisé en dinosaure, une invasion de mouettes affamées, un robot aspirateur incontrôlable, une fuite de camembert trop affiné, déclarée arme chimique par les pompiers. Top chrono, 5 secondes, pardon.
0: 10.
2: Ah, 10, oui, c'est
0: général. Oh là là.
2: L'invasion, le client, le robot, la fuite de camembert. Allez.
5: Des mouettes, on va dire.
2: L'invasion de mouettes affamées, oui ! Supermarché breton qui a dû être évacué il y a 2 ans, c'est arrivé à Concarneau. Complètement fou cette histoire, c'est joli Concarneau. Des mouettes qui ont pris l'assaut dans un magasin, voilà, après qu'une porte automatique est restée ouverte. Non mais c'est fou, hein, c'est ça. Et résultat, bah, poissonnerie dévalisée, cri dans le rayon, client en panique, remake breton, des oiseaux, d'Hitchcock.
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0: Breakfast in America, Supertramp. Dans une minute, Valérie Damidot et Eric Bastien sont à nouveau avec Laurent d'ici Provence, qui a un souvenir particulier d'un concert de Big Flo et Oli. Et Clotilde d'ici Pays de Savoie, qui aurait aimé avoir les questions de Laurent. Et ça, Clotilde, si vous saviez le nombre de candidats qui nous ont dit la même chose pendant ces deux années d'au taquet sur votre radio ici.
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4: J'aurais refait la chanson, Valérie. Elle est jolie, elle est...
5: Bon, je vous la ferai demain. Oui, fais-la moi demain. Allez, Laurent, il a 7, Clotilde a 4. Laurent, il adore... Tiens, il adore ces chanteurs.
6: Il aurait dû y aller, il aurait dû le faire.
7: Elle a dit, assez demain,
5: peut-être la dernière fois. Oh, bah voilà. Alors, tu as été, donc tu adores Big Flo et Oli, tu as été les voir au concert à Toulon, et avec des amis, et vous aviez le maillot du Toulouse Football Club.
7: Oui, parce que moi je suis originaire de Toulouse, et autant je parlais de l'OM avec Eric, autant mon club de cœur c'est le TFC.
4: Et oui,
7: et club qui est particulièrement, qui plaît beaucoup à Big Flo et Oli parce qu'ils sont de Toulouse.
4: Ils sont là-bas.
5: Oui.
7: Voilà. Donc j'ai dit on va leur faire honneur et j'ai habillé tout le monde en maillot du TFC.
5: Ouais. Sauf que qu'est-ce que t'as fait toi?
7: Sauf qu'arrivé sur place, on vient de gagner la Coupe de France. Il y a une interaction dans le concert qui se fait parce que forcément on est à Toulon et on est 5 à être habillés en maillot du TFC. Et à un moment, on s'oriente, il me regarde mon maillot. Je le prends, j'envoie et je me retrouve du coup en Marseille à Toulon un 15 novembre.
5: Et voilà, parce que Oli, il a pris le maillot, il l'a gardé pendant le reste du concert et toi, tu t'es caillé les miches, en gros.
7: Voilà, alors c'est pas Oli, c'est Florian, son
5: frère. Ah, c'est
7: frère.
5: Fou, d'accord,
7: voilà.
5: Donc, ok.
7: Si, m'écoute, j'ai eu froid, je regrette pas mon cadeau.
5: Alors, écoute bien, c'est la question qui peut te faire gagner 5 points de plus. Ça serait un sans faute. Hein. C'est la question cash. Je pose la question à mon top chrono. Tu as 10 secondes pour me donner la réponse. Quel est le tube qui a fait exploser la carrière de Clara Luciani en 2019? Quel est le tube qui a fait exploser la carrière de Clara Luciani en 2019? Top chrono, 10 secondes.
7: Alors sur Clara Luciani, il n'y a qu'un titre qui me vient, c'est La Grenade.
5: Alors est-ce que c'est La Grenade? Eh bien, nous allons immédiatement vérifier en musique. Eh bien, pour Lolo.
7: C'est la seule que je connaissais.
5: Eh ben, c'est un sans faute, mon chat. Tu as 12.
4: Oh là là. 12. Comment il fait pour avoir 12 celui-là?
5: Bah, c'est un sans faute. Il a répondu à tout. Il a 12.
4: Clara Luciani en live ce soir à 20h. Bien sûr. L'ICI Live ce soir, 20h au micro d'Émilie Mazoyer. Le concert live à retrouver sur ICI. Voilà, j'essaie de m'occuper comme je peux parce que Clotilde, j'ai peur quand même un petit peu là. Hein.
8: J'aurais préféré ces questions.
5: Alors, un grand classique de l'émission. Sache que ça fait 18 mois qu'on fait cette émission.
4: On nous le dit tous les jours.
5: Et ça fait 18 mois que... c'est toujours, bien sûr, bah oui.
4: Ça fait déjà 18 mois qu'on se voit tous les deux, tous les jours. Voilà. On vient de se rendre compte avec Valérie que c'était plus possible, ça ne peut pas durer. Voici la chèvre. Je ne parle pas de Valérie, bien sûr. Ah, Valérie, elle est sous la table. Quand Clotilde avait 7-8 ans...
5: De l'appeler Clotilde.
4: Clotilde 2, ouais. Parce qu'il y a Clotilde 1 et Clotilde 2, bien sûr, c'est comme Jean-Paul, n'importe quoi, bref. Oui, il pouvait être le truc de la vanne.
5: D'accord, allez.
4: Bon, vous savez ce qu'elle a fait ? Elle a poussé son frère qui était dans la poussette. Oui, elle a lâché la poussette du petit dernier dans la porte du chemin.
5: Quoi ?
4: Mais ça va pas !
5: Mais tu es Belzébuth, comme le chat de Laurent.
4: Non mais il s'est retrouvé les quatre roues en l'air. Il va bien le petit frère ou
8: Il va très bien. Moi je crois qu'il a peut-être quelques séquelles, mais je suis pas sûr.
4: Bien sûr. Vous voyez le mec des Goonies, c'est le mec aujourd'hui, c'est le même.
5: Ah c'est Choco.
4: C'est Choco, ouais. Non, Sinoc.
5: Sinoc, ah oui. Voilà.
4: Alors... Clotilde, nous allons jouer et merci pour ton rire parce que c'est très communicatif et ça fait du bien. Comment s'appelle le petit singe pour 5 points meilleur ami d'Aladin? Avec un petit extrait, bien sûr.
6: Ce rêve bleu, c'est un nouveau monde en couleur.
4: Et voilà, comment s'appelle le petit singe meilleur ami d'Aladin dans le dessin animé de Disney? Top chrono, 10 secondes.
8: Abu, non? Quelque chose comme ça.
4: Abu?
8: Abu, ouais.
4: Abu. Abu ou pas bu?
5: Ah ben,
4: elle va boire la tasse ou elle va pas boire la tasse, celle-là? Oui, c'est Abu.
5: Alors,
4: Abu.
5: Non, c'est Abu. Alors, on te le prend parce que. Voilà, mais il s'appelle Abu quand même, hein.
4: Oui, c'est Abu, oui.

Juliette Armanet. C'est la fin des meilleurs moments d'Au Taquet pour aujourd'hui. Mais on recommence lundi avec Valérie Damido et Eric Bastien. Il sera question de serpents dans les toilettes, de rencontres insolites et de quiz musical, entre autres, sur votre radio ici.

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1: Très bonne fin de semaine avec votre radio ici. Il est 13h. Le journal Valentin Bertrand. Bonjour Valentin.
2: Bonjour à tous.
1: À la une ce vendredi.
2: La Gironde et les Landes replongées dans le cauchemar des feux monstres de 2022. En trois jours, on est à la moitié du bilan de ces méga-feux étalés à l'époque sur deux semaines. Nous ferons le point au plus près de ces incendies, ce feu toujours imprévisible et hors de contrôle. Nous serons aux côtés des évacués et puis nous tenterons de nous projeter à quoi s'attendre dans les prochaines heures, les prochains jours, avec notamment la solidarité européenne qui se met en place. Et puis, un petit bol d'air avec le Tour de France à l'assaut de l'Alpe d'Huez.
1: Valentin, c'est le plus gros feu de l'année.
2: 10 000 hectares parcourus au nord du bassin d'Arcachon. Rendez-vous compte, en 24 heures, cette surface a quadruplé. Les évacuations se succèdent. 35 000 vacanciers et habitants mis à l'abri. Des images de chaos et une progression jamais vue, comme l'indique la préfète de Gironde, Sophie Broca.
3: Il est là, ce grand incendie XXL. C'est un incendie XXL parce qu'il est imprévisible. Il fait des sauts d'un kilomètre. Et puis, il est XXL parce qu'il est vorace. Il a déjà détruit 10 000 hectares. Ma priorité, c'est bien sûr de protéger les vies, les populations. Et donc, j'ai décidé, en accord avec monsieur le maire, le chef des pompiers et le général de gendarmerie, d'évacuer et le Porge. Et l'Aige. Alors, c'est pas facile, je voudrais saluer les habitants, parce que partir en pleine nuit, partir en urgence, c'est difficile, ça fait peur, c'est traumatisant, c'est d'autant plus traumatisant qu'un certain nombre de maisons ont été détruites, 53 pour être tout à fait exact. Il y a aussi un camping qui a été détruit par ce feu, mais je voudrais souligner que c'est aussi 2000 maisons qui ont été sauvées grâce au travail extrêmement précis et déterminé des sapeurs-pompiers.
2: Les pompiers encore devancés par la vitesse de propagation des flammes. Stéphanie Skok, vous avez aussi suivi pour ICI Gironde ce point des autorités. Et puis Stéphane, ce matin, vous avez rayonné autour de l'Aige-Cap-Ferré dans les zones touchées par l'incendie. Quelle est l'étendue des dégâts, Stéphane? Racontez-nous un petit peu ce que vous avez vu.
4: Eh bien, effectivement, j'ai commencé ma route ce matin depuis Lacanau pour venir ici, jusqu'ici à l'Aige. Et je suis passé par une des communes qui était la plus en difficulté ce matin, c'est celle du Porge, qui pensait que le feu était passé, que c'était terminé. Eh bien, il y a eu des reprises de feu cette nuit. Et réellement, l'incendie, là encore, a fait des dégâts. Je ne sais, j'ai pas le décompte exact des maisons qui ont brûlé au Porge, mais je sais qu'il y en a eu un certain nombre sur toute cette ligne de front. On n'avait jamais vu ça de mémoire de pompiers ici dans le sud-ouest. Eux qui pensaient pouvoir tenir une ligne de front à l'ouest de la commune de l'Aige-Cap-Ferré, sur la route du Grand Cros. Le Grand Cros, c'est une plage très fréquentée l'été par les touristes. Eh bien, ils n'ont pas pu tenir cette ligne de front. Ils ont été obligés de faire demi-tour et le feu s'est avancé à 1000 hectares à l'heure, directement droit sur l'océan Atlantique, et il s'est arrêté au niveau de la dune. Voilà pour la tête de feu. Mais maintenant, c'est pas parce que cette tête de feu est arrivée à l'océan que les choses sont terminées. Bien au contraire, on a une ligne de front désormais de 20 km de long. Ça va devenir de plus en plus compliqué au fur et à mesure de cette journée.
2: Des conditions météo très défavorables, un bilan aussi déjà lourd chez les pompiers. 27 sont blessés. L'un d'entre eux, venu de Seine-et-Marne, a la cheville fracturée par l'explosion d'une bouteille de gaz. Quelques affaires de première nécessité, c'est tout ce qu'ont pu prendre les évacués au moment de fermer leur maison. On l'a dit, 80 ont brûlé, une cinquantaine totalement détruite. Anne, réfugiée au parc des expositions de Bordeaux, ne sait pas si elle reverra la sienne.
5: Moi, de laisser la maison, c'est un vrai crève-cœur, parce que mon grand-père avait acheté la propriété en 1921. Ils ont commencé à construire avec mon père des maisons qui se sont agrandies au fil des années. Je suis extrêmement attachée à cette maison, donc de partir comme ça, vous pouvez imaginer ce que ça me fait. Voilà. Alors j'espère que on va arriver à éviter que ça ne brûle, mais bon, vu ce qui arrive, enfin vu l'ampleur de la chose, c'est voilà. Donc c'est pour moi c'est catastrophique. Voilà.
2: Anne, qui fait donc partie de ces 35 000 évacués en Gironde.
1: Et ça brûle aussi dans les Landes.
2: Cette fois, on est juste au sud du bassin d'Arcachon. Le feu est parti hier et a déjà parcouru 2500 hectares. Et à Biscarrosse et à Parentis en Borne, là aussi, la situation évolue très vite. Il y a quelques minutes, le préfet des Landes, Gilles Clavreul, a dressé un premier bilan sur l'antenne d'ici Gascogne.
6: On poursuit l'évaluation des dommages dans le bourg de Biscarrosse. On a 105 bâtiments qui ont été impactés, détruits partiellement ou totalement par les flammes. Et le comptage est toujours en cours, donc c'est pas un bilan définitif. Et puis, on reste donc sur les 23 000 personnes évacuées jusqu'à présent, entre hier soir à compter de 20h15 et la fin de nuit avec plusieurs campings dans le nord de Biscarrosse qui ont été évacués.
2: Là aussi, des messages FR alerte envoyés sur les téléphones. Pour Emma, il a fallu partir très vite la nuit dernière de son camping où elle séjournait avec ses filles de 7 et 8 ans à la recherche d'un dortoir de fortune.
7: On était à la piscine et puis on a commencé à sentir les odeurs de fumée. Puis ensuite, on a senti les cendres nous tomber dessus. On a mangé, puis là, on allait à la soirée qui était organisée au camping. Et là, ça a viré un petit peu au cauchemar. On nous a dit le camping va être évacué. Donc, on n'a pas réfléchi. On est allé à notre emplacement. On a pris les petites et puis c'est tout, les doudous. Et puis, on est arrivé au gymnase. Mais là, c'était l'horreur. C'était une fournaise. Donc on s'est dit, on prend la voiture, tant pis, on va dormir au bord de l'eau. La seule chose qu'on a prise, c'est les doudous pour les petites et les duvets. Et c'est tout. Tout est resté là-bas.
2: Des témoignages et les dernières infos qui sont à retrouver dans nos articles en direct sur ici.fr. Vous l'avez donc compris, la situation, elle a totalement dégénéré, favorisée par le vent de la nuit dernière et les pins particulièrement inflammables. Le directeur adjoint des pompiers des Landes, le colonel Romain Moutard, a suivi au plus près ces départs de feu incontrôlables.
8: Des éclosions qui tout de suite se propagent énormément à des vitesses que nous avons constatées hier après-midi qui étaient tout juste colossales et ensuite ce que l'on appelle par la suite des développements convectifs où le feu produit son propre vent avec une puissance où nos collègues pilotes avouent eux-mêmes que la situation était véritablement dantesque vue d'en haut et je vous assure que les troupes au sol ne venaient que confirmer cet état.
2: Le directeur adjoint des pompiers d'Élan. Dans le Var, la situation au niveau de l'incendie n'est toujours pas fixée. Les pompiers regardent là le ciel, espèrent l'arrivée des orages. 30 mm de pluie attendue demain dans le Var pour peut-être parvenir à stopper enfin la progression de cet incendie. 2700 hectares parcourus, des surfaces qui s'ajoutent d'un département, d'un foyer à l'autre. Au global, depuis le début de l'année, ce sont 50 000 hectares brûlés en totalité ou en partie. C'est le bilan dressé par le ministre de l'Intérieur Laurent Nunez. Avec donc cette nuit jusqu'à 1000 hectares parcourus en Gironde, la France n'est plus en mesure de faire face seule. Emmanuel Macron a donc activé le mécanisme européen de protection civile. En clair, Fabien Fourel, la France sollicite l'aide urgente de ses voisins.
9: Oui, quand un pays est dépassé par une catastrophe, il peut activer ce dispositif de protection civile. Les 27 États membres et 10 pays tiers y participent et se portent assistance. À Bruxelles, un centre de coordination recense alors les moyens disponibles et organise leur acheminement. Deux Canadair croates, deux avions bombardiers d'eau portugais et deux hélicoptères lourds tchèques et slovaques font ainsi route vers la France pour venir épauler nos pompiers. Ce mécanisme mis en place depuis 2001 n'est déclenché que dans les situations de tension. La France qui avait déjà eu recours pendant les feux géants en Gironde en 2022. En 2024, c'est l'Espagne qui l'avait activé après les inondations monstres à Valence. Plus de 800 interventions ont ainsi déjà été coordonnées en Europe et ailleurs dans le monde. Une aide salutaire alors que la France a déjà enregistré plus de 12 500 départs de feu depuis le 1er janvier, avec une surface brûlée qui dépasse déjà celle de l'année référence de 2022 et de ces méga-feux.
2: Et voilà les précisions de Fabien Fourel. On rappelle le bilan en Gironde, 10 000 hectares parcourus à ce stade par les flammes.
1: 13h09, on respire un peu maintenant avec une ascension emblématique aujourd'hui sur la route du Tour de France.
2: Avec les 21 lacets de l'Alpe d'Huez, une montée hors catégorie, très attendue par le peloton et le public. La dernière fois, c'était en 2022, 500 000 spectateurs s'étaient amassés au bord de la route, une après-midi qui s'annonce donc comme un grand moment du Tour, François Sauvestre.
10: Néophyte sur le Tour, Baptiste Westrofer sait à peu près situer l'Alpe d'Huez, à défaut de l'avoir déjà grimpé.
11: Je sais que c'est une station de ski en haut.
10: Mais le Breton de l'équipe Lotto a évidemment évidemment conscience de tout ce que représentent ces 13 800 km d'ascension au milieu d'une foule en délire.
11: Truc de zinzin, c'est le week-end, les vacances scolaires, un beau partage avec le public, avec les lacets. C'est une montée mythique.
10: Lui non plus ne s'est jamais frotté à l'Alpe d'Huez sur le Tour de France, l'endroit idéal pour un coureur comme Kevin Vauclin qui adore se nourrir de l'énergie du public.
12: On a vécu de belles choses au Markstein, mais je pense que là, à l'Alpe d'Huez, ça va vraiment être une fête, quelque chose d'exceptionnel et il va falloir en profiter.
10: Rapidement lâché hier, Kevin Vauclin rêve, comme chaque coureur français, d'être à l'avant dans cet enchaînement infernal de virages en épingle. Et pourquoi pas plus, comme un certain Thibaut Pinot en 2015.
13: Il y a une étape de montagne à aller chercher, c'est bien celle-là. Victoire de Thibaut Pinot à l'Alpe d'Huez.
12: Je pense que chaque grimpeur français rêve de gagner là-haut. Moi, j'ai eu la chance de gagner là-haut, d'être tout seul dans ce col-là. Ça fait partie des 5 meilleurs souvenirs de ma carrière. Je souhaite à chaque Français de vivre ce que j'ai vécu. Ouais.
10: Reste à savoir quelles seront les ambitions de Tadej Pogacar, souvent briseur de rêves, surtout quand il veut marquer l'histoire, lui qui n'a jamais gagné à l'Alpe d'Huez.
2: Et le départ donné de Gap maintenant dans une petite heure.
1: Merci Valentin Bertrand. L'actu revient à 14h et toujours avec vous Valentin. Donc le Tour de France arrive à l'Alpe d'Huez. Alpe d'Huez, station de sport d'hiver emblématique de l'Isère, que nous découvrons ou redécouvrons dans moins d'une minute avec un épisode du podcast Partir sur votre radio ici.
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1: La montagne, ça vous gagne. Eh bien, c'est exactement ce que vous allez ressentir après cet épisode de Partir à l'Alpe d'Huez. Pas besoin d'aimer forcément les sports de neige. L'Alpe d'Huez, c'est une destination dont on peut profiter toute l'année avec votre radio ici.
17: L'Alpe d'Huez, c'est à la fois une étape légendaire du Tour de France et un grand domaine skiable parmi les plus appréciés. Mais c'est surtout une montagne pour tout le monde, en toute saison, que vous y alliez pour vous dépasser ou simplement pour en profiter. Et à la fin de cet épisode, vous saurez pourquoi les épreuves olympiques organisées ici en 1968 ont dû se tenir de nuit. Je m'appelle Célia Bugneroman, je suis chroniqueuse à Ici Isère et je vais souvent à l'Alpe d'Huez pour randonner, pour skier et même pour faire la fête. Mais moi, je monte pas à vélo. C'est ça que j'aime là-haut. Quel que soit son niveau sportif, tout le monde y trouve quelque chose pour se dépasser un petit peu. Bienvenue dans Partir, hors piste à l'Alpe d'Huez. Notre point de départ, c'est le village du Bourdoisan. 700 mètres d'altitude, en contrebas des 21 virages qui mènent à la station de l'Alpe d'Huez. Devant vous, l'épreuve la plus mythique du Tour de France, les 14 km de lacets serrés et 1120 mètres de dénivelé. Numérotés de 21 à 1, de bas jusqu'en haut, chaque virage porte le nom d'un vainqueur de l'étape. Par exemple, le virage 14, c'est celui de Thibaut Pinot, et le 11, celui de la légende, Bernard Hinault. J'ai un premier conseil pour vous. L'Alpe d'Huez, ça se prépare. La station est très animée toute l'année. Le Tour de France, bien sûr, mais aussi du VTT, du ski, des festivals. Ce sont des événements formidables, mais ils attirent énormément. Se loger sur place, ça ne s'improvise pas. Je vous conseille donc de réserver votre séjour bien à l'avance.
18: Allez, un sourire, monsieur. Bonjour.
17: Pendant notre ascension, je vais vous parler du virage numéro 7. Toute l'année, c'est juste un virage comme les autres. Mais quelques jours avant le passage du Tour, des centaines de supporters néerlandais débarquent ici. Avec des caravanes, des barbecues, des frigos, des générateurs électriques et des télés. C'est une déferlante orange. On appelle cet endroit le virage des Hollandais. C'est un lieu très festif et l'apothéose arrive quand les coureurs passent. Croyez-moi, c'est une expérience complètement folle.
19: Southern California!
17: En cas de forte chute de neige, la route est ouverte toute l'année aux vélos, qui cohabitent avec les véhicules motorisés. Mais, exceptionnellement, quelques jours dans l'année, la montée est réservée uniquement aux cyclistes. Pour connaître ces dates, renseignez-vous à l'Office de tourisme. Vous avez pédalé et vous êtes arrivé au bout de la montée ? Bravo ! Sachez qu'entre mai et septembre, l'Office de tourisme remet un diplôme officiel de la montée de l'Alpe à tous ceux qui ont fait l'ascension. Il est remis contre 1 euro symbolique reversé à une association. Mais au-delà de la performance, je vous ai promis de vous faire découvrir l'Alpe d'Huez pour tous. On y va tout de suite. Ici, on est donc arrivé devant l'office de tourisme. On est au cœur d'une grande station de ski et c'est comme on l'imagine, avec des remontées mécaniques, des grandes terrasses ensoleillées et des chalets en bois. Si vous voulez venir en transport en commun, des cars partent régulièrement de la gare de Grenoble. Il faudra en prendre deux, avec un changement à Bourdoisan. En hiver, il y a un service express, mais il faudra être patient dans les bouchons. Selon les périodes, il existe aussi des navettes depuis Lyon et Genève. Vérifiez sur le site de la station avant de partir. Un mot maintenant sur la montagne toute saison. Et oui, ici, on ne vient pas que pour la neige. C'est même une destination très prisée pour les vacances estivales. Les remontées mécaniques fonctionnent en juillet et en août et la station propose un tas d'activités sportives ou moins sportives. Dernier conseil, on est en altitude. Prévoyez des chaussures fermées, une gourde et un bon pull, même en été.
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17: Un peu plus loin, après l'office de tourisme, on peut voir la piste de l'Éclose. C'est ici qu'en 1936, Jean Pomagalski installe le tout premier téléski à perche débrayable au monde. La grande épopée du ski naît exactement à cet endroit. Aujourd'hui encore, cette piste ramène au cœur de ce qu'on appelle le Vieil Alpe, la partie ancienne du village. Certains des plus grands champions y ont même fait leur première trace.
19: Donc mes parents avaient cet hôtel-là.
17: Isabelle Blanc, snowboardeuse, deux fois globe de cristal et championne olympique en 2002.
19: Donc je rentrais des entraînements du ski et ma sœur, qui préférait les pistes de danse, elle a gagné un concours de danse en boîte de nuit et elle a ramené un snowboard qui était le gain de la soirée. Excellent. Un snowboard donc, que j'ai retrouvé dans le local à ski quand je rentre dans l'entraînement. Je me suis exercée sur l'Éclose, s'appelait la piste des idiots. Mes premières courbes de snowboard étaient toutes seules sur cette piste. Enfin, en tout cas, cet endroit de l'Éclose est hyper bien par rapport à la station parce qu'en fait, on est proche du Vieil Alpe et à la fois, on est très proche aussi de tout ce qui a été l'avenue phare, l'avenue des Jeux, qui est l'avenue des Jeux Olympiques de 68, ou en haut de l'avenue, où il y a encore ce rond-point où il y avait la flamme. Mais ce sont nos Champs-Élysées à nous.
17: Du pied de l'Éclose, je me rends maintenant à la gare de télécabine des Grandes Rousses. C'est un téléphérique un peu dans son jus qui nous emmène sur le Pic Blanc. Il nous monte sur plus de 1500 mètres de dénivelé avec un changement au milieu. Les lignes sont d'une seule portée sans pylône, c'est un peu vertigineux. Culminant à plus de 3330 mètres d'altitude, le sommet du Pic Blanc offre un paysage absolument époustouflant, été comme hiver. On admire à 360 degrés, sur des centaines de kilomètres autour, les plus grandes montagnes des Alpes et bien sûr le Mont Blanc. C'est bien simple, par temps clair, on voit un cinquième de la France. Ce panorama est même classé 3 étoiles au guide Michelin. Vous pourrez donc admirer les merveilles du Pic Blanc en montant et en descendant en télécabine. Il y a même des visites guidées organisées. Voyez ça avec l'Office de tourisme. Mais si vous le sentez, vous pouvez redescendre en randonnée. C'est assez sportif. En VTT, ça l'est encore plus. Et en hiver, le ski ici est réservé aux plus aguerris. D'ailleurs, avec ses 16 km, la piste de la Sarenne est la piste noire la plus longue d'Europe.
19: Moi, je recommande à tout le monde, famille, amis, c'est la piste de la Sarenne de nuit. Donc, vous montez avec le dernier télécabine, la couchée de soleil, c'est magnifique quand on est là-haut. Et ensuite, une fois que c'est de nuit, on descend, bien accompagné, bien sûr. J'y suis allée avec des amis ou de la famille qui n'étaient pas forcément des grands skieurs. C'est un très, très beau souvenir.
17: Nous voilà donc redescendus, d'une manière ou d'une autre, du Pic Blanc. Le deuxième endroit que j'aimerais vous faire découvrir à l'Alpe d'Huez, c'est le lac Besson. Une balade magnifique à faire en toute saison, accessible à tout le monde. On y accède à pied, en raquette, mais surtout en navette, mise en place par la station. Le lac est juste à la sortie, c'est l'endroit idéal pour un pique-nique en famille. En plus, on peut aussi se balader sur le plateau et longer trois lacs en enfilade. C'est plutôt plat, ça se fait en 45 minutes. La vue plongeante sur la vallée, avec les lacs en premier plan, est totalement merveilleuse.
19: Donc là, tu vois là, toute la vallée du Grésivaudan là-bas.
20: Je vois bien.
19: Et puis là, t'as toute la chaîne de Beldon que tu vois d'ici.
20: Avec les lacs en avant-plan, ouais. Bon, franchement, c'est d'avoir des lacs de cette qualité-là en termes de... Tu vois, c'est un peu vallonné, ça monte pas trop pour venir voir. Avec la vue que t'as derrière, c'est juste... Tu vois, moi, parfois, ça me fait cette impression que c'est presque pas réel. Tu sais, dans la perception, dans la vision, tellement c'est beau. Puis selon la lumière, la qualité du ciel, les couchers de soleil sont absolument majestueux.
17: Et si vous cherchez encore d'autres choses à faire, luge d'été, golf, patinoire, spa, randonnée balisée, l'Office de tourisme vous donnera des tas d'autres idées, des activités sportives ou relaxantes pour tous, été comme hiver. Bref, vous vous régalerez dans cette station qui cumule 300 jours de soleil par an.
19: Il y a un dicton. À l'Alpe d'Huez, soit il fait beau, soit il fait nuit. On est sur un sommet, mais ça fait comme un plateau. Quand on est un peu plus haut, sur 2000 et tout ça, en fait, on voit la station. Et tout autour, c'est un champ de nuages, comme si c'était une île. C'est pour ça qu'on appelle l'île au soleil.
17: Et oui, je vous avais dit au début de l'épisode que les épreuves olympiques organisées ici ont dû se tenir de nuit. Cette île au soleil, c'est la station la plus ensoleillée d'Europe. Tellement qu'en 1968, le soleil faisait fondre la glace de la piste de bobsleigh. Il fallait donc la refroidir pendant des heures avant de pouvoir concourir. Et c'est pourquoi l'Alpe d'Huez a inventé le bobsleigh de nuit. Si vous avez encore un petit peu de temps devant vous, si votre week-end n'est pas terminé, j'ai une dernière idée pour vous. On va visiter l'église Notre-Dame-des-Neiges et je vais vous expliquer comment le sport a financé sa construction d'une façon que vous n'imaginez même pas. On est maintenant devant Notre-Dame-des-Neiges, la fameuse église du centre du village qui n'a pas son pareil ailleurs. Inaugurée en 1969, elle surprend par son architecture contemporaine. Elle est ronde et sa toiture en cuivre fait penser à une tente. Elle est également célèbre pour ses vitraux colorés réalisés par l'artiste isérois Arcabas, l'un des plus grands artistes de l'art sacré contemporain.
19: C'est une figure du patrimoine de la station. Mais après, il y a cet orgue, effectivement, à l'intérieur, en forme de main, avec une forme de sonorité assez particulière qui est très appréciée de certains férus du son et de l'orgue des églises.
17: L'histoire de cette église commence en 1944. Quand un résistant du nom de Jean le Boucher fait le vœu, après la bataille de l'Alpette, de construire une église à l'endroit où il a survécu. S'il est associé au projet sur le plan de la conception symbolique, c'est bien le père Jaap Rotten, un prêtre néerlandais, qui porte la réalisation concrète de cette église. La légende dit qu'il organisait des tournois de boxe et récupérait un franc par canette de bière vendue pour financer la construction. Aujourd'hui, on y donne des concerts de musique classique et parfois bien plus électronique. Il y a deux choses à ne pas rater à l'intérieur. Les 13 vitraux d'Arcabas, et l'orgue, une main dressée vers le ciel, les tuyaux logés dans les doigts. Absolument unique au monde. On pourrait aller jusqu'à imaginer que cette main représente un gant de boxe. Car oui, le sport, c'est l'âme de l'Alpe d'Huez. Mais la culture est bien là, aussi solide qu'inattendue. Mais ça, vous le découvrirez quand vous viendrez.
1: Merci Célia Bruni-Romand d'ici Isère pour ce tour de l'Alpe d'Huez. 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À suivre dans quelques instants le Tour de France, 19e étape ce vendredi entre Gap et l'Alpe d'Huez. On retrouve nos envoyés spéciaux sur le Tour juste après Black Wonderful Life sur votre radio ici.

0: souvenirs de l'année 1986 avec Wonderful Life du groupe Black. Soyez les bienvenus si vous nous rejoignez, j'espère que vous allez bien. Nous partons à présent sur le Tour de France. Aujourd'hui, les coureurs doivent relier Gap à l'Alpe d'Huez, près de 128 km. Un sacré parcours de montagne que nous suivons toute l'après-midi jusqu'à l'arrivée sur votre radio ici.
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0: Le Tour de France que normalement nous devons retrouver pour faire un point sur cette 19e étape qui relie aujourd'hui Galp à l'Alpe d'Huez. Une étape de montagne avec quand même quelques cols, 128 km à parcourir. Et nous retrouvons nos envoyés spéciaux sur le Tour de France. Les coureurs sont pas encore partis, ils partent à 14h. Mais bon, ils se préparent et on voit un peu où ils en sont avec Thomas Coignac. Bruno Blanza, bonsoir, Thomas Coignac.
2: Bonjour et bienvenue ici. Bonjour et bienvenue sur la route du Tour de France. Effectivement, avant cette avant-dernière étape de ce Tour 2026, nous sommes effectivement en direct du départ ici à Gap pour l'étape la plus courte de ce Tour, hein, 128 km, mais une étape qui fait peur quelque part aux coureurs du Tour de France après une arrivée en altitude hier à Orcières-Merlette. Eh bien, c'est l'Alpe d'Huez, le mythe qui va se présenter à eux tout à l'heure sur cette étape. Je vous le disais, la plus courte, mais avant, eh bien, de basculer au pied de l'Alpe d'Huez, il y aura trois cols à franchir. Et dès le départ, ça va grimper avec le col Bayard. Et c'est vrai que beaucoup, eh bien, ont les yeux rivés vers l'Alpe d'Huez. C'est 21 virages, c'est près de 14 km à 8% de ce col hors catégorie. Mais avant cela, il y aura probablement de la bagarre dans les trois cols précédents. De la bagarre pour le podium. On pense à Paul Sextas, le jeune Français quatrième à 20 secondes du podium d'Isaac Del Toro. Va-t-il attaquer ou pas, sachant que l'équipe UAE de Del Toro et de Pogacar, le maillot jaune, eh bien, est malade. Il y a beaucoup de coureurs qui sont atteints par un virus. Sont-ils en forme ou en méforme ? C'est une vraie question. Pour cela, il faudrait attaquer pour savoir s'ils peuvent rompre ou pas. Ça, c'est une interrogation. Et puis, le maillot est à poids également avec le Français Valentin Paré-Peintre. Sera-t-il capable d'être le vrai leader du classement de la montagne ce soir ? Toutes ces interrogations, nous aurons les réponses.
0: Merci.
2: Qui va démarrer sous le soleil.
0: Merci Bruno, merci Bruno Blanza, la connexion est vraiment mauvaise, mais on vous retrouve dans une petite demi-heure, juste après les journaux de 14h pour faire un point. Ça sera d'ailleurs le début de la course, à tout à l'heure.
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3: Avec des bons plans et de bonnes idées de sortie en Lorraine, mais aussi au Luxembourg, parce qu'on va faire un tour au parc merveilleux à Bettembourg, où il y a des structures de jeux, des animaux, des attractions pour passer une journée complète à quelques pas de la maison. Et le parc merveilleux porte bien son nom, puisque le tarif est à 15€ pour les adultes, 10€ pour les enfants de 3 à 14 ans, et l'entrée est gratuite pour vos enfants de moins de 3 ans. Alors vous allez pouvoir rester à ce prix-là dans le parc de 9h30 le matin jusqu'à 19h à la fermeture. Une journée complète pour aller caresser des chèvres naines, pour découvrir le mini zoo en famille. Vos enfants vont aussi passer la journée à bord d'une ambulance, d'un bus, d'un hélicoptère ou d'un avion Luxair. Et puis, il y a le mini-golf, le carrousel pour les tout-petits et l'aire de jeux aquatiques. Évidemment, un petit restaurant qui peut accueillir jusqu'à 400 personnes pour se restaurer. C'est à Bettembourg, le parc merveilleux.
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C'était l'Aziza de Daniel Balavoine sur votre radio ici. Bonjour, bienvenue, c'est Fabien Hémo. On va passer ce vendredi 24 juillet ensemble. Info locale, musique, bonne humeur, on a tout prévu. Tout au long de l'après-midi, nous allons suivre également cette 19e étape du Tour de France, étape de montagne. Nos journalistes sont sur place pour vous faire vivre en direct le parcours Gap Alpe d'Huez. Et de la musique aussi au programme. On démarre tout de suite avec Bruno Mars, que je rebaptise exceptionnellement aujourd'hui.

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2: Alexis Baudin a reçu il y a quelques jours la plus belle distinction pour un chef, celle de l'étoile décernée par le guide Michelin. Il est à la tête du restaurant qui porte son nom à Malines. Bonjour Alexis.
3: Bonjour.
2: Vous êtes en train de découper des macros pour le prochain service.
3: Ah oui, je suis en train de lever des macros, oui.
2: Qu'est-ce que vous avez ressenti au moment où votre nom a été prononcé?
3: Ah bah une fierté, puis une joie, ouais. C'est intense, quoi.
2: Vous avez pensé tout de suite à quelqu'un en particulier, vos parents?
3: Mais mon père, bon, il n'est plus là, mais voilà, quoi. C'est une promesse que je leur avais fait, ouais. Comme beaucoup.
2: C'était quoi vos mots exactement?
3: Bah, comme j'étais pas bon à l'école, et puis que la cuisine, c'était mon truc. Et je leur ai dit qu'un jour, j'aurai mon restaurant et que je serai étoilé.
2: Vous avez 56 ans aujourd'hui. Cette ouais. étoile s'est fait attendre. Elle a une saveur particulière à ce moment de votre vie.
3: Ouais, elle s'est fait attendre. Disons qu'après, une étoile, elle vient quand on est prêt, quoi. Hein.
2: Ouais.
3: Après, il y en a des jeunes qui sont prêts tout de suite. Moi, j'ai mis du temps.
2: Vous avez pris une décision forte en quittant votre restaurant de Metz qui fonctionnait bien. Est-ce qu'il y a eu des moments de doute?
3: Pendant les travaux, parce que c'était interminable, les travaux.
2: Vous avez dit, j'ai peut-être fait le mauvais choix.
3: Pas le mauvais choix, c'est que je me demandais si j'allais réussir à ouvrir un jour et savoir recuisiner, quoi, parce que j'en ai arrêté pendant un an et demi. Quoi.
2: Il faut un certain culot pour aller s'installer dans un petit village comme celui de Malines, 600 habitants. Aujourd'hui, avec le recul, vous diriez que le risque en valait la peine?
3: Moi, j'ai jamais pris comme un risque. J'ai toujours senti, et quand je regardais le restaurant, je savais que c'était pour moi.
2: Vous parlez d'ailleurs beaucoup de votre équipe, hein, cette étoile, c'est clairement une victoire collective.
3: Tout à fait, ouais. On ne peut pas travailler tout seul. Heureusement qu'ils sont là. De l'ouverture, j'en ai encore deux qui sont avec moi. Trois.
2: Est-ce que lorsqu'on a une étoile, on change sa manière de travailler, il faut maintenir cette exigence, on va chercher encore le degré supplémentaire de qualité dans les assiettes?
3: L'étoile, c'est quelque chose de magnifique. Après, il faut revenir sur Terre, quoi. J'ai plus mon équipe qui se met la pression que moi.
2: Vous avez encore la tête dans les étoiles?
3: Toujours. Je l'aurai encore tout le temps.
2: Vous évoquez une cuisine moderne, responsable. Qu'est-ce que cela signifie concrètement dans votre quotidien?
3: Pour la modernité, on a beaucoup de techniques sur les textures. On travaille beaucoup avec texturants et sur des monoproduits ou pas. Après, sans dénaturer non plus le goût du produit. Mais bon, on a beaucoup d'éléments sur l'assiette avec différentes textures. Depuis le pan, on a toujours retravaillé le local. Quoi. Je travaille en direct avec les poissons. J'ai un acheteur en Bretagne. J'ai un éleveur d'Angus.
2: Est-ce que le téléphone sonne plus pour les réservations depuis le 16 mars dernier? Vous sentez un engouement autour de cette première étoile?
3: Là, ça fait, je crois, ça fait depuis hier, je crois qu'on décroche le téléphone.
2: Vous aviez mis le téléphone en stand-by?
3: Impossible. Toutes les réservations se font par Internet. Voilà, après, c'est des gens qui nous sollicitent pour autre chose et on n'a pas le temps.
2: Priorité à la cuisine et aux clients.
3: Voilà. Ouais.
2: Un grand merci, Alexis Baudin, d'avoir été notre Lorrain du jour. Et on a envie de venir maintenant goûter hein, cette adresse étoilée du côté de Malines. Grand bravo à toute votre équipe.
3: Merci beaucoup à vous. Une belle journée.
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0: C'était Yann Muller avec cette reprise de Michel Delpech, Les Oies Sauvages. Restez avec nous dans un instant, les infos de 14h, mais avant, de la musique dans vos oreilles avec le groupe No Doubt. Bel après-midi sur votre radio ici.
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1: Merci pour votre fidélité à votre radio ici. Il est 14h. 14h, c'est l'heure de retrouver toute l'info en France et dans le monde en 90 secondes avec Valentin Bertrand.
2: Des mobilhommes réduits en tas de ferraille, une cinquantaine de maisons détruites. Le premier bilan du grand incendie en cours au nord du bassin d'Arcachon. Un feu XXL, des conditions pires que lors des méga-feux de 2022, dit la préfète de Gironde. En 24 heures, la surface brûlée a quadruplé. Elle atteint désormais 10 000 hectares. À seulement quelques kilomètres plus au sud dans les Landes, l'évacuation du centre-ville de Biscarrosse se poursuit face à la progression d'un autre feu. Les résidents d'un EHPAD mis à l'abri, tout comme 25 000 habitants et vacanciers dans ce département, les flammes ont parcouru 2500 hectares pour soutenir les pompiers français. Emmanuel Macron fait appel à la solidarité européenne. 6 appareils sont en route. 2 Canadair croates, 2 bombardiers d'eau portugais et 2 hélicoptères tchèques et slovaques. Les pompiers qui comptent dans leur rang 27 blessés, dont un victime d'une fracture à la cheville après l'explosion d'une bouteille de gaz. Face à ces feux, le maire de Bordeaux appelle les vacanciers en direction des zones sinistrées à reporter leur départ dès aujourd'hui. Le sud-ouest et le nord-est sont en rouge. Côté départ sur la carte Bison Futé, tout le reste du pays est en orange. Des trajets compliqués demain au départ et à l'arrivée de la gare d'Austerlitz à Paris. Le déminage d'une bombe de la Seconde Guerre mondiale découverte dans le Val-de-Marne entraîne l'arrêt du trafic des trains entre 10h et 15h. C'est inédit sur le Tour de France. 2 ascensions de l'Alpe d'Huez en 2 jours. La première aujourd'hui, 123 km au programme avec un départ fictif donné à l'instant depuis Gap et toujours plus de 4 minutes d'avance pour le maillot jaune Tadej Pogacar.
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3: Et effectivement, le Tour de France renoue aujourd'hui avec ce qui est peut-être sa montée la plus mythique. Ça faisait depuis 2022 qu'on n'était pas venu ici au sommet de l'Alpe d'Huez. Et vous l'avez dit, on y sera aussi demain. Double dose d'Alpe d'Huez aujourd'hui et demain pour ce qui est une demi-finale aujourd'hui et une finale demain de ce Tour de France, même s'il restera la butte Montmartre. Ce sont 2 jours pour tout renverser, pour peut-être aller chercher une place sur le podium pour Paul Sexas, la jeune pépite française de 19 ans, quatrième au classement général sur le podium, voire plus si affinité. Les coureurs viennent de quitter Gap. Ils vont parcourir les routes du col Bayard, du col du Noyer. Il sera compliqué ce début d'étape avant une longue transition, la montée vers le col d'Ornon et l'arrivée au Bourdoisan pour la montée de l'Alpe d'Huez et ses 21 virages mythiques. Vous suivez tout ça tout l'après-midi sur votre radio ici.
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5: La météo de ce vendredi 24 juillet, c'est un grand soleil sur tout le territoire. Quelques passages nuages tout de même. Les températures sont comprises entre 28 et 29 degrés. On a 29 degrés du côté de Verdun ou encore à Longwy, 28 degrés à Metz et à Sarreguemines. La nuit prochaine, le ciel sera dégagé, on pourra observer les étoiles. Et les températures seront comprises entre 8 et 12 degrés.
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C'était Madonna sur votre radio ici. Bienvenue si vous nous rejoignez. Ici, eh bien, c'est Fabien Hémot pour vous servir tout l'été. Je suis là pour vous. Dans un instant, on écoute trois chansons françaises à la suite. J'espère que tout va bien pour vous. Vous êtes peut-être bien sur la route pour profiter de la plage. Si c'est le cas, je suis tombé sur un top 3 qui devrait vous intéresser. Le top 3 des jeux de plage préférés des Français. Alors là, en troisième position, on retrouve le frisbee. Deuxième place pour le beach volley. Un Français sur 10 cite jouer à ce sport pendant les vacances d'été. Et sur la première marche du podium, pas de surprise, la pétanque. 58% des Français déclarent aimer y jouer en période estivale. Alors, tu tires ou tu pointes? Perso, moi, ni l'un ni l'autre, je file sur mon transat, écouter trois chansons françaises à la suite. Grâce à qui? Eh bien, grâce à votre radio ici. Et on démarre tout de suite avec Nino Ferrer, avec le Sud. Ah, oh, une chanson qui sent bon l'été, ça.

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0: C'était France Gall avec Calypso sur votre radio ici. Il est 14h30, c'est l'heure du point Tour de France avec nos journalistes sur place entre Gap et l'Alpe d'Huez, car ici, c'est la radio officielle du Tour.
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3: Et elle est bien partie, cette 19e étape du Tour de France entre Gap et l'Alpe d'Huez. On a passé la première des difficultés, le col Bayard qui était juste situé au départ de Gap. Et c'est un Français, Valentin Paré-Peintre, qui est passé en tête et qui devient virtuellement le leader du classement de la montagne. Lui qui porte déjà le maillot à pois, mais par procuration, puisque c'est Tadej Pogacar qui est en tête de ce classement. Paré-Peintre dans un groupe de 43 coureurs, gros groupe qui s'est échappé avec notamment également Lenny Martinez, le deuxième Français le mieux classé au général. Bruno Blanza, on vous retrouve, vous êtes sur la moto ici, piloté par Selim Guerribi. Avant ça, ce matin, vous étiez au départ à Gap, au bus. Qu'est-ce qu'on vous a dit sur cette étape? Comment est-ce qu'on l'appréhende dans le peloton?
4: Ouais, mais c'est un petit peu ça, Thomas, c'est le bon terme. Il y a un mélange d'appréhension, mais également d'excitation, parce que il y en a beaucoup, à l'image de Paul Sexas, qui vont découvrir l'Alpe d'Huez sur un Tour de France. Et ça, c'est quelque chose de très particulier. D'ailleurs, il en parlait, le prodige français, hier. Il ne nous disait pas au micro, attention Pogacar, attention Del Toro, attention un tel ou un tel. Il nous disait attention au public, par exemple, parce que on attend peut-être 450, 500 000 supporters, spectateurs dans cette montée, et c'est ça qui est aussi compliqué, une montée qui est difficile sur les premiers lacets. Donc oui, c'est l'étape la plus courte de ce Tour de France, mais par contre, comment appréhender la montée finale, ça c'est une vraie question. Il y en a comme Valentin Paré-Peintre qui joue le classement du maillot de la montagne, donc lui il était plutôt optimiste, mais c'est vrai qu'on attend de voir un petit peu ce que ça peut donner tout à l'heure.
3: Et à noter dans ce groupe de 43 coureurs qui a pris les devants, la présence également de Richard Carapaz, l'équatorien, 10e au général et surtout vainqueur hier à Orcières-Merlette. Vous suivez cette étape tout l'après-midi sur votre radio ici.
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5: Avec des bons plans sur Ici Lorraine chaque heure. 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

0: Merci d'avoir choisi votre radio ici. C'est Fabien Hémeau dans quelques minutes, les infos de 15h. Mais avant, on écoute Louise Attaque avec la chanson Léa. Et petite anecdote, depuis sa sortie en 1997, les fans cherchent toujours à savoir qui est vraiment cette Léa. Alors certains y ont vu une personne réelle, d'autres un message caché. Mais Gaëtan Roussel a toujours refusé de donner une explication précise, préférant que chacun s'approprie l'histoire à sa façon. Eh bien, il n'est pas bête ce Gaëtan Roussel. Allez, on l'écoute, Léa, c'est juste après ça.
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1: Merci d'avoir choisi votre radio ici. Il est 15h. C'est l'heure de retrouver toute l'info en France et dans le monde en 90 secondes. Avec vous, Valentin Bertrand.
2: Des rafales jusqu'à 80 km/h. Les conditions météo très défavorables compliquent un peu plus le travail des pompiers en Gironde. Le feu a parcouru 10 000 hectares au nord du bassin d'Arcachon. 53 maisons et tout un camping sont détruits. Pas de blessés heureusement chez les habitants et les vacanciers. 27 par contre chez les pompiers. Quelques kilomètres plus au sud dans les Landes, on en est à 25 000 évacués. Le centre-ville de Biscarrosse continue de se vider. Les habitants et les touristes dirigés vers la station balnéaire et vers Mimizan. 2500 hectares parcourus par les flammes en 24 heures. Dans le Var, les pompiers attendent l'arrivée des orages car le feu est toujours actif. Demain, entre 30 et 50 mm de pluie sont espérés. Point complet sur tous ces incendies à retrouver dans nos articles en direct sur ici.fr. La loi d'urgence agricole renvoyée devant le Conseil constitutionnel. Les insoumis et les écologistes annoncent saisir les sages après l'adoption définitive du texte qu'ils estiment contraire à plusieurs points de la charte de l'environnement, notamment sur le doublement des volumes d'eau retenus dans des bassines. Même rallongé d'une semaine, le bilan des soldes d'été s'annonce morose. Moins 11% de clients dans les magasins selon les chiffres d'une société spécialisée. Dans les mesures de fréquentation, une baisse encore plus remarquée lors des canicules. Moins 18% par exemple le 24 juin. Alors qu'il faisait 40 degrés sur une large moitié nord du pays. Explication entre grimpeurs aujourd'hui sur le Tour de France à l'assaut de l'Alpe d'Huez. On n'y est pas encore, il y a d'abord 128 km à parcourir au milieu d'une foule compacte, 600 000 spectateurs attendus.
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1: Et il y a d'abord dans cette 19e étape du Tour, le col du Noyer. On est quasiment au sommet, Bruno Blanza sur la moto ici, derrière l'échappée de 42 coureurs.
3: Effectivement, ils sont devant nous et ça monte à un sacré rythme, très honnêtement Thomas. On a vu Tige Benot, l'équipier de Paul Sexas, en dernière position lorsqu'ils sont passés devant nous, comme s'ils voulaient peut-être s'économiser pour suivre ensuite et équiper, être prêt pour la montée ensuite effectivement. Et on les voit beaucoup se ravitailler, 30 degrés hein, sur le Tour de France cet après-midi et pas mal de monde dans ce col, c'est toujours très sympa à voir.
1: Col du Noyer, deuxième difficulté de la journée avant une longue partie plate. Puis le col d'Ornon et évidemment l'Alpe d'Huez, les 21 virages montés mythiques du Tour de France, au sommet de laquelle Tadej Pogacar ne s'est jamais imposé, de quoi peut-être donner des envies au maillot jaune. On suivra tout ça tout l'après-midi sur votre radio ici.
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5: La météo de ce vendredi 24 juillet, c'est un grand soleil sur tout le territoire. Quelques passages nuages tout de même. Les températures sont comprises entre 28 et 29 degrés. On a 29 degrés du côté de Verdun ou encore à Longwy, 28 degrés à Metz et à Sarreguemines. La nuit prochaine, le ciel sera dégagé, on pourra observer les étoiles. Et les températures seront comprises entre 8 et 12 degrés.
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0: Bienvenue sur votre radio ici, c'est Fabien Emo. On passe ce vendredi après-midi tous ensemble. Soyez tous les bienvenus en cette période estivale. Vous êtes nombreux à suivre, comme nous, le Tour de France. Et moi, ce qui m'a toujours fait rire, ce sont les spectateurs sur le bord des routes. Certains ont des comportements très étranges. Et bien justement, tiens, je suis tombé sur un classement qui les énumère. Troisième place pour les déguisements complètement improbables. Alors il y a tout, hein, dinosaures, schtroumpfs, bananes géantes, chacun son style. Deuxième place pour les spectateurs qui baissent, vous savez, leurs shorts ou leurs pantalons au moment où la caméra passe, un classique qui fonctionne toujours et qui nous fait toujours rire. Et en numéro 1, les demandes en mariage. Eh bien oui, c'est étonnant. En 2019, tiens, un spectateur a profité du passage de la caravane et des caméras près de l'arrivée pour mettre un genou à terre et demander sa compagne en mariage. Et devinez quoi ? Elle a dit oui, forcément, voilà, une belle histoire. Allez, des belles histoires, encore et toujours, sur votre radio ici, avec tout de suite trois chansons françaises à la suite. Laurent Voulzy, Jack et Carla, et on démarre avec Françoise Hardy. Bel après-midi.
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0: C'était Laurent Voulzy avec Belle Île en Mer, Marie Galante, sur votre radio ici. Il est 15h30 les amis, et bien c'est l'heure de passer en mode Tour de France. Que se passe-t-il sur cette 19e étape? Et bien la réponse maintenant avec nos journalistes sur place, en direct.
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3: Le calme avant le bruit et la fureur de l'Alpe d'Huez dans cette 19e étape du Tour de France. On est à 60 km du pied de cette montée mythique. Une quarantaine d'hommes à l'avant, 3 minutes 20 d'avance sur le peloton. On va surveiller évidemment Paul Sexas dans cette montée de l'Alpe d'Huez. Quatrième au général, à 20 secondes du troisième, le maillot blanc, Isaac Del Toro. Écoutez Julien Jurdi, le directeur sportif de l'équipe Décathlon CMA-CGM.
4: Pendant le briefing, on a présenté beaucoup de choses. On n'a pas parlé une seconde, par exemple, du maillot blanc. Voilà, donc c'est de faire la meilleure étape possible. Et voilà, on ne fait pas spécialement un focus. On sait que ça viendra naturellement. Il faut que Paul fasse un bon départ et bien sûr un beau finish. On sait que la Buèze, c'est malgré tout long. Il faut savoir gérer ses émotions parce qu'on sait qu'il va avoir une effervescence assez folle durant ces 13 kilomètres. Est-ce qu'on sera devant Del Toro ce soir ou pas? Voilà, on va faire le maximum aujourd'hui, individuellement et collectivement. Et puis voilà, on fera le point ce soir.
3: Bruno Blanza sur la moto ici. Que penser du plan de l'équipe Décathlon?
5: Ben, jamais ils n'ont parlé du maillot blanc, jamais ils n'ont parlé ouvertement du podium hein, depuis le début de ce tour. On sait qu'ils restent ambitieux, les Décathlons CMA-CGM, forcément pour Sexas, et que ce serait un tour réussi. Mais eux jugent le tour du jeune prodige français jusqu'à présent totalement réussi. C'est une découverte pour lui, il est par moments avec les meilleurs. La dernière fois, il a lâché une minute dans une étape de montagne. Donc on attend de voir, mais très honnêtement, on a quand même envie de voir Sexas à l'attaque et aller à la bagarre avec Del Toro. Il y a 20 secondes d'écart.
3: Exactement, et rappelons qu'il n'a que 19 ans, Paul Sexas, et qu'effectivement, il n'a jamais monté en compétition, en tout cas, l'Alpe d'Huez, col mythique du Tour de France. Les coureurs qui reviennent pour la première fois sur le Tour depuis 2022, on sera au pied bien environ de 17h. D'ici là, vous suivez cette étape tout l'après-midi sur votre radio ici.
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6: Avec des bons plans et de bonnes idées de sortie en Lorraine, mais aussi au Luxembourg, parce qu'on va faire un tour au parc merveilleux à Bettembourg, où il y a des structures de jeux, des animaux, des attractions pour passer une journée complète à quelques pas de la maison. Et le parc merveilleux porte bien son nom, puisque le tarif est à 15€ pour les adultes, 10€ pour les enfants de 3 à 14 ans, et l'entrée est gratuite pour vos enfants de moins de 3 ans. Alors vous allez pouvoir rester à ce prix-là dans le parc de 9h30 le matin jusqu'à 19h à la fermeture. Une journée complète pour aller caresser des chèvres naines, pour découvrir le mini zoo en famille. Vos enfants vont aussi passer la journée à bord d'une ambulance, d'un bus, d'un hélicoptère ou d'un avion Luxair. Et puis, il y a le mini-golf, le carrousel pour les tout-petits et l'aire de jeu aquatique. Évidemment, un petit restaurant qui peut accueillir jusqu'à 400 personnes pour se restaurer. C'est à Bettembourg, le parc merveilleux.
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0: Merci d'avoir choisi votre radio ici, c'est Fabien Hémot, je suis avec vous toute l'après-midi, je ne vous lâche pas, et je vous invite à vous connecter sur notre site ici.fr, car on vous offre en ce moment vos lunettes pour regarder l'éclipse solaire du 12 août prochain, lunettes homologuées et à l'effigie bien sûr de votre radio, ça se passe sur votre site ici.fr. Dans un instant, les infos de 16h, mais avant on écoute Jane Birkin, Alex Warren, et on démarre tout de suite avec Jeanne Mas, bel après-midi.
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1: Merci d'être à l'écoute de votre radio ici. Il est 16h. C'est l'heure de retrouver toute l'info en France et dans le monde en 90 secondes avec Valentin Bertrand.
2: Des soignants rappelés, des opérations non urgentes annulées. L'Agence régionale de santé de Nouvelle-Aquitaine déclenche le plan blanc dans les hôpitaux de Gironde et des Landes. Les deux départements touchés par des feux monstres et toujours hors de contrôle. Au nord du bassin d'Arcachon, un hôpital privé s'apprête à être évacué à Arès. Au même moment, l'évacuation du Cap Ferret se poursuit avec des rotations de bateaux. Au total, 35 000 touristes et habitants sont mis à l'abri face à la progression des flammes. Elles ont parcouru 10 000 hectares. C'est le plus gros feu de l'année. Dans les Landes, les habitants de Biscarros obligés eux aussi de fuir face à l'avancée d'un mur de flammes et de fumée. Des images de chaos à retrouver dans notre article en direct sur ici.fr. Dans ce département, on compte 25 000 évacués et une centaine de maisons et de bâtiments touchés par les flammes. Pour soutenir les pompiers français, Emmanuel Macron fait appel à la solidarité européenne. 6 appareils sont en route, 2 canadaires croates, 2 bombardiers d'eau portugais et 2 hélicoptères tchèques et slovaques. Après le doublement des franchises médicales, le gouvernement annonce une autre mesure d'économie pour la sécu. Les consultations chez les chirurgiens dentistes, les trajets en ambulance ou encore les genouillères seront prochainement moins bien remboursées. D'office, la part des mutuelles va donc augmenter, avec pour conséquence le risque de voir les tarifs eux aussi monter en flèche. 21 virages en ligne de mire sur la route du Tour de France à l'assaut de l'Alpe d'Huez à la fin de cette 19e étape et ce finish qui s'annonce musclé, mais pour l'instant, on en est encore à peu près à un peu plus de la moitié de l'étape.
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3: Et 42 coureurs sont à l'avant à 52 km de l'arrivée à l'Alpe d'Huez. 7 Français dans cette échappée, dont probablement la meilleure chance tricolore, Lenny Martinez. Les échappés, vous êtes derrière eux, Bruno Blanza, qui viennent de sortir de la zone de ravitaillement.
4: Oui, ce que je voulais vous dire, c'est que ça fait plusieurs fois que ça se présente à chaque fois. Alors, ils sont nombreux, plus de 40, et ce n'est pas évident. Mais à chaque fois, par terre, il y a des bidons, des musettes qui traînent. C'est peu habituel hein, depuis le début du tour. Et ça prouve probablement que l'échappée, elle roule assez vite sur ces routes sinueuses. Là, on est dans une descente où ça tourne à droite, à gauche, très, très rapidement. D'où la vigilance également des coureurs à l'avant.
3: Et plus de 4 minutes d'écart pour ces hommes de tête. L'écart qui a augmenté. On était... redescendu autour des 3 minutes, à voir s'ils résisteront au retour du peloton. Vous suivez cette 19e étape tout l'après-midi sur votre radio ici.
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6: On termine cette journée comme on l'a commencé, avec du soleil, 27 à 28 degrés. On a 28 degrés du côté de Metz et Mézières-lès-Metz, 29 degrés dans le Pays de Beach. La nuit prochaine, ça va se rafraîchir, hein, 9 à 12 degrés, un temps clair, hein, on pourra observer les étoiles. Et la météo de votre week-end, c'est du soleil du matin au soir pour samedi et pour dimanche. Les températures vont monter jusqu'à 32 degrés samedi et jusqu'à 34 degrés dimanche dans toute la Lorraine.
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2: Bonjour, c'est Cédric. Eh bien, mon petit bonheur à moi, c'est l'évasion en nature, en courant, en trail ou à VTT, avec ma compagne et mon chien.
3: Ah oui, donc important, c'est vraiment le petit trio qui est réuni pour ce petit bonheur.
2: C'est ça, c'est notre petite bulle à nous et on adore faire ça. On habite à Longeville, donc on a à proximité du Saint-Quentin, des balades le long de l'eau ou alors dans les Vosges, un endroit dans lequel on adore se rendre au moins une fois par mois. Donc c'est vraiment mon petit bonheur.
3: Ah oui, donc c'est un peu le rituel une fois par mois. Donc on prend la voiture, on part la journée et là ça va être la journée randonnée, la journée trail.
2: Ouais, c'est ça, on va partir, on va avoir sélectionné notre randonnée avec un objectif spécifique. On n'oublie pas la bonne petite table et la bonne auberge qui fait partie du plaisir, parce qu'après l'effort, le réconfort, et puis c'est un moment en famille inoubliable.
3: Et vous en avez une peut-être à nous conseiller, de bonnes tables dans les Vosges, pourquoi pas ?
2: Ah bah, de bonnes tables dans les Vosges, il y en a tellement. Je peux vous parler spontanément de l'auberge de Liézé, que tout le monde connaît, avec une petite marche très simple de digestion qui est le sentier des écoliers juste à proximité et qui vous permettra de passer une après-midi en famille très agréable.
3: Il y a un petit moment pour y aller dans l'année ?
2: Il n'y a pas de moment parce que la magie de notre territoire, tant sur le Saint-Quentin que dans les Vosges, c'est que toutes les saisons sont belles. Elles ont toutes leur lot de charme. Il y a la neige quand on a de la chance en hiver, parce que c'est un peu plus rare malgré tout et il faut tomber au bon moment. Mais il y a ces couleurs qui sont tellement différentes, avec un paysage qui varie et les sons des animaux, de la nature. À chaque fois, c'est une redécouverte, même si vous passez au même endroit.
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0: C'était Stevie Wonder sur votre radio. Ici, c'est Fabien Hémot. Quel plaisir de partager cet après-midi avec vous. J'espère que tout se passe bien pour vous. J'ai une pensée, tiens, pour tous ceux qui bossent, et notamment aux jeunes qui profitent de l'été pour se faire un petit peu d'argent de poche avec les fameux, vous savez, jobs d'été. Eh bien, j'ai avec moi le top 3 des métiers où il y a le plus de demandes. Troisième place pour vendeur sur la plage ou boutique touristique. Hein. Glace, beignet, chouchou. J'adore quand il crie ça dans mes oreilles quand je suis en pleine sieste. Ça, j'adore. Deuxième place pour animateur de camping ou club de vacances. Ça fonctionne très fort. Et sur la première marche du podium, on retrouve serveur et plus généralement, dans le milieu de la restauration, on recherche des bras en cette période estivale. Voilà, on envoie de bonnes ondes à tous les courageux. Et pour vous récompenser de bosser comme des dingues pendant cette période estivale, eh bien voici trois chansons françaises à la suite. On écoute maintenant Étienne Dao, Amel Bent. Et on démarre avec Julien Clerc. Bel été!
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0: C'est Étienne Dao sur votre radio ici. Il est 16h30, c'est l'heure du point complet Tour de France. Que se passe-t-il sur cette 19e étape entre Gap et l'Alpe d'Huez? Et réponse maintenant avec nos journalistes sur place, sur la moto, ici, au plus près des coureurs.
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3: Et on est à 32 km de l'arrivée à l'Alpe d'Huez, l'échappée à 4 minutes 20 d'avance, échappée qui se réduit à vue d'œil. Bruno Blanza sur la moto ici.
4: Exactement, on est juste derrière, on vient de dépasser Ben O'Connor, le leader de l'équipe australienne, Jaiko Alula, un petit peu plus tôt le français Valentin Paré-Peintre, hein, qui pour le moment est provisoirement en tête du classement des grimpeurs, mais qui risque de voir Tadej Pogacar lui reprendre effectivement la tête de ce classement, épuisé après la journée d'hier. Tous ceux qui ont travaillé hier, qui étaient déjà devant depuis tout à l'heure, sont à la peine. On a vu Hirschi également, Alex Baudin, le français de l'IF, que l'on a dépassé également. Donc petit à petit, un par un, on les remonte, ces coureurs. Et très honnêtement, avec les 35 degrés sur la route du Tour, on les voit grimacer dans le dur. Et l'arrivée, elle n'est pas tout de suite. Et encore, il y aura effectivement l'Alpe d'Huez. Mais on est dans la troisième difficulté de la journée, ce col de deuxième catégorie.
3: Le col d'Ornon, effectivement. Et ils sont encore une vingtaine de coureurs à l'avant, toujours quelques Français parmi eux, dont évidemment Lenny Martinez, le 7e du classement général. Il y a aussi la présence de Bruno Armirail, l'homme des Hautes-Pyrénées, et puis deux coureurs de la Groupama FDJ, le Lotois Clément Brazafonso et le Normand Guillaume Martin. Derrière, il ne s'est pas passé grand chose dans les premières ascensions du côté des favoris. Pas de problème pour Tadej Pogacar, pour Paul Sexas, pour Remco Evenepoel. À noter que le Danois Mats Pedersen est passé en tête au sprint intermédiaire tout à l'heure du Perrier, de quoi quasiment sauf accident lui assurer d'être maillot vert. Et bien à la fin du Tour de France à Paris, ce serait sa première victoire. Les choses sérieuses vont commencer donc avec ce col d'Ornon, puis évidemment l'Alpe d'Huez qu'on vous fera vivre tout l'après-midi sur votre radio ici, cette arrivée mythique du Tour de France au programme de cette 19e étape.
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5: Avec de la bonne humeur, de la musique, de l'info 100% locale et des bons plans de sortie. 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

0: C'était Damiano David sur votre radio ici. Maintenant, c'est l'heure de retrouver Fred Ballard. Oh, je l'aime, Fred. L'humour en tube avec les humoristes Hakim Gemili et Paul de Saint-Cernin. Tous les deux s'amusent des réunions en famille.
1: Je sais que je suis un peu éclaté et tout, mais en vrai, je m'en bats les couilles. Je suis un peu moche depuis que je suis petit. C'est pas de ma faute, je suis né comme ça, j'ai pas fait de travaux.
2: Oui, c'est vrai que quand on se rend compte qu'on n'est pas le plus flamboyant de la portée, il faut toujours brandir l'excuse du 100% naturel, hein. Pas de Botox donc pour Hakim Gemili, juste des gènes plastiques défectueux, mais un gène comique prédominant.
1: C'est les ancêtres, ils sont dégueulasses de génération en génération. Chez nous, la mocheté, elle a pris de l'élan, ça fait longtemps qu'elle est là. C'est l'arbre généalogique, voilà, moi mon arbre généalogique, ça doit être un arbre à chat, je sais pas c'est quoi déjà. En vérité, c'est les parents, hein. Enfin non, en vrai non, ma mère bien... Mon père un peu cuit, c'est ça qui nous a baisé la vérité.
2: Eh oui, il suffit d'un chromosome pas ouf hein, pour tout faire foirer. Mais bon, il y a une forme de beauté dans les portraits de Picasso, hein, si ça peut en rassurer certains. Et puis heureusement, on peut reconnaître des membres de sa famille éloignés autrement que par le physique.
3: Alors vas-y, qui es-tu par rapport à moi ?
4: Mon arrière-grand-père.
3: Ouais, t'es mon arrière-grand-père parce que les doigts... Ouais.
4: Frère, tu es votre arrière-grand-père.
3: Ok. Et donc toi, t'estimes que genre on est potes quoi.

0: C'était George Harrison sur votre radio ici. Dans quelques minutes, les infos de 17h, ne bougez pas. Mais avant, on écoute Oria, elle est de Nice. On l'a découvert sur les réseaux sociaux grâce à ses reprises et depuis, elle vole de ses propres ailes. Voici son premier succès, Soirée mondaine, sur votre radio ici. Bel été, bel après-midi.
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0: Sur ici Lorraine. Passez une belle fin d'après-midi avec nous. On se rapproche du week-end, peut-être des vacances pour les plus chanceux d'entre vous. Et si vous restez dans la région, on a plein de bons plans à vous partager dans les prochaines minutes sur ici.
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0: J'aurai notamment des invitations à vous offrir pour France Aventure à Neuville. Bienvenue, bel été. Il est 17h, le journal tout de suite avec Héloïse Roger.
2: La Lorraine face à la sécheresse, l'absence de pluie se fait de plus en plus ressentir. En Meurthe-et-Moselle, les cours d'eau s'assèchent et la préfecture vient d'annoncer le passage de l'intégralité du département en alerte renforcée. C'est le troisième niveau de gravité avec des restrictions d'usage de l'eau, d'arrosage plus importantes. Le département n'avait pas connu une telle situation si tôt dans la saison depuis 2022. La Moselle pourrait bien aussi passer en alerte renforcée dans les prochains jours avec des températures qui vont remonter. Cette sécheresse, c'est un vrai casse-tête pour les personnes en charge des espaces verts. Travailler plus tôt le matin, revoir aussi les types de plantations, des arbres, des fleurs mieux adaptées au climat qui se réchauffe, comme l'explique Sébastien Marqueton. Il est le directeur adjoint du pôle parc, jardin et espaces naturels de la ville de Metz.
3: En ville, on va planter par exemple des chênes verts qui sont mieux armés, on va planter des érables de Montpellier, on va planter des micoupouliers, voilà, on va partir sur une palette végétale un peu plus méridionale. En périphérie, ce qui tient bien, alors ce qui tient plus, les hêtres, certains érables, ça compliqué, l'érable champêtre, malgré tout, est adapté, les chênes, ça dépend, il y a certains chênes qui ont du mal, si on les plante petits, ça peut encore résister. Donc c'est vraiment du cas par cas, et puis faut vraiment faire attention au sol. Si on a des sols qui sont profonds, ou sableux, ou argileux, ça sera pas la même chose. Donc faut vraiment connaître son terrain pour choisir la bonne plante. Au niveau du fleur, oui, ça c'est quelque chose aussi qu'on a beaucoup adapté, fait évoluer depuis les sécheresses de 2022-2023. On a réduit la proportion des plantes annuelles, donc qu'on plante juste pour l'été, au profit des plantes vivaces qui sont là toute l'année et pour plusieurs années, parce que les plantes vivaces, elles ont un enracinement qui descend plus profond, donc qui résistent mieux, elles ont le temps de s'installer et peuvent résister à des sécheresses passagères.
2: Dans les Landes, en Gironde, les incendies dévorent tout sur leur passage. Près de Biscarros et du Cap Ferré sur la côte, le feu a désormais parcouru 12 500 hectares. Vous entendrez dans le journal de 18h le témoignage inédit d'une Mosellane, Leslie. Elle a dû quitter le camping du Grand Croc Océan près du Lèche Cap Ferré. Elle fait partie des 44 000 personnes qui ont été évacuées dans les 48 dernières heures. L'accueil des urgences de l'hôpital de Val-de-Brié, une nouvelle fois fermée depuis ce matin et jusqu'à demain 9h, en cause un manque de personnel soignant. Et de 3 pour le FC Metz, après Jean Ruiz et Florian Miguel, le club annonce l'arrivée d'un nouveau défenseur central, Idriss Mohamed, formé dans le sud, passé à Aix, Istres, Marignane. Le joueur de 22 ans a passé la saison dernière au Puy, envolé en Ligue 3. Il rejoint maintenant les Grenats, une belle reconnaissance du travail accompli, a déclaré le nouveau défenseur messin. Et puis elle remet son titre en jeu. La Vosgienne Clémence Beretta a rendez-vous au championnat de France d'athlétisme qui se déroule tout le week-end à Albi. Elle va tenter de garder sa couronne sur le 10 000 mètres marche. La course débute à 22h. Pour l'instant, il est 17h03 et vous êtes sur ici Lorraine.
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2: On va continuer à faire beau.
0: Ah oui, avec très des... beau ce week-end. Ah bah oui, grand soleil demain, 30 à 32 degrés pour les températures. Et puis alors dimanche, pareil, bien ensoleillé, on va avoir quelques nuages quand même qui vont arriver en cours de journée. Quelques gouttes de pluie sur le pays de l'Agnée et sur le sillon mosellan, mais rien de dramatique. Ça nous fera même pas de mal d'ailleurs avec des températures qui seront quand même encore chaudes dimanche après-midi jusqu'à 27 à 30 degrés. Héloïse, je vous dis à tout à l'heure 18h.
2: À tout à l'heure.
0: Vos conditions de circulation à tout instant, vous avez la parole au 03 87 52 13 13 pour nous dire quels sont les coins où vous êtes peut-être bloqués en ce moment. Dans la zone de travaux de Mézières-les-Metz, ralentissement dans les deux sens de circulation. On est sur l'A31 ce soir, vous comptez en moyenne 2,5 km d'embouteillage. Il y a d'ailleurs aussi sur l'A31 ce véhicule en panne sur la bande d'arrêt d'urgence dans le sens descendant à hauteur de Richemont qui crée quelques légers ralentissements à la fois sur la 30 et à la fois sur la 31. Je vous souhaite bon courage ce soir. 03 87 52 13 13. Passez une belle fin d'après-midi avec nous. Dans le prochain quart d'heure, le tube français de cet été avec Benjamin Biolay. Écran total, Benjamin Biolay, c'est une nouveauté qu'on écoute dans les prochaines minutes sur ICI.
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0: Et puis parmi les titres qui ont marqué une époque et qu'on adore réécouter, il y a cette chanson-là, considérée comme le premier rap francophone. Voici Chagrin d'amour pour votre été en Lorraine.

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0: Chagrin d'amour sur votre radio, ici Lorraine. Dans un instant, je vous propose un trio de jeux. Burger Quiz, Vendredi tout est permis ou encore La roue de la fortune. Vous avez toujours eu envie de participer à ces jeux à la télé. Bah, Maxence Radovic a testé pour vous Cube TV à Osny. On ira y faire un tour dans moins de 5 minutes.
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0: Juste avant, c'est un spectacle magnifique que je vous propose d'aller voir dans les carrières d'Audainville jusqu'au 1er août. On est dans le département de la Meuse, près de Verdun. Des flammes à la lumière. Les chiffres de ce spectacle historique sur la guerre 14-18 sont hallucinants. En termes de costumes, de comédiens sur scène et de kilomètres de câbles pour offrir un son et lumière, un spectacle digne de ce nom. Jean-Luc Demandre est le coprésident de Connaissance de la Meuse qui produit ce spectacle magnifique et émouvant.
3: Oui, qui est considéré par les professionnels du tourisme, par les journalistes de la culture, par vous, les médias qui viennent sur place, comme étant parmi les plus importants de France, en tout cas un spectacle historique de très grande ampleur. C'est aussi la plus grande manifestation d'Europe sur 14-18. En effet, nous avons une très grande tribune de 1400 places. Il reste d'ailleurs encore de nombreuses places pour les quatre dernières représentations qui se termineront le 1er août. Mais près de 1000 projecteurs, 800 costumes, des effets spéciaux, des effets mapping. C'est vraiment une très très grande production qui est d'envergure exceptionnelle. Et ce n'est pas exagéré que de le dire. Nous répétons ce que les spectateurs disent à la sortie et les journalistes et professionnels que nous accueillons.
0: Des flammes à la lumière, c'est dans la Meuse, dans les carrières d'Audainville, juste à côté de Verdun. Représentation ce soir et demain. Et puis le 30 juillet et le 1er août, c'est à ne surtout pas louper. Ce sont les dernières dates pour découvrir ce son et lumière, des flammes à la lumière. Le retour de la musique, je vous l'avais promis. Écran total, nouveauté ici, Lorraine avec Benjamin Biolay.

0: Benjamin Biolay, écran total sur Ici Lorraine. Vous pourrez le voir en concert gratuit le 29 août au Plan d'eau de Metz dans le cadre des fêtes de la Mirabelle avec votre radio Ici Lorraine. Tous les jours, l'équipe d'Ici teste justement des bonnes adresses dans la région, des activités également. 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Cet après-midi, Maxence Radovic nous fait rentrer dans la télé.
1: Et aujourd'hui, c'est une idée très originale de sortie que j'ai testée près de Metz. Ici, vous regardez pas la télé, vous la vivez. Direction Cube TV pour une expérience aussi fun qu'immersive. Alors, dès votre arrivée, vous allez rentrer dans les coulisses d'un véritable plateau télé. Et oui, c'est pas une blague. Entre les lumières, les écrans, les pupitres, tout est là pour vous mettre dans l'ambiance. Et très vite, on oublie qu'on est à Oni, on se croirait presque dans une émission télé. Alors, le principe, il est simple, il est inspiré des séries, des jeux télé, au format bien connu, un blind test, quiz, défi de rapidité, mémoire ou logique, le tout est rythmé par un animateur qui met l'ambiance et vous guide tout au long de votre aventure. Vous allez pouvoir jouer notamment à la roue de la fortune, comme si vous y étiez. Avec l'écran devant vous, votre pupitre et surtout la fameuse roue avec les sommes d'argent. Préparez vos muscles hein, car là, pour la tournée, c'est assez compliqué, mais c'est bien marrant. Et il y a aussi, pour les amateurs, les 12 coups d'Oni. Vous attendent également avec la fameuse étoile mystère à aller découvrir. Solo ou avec votre équipe, moi j'ai adoré. Et surtout l'animateur qui vous plonge vraiment dans l'ambiance, on ne voit pas l'heure passer. Le gros plus hein, pour moi, c'est vraiment l'immersion. Hein. On vit une vraie expérience, le décor, le son, les lumières, tout est pensé pour vous plonger dans l'univers télé. Et ça change vraiment des activités classiques, car là on a vraiment l'impression d'être sur un plateau télé, mais sans les caméras. Pour les plus acrobatiques d'entre vous, on termine avec Aoni, tout est permis.

0: Il y a le fameux décor penché qu'on peut voir sur TF1. Là aussi, vous allez passer de bonnes parties de rigolade. Cube TV à Oni, c'est donc testé et approuvé.
1: Avec vous, Maxence Radovic pour Ici Lorraine. À la Vraie Télé ce soir, vous avez une comédie 14 jours pour aller mieux avec Michel Boujna, Maxime Gasteuil et Zabou Breitman. C'est sur M6. Et puis les 20 ans de l'émission mythique de TF1, 50 minutes inside. On vous emmènera d'ailleurs tout à l'heure à 18h40 dans les coulisses de cet anniversaire. Pour l'heure, voici le retour de la musique et le trio Frédéric Goldman-Jones sur Ici Lorraine.

0: Le trio Frédéric Goldman-Jones sur votre radio locale ici Lorraine. Soyez au rendez-vous ce soir à 17h45. On va jouer ensemble au quiche ou pas quiche et vous allez repartir avec de très très beaux cadeaux pour profiter d'un été 100% lorrain, parce que les vacances se rapprochent peut-être pour vous. Ça doit d'ailleurs être peut-être dans les prochaines minutes. Vous restez peut-être dans la région avec les enfants, les petits-enfants. Bah, comment les occuper? Bah, en les emmenant dans la zone des loisirs d'Amnéville à France Aventure. 14 parcours d'acrobranche en plein cœur de la nature pour toute la famille, avec de l'ombre aussi pour se rafraîchir. Il paraît qu'il y a une nouvelle vague de chaleur qui arrive la semaine prochaine. Il y a une guinguette, il y a des animations, plein d'activités à faire sur place. Les invitations pour France Aventure Amnéville, c'est pour vous sur Ici Lorraine avant 18h.
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0: Il est 17h23, passez une très belle fin de journée, une belle fin de semaine également et de belles vacances pour vous qui avez la chance là de partir pendant quelques jours. Nous, on est partis justement dans vos communes à votre rencontre pour découvrir vos petits bonheurs du quotidien, comme Cédric qui adore la marche en famille. On saura pourquoi il adore précisément marcher en famille dans les prochaines minutes après les One Republic sur votre radio locale ici.

0: Les One Republic sur Ici Lorraine, ils étaient en concert gratuit il y a quelques semaines au Luxembourg dans le cadre du festival City Sound et de la fête nationale. 17h25, le sourire, vous nous le donnez chaque jour sur Ici Lorraine avec vos petits bonheurs du quotidien, ceux que vous confiez à notre micro. Maxence Radovic a posé la question à Cédric, alors quels sont ces petits bonheurs?
1: Bonjour, c'est Cédric, et bien mon petit bonheur à moi, c'est l'évasion en nature, en courant, en trail ou à VTT, avec ma compagne et mon chien.
2: Ah oui, donc important, c'est vraiment le petit trio qui est réuni pour ce petit bonheur.
1: C'est ça, c'est notre petite bulle à nous et on adore faire ça. On habite à Longeville, donc on a à proximité du Saint-Quentin, des balades le long de l'eau ou alors dans les Vosges, un endroit dans lequel on adore se rendre au moins une fois par mois. Donc c'est vraiment mon petit bonheur.
2: Ah oui, donc c'est un peu le rituel une fois par mois. Donc on prend la voiture, on part la journée et là ça va être la journée randonnée, la journée trail.
1: Ouais, c'est ça. On va partir, on va avoir sélectionné notre randonnée avec un objectif spécifique. On n'oublie pas la bonne petite table et la bonne auberge qui fait partie du plaisir, parce qu'après l'effort, le réconfort, et puis c'est un moment en famille inoubliable.
2: Et vous en avez une peut-être à nous conseiller, de bonnes tables dans les Vosges, pourquoi pas?
1: Ah bah, de bonnes tables dans les Vosges, il y en a tellement. Je peux vous parler spontanément de l'auberge de Liézé que tout le monde connaît, avec une petite marche très simple de digestion qui est le sentier des écoliers, juste à proximité, et qui vous permettra de passer une après-midi en famille très agréable.
2: Il y a un petit moment pour y aller dans l'année?
1: Il n'y a pas de moment, parce que la magie de notre territoire, tant sur le Saint-Quentin que dans les Vosges, c'est que toutes les saisons sont belles. Elles ont toutes leur lot de charme. Il y a la neige quand on a de la chance en hiver, parce que c'est un peu plus rare malgré tout, et il faut tomber au bon moment. Mais il y a ces couleurs qui sont tellement différentes, avec un paysage qui varie, et les sons des animaux, de la nature. À chaque fois, c'est une redécouverte, même si vous passez au même endroit.
0: Les petits bonheurs de Cédric au micro de Maxence Radovic pour Ici Lorraine. Nous, ce qui nous rend heureux, c'est de vous accompagner pendant vos vacances d'été avec des bons plans, de la bonne humeur et votre playlist Ici Lorraine. Et puis, on va retrouver tout de suite nos coureurs du Tour de France. On va suivre ensemble l'arrivée de cette étape entre Gap et l'Alpe d'Huez ce vendredi. Un peu moins de 128 km pour le parcours, pour cette 19e journée que vous vivez en direct sur Ici Lorraine, comme chaque jour.
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4: Et on est à un peu plus de 2 km de l'arrivée de cette 19e étape du Tour de France sur les dernières rampes de l'Alpe d'Huez. Et Richard Carapaz, l'équatorien, est seul en tête. Mais derrière lui, Tadej Pogacar est en train de revenir. Le maillot jaune extraordinaire aujourd'hui. Encore une fois, Tadej Pogacar qui a attaqué à 12 km du sommet de l'Alpe d'Huez et qui a déjà creusé plus de 2 minutes. Il a 2 minutes d'avance sur Remco Evenepoel, presque 2 minutes 30 sur Paul Sexas. Il a repris quasi tous les membres de l'échappée. Juste devant lui, à 5 secondes devant Richard Carapaz qui a déjà gagné hier. Et puis, dans sa roue, un Français tout de même, Lenny Martinez, qui était lui aussi dans l'échappée et qui tente de s'accrocher, alors que c'est plus difficile pour Paul Sexas dans le groupe qui se joue le podium. Il a dû laisser partir le Belge Remco Evenepoel tout à l'heure, et là c'est Isaac Del Toro, le Mexicain, le troisième du général, qui est en train de se détacher. On a quelque part la hiérarchie de ce Tour de France: Tadej Pogacar bien au-dessus de tout le monde, Remco Evenepoel le meilleur des autres, et ensuite Isaac Del Toro un tout petit peu plus fort que Paul Sexas. Voilà pour la situation dans cette Alpe d'Huez. On a eu une très grosse échappée avec beaucoup de Français. Ils étaient 42 au début de cette étape qui avait pris le large, et puis finalement, eh bien, Tadej Pogacar est revenu. Ça y est, il revient sur Richard Carapaz. Ils sont désormais trois en tête: Carapaz, Pogacar et Lenny Martinez, qui réussit pour l'instant toujours à s'accrocher. On est toujours en attente d'une victoire française dans ce Tour de France. Il va devoir faire l'impossible, Lenny Martinez, battre Tadej Pogacar à la pédale. Bruno Blanza, vous êtes juste derrière la ligne d'arrivée.
5: Oui, ce qui est assez dingue effectivement, c'est que tout est calculé chez Pogacar. C'est surtout ça que l'on voit, Thomas. Il a roulé tranquillement avec les hommes qui lui restaient. Il y a eu l'échappée, il a su maîtriser l'échappée, il attaque au bon moment, il le sait, il fait encore une énorme différence. Et vous imaginez, il est à deux doigts de confirmer, de valider qu'il est bien évidemment le meilleur et qu'il va aller chercher probablement un cinquième Tour de France, un troisième d'affilée. Et en fait, c'est là où il est dingue, c'est que
4: il veut marquer l'histoire. Bruno, voilà, nouvelle attaque, exactement. Nouvelle attaque de Tadej Pogacar à 1500 mètres de l'arrivée, pas si franche celle-là, puisque Richard Carapaz et Lenny Martinez restent dans sa roue. S'ils gagnent pas, ces deux hommes, ils pourront avoir des regrets, parce qu'ils étaient trois aussi avec l'Américain Sepp Kuss, et ils se sont pas entendus, ils se sont regardés, ils ont préféré s'attaquer les uns les autres plutôt que de collaborer. Et à cause de ça, Tadej Pogacar est revenu. Vous l'avez dit, Bruno, Tadej Pogacar très fort, mais les échappés peut-être ont manqué, eh bien, de tactique, de sens tactique sur ce coup-là.
5: Oui, probablement, parce que ils le savent avec les oreillettes que Pogacar revient derrière. Il y a énormément de bruit, hein. Effectivement, on l'a vu tout à l'heure dans cette montée de l'Alpe d'Huez avec eh bien énormément de monde au pied, énormément de monde sur les cinq derniers kilomètres. C'est par moments un peu clairsemé quand on est au cœur de la montée, mais il le savait très bien. Alors c'est lui qui est en train de faire le train avec notamment Carapaz dans sa roue, mais on sent véritablement qu'à la flamme rouge là, quasiment, il veut aller une nouvelle fois chercher une cinquième victoire cette année sur le Tour.
4: Ouais, ça il l'aura, hein. Il y aura probablement presque 7 minutes d'avance, hein, tout à l'heure, mais Pogacar remportera-t-il sa première étape à l'Alpe d'Huez? Carapaz réussira-t-il le doublé après hier à Orsières-Merlette? Ou Martinez, eh bien, remportera-t-il la première victoire pour un Français sur un Tour de France? Pogacar qui a de nouveau accéléré à 850 mètres, et là il y a un petit écart. Carapaz cette fois-ci n'a pas réussi à rester dans la roue, il s'envole. Tadej Pogacar à 800 mètres de l'arrivée, il va dompter l'Alpe d'Huez, lui qui n'a jamais gagné ici. Il ne l'avait monté qu'une seule fois en compétition, c'était au Tour de France 2022. On n'y était pas revenu depuis, on y sera aussi demain à l'Alpe d'Huez, mais là la montée avec les 21 virages mythiques, c'était aujourd'hui. Tadej Pogacar le savait, Tadej Pogacar voulait être au rendez-vous, Tadej Pogacar y est. Il a comblé ce débours de 3 minutes 30, il a monté cette Alpe d'Huez 3 minutes 30 plus vite que l'échappée, et il va à nouveau remporter une étape de montagne sur ce Tour de France. Ça va être eh bien sa cinquième victoire sur ce Tour de France 2026 en une attaque. Finalement, il a réussi à décrocher tout le monde, le dernier virage à gauche pour Tadej Pogacar à 250 mètres de la ligne, le public de l'Alpe d'Huez ici qui l'accueille en tapant eh bien sur les barricades. Tadej Pogacar qui va passer devant nous. On le disait qu'il y avait un problème dans son équipe, que peut-être il était malade. Il a répondu en tapant du poing sur la table, il a répondu comme le grand champion, le patron du Tour qu'il est. Tadej Pogacar qui s'impose ici à l'Alpe d'Huez, il lève les bras et il les écarte pour se dire peut-être les pommes levées vers le haut, en se disant quoi, qu'est-ce qu'il y a, vous avez douté de moi, je suis là. Lenny Martinez deuxième, Richard Carapaz troisième, victoire en patron véritablement, Bruno, de Tadej Pogacar.
5: Ouais, vous imaginez, il est 100 mètres derrière la ligne, il est devant moi et il est encore en train de lever le bras droit, Tadej Pogacar, de lever les deux bras en regardant son équipe. C'est ça qui est assez impressionnant, c'est que quand il est comme ça, on commence à le connaître, c'est qu'il a réussi plus que son pari, parce qu'il l'avait coché cette étape, alors que Lenny Martinez arrive assez près de nous. On va essayer de le retrouver, le Français, sur eh bien cette arrivée d'étape. Revenez dans quelques instants, ouais. Thomas, le temps qu'il récupère.
4: Ah, il aura probablement des regrets, Lenny Martinez. On l'a vu frapper sur son guidon de frustration au passage de la ligne. Ça aurait été la plus belle victoire de sa carrière, tout simplement, au jeune homme de 23 ans qui a payé pour apprendre aujourd'hui. Il a voulu jouer, mais on ne joue pas avec Tadej Pogacar à vos trousses. Quand on a Tadej Pogacar à ses trousses, eh bien, on se relaye, on essaye au maximum de rouler vite, de collaborer avec ses compagnons d'échappée, parce qu'en un contre un contre Pogacar, on ne peut rien faire. Il l'a appris à ses dépens, Lenny Martinez, alors que Sepp Kuss, l'Américain, passe la ligne en quatrième position. On attend Remco Evenepoel, le deuxième au classement général, qui s'est détaché du groupe de favoris, tout comme Isaac Del Toro, qui est désormais à 800 mètres. Il n'y aura pas beaucoup d'écart entre ces trois hommes, mais la hiérarchie est respectée. Evenepoel va arriver probablement devant Del Toro, qui va lui-même arriver devant Paul Sexas, le Français de 19 ans qui découvrait lui l'Alpe d'Huez en compétition. Il n'a pas fait de miracle finalement, il est à sa place, c'est-à-dire la quatrième de ce Tour de France aujourd'hui. Peut-être l'arrivée dans les prochaines secondes de Remco Evenepoel, qui est à 450 mètres. Le Belge qui s'était imposé, qui avait battu Pogacar, lui, au plateau de Solaison, cette fois-ci, a été remis à sa place. Il y aura plus de 2 minutes d'écart aujourd'hui sur cette étape. Il y aura donc presque 7 minutes d'avance au classement général pour Tadej Pogacar. Alors que là, c'est Tobias Johannessen, le Norvégien, qui franchit la ligne en 5e position après plus de 3 heures écart d'effort. La voilà, l'arrivée l'arrivée de Remco Evenepoel qui est dans cette dernière ligne droite. Il se met en danseuse, la petite grimace de Remco Evenepoel qui fait quand même une très belle opération dans la course pour la deuxième place. Il va gagner du temps sur Del Toro et Sexas. Il le voit, hein, Del Toro, il est juste derrière lui. Evenepoel qui passe, ça y est, avec 2 minutes 30 de retard sur Tadej Pogacar. Le retard du Belge est à nouveau conséquent aujourd'hui. Pogacar a voulu là aussi lui montrer qu'il était le patron, qu'il avait été vexé peut-être par sa défaite dans le contre-la-montre. Le voilà, Isaac Del Toro qui passe avec 2:43 de retard et l'ovation du public de l'Alpe d'Huez, parce que le prochain qu'on attend sur la ligne, c'est Paul Sexas. Ça y est, il est passé avec environ 2:45. Il n'a pas perdu grand chose finalement sur Isaac Del Toro. Je vous l'ai dit, finalement la hiérarchie a été très bien respectée. Bruno Blanza, vous êtes près de la ligne, vous allez voir arriver eh bien tous les grands de ce Tour de France dans les prochaines secondes.
5: Exactement, mais malheureusement cet après-midi on n'a pas le droit d'accéder. On voit Pogacar devant nous qui est descendu de son vélo, qui va aller bien évidemment par le podium. Il a toujours son casque sur la tête, Pogacar, et on a l'impression qu'il part sur le côté pour saluer effectivement l'un de ses équipiers, parce que c'est encore une fois une sacrée victoire d'équipe, une équipe amoindrie hein, par un virus dans cette formation UAE. Mais il est là, on attend Paul Sexas. Lenny Martinez a fait demi-tour et il est redescendu finalement le français, le meilleur français de cette étape. Après reste à savoir par rapport eh bien, au maillot blanc si Paul Sexas va pouvoir aller le chercher, parce que c'était quand même l'objectif aussi de Paul Sexas et de son équipe, même s'ils n'ont pas trop voulu l'avouer sur cette fin de tour.
4: Le maillot blanc et par conséquent le podium hein, puisque Del Toro occupe la troisième place. Donc si vous le doublez eh bien, vous montez tout simplement sur le podium de ce Tour de France. Il aura perdu quelques secondes encore une fois sur Isaac Del Toro aujourd'hui. Paul Sexas, il n'aura pas démérité, il est revenu hein, finalement dans les derniers kilomètres. On pensait que l'addition serait beaucoup plus salée sur Remco Evenepoel. Un mot sur le public, 600 000 personnes étaient attendues aujourd'hui sur l'Alpe d'Huez. On a vu eh bien, que ça a posé quelques problèmes, notamment au moment d'une attaque de Remco Evenepoel qui a été quelque peu bloquée par le public. Bruno, vraiment oui. Très rapidement, quelques secondes sur le public, ambiance de dingue aujourd'hui.
5: Ambiance de dingue, ambiance de fou, que ce soit au pied, que ce soit sur la fin, ça a été assez hallucinant. Mais c'est l'Alpe d'Huez, on le savait, alors que Paul Sexas est devant nous, exténué, il est plié sur son vélo, il est monté un peu plus haut que tous les autres coureurs de cette arrivée. Très honnêtement, on le voit, il vient de faire un tellement il a souffert, et voilà, il va enlever son petit strap nasal pour boire, récupérer. On n'aura malheureusement pas l'occasion de l'interviewer là avant la fin du direct.
4: On n'aura pas le temps, Bruno. Il concède 2 minutes 45 sur Tadej Pogacar, Paul Sexas aujourd'hui, mais seulement 4 secondes sur Isaac Del Toro et 16 sur Remco Evenepoel. Il va rester 4e du général à une grande distance de Tadej Pogacar, vainqueur sans aucune concurrence aujourd'hui sur l'Alpe d'Huez devant Lenny Martinez. On y reviendra demain sur l'Alpe d'Huez. On reparle de tout ça évidemment tout à l'heure à 18h30 dans le journal du Tour.
0: 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Dans un instant, c'est-à-dire dans moins de 3 minutes, notre bonne adresse du jour qui nous emmènera à Metz, hein, sur la place Saint-Louis. De quoi manger des burgers, des galettes, des crêpes, de quoi boire un verre. Il y a une belle carte, un établissement très convivial. On vous y emmène, c'est notre bonne adresse du jour après le petit pêcheur. Voici Manon Lisa, c'est une nouveauté et ça cartonne sur les réseaux sociaux en ce moment.

0: Place Saint-Louis, on vous invite à pousser les portes de Oups. Bonsoir Damien.
1: Bonsoir Nicolas.
0: Merci de nous rejoindre sur Ici Lorraine. Est-ce que vous pouvez nous expliquer c'est quoi le concept de Oups ?
1: Eh bien, Oups, c'est un petit mélange de crêpes, de houblon, et puis on a mélangé un peu de glace également pour mettre un peu de différence sur la place Saint-Louis.
0: Ah, finalement, c'est toutes les bonnes choses qui se trouvent à une bonne adresse, à une même adresse. On est entre, parce que je suis déjà venu chez vous, hein, on est entre bar et crêperie un peu, on pourrait le qualifier comme ça, Damien.
1: C'est exactement ça, oui, tout à fait. Moi, j'aime bien le terme brasserie, ça mélange un peu tout la restauration, la boisson, le plaisir et puis la gourmandise.
0: Alors justement, quels sont les produits qui cartonnent chez vous, Damien, là, pendant cet été ? On a des galettes, des crêpes, qu'est-ce qui est à la carte et qu'est-ce qui est bon à manger ?
1: Eh bien, j'ai envie de vous dire tout, c'est bon à manger. Maintenant, la spécialité de Oups, c'est plus la galette, ouais, qui va être un peu revisitée. On a des galettes au mois, on a des galettes à la semaine. Après, on a du burger aussi qui plaît quand même pas mal. On est sur une place assez jeune. Et la glace aussi. La glace, en ce moment, elle est de saison.
0: Elle va faire plaisir parce qu'on annonce encore 34 à 36 degrés hein, la semaine prochaine. Ouais. Donc, n'hésitez pas à passer les portes de Oups, place Saint-Louis. Il y a plein de choses aussi à boire, alors avec modération quand c'est alcoolisé. Mais
1: tout à fait.
0: Qu'est-ce qu'on peut retrouver à la carte là aussi, Damien ?
1: Alors nos barman aiment le cocktail. Chez nous, on a du cocktail classique et puis du cocktail création. C'est quand même quelque chose d'assez plaisant. En plus, ça change un petit peu de la bière qu'on peut retrouver dans tous les établissements qu'il y a place Saint-Louis. Donc le cocktail est quand même mis un peu en valeur. Le vin également. Et la bière, forcément, en numéro 3 également.
0: Ouais. On a quoi comme cocktail ? On a les classiques, il y a des créations maison aussi ?
1: Oui, exactement. Alors les créations maison, c'est du cocktail à la semaine. Là, je vais pas pouvoir vous le définir comme ça tout de suite, parce que je les connais pas par cœur. Mais on a les cocktails création. On va avoir des Red Velvet, par exemple. On peut appeler ça des Pearl Fresh avec du jus de citron, du concombre, un petit peu d'alcool, mais aussi de poiré, par exemple, pour faire des choses un peu originales dans ce sens-là.
0: Voilà, et des choses fraîches pour la saison.
1: Exactement.
0: Un mot des réservations, peut-être pour manger un morceau chez vous cet été. C'est mieux de réserver ou on peut venir comme ça chez vous, Damien?
1: Alors on peut venir comme ça, le midi, il n'y a pas de souci. On prend aussi des réservations forcément, mais le soir c'est conseillé de réserver par contre. Là c'est quand même assez compliqué d'avoir une place à Saint-Louis, mais le midi vous venez, vous êtes les bienvenus sans réservation.
0: Ça s'appelle Oups, bonne adresse à tester pendant votre été en Moselle, c'est sur la place
1: Merci.
0: Saint-Louis, et pour l'avoir testé, c'est largement approuvé. Merci beaucoup Damien.
1: Merci Nicolas, merci à vous.
0: À très bientôt, bel été, passez une belle fin de journée. Au revoir.
1: Également, merci. Au revoir, Nicolas.
0: La suite, c'est France Gall pour le retour de la musique et puis des invitations à remporter dans 3 minutes pour vous amuser en famille à France Aventure Amnéville. Il y a quand même 14 parcours d'acrobranche, mais aussi laser game, activités au sol pour vous qui n'aimez pas prendre de la hauteur. Merci d'avoir choisi ici, Lorraine.

0: France Gall et tout pour la musique sur votre radio Ici Lorraine.
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0: 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Deux bonnes réponses, les places pour vous. On vous attend pour jouer pendant qu'on écoute Whitney Houston, One Moment in Time sur votre radio locale ici Lorraine.

0: c'est beau. Oh, quelle voix. Whitney Houston dans votre playlist de l'été, ici Lorraine.
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0: Maintenant, on va demander à Stéphanie de chanter. Bonsoir Stéphanie.
3: De chanter, oui, bah, alors après ça, c'est compliqué. Hein.
0: Stéphanie, comment ça va?
3: Mais ça va, c'est les vacances, il fait beau, tout va bien.
0: Ah super, vous partez un petit peu ou vous restez dans la région, vous Stéphanie?
3: Je vadrouille, on va dire.
0: Vous avez bien raison, mais c'est ce qu'il faut faire. Vous prendre un petit peu les sorties à droite, à gauche. En plus, on a la chance, il y a du beau temps. Il y a du soleil, températures qui vont grimper quand même la semaine prochaine. On attend jusqu'à 36.
3: C'est moins bien, c'est trop chaud.
0: Ouais, là, pour le coup, c'est un peu trop. Mais enfin bon, on va essayer de se mettre à l'ombre, Stéphanie. Peut-être à l'ombre des arbres à France Aventure à Méville. Parce que là, on est à la fraîche. C'est toujours sympa. Et ça se gagne ce soir sur Ici Lorraine. Les invitations peut-être pour vous. Stéphanie, vous me dites quiche quand vous pensez que c'est Lorraine. Pas quiche si c'est pas Lorraine. Je compte sur vous, il me faut deux bonnes réponses. On lance le chrono, c'est parti?
3: Oui.
0: Allez, bonne chance.
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0: On va jouer avec les hôtels en Lorraine ou ailleurs en France. Vous allez voir, c'est normalement assez simple. Enfin, je l'espère en tout cas. Stéphanie, si je vous parle du domaine de la Klaus, d'après vous, c'est quiche ou pas quiche?
3: C'est quiche.
0: Oui, c'est un hôtel avec spa. Oh, qui nous ferait du bien à cette heure-ci. C'est à Montenac et avec un restaurant gastronomique qui est apparemment délicieux. Si je vous parle de la Chenaudière, d'après vous, quiche ou pas quiche?
3: Je dirais pas quiche parce que je crois que c'est en Alsace, mais je suis pas sûre à 100%.
0: Eh ben, c'est une bonne réponse. C'est en Alsace, effectivement. Maison de famille de 45 chambres entre Strasbourg et Colmar. Voilà, ça nous fait de bonnes réponses. On s'arrête maintenant, Stéphanie. Les invitations pour France Aventure, elles sont pour vous. Profitez-en bien.
3: D'accord, ben je vous remercie beaucoup. C'est cool.
0: Je vous embrasse. À très bientôt, Stéphanie. Ah, ben ils vont être contents. Ils s'appellent comment?
3: C'est Clovis et Marceau.
0: Eh ben, on les embrasse bien fort. Profitez-en bien en famille, Stéphanie. À très bientôt.
3: Merci, au revoir.
0: Au revoir, à très vite. 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
0: 17h57, merci d'avoir choisi ici Lorraine pour votre fin de journée. Il y a des bons ralentissements sur la 31 ce soir pour vous qui partez en week-end, qui êtes peut-être en ce moment dans les difficultés, les ralentissements. 2 km, on y revient en détail après Michael Jackson sur ici qui a déjà commencé à chanter, même pas attendu dis donc.

0: The Way You Make Me Feel. Michael Jackson dans votre playlist, ici Lorraine. Passez un très bel été, une belle fin de semaine avec nous. Dans un instant, d'autres bons plans et un point complet sur vos conditions météo.
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0: Merci de votre fidélité. Vous écoutez Ici Lorraine sur cet été, sur cette fin de semaine. Héloïse Roger pour le journal à 18h.
2: Le ciel noir de fumée dans les Landes à Biscarros, mais aussi en Gironde, près du Cap Ferré, où le feu XXL a déjà parcouru plus de 12 500 hectares et forcé d'évacuer 44 000 personnes. Parmi eux, Leslie, une habitante de Messin, entre Sarreguemines et Farès-Bervillers. Elle était en vacances dans un camping près de l'Esch-Cap Ferré, dans lequel elle avait beaucoup de souvenirs.
3: Ça prend au trip, d'autant plus que voilà, c'était un camping familial qu'on a découvert par hasard quand on était juste à deux. On est venu le poser notre tente dans ce camping il y a plus de 20 ans et on y est revenu tous les ans avec la famille qui s'est agrandie. Et puis on connaissait bien les gérants qui eux aussi, hein, ils ont repris le camping de la maman et du tonton. Et voilà, c'est des gens d'une quarantaine d'années de notre âge qui eux aussi, ben, c'est toute leur vie ce camping. Donc on pense très très fort à eux parce que nous, on retrouvera notre maison quand on rentrera et eux, ben, c'est le fruit d'un travail d'une vie. On a le cœur lourd aujourd'hui. Ouais. On était censé être au camping jusqu'au 5 août, donc on avait pris la décision de ne pas trop s'éloigner parce qu'on espérait au plus profond de nous qu'on pourrait y retourner et reprendre naïvement nos vacances comme avant. On cherche des endroits où se poser près de l'eau parce qu'il va faire très chaud encore toute la semaine prochaine dans le sud-ouest. Donc on cherche des aires de camping-car près des lacs où, pour pouvoir se rafraîchir un peu, mais tout en ayant un œil sur la carte parce qu'on n'est pas à l'abri.
2: Un témoignage de cette Mosellane qui a dû quitter le camping en urgence à cause de cet incendie en Gironde, au micro de Julie Seigneurat. Pas d'habitants de blessés, mais des pompiers, 42 pris en charge, touchés par ce feu incontrôlable qui brûle la Gironde. Dans les Landes à Biscarros, plus d'une centaine de maisons et de bâtiments sont partis en fumée. Près de 25 000 personnes ont aussi été évacuées. Des feux qui ne cessent de se multiplier. Ce soir, il y a aussi des feux en cours dans le Var ou dans l'Hérault. Il y a eu l'onde de choc à travers tout le pays après la découverte du corps de Liana dans le Gers. Et puis cette annonce du ministre de la Justice, Gérald Darmanin, a demandé aux tribunaux de réexaminer toutes les plaintes de violence sur mineurs. Un chantier titanesque, rien que pour les tribunaux de Meurthe-et-Moselle, des Vosges et de la Meuse. Plus de 700 plaintes ont été réexaminées. Pour le procureur général de la Cour d'appel de Nancy, Hugues Berbin, il y a urgence d'empêcher à l'avenir de nouveaux cas qui passent entre les mailles du filet.
4: Tout faire en sorte pour que ça ne se reproduise pas. Les mesures que je vais prendre très prochainement, en tout cas dès la rentrée, c'est d'être beaucoup plus strict sur les conditions d'enregistrement des procédures pour ne pas qu'on ait ce hiatus et qu'on améliore notre traçabilité. On a également demandé des renforts en effectif pour que tout ça puisse être encore mieux tracé que ça ne l'est aujourd'hui. Entre 4 et 6 magistrats de renfort, et j'ai demandé également des collaborateurs de magistrats, et j'ai demandé 5 greffiers. Il y a peut-être aussi des critères d'enregistrement qui ne sont peut-être pas les mêmes selon les parquets. Et ça va faire partie des instructions que je donnerai à la rentrée. Il faut qu'on mette en place des process et des méthodes, encore une fois avec un flux qui est très important, mais parce que c'est grave, de manière à ce que on n'ait pas de trou dans la raquette.
2: Le procureur général de la Cour d'appel de Nancy, contacté par Corentin Bémol. De très grosses saisies pour les douanes en Lorraine. Près de 3300 gros pétards et feux d'artifice ont été découverts en un mois. Des saisies réalisées dans les centres de tri de Nancy et d'Ennery qui font partie d'une grande opération nationale de contrôle. Des lignes de téléphone fixes coupées depuis cette nuit au sud de Metz entre Lory-Mardigny et Marieul. Plusieurs personnes ont tenté de voler des câbles en cuivre. Tous les câbles ont été sectionnés, mais les malfaiteurs ont été surpris et ont pris la fuite. Tadej Pogacar s'impose en maître pour la 19e étape du Tour de France. Maillot jaune sur les épaules au sommet de l'Alpe d'Huez. Il conforte un peu plus son avance à 2 jours de l'arrivée finale à Paris. Un nouveau match de préparation ce soir pour la SNL, 2 semaines avant la reprise de la Ligue 2 de foot. Les Nancéens jouent à Toul face à Haguenau et ça commence à 19h30. 19h30 à Metz. L'équipe compte une nouvelle recrue. Elle s'appelle Idriss Mohamed. Il a 22 ans, défenseur central. Le défenseur central qui s'engage avec les Grenats en provenance du Puy-en-Velay. Il a signé pour 4 saisons. Pas de match en revanche pour les Messins. Celui prévu le 1er août face à Kaiserslautern est déplacé. La pelouse du stade Saint-Symphorien n'est pas en état, trop dégradée avec la chaleur de ces derniers jours. Une date ultérieure sera bientôt communiquée.
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2: Encore un peu de beau temps.
0: Ah oui, et puis les températures qui vont avec. Même si elles baissent quand même une fois la nuit tombée, on retrouve des températures autour de 10 à 13 degrés, mais on profite pour l'instant de ce grand soleil. Grand soleil demain aussi et des maximales qui vont dépasser les 30 à 32 degrés sur le département de la Moselle. Et puis dimanche, malgré quelques nuages et quelques petites gouttes de pluie très localisées sur le pays de l'Agny et le Sillon Mosellan, ce sera plutôt ensoleillé aussi. Idéal pour le petit barbecue, 27 à 30 degrés pour les températures maxi. Et puis ça va grimper à nouveau semaine prochaine. On atteindra les 34 à 36 degrés d'ici mardi et mercredi. Merci beaucoup Héloïse.
2: Très bonne soirée.
0: Belle soirée à vous également. Bon week-end. Vos conditions de circulation sur cette fin de journée. Il y a toujours ces travaux qui vous gênent sur la 31 qui est toujours très prisée. Travaux à hauteur de Mézières-les-Metz et de la Croix de Concours. C'est pour ça que vous êtes dans les embouteillages dans les deux sens de circulation. Il faut prendre son mal en patience. En moyenne, 2 km à 2,5 km de ralentissement dans le sens montant comme descendant. Et puis, quelques ralentissements aussi qui vous concernent depuis Luxembourgville, l'aire de Berchem, jusqu'à Zouvegun, où vous êtes coincé pendant près de 15 à 20 minutes dans les embouteillages. On attend vos précisions, temps de parcours, difficultés au 03 87 52 13 13. Il est 18h06, passez une belle fin de journée et un bel été avec Ici Lorraine.
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0: Dans un instant, je vous emmène dans les salles de cinéma de Moselle pour votre week-end. Quels sont les films à ne pas louper sur grand écran? Films où vous pourrez emmener vos enfants et vos petits-enfants, évidemment, pour une belle séance en famille. Je vous dis tout après Bandolero, Paris Latino sur votre radio ici, Lorraine.

0: Paris Latino, Bandolero sur votre radio ici Lorraine. Dans moins de 10 minutes, vous allez voyager partout en Europe en une journée et sans prendre l'avion. On va prendre la direction de Rust en Allemagne pour découvrir, redécouvrir Europa Park, des quartiers thématiques, des animations et puis des nocturnes aussi pour profiter de votre été. On passe la frontière dans moins de 10 minutes sur ici Lorraine.
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0: Juste avant, on passe les portes des cinémas de Moselle, parce que ça va encore chauffer sur ce week-end et ces prochains jours. On dépasse la barre des 30 degrés, jusqu'à 36 attendus d'ici le milieu de semaine prochaine. Bah, les salles sont climatisées au cinéma et on va découvrir un film d'animation qui s'appelle La fille dans les nuages. C'est sorti il y a quelques jours. L'histoire d'une plume magique qui rend réel tout ce qu'elle écrit et qui vient bouleverser la vie d'une jeune fille qui a 11 ans. Elle s'appelle Providence. Elle est toujours accompagnée de Airbag, son cochon d'Inde.
3: Cette plume rend réel tout ce qu'on écrit avec. En écrivant, j'ai déclenché une terrible catastrophe.
4: On ne peut pas sauver le monde à 11 ans. C'est impossible.
5: Voler aussi, c'est impossible.
6: J'y crois pas, Airbag. On vole.
7: Ouais, je sais, c'est bien ça mon problème.
8: On ne rigole pas avec le pouvoir de la plume.
7: Mais ça va pas. Mais vous êtes tous malades ici.
0: La fille dans les nuages, c'est un film d'animation magnifique que je vous conseille là pendant votre week-end et vos vacances d'été avec les enfants. Soprano vous accompagne en musique, c'est une nouveauté sur votre radio ici Lorraine. Et puis dans 3 minutes, on vous emmène à Europa Park en Allemagne. Passez un bel été avec ici.
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0: Vous écoutez Soprano, DJ, nouveauté sur votre radio ici Lorraine. Il est 18h15, nous on passe la frontière pour aller dans le meilleur parc d'attractions au monde. Il est pas loin de chez nous, il est en Allemagne. Séverine Delaunay, la directrice marketing et communication d'Europa Park, elle est notre invitée ce soir. Bonsoir Séverine.
1: Bonsoir.
0: Merci de nous rejoindre sur ici Lorraine avec ce parc magnifique, multi-récompensé, Europa Park, qui est à faire absolument en famille pendant ses vacances d'été. Séverine, ce sont quoi les attractions que l'on retrouve sur place?
1: Alors les attractions durant la saison estivale qui sont très prisées quand il fait chaud, ce sont les attractions aquatiques, donc des grands huit aquatiques comme Poséidon, Atlantica Super Splash, mais bien évidemment également des attractions pour toute la famille qu'on propose, comme les Pirates de Batavia en indoor par exemple si on veut se mettre un peu à l'intérieur, ou alors de nombreux spectacles à voir également, des attractions comme dit pour rouler tout petit pour ceux qui ont des sensations fortes, et puis plein d'espaces sympas, tranquilles pour ceux qui aiment se balader dans le parc et profiter de l'environnement qu'on propose avec des quartiers thématiques européens.
0: Ah, c'est vrai que c'est magnifique, il y en a vraiment pour tous les goûts, pour toute la famille aussi, avec en plus de ça quelques nocturnes qui sont proposées cet été, Séverine.
1: Oui, alors les nocturnes à Europa Park, ça sera le 22 août, donc là 15 heures de spectacle, d'adrénaline, d'attraction, donc dès 9h le matin jusqu'à minuit, avec des animations spécifiques ce jour-là, des artistes de rue, des scènes, la parade nocturne, également le spectacle dans l'arène espagnole nocturne, des groupes de musique qui sont un peu dans les allées du parc, et bien évidemment, on pourrait faire les attractions de nuit, ce qui est toujours très sympa comme ambiance. Et nous avons également des soirées estivales dans notre parc aquatique qui se trouve juste à côté, les 7, 8, 14 et 15 août. Donc là, il faut venir en maillot de bain, se plonger dans l'eau, faire les attractions aquatiques, profiter pleinement. En fin de journée, il y a un DJ également. Vous pouvez boire un cocktail et danser dans l'eau, par exemple. Il y a des animations pour les enfants, des ateliers créatifs de customisation de lunettes, par exemple, ce genre de choses, des acrobates qui déambulent dans les allées du parc aquatique, et un spectacle nocturne avec des effets pyrotechniques dans l'espace extérieur de Rulantica.
0: Bon, bah c'est vrai que quand je viens à Europa Park ou même à Rulantica d'ailleurs, on a envie de prolonger le plaisir. C'est dur de quitter Europa Park et Rulantica. Heureusement, on a des hôtels qui nous permettent de prolonger un petit peu le séjour.
1: Oui, donc nous avons 6 hôtels thématisés. Donc soit vous choisissez l'ambiance italienne dans l'hôtel Colosseo, l'Espagne, l'ambiance espagnole dans une finca de l'El Andalus. Nous avons également le Castillo Alcázar, ça c'est plutôt une forteresse espagnole. Le Bell Rock, et puis tout nouveau cette année également le Riverside Lodge. Pour ceux qui aiment l'ambiance western, nous avons un nouveau lodge. Donc là, vous êtes vraiment dans une ambiance western avec également à côté un restaurant, une chapelle, une brasserie, une aire de jeu pour les enfants, un mini-golf également. Donc plein de styles différents pour différents modes d'hébergement. Pour ceux qui veulent venir en camping-car, on a des espaces, caravane également avec sa tente. Tout ça, c'est possible.
0: Et on est toujours très bien reçus, que ce soit dans les hôtels, mais aussi à Rulantica et Europa Park de manière générale. Merci beaucoup, Séverine Delaunay.
1: Merci, à bientôt.
0: Très bientôt avec grand plaisir à Europa Park ou à Rulantica. La musique qui vous accompagne pour votre été et votre début de week-end, peut-être pour vous, c'est Time After Time. Voici Cyndi Lauper sur ICI.

0: Les Bee Gees sur votre radio ici Lorraine. Dans un instant, le journal du Tour. Nos coureurs étaient entre Gap et l'Alpe d'Huez aujourd'hui pour un parcours d'un peu moins de 128 km. On va revenir sur l'étape et sur le vainqueur de cette nouvelle journée dans un instant sur ici.
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0: Et pour la musique, nouveauté ici Lorraine avec Peu importe ses Asies.

0: annonce un nouvel album, ça, pour Zazie. Un nouveau titre et nouveauté ici, Lorraine. Peu importe, Zazie dans votre playlist. 128 km pour nos coureurs. Vous avez suivi l'arrivée du Tour sur Ici. Voici le journal du Tour.
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2: Les 21 virages de l'Alpe d'Huez avalés, engloutis par Tadej Pogacar. L'ogre slovène inscrit son nom pour la première fois au palmarès de cette arrivée mythique du Tour de France. Le maillot jaune devance de 6 secondes le français Lenny Martinez lors de cette 19e étape. Bonsoir Thomas Coignac.
3: Bonsoir Gilles Damingui, bonsoir tout le monde.
2: Quelle ambiance dans cette montée légendaire de l'Alpe d'Huez. Une foule incroyable devant les coureurs et à la fin, la 5e victoire d'étape sur ce Tour de Tadej Pogacar, auteur d'une montée stratosphérique.
3: Ouais, il a battu d'ailleurs le record de cette montée qui appartenait à Marco Pantani. Tadej Pogacar qui a attaqué quasiment au pied de l'Alpe d'Huez. À ce moment-là, il avait 3 minutes de retard sur les échappés. Alors, et il les a finalement croqués les uns après les autres. C'était Pac-Man Pogacar aujourd'hui pour aller bien finir par dégoûter ceux qui étaient partis à l'avant et s'imposer en solitaire.
2: Mais justement, les trois coureurs en tête, Carapaz, Kuss et le français Martinez, ont mal joué le coup dans le final, non ?
3: Oui, parce qu'ils ont passé leur temps à s'attaquer finalement plutôt que de rouler ensemble, de collaborer pour essayer de garder l'écart au maximum important entre eux et Pogacar. Lenny Martinez notamment, il aurait pu remporter sa première victoire dans le Tour, la première victoire française cette année, et il a pris très peu de relais. C'est probablement lui qui a enterré les chances de cette échappée.
2: Un Pogacar impérial, imbattable aujourd'hui. Mauro Gianetti, le manager de l'équipe du champion du monde slovène.
4: Il voulait l'étape si c'était possible. Finalement, l'écart au pied de l'Alpe d'Huez, c'était un peu limite parce que les coureurs devant, c'est quand même 3 champions. Je crois qu'ils avaient mis beaucoup d'énergie déjà hier. Et donc, bon, il a réussi encore une fois à régaler quelque chose d'extraordinaire à tous les fins du vélo, parce que ce qu'il a fait aujourd'hui, je crois que tout le monde s'est régalé.
2: Tout le monde s'est régalé, peut-être pas les coureurs. Parmi les leaders du classement général, le Belge Remco Evenepoel qui prend la 6e place à 2 minutes 29 de Pogacar. Del Toro 7e et 9e place pour Paul Sexas. Le jeune français a compris ce qu'était l'Alpe d'Huez.
5: C'était terrible, c'était éprouvant, le public était en délire. J'ai encore des acouphènes, c'était magique, mais en même temps c'était peut-être une des journées les plus dures de ma vie sur un vélo. Voilà, ça roulait à bloc encore une fois comme tous les jours ici autour. J'ai limité la casse à la fin, j'avais pas les jambes que j'espérais, mais ça reste quand même une belle performance. Je suis toujours dans le jeu pour le podium. Il reste demain, ça va être très dur et voilà, ça va se faire à la pédale. Et franchement, respect à tous ceux qui ont déjà fini l'étape parce que c'était vraiment un chantier.
2: Une des journées les plus dures de ma vie sur un vélo. Paul Sexas au micro ici de Bruno Blanza, le Lyonnais 4e au général qui perd 4 secondes aujourd'hui sur Isaac Del Toro, 3e. Plus de 500 000 personnes comptabilisées dans la montée de l'Alpe d'Huez, une ambiance de folie. Écoutez les sensations ressenties par le périgourdin Quentin Paché.
6: C'était la première fois que je montais l'Alpe d'Huez, que ce soit en course ou même de manière générale. Donc j'attendais ça avec impatience quand même. C'est un des mythes du cyclisme international, de l'histoire du Tour et tout. Et bah voilà, ça, c'est pas décevant. Hein. Je m'attendais à un truc d'exceptionnel et ça l'était vraiment. Hein. Le public, la difficulté, l'intensité qu'il y a, le premier kilomètre, il est incroyable. J'avais déjà vu à la télé sur certaines époques et ouais, ça marque un coureur, ce genre d'étape et ce genre d'ascension. Hein.
2: C'était dur aujourd'hui, demain c'est absolument vertigineux ce qui attend les coureurs, du jamais vu peut-être sur le Tour de France, près de 5500 mètres de dénivelé positif, c'est comme si le peloton partait au pied du Kilimandjaro et le grimpait à vélo d'une seule traite, une succession de cols mythiques du Tour de France, la Croix de Fer, le Télégraphe en entrée, le Galibier à 2600 mètres d'altitude en plat de résistance, et pour finir un dessert bien costaud avec la montée de l'Alpe d'Huez par le col de Sarène, de quoi donner le vertige, admet le patron du Tour, Christian Prudhomme.
7: À la veille de l'arrivée finale du Tour de France, on n'a en effet jamais fait aussi dur. Notre envie depuis longtemps était de faire une arrivée à l'Alpe d'Huez par une autre route que les 21 lacets. C'est une envie qui germe depuis 2010. Sur le Tour de France, ce sera la première fois. Avec un contraste total entre la folie, la ferveur, la passion, l'envie des 21 lacets et le silence de la montagne dans le col de Sarène, puisque sur quasiment 10 kilomètres, il n'y aura pas de public pour des raisons de sécurité, pour des raisons aussi d'environnement, bien évidemment.
2: Et la météo pourrait s'en mêler puisque des orages sont attendus dans la région demain, cette avant-dernière étape où le podium final va se jouer. Eh bien, vous la vivrez sur votre radio ici à partir de 13h30 demain. Merci à Thomas Coignac, pardon, vous étiez en direct de l'Alpe d'Huez. Merci également à Benjamin Troncin pour les moyens techniques. Bonne soirée et à demain.
0: 18h35, vous retrouvez toute l'actu du Tour sur ici.fr.
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0: À vos côtés sur nos routes et autoroutes en Moselle, parce que vous êtes peut-être pressé de rentrer à la maison, vous êtes en week-end, vous êtes peut-être même en vacances d'ailleurs. Et ça commence avec cet accident sur l'autoroute A4 dans le sens Paris-Strasbourg. Si vous êtes à hauteur de Glatigny, deux véhicules se sont percutés il y a quelques instants. Quelques ralentissements se font sentir dans le secteur, mais ça a l'air de rouler quand même de ce que je vois des cartes. En tout cas, 5 à 10 minutes de ralentissement. Secteur de Glatigny, le temps de passer le lieu de l'accident. Si vous avez plus d'infos, deux solutions, vous nous contactez. Il y a Laurent qui décroche au 03 87 52 13 13. Et puis sinon, vous passez également par nos réseaux sociaux et notre messagerie WhatsApp au 03 87 52 13 13. L'état du ciel, c'est un ciel bien ensoleillé pour cette fin de journée. Les températures sont bonnes, mais elles redescendent cette nuit, comme depuis ces derniers jours, 10 à 13 degrés en moyenne. 32 attendu demain après-midi avec un grand soleil. Et puis dimanche, le ciel plutôt ensoleillé, mais dans le courant de la journée, très localement sur le pays de Lagny et le Sillon Mosellan, on a quelques nuages qui vont arriver et quelques gouttes de pluie qui risquent de tomber. Ça ne va pas durer, soyez rassurés. Température dimanche, 27 à 30 degrés.
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0: Dans les prochaines minutes, nous allons zapper sur le petit écran avec TF1 qui vous propose un bel anniversaire ce soir. Les 20 ans de l'émission 50 minutes Inside. On vous emmène dans les coulisses justement de cette émission emblématique de TF1. Après les négresses vertes, voilà l'été sur votre radio locale ici Lorraine. Passez un bel été, une très belle fin de semaine.

0: Voilà l'été, les négresses vertes sur ici Lorraine, l'été qui est bien installé, les guinguettes aussi un peu partout dans le département de la Moselle. Vous avez les frigos au niveau de la Porte des Allemands à Metz qui est ouvert. Et puis la guinguette rouge qui se trouve à Metz Plage au plan d'eau. Ce soir, c'est le DJ Célestal d'ailleurs qui animera la soirée. Guinguette également sur le parvis de la passerelle à Florange. J'attends les guinguettes et les petits coins tranquilles là près de chez vous dès maintenant par WhatsApp au 03 87 52 13 13. Je vois les messages arriver en direct. 18h41, c'est un bel anniversaire que fête ce soir TF1, les 20 ans d'une émission emblématique de la chaîne. Johan Rock, aujourd'hui, vous nous emmenez dans les coulisses de cette émission People.
1: Et quel anniversaire, 20 ans cet été pour 50 Minutes Inside, l'émission qui raconte la vie des VIP, comment feuillette les pages d'un magazine papier glacé. Générique. Au cours du prime de ce soir, l'émission de TF1 reviendra sur 30 des événements majeurs qui ont marqué ces deux dernières décennies. 30, vous en conviendrez, ça fait pas beaucoup.

0: Vraiment de communion et d'émotion collective.
1: La rétrospective présentée ce soir, c'est l'occasion de se rendre compte qu'en 20 ans, la manière de s'informer sur les célébrités et les petites indiscrétions qui émaillent le monde du show business ont changé aussi rapidement que la société elle-même. Et ça, grâce ou à cause d'un média concurrent de la télévision qui a obligé le magazine de TF1 à se réinventer.
0: Aujourd'hui, il y a les réseaux sociaux, ça va très vite. On sait tout sur tout le monde. Des fois, on en sait trop ou on ne sait pas les bonnes choses. Ça, c'est un autre problème. Le curseur est à se positionner avec du recul. On n'a pas besoin d'être les premiers à l'annoncer parce que de toute façon, tout le monde sait tout avant tout le monde. Les stars d'aujourd'hui ne sont pas forcément les stars d'hier. On va parler de Thomas Pesquet, par exemple, ce soir. Vous voyez, ça, c'est quand même assez inattendu que la personnalité préférée des Français soit un astronaute. On nous aurait dit ça il y a 20 ans. Voilà. Notre admiration, elle évolue, elle change, j'ai l'impression.
1: Et il n'y a pas que ça qui a changé depuis la création du magazine. Ses animateurs aussi. Si l'émission est née avec Nikos Aliagas, ce dernier a ensuite passé la main à Sandrine Quétier, elle-même ayant cédé son prompteur à Isabelle Iturburu. Nikos, qui pour les 20 ans ce soir sera de retour pour co-présenter ce Prime exceptionnel. 50 minutes inside les 20 ans, le Prime événement à voir ce soir, 21h10 sur TF1.
2: Nous, dans un instant, on vous fait visiter la Moselle et les communes au fil de la rivière. Comme Jouy aux Arches, notamment, on y a passé toute la semaine. On s'y arrête à nouveau sur cette fin de journée après Erasure sur votre radio ici.

0: Vous écoutez ici Lorraine pour votre fin de journée, votre été avec Orager, All Amour. Passez une très belle fin de journée, 18h47.
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0: C'est Pierre Paradès, habitant depuis de nombreuses années à Jouy aux Arches, qui est notre invité ce vendredi soir au micro de Raffaello Marcellia. Alors depuis le début de l'été, on vous emmène dans nos communes au fil de la Moselle et à Jouy aux Arches, entre les vestiges de l'aqueduc romain et les rives de la Moselle.

0: Il y a encore aujourd'hui des histoires peu connues.
1: Pierre Paradès en arrivant, il y a donc le panneau bien sûr Juif aux Arches, et puis juste en dessous il y avait écrit la Tuilerie. Ça correspond à un quartier, à un lieu dit, mais ça mérite quelques explications, Pierre.
2: Alors à Jouy-Tuilerie, il y avait une énorme entreprise qui s'appelait la Tuilerie de Jouy aux Arches, et cette Tuilerie avait même une particularité, c'est qu'elle était Tuilerie et usine d'électricité. Alors, vous allez me dire, mais comment on peut faire les deux choses à la fois? Eh bien, il y a des ingénieurs qui s'étaient dit, toute la vapeur d'eau, quand on fait le travail avec les briques, toute cette vapeur d'eau, elle part dans l'atmosphère, on pourrait la récupérer. Et c'est ce qu'ils ont fait, ils ont récupéré la vapeur d'eau, transformée en électricité. Et à l'époque, donc, il y a eu 16 communes autour de Jouy, y compris Jouy, qui ont été alimentées en électricité par cette usine d'électricité de Jouy aux Arches. Et puis il se trouve simplement que quand EDF s'est créé et quand l'UEM s'est créé à Metz, l'UEM a voulu racheter le réseau parce que l'usine était démolie, donc on pouvait plus faire d'électricité. Et donc à ce moment-là, le maire de Metz est intervenu auprès d'Edouard Herriot et qui a obtenu effectivement que ce soit l'UEM qui achète le réseau. Donc aujourd'hui, ça explique que les 16 communes environnantes de Jouy aux Arches font partie de l'UEM et non pas d'EDF. Alors la Tuilerie, ça a démarré début 1800 et ça s'est terminé en 1950 à peu près. 50.
1: Ouais. Et la matière première alors pour les tuiles, c'était de la région?
2: Oui, il y avait de la glaise qui était du très bon produit, carrément à côté. C'est pour ça qu'ils étaient installés là d'ailleurs.
1: Et aujourd'hui alors c'est devenu quoi ce quartier? Alors
2: le quartier là maintenant c'est devenu des magasins, c'est devenu une entreprise de bois, deux entreprises de bois qui vendent du bois en gros, mais on voit plus rien du tout du côté de la Tuilerie.
1: Est-ce que les habitants d'ici là, les Gaudassiens, savent qu'il y avait cette histoire ici, cette petite histoire de tuiles?
2: Je pense qu'il y en a qui connaissent, mais une majorité ne connaissent pas. Il faudra peut-être qu'on fasse effectivement une information sur place, dans le quartier de la Tuilerie. Mais par contre, aujourd'hui, c'est un barrage sur la Moselle, un barrage hydroélectrique qui fournit l'électricité à Metz et non plus la Tuilerie qui n'existe plus.
0: Et vous allez revivre toute cette balade historique au fil de la Moselle et à Jouy aux Arches ce dimanche à partir de 10h sur Ici Lorraine. Lundi, nouvelle destination à Gondange avec notamment l'étang de la Balastière. Le retour de vos chansons préférées pour cette fin de semaine, ce début de week-end et peut-être même de vacances d'été pour vous avec l'hymne de la Coupe du Monde, Shakira et Burton.

0: Shakira et Burna Boy sur Ici Lorraine avec Dai Dai qui nous a accompagnés pendant tous ces jours de compétition puisque c'était l'hymne de la Coupe du Monde 2026. Dans un instant, le journal de 19h sur Ici Lorraine et puis alors on a du très très lourd qui arrive dans la prochaine heure. Tina Turner, Gold, Ellie Medeiros ou encore Dire Straits, c'est la sélection de Laurent Petit-Guillaume et de 100% années 80.
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0: Elle nous embête, hein, cette zone de travaux à hauteur de Talange et de la Croix de Concours sur la 31 dans les deux sens de circulation. Mais c'est moins pire que tout à l'heure. Vous perdez 5 minutes hein, dans les embouteillages. 03 87 52 13 13 pour faire la route ensemble. Rien que de l'eau, c'est Véronique Sanson pour le retour de la musique sur Ici.

0: Rien que de l'eau, Véronique Sanson dans votre playlist ici Lorraine. De l'eau, il y en aura un petit peu, notamment sur le Pays de l'Agnée ce dimanche.
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0: Je vous souhaite un très bel été. Nous sommes le vendredi 24 juillet. Merci de votre fidélité. Vendredi, c'est le week-end, c'est l'été, 19h, Valentin Bertrand pour le journal.
2: C'est le pire incendie depuis le début de l'année. Il n'en finit pas de gagner du terrain. En Gironde, les flammes ont parcouru 12 500 hectares dans les communes situées au nord du bassin d'Arcachon. Benjamin Illy, vous êtes au Lège Cap Ferré, au poste de contrôle des pompiers, là où sont prises les décisions et pour le moment, aucune amélioration à l'horizon.
3: Ici, on est vraiment entouré de fumée. Il y a des petites cendres qui tombent sur nous. On a vraiment le sentiment d'être dans une sorte de brouillard. Il y a cette odeur aussi très prenante de brûlé. Ça pique les yeux, ça prend la gorge. Un peu plus tôt, nous étions à Andernos, non loin d'ici, l'une des dernières communes évacuées.
4: Ben non, là, on part du coup. Hein.
5: J'ai l'impression que je suis dans un film. Je peux vous dire que c'est anxiogène. C'est dur.
3: Vous êtes parti avec quoi ?
5: Eh bien, avec trois cacahuètes, quelques affaires.
3: Au revoir, madame.
6: Et on a reçu une alerte avec une très sonore. Voilà, on nous a dit de partir. Alors, on a fait quelques valises, un chien, un mari, on part.
7: Et quelqu'un ?
3: Les gendarmes qui tapent aux portes, qui font le tour des maisons. Vous montez carrément par-dessus le portail.
8: Voilà, on fait sûr quand même que les gens ont bien compris qu'il fallait quitter les lieux. Allez, dépêchez-vous.
3: Il est loin, le feu.
8: Juste à regarder dans le ciel, ça va vous parler, je pense.
3: Et rappelons que 1000 sapeurs-pompiers sont engagés contre ce brasier et on les voit revenir ici au PC, au Lège Cap Ferré. Ils ont les traits tirés, ils le savent, hein, le combat est loin d'être gagné. Les conditions météo sont jugées défavorables.
2: Et dans la ville voisine d'Arès, là, l'hôpital privé est ce soir en train d'être vidé. J'ajoute que l'Agence régionale de santé de Nouvelle-Aquitaine a déclenché le plan blanc, ce qui permet de rappeler des soignants et au besoin d'annuler les interventions les moins urgentes. Dans les Landes, là aussi, les sirènes stridentes des téléphones retentissent au rythme des annonces d'évacuation, les messages FR alerte. Un nombre ce soir à retenir, 67 000 évacués à 7 heures dans ces deux départements auxquels vont bientôt s'ajouter les 8 000 habitants de Parentis-en-Born, 10 km à l'est de Biscarrosse, avec cette question pour les vacanciers évacués: rester ou partir? Émilie, venue de Strasbourg, et Cédric de Rouen hésitent encore. Ils sont pour le moment pris en charge dans un gymnase.
9: Mais pour le moment, on attend une décision, voir si le camping va réouvrir ou si on peut se faire reloger. Et donc on va attendre, à mon avis, jusque demain matin. Et si pas, on repart. On attend. On attend un appel, on attend une décision de leur part pour savoir si on reste ou si on part. Bon, on préférerait rester, forcément. Mais pour les enfants, c'est quand même mieux. Mais après, si on n'a pas le choix, c'est pas grave. Hein. On aura déjà quand même un peu profité.
10: Pas trop d'inquiétude. Par contre, il y a beaucoup de gens avec qui j'ai discuté qui aimeraient savoir un peu ce qui se passe et si on peut repartir, surtout. On aimerait savoir si c'est pour passer la journée dans le gymnase, on préfère prendre la route et rentrer chez nous. Et là, pour l'instant, on attend les infos et a priori, on est pas mal comme ça à vouloir des infos pour pouvoir soit partir, soit se dire bah faut attendre un peu pour y retourner, quoi.
2: Et l'évolution de ces deux grands feux est à suivre dans notre article en direct sur ici.fr. C'est un coup de pouce très attendu par les pompiers du Var où le feu reste actif. Les orages sont de retour demain. Ils risquent par contre d'être violents, prévient Météo France. Les précipitations sur le sud-est s'annoncent abondantes et par endroits accompagnées de grêle. Tout juste adopté au Parlement, le retour sous condition de deux pesticides de la famille des néonicotinoïdes est maintenant entre les mains du Conseil constitutionnel, saisi par les députés insoumis et écologistes. L'année dernière, les sages avaient censuré cette même mesure de la loi Duplon, jugée à l'époque pas suffisamment encadrée. Il est ce soir un peu plus maillot jaune. Tadej Pogacar s'impose à l'issue de la 19e étape du Tour de France au sommet de l'emblématique ascension de l'Alpe d'Huez. Bonsoir Thomas Coignac.
11: Bonsoir.
2: Vous nous avez fait vivre sur ici cette arrivée. Le Slovène voulait surtout inscrire son nom au palmarès de l'Alpe d'Huez.
11: Oui, parce qu'il ne l'avait monté qu'une seule fois en compétition et qu'il n'avait pas gagné. C'était il y a 4 ans. Alors aujourd'hui, il voulait gagner, il voulait absolument le faire maintenant, écoutez-le.
12: You never know when is your,
11: on ne sait jamais jusqu'à quand on peut briller. On a vu Vingegaard et Lipovic tomber, tellement de gars Jonas souffrir Fresh, pendant 3 semaines. Je suis fier et heureux d'en être là, de pouvoir gagner aujourd'hui, comme si c'était la dernière fois.
12: Je suis glad and happy that I arrived here and can do my thing today on the climb, take the win and be happy as it is my last.
11: Ah, ça lui donne 7 minutes d'avance au classement général sur le deuxième, le Belge Remco Evenepoel. Même lui n'avait jamais creusé un tel écart pendant ses 4 victoires sur le Tour de France.
2: Merci Thomas Coignac et merci également à Benjamin Troncin qui vous accompagne pour les moyens techniques. Le Tour qui arrive, on le rappelle, dimanche sur les Champs-Élysées à Paris. Ça commence déjà à se charger sur les roues, début d'un week-end de grand chassé croisé. Le sud-ouest et le nord-est sont en rouge côté départ sur la carte Bison Futé. Tout le reste du pays est en orange et demain, ce sera du rouge pour tout le monde. Je vous rappelle que demain, le trafic est perturbé en gare d'Austerlitz de 10h jusqu'à 15h en raison d'une opération de déminage. Le trafic des trains sera interrompu.
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0: On termine cette journée comme on l'a commencé, avec du soleil, 27 à 28 degrés. On a 28 degrés du côté de Metz et Mézières-lès-Metz, 29 degrés dans le Pays de Beach. La nuit prochaine, ça va se rafraîchir, hein, 9 à 12 degrés, un temps clair, hein, on pourra observer les étoiles. Et la météo de votre week-end, c'est du soleil du matin au soir pour samedi et pour dimanche. Les températures vont monter jusqu'à 32 degrés samedi et jusqu'à 34 degrés dimanche dans toute la Lorraine.
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7: Bonsoir à tous. Est-ce que la journée fut bonne pour l'instant? Oui, non, bof. Bon, j'ai ce qu'il vous faut pour que la soirée commence bien. Une heure de chansons qui donne le sourire, qui rappelle des souvenirs, qu'on ne se lasse pas d'écouter. Bref, 100% des 80, ça commence comme ça.

0: laissez-nous chanter.
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0: Oui, alors laissez-nous chanter, c'est ce que vous venez de faire. Ne mentez pas, je vous ai entendu d'ici fredonner le refrain de ce tube sorti en 86. Hein. Et cette année, l'un des créateurs du groupe remonte sur scène le 21 octobre. Gold, nouvelle formule, ce sera au Casino de Paris. Il y a des groupes qu'on rêverait de retrouver, mais qui hélas n'existent plus. Il reste les covers. Exemple, The Dire Straits Experience. C'est pas les vrais, mais on dirait. Ils seront au festival Dinard Opening à Dinard le 14 août. Mais nous ici, bien sûr, on écoute l'original, Dire Straits.
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0: Elie Medeiros, toi mon toi. 18 semaines dans le top en 86, hein, autrement dit, un vrai tube. Et non, Elie Medeiros n'a pas écrit cette chanson parce qu'elle était amoureuse d'un charpentier. Mais c'est vrai qu'il y a une seconde lecture, plutôt coquine. Prends un petit poisson, glisse-le entre mes jambes. On va dire que c'est de la poésie. Et puis voilà, c'est tout. La suite de 100% années 80, ça arrive dans un instant. Daniel Balavoine, La vie ne m'apprend rien.
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0: Jackie Quartz s'était mise au point.
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0: Et pour la suite, j'ai choisi un titre qui nous parle de l'Italie. Un tube sorti en 83, truffé de références à l'histoire, au patrimoine de ce beau pays que vous avez ou que vous allez peut-être visiter cet été. Il s'agit de l'Italiano de Toto Cutugno. Cette chanson, il l'a écrite dans un restaurant au Canada après avoir chanté devant un public majoritairement italien. Une façon de leur rendre hommage. Et c'est l'un des plus gros succès de sa carrière. Reprise en français par Hervé Villard sous le titre Méditerranéenne. Mais nous, on écoute l'original.
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0: Mandela Day, Simple Minds. Le groupe Simple Minds, en français, simple d'esprit. Je suis pas certain qu'ils auraient choisi ce pseudo-là en France. Mandela Day, un tube sorti en 89, devenu un hymne contre l'apartheid, un hommage créé pour les 70 ans de Nelson Mandela. À suivre dès 20h, les essentiels de Décibel avec Émilie Mazoyer, donc encore de la musique. Mais avant cela, un petit tour de plus dans les années 80. Renaud marche à l'ombre, juste après ça.
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1: Vous écoutez Ici, merci de nous avoir choisis. Il est 20h.
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2: Bienvenue dans Décibel, Joachim. Je suis trop contente et qu'on se retrouve ce soir.
3: Je suis content d'être ici. Chez toi, c'est tellement bien ici.
2: C'est vrai, t'es bien.
3: Alors, bon, comme à la maison.
2: Tant mieux. Ah bah voilà, on va faire ça. Surtout que, comme dans une excellente soirée à la maison, quand tout le monde est très détendu et commence à raconter sa vie, son œuvre.
3: Oui, c'est vrai.
2: Eh bah, c'est ce qu'on vit dans ton bouquin.
3: Oui.
2: I love my DJ life. Et je le dis vraiment, je ne te connaissais pas aussi bon conteur.
3: Ouais.
2: Vraiment, en lisant ce bouquin, on fait, alors évidemment, ton parcours, mais du coup, le parcours des musiques électroniques en France depuis 40 ans.
3: Voilà, l'idée, c'était ça, de regrouper dans un album 40 ans de passion de musique électronique et puis expliquer comment notre métier de DJ a évolué, tu vois.
2: Ouais.
3: Et comme je suis un archiviste et que j'avais la chance d'avoir conservé tous les enregistrements, les premières photos, les premières vidéos,
2: ouais.
3: Eh bien, j'ai dit, ce serait quand même bien de faire un livre un peu interactif et de regrouper ça au sein d'un livre où tu as le temps d'écrire, parce que c'est aussi ce que j'ai adoré dans le fait de se livrer et de prendre le temps d'écrire. C'est qu'on a une langue française qui est magnifique, qui nous permet de choisir vraiment des mots sur mesure, tu vois, vraiment. Et j'ai pris le temps de m'exprimer parce que bien souvent, on est dans une société où on n'a que 17 secondes pour s'exprimer, 13 secondes, 12 secondes. Et donc là, je me suis dit, mais là, je peux raconter à fond une histoire. Et puis en plus, je peux rendre cette histoire en plus interactive avec un petit QR code que tu vas scanner. Et puis avec ton smartphone, tu vas aller voir la vidéo qui correspond à la page que je suis en train de raconter.
2: C'est ça, la vidéo, le son.
3: L'audio, ouais, bien sûr.
2: C'est pour ça que c'est vraiment un livre. Alors, qui se regarde aussi parce qu'il est très richement illustré.
3: Oui.
2: Beaucoup de photos. Et donc, oui, il s'écoute puisque, voilà, grâce au QR code, vous allez trouver des trésors.
3: Ouais, c'est ça.
2: Tu dis, au tout début du bouquin, en aidant mon père à fabriquer ma première régie DJ il y a 40 ans, j'étais loin de m'imaginer que j'aurais un jour, donc, 528 pages de souvenirs et d'anecdotes liées à une vie guidée par la musique. Tes parents, ils sont là au début du bouquin.
3: Oui, c'est
2: Alain,
3: sûr.
2: Marie-Christine.
3: C'est vrai.
2: C'est pour ça, c'est évidemment, oui, une vie, une carrière, beaucoup de musique, beaucoup de technique, mais il y a aussi beaucoup de cœur, beaucoup d'émotions.
3: Ouais, passion. C'est une passion. J'ai eu vraiment la chance d'avoir des... Enfin, pour moi, on tombe amoureux de la musique. Tu sais, on dit souvent, on peut tomber amoureux d'une musique. Il y a un vrai rapport affectif, mais passionnel à la musique.
2: Oui, hein.
3: Et c'est vrai que quand j'ai les premières lignes qui ouvrent ce livre, ça explique effectivement que j'étais bien loin de penser que je pourrais en faire toute ma vie, parce que pour moi, la musique était vraiment une passion qui, au tout début, quand tu es bénévole, c'était
2: bénévole, ça me coûtait, les radios pirates.
3: Disons que ça me coûtait de l'argent parce que juste pour acheter des disques, acheter du matériel, te déplacer, faire des soirées, il était hors de question pour moi de faire payer les gens, parce que c'est ce que j'aimais le plus. Et puis un jour, on te donne la possibilité d'avoir ton hobby, ta passion, et en plus t'es payé. Tu te dis, mais c'est incroyable, c'est-à-dire que non seulement je peux faire un truc que j'aime tous les jours, et en plus je vais toucher de l'argent. Et puis, la chance fait que tu en fais de plus en plus, tu commences à acquérir de l'expérience, tu rencontres les bonnes personnes au bon endroit, avoir une bonne étoile qui te suit, et puis un jour, tu te retrouves, tu es passé du garage de chez tes parents, enfin des garages de chez mes parents où je fais une fête pour mes 10 copains, et puis 20 ans après, tu te retrouves dans un stade au Mexique pour 80 000 personnes et tu fais danser 80 000 personnes. Tu te dis, mais tu vois le parcours en 20 ans, c'est juste incroyable. Je voulais raconter ça au sein d'un bel objet, d'un beau livre.
2: I love my DJ life. Et c'est vrai que la DJ life de Joachim Garraud, elle n'est pas banale, ne serait-ce que par ton éclectisme. Joachim Garraud and Friends, sorti en 2024.
3: Ah oui. Techno, c'est parti.
2: Voilà. Complètement techno.
3: Ah oui, c'est sûr. Ça fait danser. Hein.
2: Direct. Le titre du morceau XWBBIHC.
3: Je suis tellement content que tu fasses ça. Parce que quand j'ai écrit cet album, je me suis dit, il faut que je fasse 14 titres qui sont imprononçables pour quelqu'un à la radio.
2: Parce qu'il a démarré à la radio, Joachim. Donc il se dit, tiens, les animateurs, je vais les faire galérer un peu.
3: Parce que je disais, attends, pourquoi je vais chercher un titre facile? On va donner que des titres. Et tu regardes les 14 titres, c'est
2: l'enfer.
3: Même si t'es polonais, c'est que des consonnes. Il y a une voyelle.
2: Une voyelle de temps en temps. Donc Joachim Garraud, c'est ça, c'est techno. Mais c'est aussi des remixes de Kylie.
3: Barbie, l'Australienne.
2: Et c'est évidemment une collaboration dingue, et t'en parles beaucoup dans le livre, avec David Guetta. Ouais. C'est un truc qui caractérise beaucoup ta carrière, l'éclectisme, de ne pas être snob. C'est-à-dire que tout ce que tu aimes, tu n'as pas de plaisir caché, tu n'as pas de guilty pleasure en musique. Toi, tu assumes tout ce que tu aimes.
3: Mais... Oui, je suis très naïf.
2: Ouais, mais je trouve que c'est hyper rafraîchissant. Et quand on voit tes débuts, on comprend. Te voit voilà, dans une boîte de nuit à 30 km de Nantes qui s'appelle Les Mille et Une Nuits. Alors quand il vous dit qu'il est archiveur et qu'il a tout gardé, je vais même vous dire, il est zinzin. Il y a le flyer de la soirée, Joachim, votre nouveau DJ.
3: Oui, mais parce que je pense que c'est important de raconter la vérité.
2: Oui.
3: Et puis la vérité, c'est un parcours. Il y a des fois, tu fais des... je vais même pas dire des fautes de parcours, parce que ça fait partie de ton expérience. Et je peux te dire, le flyer, j'étais super fier d'avoir mon nom sur un flyer.
2: Ben oui.
3: Alors c'est marqué votre nouveau DJ, c'est un peu ringard. Oui, c'est vrai. Mais
2: c'est une étape.
3: C'est une étape importante de se dire, pour aller, pour monter en haut d'un escalier, t'as plein de marches.
2: Ouais.
3: Et ben t'as des marches qui sont différentes, qui sont mal taillées. Mais qu'importe. Mais là, c'est vrai que pour te dire, les mille et une nuits, d'avoir mis le QR code où on m'entend en train d'animer, on dirait un peu la fête foraine, il faut bien dire les choses, il y a un peu d'écho sur la voix et tout ça. Oui, j'assume ça, parce que c'est ce qui m'a donné l'expérience et qui m'a permis un jour de faire de la musique pour Jean-Michel Jarre, de faire des titres pour Bob Sinclair, mais aussi
2: Oui, puis d'être dans les plus grands festivals du monde.
3: Voilà, de faire Coachella. Je suis très fier d'être un artiste qui a joué deux fois à Coachella. Il n'y a pas beaucoup d'artistes qui ont fait deux fois à Coachella dans leur, dans leur carrière. Moi, je suis très fier d'avoir fait deux fois. Mais c'est un peu grâce aux Mille et Nuits, grâce au Luxor,
2: à ta première saison d'été à Pornic, où tous les soirs tu jouais Madonna, U2 et Prince.
3: C'est vrai.
2: Parce qu'il fallait jouer tous les soirs les mêmes chansons pour faire plaisir aux gens. Je trouve ça hyper rafraîchissant, en fait, parce que t'es une star mondiale de l'électro, Joachim, et pour autant, tu nous racontes tes tout débuts.
3: Parcours,
2: même chose, et alors là, est-ce qu'on peut parler d'erreur de parcours? Je ne sais pas, tu vas me dire, mais tout ce qui est stylisme et coiffure, à tes tout débuts.
3: Non, mais quand tu gardes les photos, il faut les publier.
2: Je trouve ça canon.
3: Non, mais c'est vrai. Et alors, on a retouché aucune photo, bien évidemment, et c'est pour ça aussi j'ai mis un petit disclaimer au début du livre, en disant qu'il n'y a aucune photo dans ce livre qui a été produite par l'intelligence artificielle.
2: Non.
3: Parce que c'est tellement facile aujourd'hui de produire des faux documents que j'ai voulu dire ce livre est authentique. Alors même s'il y a des photos qui sont un peu floues, un peu loupées, un peu sales, un peu petites,
2: qu'importe, elles sont vraies,
3: tu vois. Ouais. Et je voulais vraiment que ce livre-là soit vrai, avec des choses qui sont moins reluisantes que d'autres, parce que c'est sûr que c'est mieux de dire j'ai fait de la musique avec Beyoncé. Oui, je suis fier de dire ça, mais je suis aussi fier de dire que j'ai joué dans un club à côté de Angers qui s'appelait le Soupirail, et je peux te dire que la soirée au Soupirail, qu'est-ce que je voyais quand j'étais au Soupirail? J'étais dans la cave et je voyais... Pourquoi ça s'appelait Soupirail? Parce que je voyais la piste de danse via un soupirail de 20 cm sur 5 cm, et je ne voyais que les pieds des gens.
2: Incroyable.
3: Mais tu vois, et après, c'est vrai que tu te retrouves sur la scène à Coachella ou dans des festivals de dingue devant 50 000 personnes. Mais oui, mais j'ai aussi joué dans un club ou pour 30 personnes, quoi, voilà.
2: Les musiques électroniques françaises viennent d'entrer au patrimoine immatériel de l'UNESCO. On parlait de fierté tout à l'heure. Forcément, t'as participé à ça. Et forcément, commençant, il y a 40 ans, il n'y avait pas de modèle à suivre. Vous avez, les défricheurs, vous avez inventé ce truc-là. Patrimoine immatériel. Matériel culturel de l'UNESCO. Qu'est-ce que ça te fait?
3: Je suis très fier, et parce qu'en plus j'ai participé réellement au dossier, parce qu'on m'a interviewé assez longuement la personne qui a déposé le dossier officiel, et il était très content parce que j'avais beaucoup justement de choses à raconter sur l'évolution de notre métier dans la musique électronique, avec des choses très précises, des dates.
2: Ouais.
3: Et heureusement, parce que comme quand il m'a posé cette question, c'était je pense durant l'été dernier, j'étais justement dans l'écriture de mon livre, et donc j'avais j'avais déjà mon sommaire.
2: Ouais.
3: Et donc pour lui c'était super, parce que j'ai dit en 95 est arrivé ça, en 2000 on a fait ça, et en 2001 la French Touch c'était ça. Et donc il était super, il m'a dit t'as les dates précises? Oui, alors j'ai le 23 septembre. Et donc j'ai dit que la première technoparade en France et tout ça, j'ai expliqué un peu la montée en puissance de la musique électronique. Et donc j'étais très content de participer à ce dossier, et j'étais encore plus heureux d'avoir le résultat, de voir que on était considérés, et je vais te dire quel parcours. Parce que quand dans les premières pages du livre et que j'ai commencé à jouer de la techno, on était les petits diables, on était des gens drogués,
2: et c'était
3: surtout pas de la musique. Et se dire qu'un jour on se retrouve au patrimoine de l'UNESCO, c'est pour nous dingue. Tu vois, le parcours passé, c'est-à-dire que je raconte justement dans le livre des soirées où je me suis retrouvé interdit de jouer, où les gens venaient subtiliser le matériel, où on avait la gendarmerie qui venait parce qu'on était des pirates, tu vois. Alors que j'avais une très bonne éducation, j'ai fait le conservatoire de musique, je pense avoir lu quelques livres quand j'étais jeune, et donc on était considérés comme des dépravés parce qu'on était dans la musique électronique, tu vois.
2: Et voilà.
3: Donc le parcours est immense, c'est vrai.
2: I love my DJ life, comme Joachim Garraud a toujours un peu fonctionné en marge pour sa musique. Eh bien, pour les maisons d'édition, c'est la même. C'est en marge que ça se passe.
3: Oui,
2: le bouquin, il est donc une édition limitée à 500 exemplaires.
3: Oui.
2: Donc, c'est sur ton site joachimgarraud.com.
3: Voilà.
2: C'est là que ça se trouve. T'aimes bien être en marge?
3: Indépendant.
2: Indépendant artisan.
3: La liberté, tu sais, la liberté de faire ce que tu veux. J'ai jamais réellement, j'ai travaillé avec des maisons de disques ou des labels ou des équipes, mais j'aime bien être, j'aime bien piloter les choses, faire des choses, faire des expériences, perdre du temps sur certaines choses, quelquefois faire des albums un peu expérimentaux. Tu vois, voilà. Je pense que c'est une de mes plus grandes chances dans la vie, c'est d'être libre. Et cette liberté-là, elle fait que t'as pas forcément un éditeur, mais bon, je suis responsable du livre. Bon, on fait cette petite édition. C'est pas un livre qui a vendu à énormément d'exemplaires. 500, c'est vraiment pas grand chose, mais je voulais vraiment faire un truc spécial, ultra qualité, prendre mon temps et puis être responsable de tout, quoi. J'aime bien le côté artisan un peu, tu vois.
2: Tu parles d'album expérimental, je saute sur l'occasion pour parler de OVP, oscillation, vibration, pulsation. Le volume 2, c'était comme ça.
3: Plus de la musique de film, tu vois, un peu, toi.
2: Ah ouais, de film de l'espace.
3: Voilà. Ah oui, forcément.
2: Oui.
3: Pourquoi il y a des films qui font pas... Y a pas
2: je sais pas, c'est pas la vérité si je mens, quoi. Ah tu vois, tu sens que c'est quand même un film un peu... Non, mais c'est vrai. Tu vois ce que je veux dire? C'est quand même un style de film un peu spécial.
3: Voilà. Le choix...
2: Je sais pas, j'ai pensé à la musique.
3: C'est pas Rabbi Jacob, ton truc.
2: Non, et c'est pas, non mais tu vois, c'est pas toutes ces musiques de films. Ou même, les BO de Tarantino qui seraient avec des chansons qui existent déjà.
3: Vrai,
2: là,
3: vrai,
2: on est quand même sur un truc planant.
3: Oui.
2: Donc, OVP 3...
3: Et sorti.
2: Sort.
3: Voilà. Exactement. Voilà.
2: Exactement. Donc ça aussi, c'est sur joachimgarraud.com.
3: Voilà. Et je l'ai fait en vinyle. Et puis, les gens qui commandent le vinyle, ils ont un lien pour écouter les fichiers digitaux parce que c'est un album qui s'écoute en 3D, bien souvent au casque, globalement, que j'ai fait en collaboration avec Hervé Desjardins qui travaille dans la maison de Radio France, ici.
2: Radio France, la qualité, la confiance.
3: Voilà. Qui est le responsable du pôle développement un petit peu.
2: Innovation.
3: Tout ce qui est recherche, innovation, tu vois.
2: Ouais.
3: Et donc, on a mixé cet album-là ensemble en 3D. Et c'est un nouveau système qui permet d'avoir un très grand confort d'écoute. Voilà. Et donc, je suis très fier de cet album OVP 3. Et donc, voilà.
2: Il est là.
3: Il est là. Tu vois, j'en ai ramené un. Voilà.
2: Moi, j'en ai un. les amis. Et vous, si vous le voulez, pareil. C'est comme pour le bouquin, c'est joachimgarraud.com.
3: Voilà.
2: Alors, le livre, donc, on le disait, richement illustré de photos d'époque, pas d'IA, que des vraies photos, que des vraies anecdotes et des QR codes qui vous permettent d'aller chercher la musique et les vidéos dont Joachim vous parle. Mais il y a un moment qui a l'air assez fou. Et t'as des photos vraiment qui sont impressionnantes. C'est le festival Burning Man aux États-Unis. Est-ce que tu peux raconter un petit peu ce que c'est?
3: Ah oui, c'est un festival. Pour moi, c'est le plus gros festival de déjanté sur Terre.
2: Ouais.
3: C'est-à-dire, c'est aux États-Unis, c'est dans le désert du Nevada, c'est à 2 heures de route de la plus petite ville. Donc, il faut imaginer, tu quittes une ville et tu te retrouves sur un chemin de goudronné qui après devient un chemin de terre, qui après devient du sable. Et là, tu roules et ça dure 2 heures. Et au bout de 2 heures, tu as des coordonnées GPS qui t'emmènent dans une espèce de village qui est reconstruit, qui ressemble un petit peu à Star Wars, quoi.
2: Ouais.
3: C'est entre Star Wars et Mad Max, tu vois, cet univers-là, parce qu'on est au cœur de ce qu'on appelle les BLM, Bureau Land of Management, qui sont toutes les terres qui sont gérées, qui sont des déserts, si tu veux. Ça dure une semaine, et donc ce festival-là, c'est un festival de multi-art, c'est-à-dire que tu as des structures qui sont montées et qui sont de l'art éphémère, qui dure une semaine. Alors quand c'est en bois, il est brûlé, d'où le nom Burning Man, puisque certains œuvres éphémères sont brûlées durant le festival ou le dernier jour, et ça regroupe 70 000 personnes qui sont dans un état de folie absolue. C'est un des festivals où tous les acteurs sont, tous les spectateurs sont acteurs. C'est-à-dire que tu n'as personne qui vient voir le festival.
2: Non, on fait, on participe.
3: Tout le monde participe. Tu as 70 000 participants qui font le festival. Tout le monde est artiste dans sa tête. Et donc, toi, Emily, tu vas préparer ton joli costume de girafe, parce que je sais que tu aimes bien les girafes.
2: Oui, j'adore les girafes, voilà. Bien sûr.
3: Donc, toi, tu vas préparer ton costume de girafe. Et donc, pendant un an, tu prépares un costume de girafe dingue. Et après, tu arrives sur la Playa, donc l'endroit où il y a Burning Man. Et pendant une semaine, tu es une girafe.
2: Ouais.
3: Et donc, tu vas te balader.
2: Et tu vis ta vie de girafe.
3: Tu vis ta vie de girafe. Et tu rencontres des gens, tu fais des câlins avec des gens parce que les gens, ils adorent les girafes. Et objectivement, c'est un festival de dingue parce que les gens se font, se lâchent. Et je dirais, il y a pas, enfin, c'est nos limites, mais c'est quand même très respectueux quand même de des gens. C'est-à-dire que t'as pas d'agressivité. C'est, comment te dire, c'est un retour festival Love and Peace. On dirait un truc d'amour. Je sais pas comment te dire. C'est bizarre. C'est les gens, ils sont revenus dans les années 70 et pendant une semaine, c'est. Puis alors, bien sûr, il y a des concerts parce qu'il y a 200 discothèques à peu près. Enfin, 200 discothèques. Alors ça va du petit ghetto blaster pour 20 personnes à la grosse sono pour 5000 personnes. Et tout ça, c'est jour et nuit. C'est du non-stop. Et donc, pendant 7 jours et 7 nuits, c'est sur une autre planète avec des gens qui sont carrément ailleurs. Donc, Burning Man, il fallait vraiment que je mette un chapitre important.
2: Ah ouais, hein.
3: Puis,
2: ouais.
3: Alors, si vous scannez les QR codes, vous allez voir qu'il y a des gens qui...
2: Il y a des girafes.
3: Ouais, il y a des girafes. même des requins, enfin, tu verras. Et il y a des gens qui ont pris un 747, donc un avion 747, et ils l'ont fait cabriolet. Ils ont coupé le toit. Non, mais quand je vous dis ça, je vous jure, j'ai rien fumé.
2: Allez voir ça, vous irez. Allez voir ça. Vous verrez aussi. Le réveillon de l'an 2000 aux pyramides avec
3: super,
2: Jean-Michel Jarre. Vous apprendrez aussi que Joachim Garraud a failli mettre un boxon pas possible dans le syndicat des ingé-sons américains quand il est allé bosser pour Will.i.am. Et que du coup, ça l'a un peu mis dans la merde pour Beyoncé, mais que voilà. Non mais en fait, partout où il passe, il se passe des trucs complètement fous. Et il raconte tout ça dans le livre. Mais le truc le plus fou, et ça... Pardon, nous les franco-français, on est très fiers quand c'est une anecdote qui nous concerne.
3: Une anecdote, oui.
2: Je coupe le son et je remets le son.
3: Ah oui, c'est
2: Luxor,
3: vrai.
2: Luxor, j'adore, Philippe, Catherine. C'est toi.
3: Non, alors je pense être un peu responsable, oui.
2: Mais c'est complètement ta faute, puisque tu étais le DJ de la boîte, le Luxor, j'adore.
3: C'est ça. Donc j'étais DJ à 17 ans, oui, j'étais au Luxor. Et si tu veux, à l'époque, pour faire crier les gens, j'avais une façon pour faire crier les gens. J'arrêtais la musique, je coupais le son,
2: ouais.
3: Et j'attendais que les gens crient jusqu'à ce que je remette le son. Donc je coupe le son, et j'ai dit attention, sur le micro comme ça, je dis attention, et je remettais le son comme ça. Bon. Et puis, ça, on est en 1986. Et en 2006, donc 20 ans après, je reçois un mail de Barclay, maison de disques Barclay, qui me dit « Oh, il y a un titre d'un artiste français qui s'appelle Philippe Catherine. Il a fait un titre dont je pense qu'il a demandé à ce que tu le remixes, toi. » Je dis « Mais pourquoi moi ?» J'écoute le titre et j'entends « Attention !» et je remets le son. Je dis « Mais attends !» Je regarde la pochette Luxor, j'adore.
2: Alors,
3: je dis, est-ce qu'il y a un truc? Et là, oui, ben il faut qu'on te dise, il était client de Luxor, il venait à tes soirées. Ah, je dis, ben voilà, un bel hommage, tu vois. Et donc quand le titre est sorti, à chaque fois que j'écoute ce titre, ça me rappelle quand j'avais 16 ans et que je faisais crier les gens en arrêtant le son, et je me dis, ben au moins quelqu'un l'a mis en son d'une façon intelligente et puis d'une façon tellement magnifique avec Philippe Catherine, c'était parfait.
2: Et
3: donc merci Philippe Catherine d'être venu danser sur mes sets quand il doit avoir 20 ans, 18 ans, il est un petit peu plus âgé que moi, je crois, 2-3 ans de plus que moi, mais voilà.
2: Quand on s'inscrit à la SACEM, on peut être auteur, compositeur, interprète, musicien, producteur, plein de choses à la SACEM. Vous savez, c'est ce grand organisme français, d'ailleurs, que le monde entier nous envie, et qui rémunère tous les gens qui participent à la création d'un morceau de musique pour leur travail. Sauf que quand le jeune Joachim Garraud appelle la SACEM en disant « Dites donc, j'ai fait un remix ». Alors c'est quoi un remix? Vous, maintenant, vous savez. Un remix, c'est prendre une chanson que vous connaissez, par exemple celle d'Indochine, et puis lui remettre un petit coup de...
3: Oui. Quand je suis cerné, un effet français, j'adore.
2: Français.
3: J'adore ces titres. Ouais.
2: Ça marche avec tout, hein, avec les tubes Eurodance des années 90 aussi.
3: Ah ouais, super, mais t'as tout trouvé alors.
2: J'ai tout, moi.
3: Tu es limité. Ah oui, c'est vrai.
2: Et la musique de la vérité, si je mens.
3: Ah, la
2: c'est pour ça que je disais ça tout à l'heure.
3: Oui, c'est vrai, j'avais fait ça aussi, ouais, t'as raison. Ouais.
2: À la Bina.
3: À la Bina, ouais, c'est ça.
2: Donc voilà, on prend un morceau qui existe, on lui donne un coup de frais, de jeune, de un puissance, remix, etc. On remixe. Sauf que toi, quand t'appelles la SACEM pour dire, bah voilà, j'appelle pour déclarer mes remixes, ils sont bien embêtés parce que ça n'existe pas.
3: Oui, ils me disent, un quoi? Je dis, ben un remix. Ils disent, ah, vous avez fait un... vous êtes arrangeur, vous avez fait une nouvelle version. Je dis, non, alors j'ai gardé que la voix et j'ai refait donc toute la musique. Je dis, attendez, ne quittez pas.
2: Musique d'attente.
3: Bienvenue à la SACEM.
2: Ne quittez pas.
3: Et au bout de 2-3 minutes, j'ai une personne qui me repose les mêmes questions, en fin de compte. Et en fin de compte, je me rends compte qu'effectivement, ma demande fait que le mot n'existe pas dans le vocabulaire de la SACEM, puisqu'on est en 1991. Et le mot remixeur n'existe pas. Donc, ils disent, ben non, ça n'existe pas. Il faut que vous soyez arrangeur. Et en fin de compte, j'avais posé une question qui avait un peu 10 ans d'avance, globalement, enfin, sur, pour oui. le déclaratif, quoi, tu vois.
2: Bien sûr.
3: Et donc, bah, du coup, bon, moi, ça m'a, ils m'ont dit, ben non, il faut être arrangeur. Donc, j'ai passé le concours d'arrangeur. Je suis allé à la SACEM, devant le piano, j'ai fait mes trucs d'arrangeur. Mais, quelques années après, en 97, le concours que j'ai passé à la SACEM d'arrangeur a été supprimé parce que tout le monde pouvait être mixeur, parce que c'est de rentrer dans le vocabulaire un peu commun. Mais c'est vrai que, ce livre-là raconte tous les territoires qu'on a défrichés, pardon.
2: Mais bien sûr.
3: Parce que ça n'existait pas.
2: Il n'y a que des premières fois.
3: Voilà, il n'y a que des premières fois. Créer un instrument de musique parce que tu ne trouves pas ce que tu as besoin.
2: Donc tu fabriques.
3: Voilà, tu fabriques. Tu essaies de trouver des outils que tu n'as pas. Et donc là, c'est vrai que la SACEM, ce petit coup de fil était assez amusant. Je voulais vraiment en parler parce que la SACEM est partenaire, m'a aidé aussi à être professionnel. Sans la SACEM, je n'aurais pas pu être professionnel et vivre de la musique, en tout cas. Et donc, du coup, c'est important de raconter un petit peu cette évolution de ce métier, parce que au sein du, comment dire, les gens connaissent les DJ sous David Guetta, Bob Sinclair, mais c'était pas comme ça au départ, et je voulais expliquer d'où on est parti et où on est arrivé. Mais ce qui était le plus important, c'est le voyage. Globalement, c'est pas forcément la destination, tu vois. Ce qui m'a plu, c'était beaucoup ce voyage. Et donc voilà.
2: Et le voyage, évidemment, ne se fait pas en solitaire. Un de mes chapitres préférés, c'est un tout petit chapitre à la fin. Merci Annabelle, ah oui. I love my DJ life ne pouvait se terminer sans que je remercie celle qui a vécu cette vie dans l'ombre, en acceptant certains sacrifices, des périodes d'absence répétées, un mari égocentrique et des changements de dernière minute dans l'organisation de vacances, forcément calquées sur mes tournées. Oui. Ça, c'est pour Annabelle, donc, qui a éduqué vos enfants, qui a géré la vie de famille et qui, en plus, est professeur des écoles.
3: C'est vrai. Je la remercie énormément, parce que sans elle, j'aurais pas pu faire cette carrière-là, parce que voilà, elle fait pas vraiment partie intégrante du fait de m'avoir donné cette liberté, d'avoir assuré beaucoup plus que moi, parce qu'elle était capable de faire une carrière professionnelle en même temps que la famille. Enfin, elle a géré beaucoup plus de choses. Moi, j'ai eu la chance de trouver la perle rare.
2: Ouais.
3: Et donc voilà, c'était important pour moi de pouvoir la remercier justement dans le livre. Parce qu'on ne dit pas assez souvent merci aux gens qu'on aime. Et c'est vrai que, bah, tu vois, ce soir, c'est moi qui est derrière le micro. Je prends toute la lumière, je parle de mon livre et tout ça. Mais ce livre-là, il existe parce que, justement, parce que j'ai une femme, parce que voilà, parce qu'on a aussi un équilibre de vie.
2: Bien sûr.
3: Et c'est aussi, je voulais marquer le fait que qu'on pouvait être DJ et avoir une vie de famille, avoir des enfants.
2: C'était
3: pas incompatible,
2: mieux,
3: tu vois.
2: Et c'est même indispensable, parce que on parle de temps en temps, et c'est hyper triste, de jeunes DJ, ou moins jeunes d'ailleurs,
3: seuls,
2: des gens qui sont dans la musique électronique, et puis il y en a qui disparaissent, il y en a qui meurent, qui sont très malheureux.
3: J'ai eu la chance d'avoir les deux, c'est ça. Ce que je disais à Annabelle, j'ai gagné sur tous les tableaux.
2: Mais le fait que tu démarres ton livre par tes parents et que tu le termines par ta femme, je trouve que ça te dit beaucoup de choses. Et puis dedans, il y a tes enfants aussi
3: dans le
2: livre. Et voilà, c'est
3: un parcours. Court, quoi.
2: Bah voilà. Ouais,
3: mais c'est vrai que
2: c'était
3: important. Joachim. Donc je suis contente de cette page-là, effectivement. Je suis très heureux que t'aies choisi ce petit paragraphe, parce que d'abord, ma femme va écouter cette émission de
2: Salut
3: radio.
2: Salut Annabelle, bravo, t'es ma star.
3: Et donc je pense que voilà, ça va lui faire très plaisir. Mais voilà, ça me fait très plaisir.
2: Joachim Garraud était dans Décibels, les gars, vous l'avez entendu,
3: merci,
2: on était
3: Billy.
2: Très très contents. Merci,
3: Joachim. Merci vraiment du fond du cœur.
2: OVP 3 disponible, joachimgarraud.com pour le livre I Love My DJ Life. Joachim reverse 100% des bénéfices à l'association Arthur, dédiée à la recherche contre le cancer du rein, en hommage à ton ami Fred Rister.
3: Tout à fait, merci. C'est parfait. Écoute, je te remercie encore de m'avoir accueilli.
2: Tu sais où on habite, si tu reviens quand tu veux.
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7: Bonjour, bonsoir, pardon.
2: Mais oui, bah, comme tu veux.
7: Et bien jour. Oui. Bonjour.
2: Bonjour. Benabar, aujourd'hui c'est jour de sortie de cet album, Le Soleil des Absents. Comment tu te sens?
7: Raisonnablement traqueur. C'est-à-dire pas serein, parce que bien sûr c'est normal, hein, c'est quand même un pincement à chaque fois, mais joyeux quand même de pouvoir sortir un album, parce que je reste quand même conscient que c'est inespéré pouvoir sortir 11 disques, pouvoir m'exprimer, pouvoir faire de la musique, pouvoir en vivre. Donc j'ai quand même aussi cette grande reconnaissance, puis je sais bien à qui je le dois, hein, c'est bien sûr au public, et ça m'a jamais quitté. Donc il y a un peu un mélange de tout ça. La sortie d'un album, c'est pas très confortable sentimentalement.
2: Je faisais une blague parce que voilà, nous avons vieilli, c'est normal, depuis le siècle dernier. En vrai, au siècle dernier, et même sur tes premiers albums du 21e siècle, tu devais attendre les concerts pour avoir les retours du public. Là, avec les réseaux sociaux, est-ce que tu vas chercher les commentaires des uns et des autres, des gens qui te suivent depuis des années sur le disque ou pas?
7: Non, parce que à chaud, c'est pas recevable, parce que c'est ou bien je vais te foutre de joie sur un truc et complètement désespéré sur l'autre, ça fait des montagnes russes émotionnelles ingérables. C'est plus sur la longueur, ou en tout cas il y a les premiers retours, bah notamment les interviews, les trucs comme ça, qui donnent un peu un début de tendance, mais c'est vraiment trop tôt pour le savoir. Après, il faut vraiment que ça revienne des personnes qui veulent bien l'écouter, quoi.
2: Et vous allez l'écouter, et vous allez l'aimer, je pense, ce nouvel album de Benabar, Le Soleil des Absents. Alors, il faut parler d'un endroit absolument incroyable qui rentre dans la conception de cet album pour toi. Mais ça tombe bien, t'en parles très bien dans le disque.

0: Big up.
1: Effectivement, qu'est-ce que je fous là à Saint-Pierre-et-Miquelon? Est-ce que tu peux nous raconter comment tu t'es retrouvé là-bas? Comment? Pourquoi? Enfin, toutes les questions en fait.
0: Là, c'était une envie que j'avais depuis longtemps, qui faisait un peu partie de ces envies qu'on n'est pas sûr de réaliser. Pour certains, c'est, je sais pas, traverser l'Atlantique, monter une merveille, faire le Mont Ventoux pour tous les cyclistes de France. Enfin voilà, chacun a des trucs comme ça qu'on fait plus ou moins, et il se trouve que là j'avais un peu de temps devant moi, et c'est mon épouse Stéphanie qui a dit bon bah viens, on y va
1: à Saint-Pierre-et-Miquelon. Mais ça vient d'où, parce que c'est pas commun.
0: Oui, j'ai pas su trop le dire, à vrai dire. Je sais que Michel Delpech m'en avait parlé il y a longtemps, ça m'avait marqué. Ouais. Puis je crois qu'à ce côté un peu hors du temps, déjà c'est en France, je voulais aller en France, au bout de la France un petit peu.
1: Oui.
0: J'avais la chance d'avoir déjà été dans les Antilles.
1: Ouais, la Polynésie aussi déjà.
0: Non, pas la Polynésie, pas encore.
1: Ah, faut faire un concert à Tahiti.
0: Ça me plaisait bien le côté le nord entre le Canada et Terre-Neuve, le fait qu'il faille 2-3 jours pour y aller en passant par Halifax, tous les noms m'inspiraient.
1: Ça fait très aventurier.
0: Ça fait un petit côté 19e, ouais, voyage périple du 19e, ça m'attirait beaucoup, c'est un truc de gosse un peu.
1: Alors on embrasse d'ailleurs, parce que je le sais, il nous envoie de temps en temps des messages, Saint-Pierre-et-Miquelon, la première qui écoute Décibel. Voilà, c'est la radio là-bas.
0: Oui, c'est la même boutique un peu.
1: C'est la même boutique.
0: Ouais. Oui, j'ai eu la chance d'y aller là-bas.
1: C'est génial.
0: Ah oui, c'était super. Je suis tombé amoureux de l'archipel, hein, franchement. Je vais pas tourner autour du pot.
1: T'as pas fait que le touriste? T'as fait de la musique à Saint-Pierre-et-Miquelon.
0: Oui, j'ai écrit beaucoup. J'étais parti pour écrire, et puis j'ai joué. Donc j'ai joué dans la salle, le club de Saint-Pierre. J'ai joué à l'école pour les gosses. J'ai joué dans la prison où il y avait 4 détenus. Et c'était un bonheur de rencontrer tous ces gens-là. Alors bien sûr, il y a l'endroit, il y a la géographie étonnante de cet endroit-là qui a vraiment un décor d'un film de Tim Burton, ouais. Saint-Pierre-et-Miquelon. Et puis bien sûr les habitants qui sont un peu comme les Corses, ils m'ont vraiment fait penser aux Corses. Voilà, les Mayous, c'est nous. C'est les métropolitains.
1: D'accord.
0: Et Mayou, d'ailleurs, c'est pas méchant, c'est même plutôt tendre. Ce qu'il faut pas, c'est être un modicon de Mayou.
1: Ah oui. Là, c'est chaud. Là, t'as dépassé.
0: Là, faut reprendre l'avion dans l'autre sens.
1: Ouais. Retourne à Halifax, même en trottinette, mais 20 ans.
0: Là, faut se casser.
1: C'est un album qui s'est fait en plein d'étapes. Tu l'expliques finalement, et je trouve ça très rafraîchissant et très honnête de ta part. C'est pas facile de faire un album. Parfois, on écrit une première salve de chansons, puis finalement, on n'est pas content et on recommence. Toi, c'est ce qui t'est arrivé sur Le Soleil des Absents. Il a fallu plusieurs fois, plusieurs essais pour arriver à ce que tu voulais. Pourquoi ?
0: Au début, surtout parce que c'est parti tout ça d'un drame amical, puisque mon plus vieux musicien s'est suicidé au moment où je préparais l'album, et on a commencé ensemble avec Denis, on a vraiment commencé en 95, et donc ça a été bien sûr une tragédie, notamment pour ses filles à qui je pense, bien sûr.
1: Et un choc
0: complet, et puis ça a remis en cause, on était très amis, donc bien sûr le côté sentimental, mais un peu toute la façon de faire de la musique. Est-ce qu'il faut faire de la musique? Est-ce que ça sert à quelque chose? Je suis jamais monté sur scène sans Denis encore. Ça sera la première fois là, dans la prochaine tournée. Enfin, ça m'a évidemment complètement tourneboulé, si le terme existe.
1: Oui.
0: Et plutôt que de... Ça, les deuils comme ça, les crises comme ça majeures qu'on peut croiser dans notre vie, de tous malheureusement, à mon avis faut se questionner sur le deuil. C'est, faut se demander qu'est-ce qu'on va faire de ce deuil là voilà, est-ce qu'on va plonger dans le chagrin définitif, ce qui est une option, ou est-ce qu'on va essayer d'en faire quelque chose, ou est-ce qu'on le contourne, enfin à chacun de vivre ça comme il le peut. Et moi je me suis dit on va faire un album, mais par contre avec évidemment la présence de Denis permanente, mais joyeux, parce que sinon ça allait être un album trop triste.
1: Donc c'est son souvenir qui est dans le disque plutôt que son départ.
0: Oui, exactement, tout à fait. Ouais. C'est ça. J'avais pas exprimé comme ça, mais c'est exactement ça. Et puis on avait tellement la trouille de faire un album triste qui parle un peu que du chagrin, que de la perte, que de l'absence, qu'on sait tous, même dans les chansons. C'est pour ça que j'ai réécrit des chansons. Il y a des chansons joyeuses, des chansons rigolotes. Il y a des chansons plus tristes, mais qui sont pas du tout des chansons plombantes, je crois. Et d'où le titre, Le Soleil des Absents, qui s'est imposé, quoi. Les absents sont très présents, sans faire une formule un peu facile.
1: Ouais, Le Soleil des Absents sort aujourd'hui. Dessus, vous retrouverez des chansons, et ça, c'est une partie de ton travail que j'aime beaucoup, à l'intérieur des maisons. Je sais pas si vous voyez ce que je veux dire, mais Benabar, c'est quand même... Non, mais c'est vrai, c'est une de tes caractéristiques, c'est que t'écris des scènes de vie dans les maisons, dans les familles, dans l'intimité, et forcément, on s'y retrouve. Vous pouvez choisir de changer de rôle, hein, c'est à vous de voir. Mais par exemple, il y a une chanson dingue qui s'appelle « Trois jours, trois nuits » où la femme a disparu pendant trois jours, trois nuits. On imagine bien qu'elle s'est taillée avec un autre mec, mais elle est revenue.
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0: grand.
1: La parentalité, j'espère. Ça aussi, c'est un de tes thèmes de prédilection. Ouais. Il y en a beaucoup, hein, là, sur le soleil oui. absent. Les enfants sont là.
0: Oui, les enfants sont là. Et puis là, dans cette chanson, typiquement, elle est un peu vicieuse parce qu'il y a le côté, le chagrin d'amour du mari. Bon, mais ça, bon, c'est les adultes. Mais ouais. il y a en plus, je vais rajouter une difficulté de plus, c'est de gérer les gosses qui se doutent de tout, comme on le sait tous, qui sentent tout. Et ils ne savent pas si la maman va revenir, s'il faut faire une annonce, qu'est-ce qu'il faut faire. Et c'est un peu ça qui m'amusait. Alors, oui. le terme est un peu bizarre, mais en fait, quand on écrit une chanson, même triste, il y a quelque chose d'amusant, essayer de trouver qu'est-ce qui va se passer, dans quelle situation.
1: Mais c'est des petits films.
0: Celui-là, ouais, celle-là,
1: ah oui.
0: vraiment. Oui.
1: Bah oui. Oui, oui. Parce qu'en plus, c'est vrai que tu peux faire une comédie française, alors, soit terriblement dramatique, soit romantique, oui. soit comique, sur oui, maman part 3 jours et on ne sait pas si elle va revenir.
0: Exactement, c'est... Ouais, voilà. c'est ça.
1: Je vous rappelle que Benabar est aussi acteur, donc ami producteur qui nous écoutait. Là, il y a quelque chose dans cette chanson. Elle danse, bah évidemment, les enfants sont là.
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0: chanson, elle danse, et sur celle qu'on va écouter maintenant, une playlist de Daron. Et c'est drôle parce que tu joues très très bien sur ce décalage très tendre et à la fois un peu vexant qu'on a, nous les adultes, quand nos enfants grandissent et qu'on réalise qu'ils nous trouvent un peu plouques en fait.
1: Bah oui, il y a un peu de ça, puis ça les amuse beaucoup. Même si souvent j'ai noté qu'il y a un retour aussi grâce au réseau.
0: Ouais.
1: Enfin, j'étais enchanté d'apprendre que les mômes ont découvert la chanson La Maritza de...
0: Oui, de Sylvie Vartan,
1: une chanson que je vénère, oui. Et les mômes l'ont découvert sur via TikTok. Oui. Donc il y a aussi ce côté très vertueux des réseaux sociaux qui est assez troublant. Mais c'est vrai, le jeu des playlists de Daron. Alors ce qui est dur, c'est surtout quand les enfants disent blagues de Daron. Parce que playlist de Daron, il y a un côté sympa et tout ça, un peu taquinage, mais bon, ce qui est sympa. Mais blague de Daron, ça veut dire vraiment blague pourrie, quoi.
0: C'est dur. Mais Daron, c'est tendre. C'est quand ils nous appellent les boomers, où là, on est foutus.
1: En plus, nous ne sommes pas des boomers.
0: Pas du tout. On était cool il y a encore. Quoi,
1: oui.
0: 10 ans.
1: Et puis boomer, c'est la génération avant nous deux.
0: Mais bien sûr.
1: Alors ne vieillissez pas, bordel.
0: Bien sûr. Calmez-vous, les enfants.
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0: Daronne, daron de France, et d'ailleurs, révoltons-nous, levons-nous, ne nous laissons pas humilier par nos ados et nos enfants. Elle est super, vraiment, cette chanson, une playlist de daron sur le nouvel album de Benabar, on fait ça ensemble. Comment tu fais, la sortie d'un album, tiens, toi?
1: Je le fais pas forcément.
0: Pas un petit rituel?
1: Non, pas un petit rituel, il y a les copains qui envoient des petits textos, ouais, des trucs comme ça, mais c'est surtout souvent une journée consacrée à pas mal de promos. Ouais. Donc en fait c'est mieux d'ailleurs parce que c'est une journée, on est très occupé, ça évite de ruminer chez soi, de flipper, ouais, tout seul dans son coin.
0: Le son de cet album est étonnant, et c'est un compliment de ma part parce que je t'écoute depuis longtemps, et c'est toujours du Benabar, on se dit pas tiens qui est cette personne, on te reconnaît, mais je trouve qu'il y a un travail qui a été fait sur le son que t'avais pas forcément fait avant. On va vous faire écouter quelques extraits pour que vous vous rendiez compte. Il y a par exemple cette chanson La Gravité.
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0: La gravité, ça fait comme une production un peu, tu sais, de la belle chanson des années 70.
1: Oui, un peu de
0: ça. Tu vois, du Yves Simon, des trucs comme ça. D'où ça vient, cette idée, cette envie?
1: C'est François de la Brière, qui est un grand producteur et mixeur, avec qui j'ai vachement travaillé, et en tant que producteur et en tant que mixeur. Je crois qu'il a quasiment mixé tous mes albums.
0: D'accord.
1: Et qui a fait des milliards de trucs, de Florent Pagny à Marc Lavoine, enfin, je pourrais pas tous les citer. Et puis, on s'entend très bien, on est bien copains. Et puis là, sur cet album-là, je l'ai laissé faire, en fait, les chansons, et puis c'est lui qui a apporté tout ce son-là, qui est très affirmé, en fait, quand on a fait une chanson un peu country, comme
0: oui,
1: les darons,
0: le son des darons,
1: on l'a fait volontiers.
0: Ouais, voilà.
1: Et ça, c'est, et en effet, ce côté un peu 70, un peu organique, avec des nappes, mais pas forcément tout de suite électro, en gardant aussi c'est un peu ces références, une certaine nostalgie dans les chansons, comme Les Coups, qui a un petit côté film érotique des années 70. Quoi. Non, mais maintenant que je t'ai dit, tu vas l'entendre.
0: Vous aussi, vous allez l'entendre. Mais avant de basculer dans le film érotique, avant qu'Emmanuel fasse son entrée, je pense aussi, dis-moi si je me trompe, si je surinterprète, mais justement, tu disais tout à l'heure, quand tu commences cet album, t'es malheureux comme les pierres parce que ton meilleur copain est mort. Tu veux pas faire des paroles tristes, donc tu t'interdis les paroles tristes, et du coup, dans la production, dans le son, il y a quand même une certaine mélancolie. Tu disais nostalgie pour les années 70, mais quand on écoute Fuck la peine...

0: ça sent pas encore plus sur ma banlieue vue de drone. Pour moi, c'est vraiment, si vous pouvez en écouter qu'une là sur l'album, parce que vous avez pas le temps, vous avez des vies dingues, écoutez-la celle-là.
1: C'est pas les cités qu'on cite, à tout va dans le journal, ni ces consoeurs de l'Ouest que câline la capitale, de commune en commune, sans se rendre compte, on dirait qu'il y en a qu'une, et si encore on monte.
0: Tes chansons, elles ont quand même ces ambiances-là.
2: Oui, et d'ailleurs, je dois remercier aussi et féliciter Jean-François Berger, qui a fait les pré-prod, qui est un pianiste, et qui a fait les pré-prod, parce que j'ai pensé sur ce son-là, ce son qui est super beau quand il l'a envoyé.
0: Hyper beau, mais t'as vu, très mélancolique, très poignant.
2: Ouais, ils ont fait vraiment un super boulot. Et je m'en rends vachement compte, d'ailleurs, là, depuis la promo, en le réécoutant comme ça, je m'aperçois qu'ils ont fait un bon boulot. Mais revenons à moi.
0: Oui, c'est vrai. Ça va bien deux secondes, les producteurs.
2: On ne va pas parler des techniciens, des musiciens, et tout ça. Non, arrêtons.
0: Si, ils étaient méritants.

0: fumeux quand même. Mais que c'est aussi idiot d'être optimiste que d'être pessimiste. C'est-à-dire qu'il faut être lucide et puis après on choisit de quel côté on veut aller. Et évidemment, il y a des drames plus graves que d'autres, hein. Donc bien sûr, chacun vit comme il veut. Mais voilà, moi j'ai plus envie d'être pessimiste, qui est un peu une facilité, un peu une habitude aussi des fois. Donc de lutter contre ça un petit peu. Bah, d'où fuck la peine par exemple. Ouais. C'est à un moment, il y en a marre d'être triste, quoi.
1: Tout à l'heure, quand on s'est dit bonjour et que je t'ai demandé comment t'allais, tu m'as dit que oui, ça allait, mais que quand même, tu te rappelais que c'était inespéré d'avoir une carrière comme la tienne, de sortir 11 albums. En fait, depuis tout à l'heure, ça trotte dans ma tête. Je me dis, mais c'est fou, c'est quoi, t'as un syndrome de l'imposteur ?
0: Oui, c'est vrai, je l'ai. Je crois que ça part jamais. Bon, on vit très bien avec, hein, mais c'est.
1: On vit angoissé quand même un peu.
0: Ouais, il y a cette angoisse là. Ouais. Alors c'est aussi assez sain parce que dans le genre de boulot, c'est bien aussi d'avoir un peu de recul sur soi-même, de voir le recul sur le succès quand on en a, ce qui permet aussi d'avoir du recul sur l'insuccès ou un peu de distance du public quand ça arrive. Mais le syndrome de l'imposteur, c'est quelque chose qu'on a. Une fois pour toutes, quoi, c'est-à-dire, mais ça vient pas forcément, c'est pas forcément méchant d'ailleurs, ça vient petit à petit, c'est pas un gros dossier qu'on vous livre, c'est plutôt plein de petits post-it ouais. qu'on met au fur et à mesure de votre vie.
1: Mais rien n'arrache les petits post-it, pas des compliments d'artistes que tu admirerais, pas les chiffres quand tu vends 3 millions
0: de disques. C'est très passager, mais en effet, ouais. ça, parce que ça m'arrive d'avoir le melon, mais c'est hyper furtif. Mais par contre, c'est très fort. Je me dis, je suis un génie, quoi. Attention, c'est Jacques Brel. Et puis, mais ça tombe tellement hyper vite que j'arrive pas à me tenir là-dessus.
1: J'aime bien l'idée du melon furtif. Ah ouais. C'est excellent. Alors, il y a une chanson qui parle du fait de... il faut assurer dans la vie du mieux qu'on peut, et parce que voilà, on n'est quand même pas là que pour jouer à la belote sur Terre. C'est une chanson qui s'appelle « Quoi qu'on dise ».
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0: clin d'œil à Higelin, mais qui fait plaisir, qui fait chaud au cœur. Et est-ce que tu dis dans cette chanson quand j'essaye de me mettre à ta place, je me dis oui, c'est vrai que toi, que tu réussisses ou que tu te plantes, toi tu le fais devant tout le monde. Oui. Tout un chacun le fait, voilà, chez lui ou éventuellement devant sa femme, devant son patron, mais ça reste très réduit. Toi, c'est oui à grande échelle, c'est peut-être aussi pour ça que c'est angoissant.
1: Il y a cette angoisse là, mais qui fait partie du jeu, parce que et je crois qu'on se plante surtout quand on se moque des gens, c'est-à-dire quand on est insincère. C'est moi, je me suis rendu compte, pour moi ou pour des camarades, rater une chanson, bon déjà ça arrive, et puis. Et les gens sont très indulgents tant qu'on est à fond, parce que c'est à nous de mériter l'écoute des gens. Ils ont pas que ça à faire. Ils sont sollicités toutes les deux secondes pour les concerts, n'en parlons pas. Donc la moindre des choses, c'est au moins d'être content d'être là et puis d'être parfaitement sincère et engagé. Moi, j'aime bien l'engagement, pas du tout en termes faut voter pour un tel, ça on s'en fout. Mais engagé là, comme on dit, on s'engage dans une histoire d'amour, par exemple.
0: Ouais, ouais.
1: C'est être vraiment présent. Ça une carrière. Je trouve que c'est un engagement, quoi. C'est, ouais. De mon point de vue.
0: Et c'est pas un long fleuve tranquille.
1: Ah non.
0: Mais c'est important de le dire, je trouve. Mmh. Ouais, encore une fois, oui, c'est de l'honnêteté, mais je trouve qu'elle est salvatrice. Et elle transpire de ce soleil des absents. Alors, évidemment, on te souhaite le meilleur, une excellente Merci. Tournée. Et nous allons donc écouter une musique que tu avais d'abord envisagée pour un film érotique.
1: Oui, enfin, je voulais être acteur de film érotique dès les années 70.
0: Ah!
1: Voilà. Parce que après, non.
0: Après,
1: mais le charme des années 70, voilà, ça m'intéressait. Mais j'ai raté ma carrière. Alors, de Guerlas, je suis devenu chanteur, malheureusement.
0: Les coups, un des grands et bons moments du soleil des absents. Et c'est là aussi où on entend de manière très, très évidente ton goût pour les mots qui, ça, pour le coup, depuis le siècle dernier, n'a absolument pas bougé.
1: Ah oui, ça, c'est intact. Oui, ça, c'est définitif.
0: Benabar dans Décibels. Faites entrer les danseuses. À la prochaine.
1: Là, on commence à imaginer.
0: Ah oui.
1: Les cheveux dans le vent, une femme un peu dénudée, érotique, oui, encore
0: érotique.
1: Une fois.
0: Hein,
1: c'est juste suggéré. Voilà,
0: ouais,
1: c'est suggéré.
0: C'est ça. Ouais. Merci, Benabar.

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0: Alors, j'ai testé pour vous un week-end dans les Cévennes. Nous allons dormir dans une yourte. Une escapade insolite et ressourçante, et tout ça à moins de 2 heures de Nîmes. Direction Sumène, au cœur des Cévennes. À notre arrivée, nous avons été accueillis par Emmanuel. C'est la propriétaire d'Escale en Cévennes. L'ambiance est paisible. On entend à peine le chant des oiseaux. Et la surprise, elle a été totale pour les enfants. Dès l'entrée, j'ai été surprise par le confort de cette yourte. On y trouve tout le nécessaire et même la connexion 4G. Ceci est un détail qui fait la différence pour 2 ados. Le plus génial pour moi, c'est la vue panoramique sur la nature et les montagnes. Après un bon dodo, le matin, nous avons pris un petit déjeuner sur cette terrasse où on a eu droit à des confitures maison. C'était un vrai régal. Cette parenthèse a été une vraie bouffée d'oxygène. Le calme et la beauté du lieu nous ont ressourcés. C'est l'évasion parfaite pour se sentir loin de tout, tout en étant si proche de la maison. 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J'ai testé, j'ai adoré, c'était Delphine. Je vous retrouve très vite pour une nouvelle découverte locale.
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3: Bonjour, je m'appelle Isor. Je suis née au milieu des animaux. J'ai 15 ans et j'habite à la Bédouère, à Serret.
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3: Mon père a créé le parc il y a 35 ans maintenant. Et il prenait des animaux à un peu de différents endroits. Et on a des naissances chaque année pour renouveler un peu la harde.
4: Ma guide aujourd'hui n'est pas une adolescente comme les autres. Elle partage sa vie entre l'école et les animaux.
3: C'est sûr que avoir des amis et savoir que je vis au quotidien avec des animaux, ça leur fait rêver. Donc ils veulent forcément venir chez moi. Ouais, je me sens chanceuse parce que je sais que j'ai de la chance de vivre avec des animaux et que c'est pas le quotidien de tout le monde. Qu'il y a des gens qui peuvent être même dans le besoin ou des choses comme ça. Mais on essaye toujours de faire partager un peu tout ça à travers différents événements. Et on fait ce qu'on va faire aujourd'hui avec vous. On va aller nourrir les animaux, leur expliquer un peu le fonctionnement de ce qu'on fait chaque jour.
4: Isor et sa sœur Sixtine sont d'ailleurs appelées les petites mouglis de la Touraine.
3: Elle, qui s'appelle Cannelle, c'est pareil, on l'a élevée au biberon parce qu'en fait elle est née très très tard par rapport à la période de naissance des daims. Elle est née en septembre alors que c'est juin-juillet. C'est pareil, on l'a élevée au biberon. Là par exemple c'est notre père, c'est Sixtine et moi qui sommes devenus ses mères adoptives. Et en fait le premier individu qu'un petit voit, il le considère comme sa mère. L'élément nourricier va devenir sa mère. On connaît quelques trucs que les autres n'ont pas forcément en connaissance. Donc forcément, on apporte un peu, par exemple, dans des évaluations ou des choses comme ça, pour essayer aussi de gratter des points, forcément.
4: Malicieuse mademoiselle Isor est contemplative.
3: Alors là, c'est des oies du Canada, de Bernache. Donc en fait, elles sont sauvages, elles viennent de temps en temps sur le plan d'eau et tout. Comme ça, elles ont de la nourriture. Elles sont complètement libres de partir, de revenir. Enfin, elles font ce qu'elles veulent. C'est joli le matin, par exemple, de se lever et de voir les oies sur le plan d'eau. C'est pas mal.
4: Ce plan d'eau qui rappelle forcément de bons souvenirs.
3: Puis, toute petite, on se met à l'eau avec les biches. On se baigne avec elles. Et c'est vrai que, entre guillemets, j'ai appris à nager avec elles. Appris à être en confiance dans l'eau avec mes petits brassards tout roses. Et en fait, on profite du cadre à fond. Que ce soit par la nature ou même par le domaine animalier.
4: Et là, on se dit que la vie est belle quand on a 15 ans. Pour découvrir Isor et Sixtine, direction la page Facebook du même nom, Le Monde d'Isor et Sixtine. Prochainement, des événements seront organisés qui s'appellent Dans la foulée des biches. Affaire à suivre.
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6: Et Olivier, ce matin, retourne à l'école primaire aujourd'hui.
5: Eh oui, et pour y trouver du gaga. Mais blé, je voudrais aujourd'hui vous parler du mémoire de Judith Boucher, réalisé l'an dernier à l'Université Jean Monnet de Saint-Étienne, et qui s'intéresse à une question rarement étudiée. Comment le parler stéphanois, le gaga, circule encore aujourd'hui dans les écoles primaires, et dans quelle mesure le parler des enseignants influence le parler des élèves? Son travail porte sur toutes les classes de l'école primaire, en milieu urbain comme en milieu rural. Judith a formulé trois hypothèses. Premièrement, le gaga serait peu utilisé par les enseignants en situation d'enseignement. Deuxièmement, lorsque les enseignants l'utilisent, les élèves auraient tendance à le reprendre. Et troisièmement, le gaga serait plus présent dans les écoles rurales que dans les écoles urbaines. Pour répondre à ces questions, elle a observé des classes, mené des entretiens avec les enseignants et avec les élèves, et elle a mené des observations dans les temps informels à l'école. Son analyse porte à la fois sur le vocabulaire gaga et sur des structures spécifiques comme le pronom neutre Y, employé comme complément direct, j'y ai fait, l'inversion des pronoms personnels après un impératif, donne-moi-le au lieu de donne-le-moi, ce qui nous vient du patois, hein, puisque Pierre Duplay écrivait déjà en 1896, à l'inverse du français, quand un verbe à l'impératif a deux pronoms pour complément, l'un direct, l'autre indirect, c'est ce dernier qui s'énonce en premier. Exemple en patois, by my loo. Et puis aussi la formation d'adjectifs à partir de participes passés. Il est trempe de chaud, ses joues sont enflent, la reloge est arrête. Donc qu'en est-il des résultats du travail de Judith? Les observations révèlent une situation un peu plus nuancé que ce qu'elle attendait. Très surprenant, 54% des enseignants utilisent au moins une fois un régionalisme en cours au cours des séances observées. Un élève sur 6 emploie spontanément un mot ou une expression gaga lors des entretiens. Et dans les classes, un régionalisme apparaît dans 20% des situations que Judith observe. Il semblerait donc que le gaga soit encore bien présent dans nos écoles. Mais quels sont les mots, les expressions, les tournures qui ressortent le plus, ou plutôt qui ressortent le mieux? Un peu de patience les amis, la suite, c'est pour bientôt.
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1: Nous partons à la découverte des Maranges, ce petit territoire partagé entre trois villages, Chéilly-les-Maranges, Sampigny-les-Maranges et Dezise-les-Maranges, au lieu de la prochaine Saint-Vincent tournante 2026. Alors, avec Plus belle la vigne, on zoome sur ce territoire viticole caché dans une petite vallée. Ici, les coteaux font partie de la côte de Beaune, mais en Saône-et-Loire. Explication avec Élodie Roy, viticultrice et vice-présidente du comité d'organisation de la Saint-Vincent.
2: La côte de Beaune s'étale d'une même exposition, mais il y a une faille géologique à Santenay. Et les Maranges, on est une vallée un petit peu à part, je dirais.
1: Alors là, Santenay, c'est dans quelle direction ?
2: Santenay, c'est juste en face. Voilà, là-bas.
1: C'est dans le petit creux là-bas.
2: Là, vous voyez des bâtiments en face. Oui. Là, c'est tout le début de Santenay.
1: D'accord. Voilà. Et donc après, il y a les hauteurs, en fait, il y a les collines.
2: Les coteaux, voilà. Les coteaux. C'est une vallée, en fait. Les Maranges, vous avez la vallée de la Causanne et la vallée de la Deune. Donc la Causanne, c'est une petite rivière qui circule sur Chéilly, sur Sampigny, qui prend sa source en fait à Vauchignon, au bout du monde. Donc c'est un nom qui ça s'invente pas.
1: C'est joli.
2: C'est une petite rivière qui fait 14 km et qui se jette dans la Deune, juste à la sortie de Chéilly. Donc cette rivière, elle passe au milieu là. Le petit village de Sampigny qui est ici, très étriqué, très enclavé, et sur les hauteurs, vous avez Dezise et tout en haut le petit hameau de Borgie et la montagne des Trois Croix qui est en face de nous. Connue aussi sous le nom de Mont-de-Seine. Alors, bon, moi je les vois les croix, mais je connais. C'est vraiment juste en face de moi, je ne sais pas si vous voyez.
1: Non, mais
2: le petit point culminant.
1: D'accord.
2: On est à 521 mètres d'altitude, je crois. Et le vignoble des Maranges est vraiment devant nous.
1: Alors, qu'est-ce qui fait que ça reste tout de même la côte de Beaune, alors qu'on décroche quand même de cette côte de Beaune?
2: On décroche de cette côte de Beaune, légèrement, hein, c'est quand même pas. Parce qu'après, une fois passé la côte de Beaune, on est sur la côte chalonnaise. Mais la côte chalonnaise, on est sur la plaine de Saône. Nous, on est quand même très éloigné. La côte chalonnaise, elle est vraiment derrière cette colline-là.
1: D'accord.
2: Avec le village de Bouzeron qui commence la côte chalonnaise, Ruilly, Mercuré, etc. On a des terroirs distincts. Là, on a une carte géologique. Vous voyez qu'il y a beaucoup de couleurs différentes en fonction du type de sol.
1: Ah oui, je vois, jurassique, plutonique.
2: Donc ça, ce sont des niveaux géologiques. Donc là, on parle de millions et de millions d'années. Pour faire simple, c'est argilo-calcaire, mais pas que. On est un vignoble assez tardif. On vendange souvent plus tard que les autres appellations de la côte de Beaune.
1: Vous êtes entre la côte de Beaune et les hautes côtes, finalement.
2: Oui, exactement.
1: C'est ça.
2: Les Maranges, ils sont exposés sud-sud-est, on va dire. Les hautes côtes, moi, personnellement, j'ai des parcelles. Elles sont exposées vraiment plein sud.
1: Nouvelle confirmation de la définition hyper millimétrée des terroirs bourguignons.
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3: Direction la Vendée à Beauvoir-sur-Mer. Je suis très heureux de vous emmener à la rencontre d'Anne-Marie. C'est une maraîchine très attachée à la Vendée et à la transmission de ses traditions.
4: J'y suis née et toute ma jeunesse est donc passée là-bas. C'était difficile. Ça a été difficile. Mon père est décédé à 36 ans. Donc, on était trois enfants, on est restés tout seuls, tous les trois, avec notre maman, avec une vache pour vivre, et puis un petit jardin. Et puis, quand il n'y avait pas trop à manger, ma maman allait pêcher les grenouilles et les anguilles dans les fossés. C'est vraiment mes racines, le marais, hein. J'y suis accro.
3: Vous êtes une vraie maraîchine ?
4: Ah oui, je suis une maraîchine à 100%. Hein.
3: Elle représente quoi, la Vendée, pour vous, Anne-Marie ?
4: C'est mon pays, c'est quelque chose qui m'est vraiment cher au cœur. Le marais, je peux pas m'en passer, mais dans le marais, il y a aussi la mer chez nous.
3: Ouais.
4: Et ça, c'est pareil, on a besoin de ça, nous. Je vais voir la mer, et je me promène dans le marais.
3: Pourquoi, ça vous apporte quoi, vous ?
4: Une détente, et j'ai un livre particulier aussi.
3: Ah.
4: C'est mon moment zen, moi.
3: Et c'est quoi ce livre que vous emmenez ? Ah, faut pas le dire.
4: C'est
3: votre petit jardin secret.
4: Oui, c'est mon petit jardin secret.
3: Alors, on le laissera dans son petit jardin secret.
4: Et puis c'est pour ça aussi que je fais du folklore. Il nous faudrait des jeunes, mais les jeunes maintenant c'est compliqué. On en a dans le groupe, hein. On en a 5 et qui sont mordus, mais pour combien de temps? Parce qu'ils sont jeunes encore.
3: Alors qu'est-ce qu'on peut faire pour remédier à ça?
4: Ben on sait pas trop. Bon, maintenant il y a beaucoup de balles folk et de choses comme ça.
3: Et pourtant ces fêtes-là ont un succès assez populaire, parce qu'on va penser à Chaland autrefois.
4: Oui, Chaland autrefois. Et ouais. Puis maintenant ce qu'on fait beaucoup moins, ce sont des kermesses, par exemple. Moi, j'adore les gens, j'adore connaître des gens parce que ils m'apporteront quelque chose.
3: C'est essentiel pour vous.
4: Oui.
3: C'est même limite vitale.
4: C'est limite vitale, oui. Après, ben, j'ai fait 10 ans pour la RSB, là, la RSB qui est l'association des retraités sportifs de Beauvoir. Moi, les associations, c'est aussi apporter aux gens des choses. Leur faire plaisir d'abord dans ce qu'on leur propose. J'espère vraiment que beaucoup de gens pourront se lancer dans les jeunes. Il faut vraiment, mais je comprends bien qu'actuellement la vie est difficile. Les gens de 35 ans maintenant, ils sont tellement pris par autre chose que c'est compliqué.
3: Allez, on revient en arrière. Vous avez 18 ans, vous vous mariez, Anne-Marie. Vous diriez quoi à cette jeune fille?
4: Je dirais qu'il faut dans l'avenir, à 18 ans, on est jeune. Il faut penser à ne pas rester seul dans son coin.
3: On va dire, Anne-Marie, ce matin, que vos petits-enfants nous écoutent là, à la radio. Oui. Vous voulez leur dire quoi, pour conclure?
4: Je vais leur dire, essayez de faire un peu comme mamie. Essayez de donner, de partager, d'apprendre, de vouloir connaître... Voilà, plein de choses comme ça.
3: Anne-Marie, la passion de la Vendée, la générosité, la joie de vivre et l'amour des gens.
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5: Alicia Bremonde, oui, notre expression du jour, est ou estre entre Gallia que Rabastens en français. Bon, c'est assez simple à comprendre.
6: Oui, même moi j'ai compris.
5: Ben oui,
6: être entre Gaillac et Rabastens.
5: Voilà, cette expression, vous pouvez l'utiliser quand une personne a abusé d'un peu trop de vin, des billes, loubis. Mais je dis le vin, mais ça peut être quelque chose d'autre. Notre alcool, dilentabé, que sera, à quelle personne entre Gallia que Rabastens.
6: Ouais, alors toujours avec modération, on est d'accord, mais c'est quand quelqu'un est un petit peu peut-être, voire beaucoup pompette.
5: Eh oh, vous m'avez entendu, vous avez compris. Ouais. Balmain et qui buffait pas, il a le coup test. Il vaut mieux que cette personne ne souffle pas dans le ballon. À qui? Ouais. Pour revenir à l'expression, il y a à Bistodenage, 20 km entre Gallac et Rabastens. Donc ça fait 20 km environ. La route est un peu sinueuse entre Gallac et Rabastens. Et surtout, elle longe le vignoble gaillacois, d'où l'origine de l'expression est entre Gallac et Rabastens.
6: Jérôme, il y a d'autres expressions dans le même style?
5: Ben, nous cita Gascou, qu'est-ce qu'on disait, per exemple, qu'a cargat à Madira? Littéralement, il a chargé à Madiran. Le vignoble de Madiran se situe en Gascogne, aux confins des départements du Gers, des Hautes-Pyrénées et des Pyrénées-Atlantiques. Aoué ou abé cargat à Madira, littéralement, donc avoir chargé à Madiran, c'est être ivre, tout comme être, Este beuet, et beuet du verbe beuet qui veut dire boire en occitan gascon.
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2: Itinéraire bis à Mailly-le-Château cette semaine et aujourd'hui, eh bien, je me suis arrêtée chez Olana, chez Amélie Moreau, ici à Mailly-le-Château. Amélie, bonjour.
3: Bonjour.
2: Olana, c'est quoi, Amélie ?
3: Olana, c'est une prolongation de moi. C'est mon entreprise, en fait, que j'ai créée en 2020. Et donc, c'est Olana, laine et savoir-faire. Et donc, en deux mots, tout est dit. Laine et les savoir-faire pour la transformer.
2: Cette laine, elle vient d'où ?
3: Elle vient du troupeau d'Adrien Salat, qui est aussi à Mailly-le-Château et qui est éleveur agro-pastoral, c'est-à-dire qu'il est éleveur itinérant. Et son troupeau est très intéressant pour la laine, puisque la race des brebis est Estalaine Mérinos. Et pour moi, c'est la Rolls des toisons.
2: Pratiquement, votre métier, il consiste en quoi ? Vous n'élevez pas les brebis pour la laine, mais vous arrivez à quel moment ?
3: Moi, le début, c'est la tonte annuelle. La source, c'est le tri de la laine. La compétence numéro un pour faire quelque chose avec cette matière, c'est de savoir trier les toisons.
2: Et ensuite, après le tri, on fait quoi ?
3: Alors, après le tri, on compacte toute cette laine récoltée dans des sacs qu'on appelle des curons. Et on l'envoie dans un lavage spécialisé pour laver la laine. Et ensuite, on va décider, donc là, pour le cas, c'est du fil à tricoter qui sera envoyé dans une filature française, toujours dans une recherche de faire un produit de qualité, voire haute qualité, et sur notre territoire.
2: Alors là, on a des pelotes de laine devant nous, parce qu'on est chez vous et que chez vous, c'est également la boutique. On peut venir vous voir sur rendez-vous. Cette laine, quelles sont ses qualités ?
3: Alors, ce que vous avez sous les yeux, Catherine, c'est pas des pelotes, c'est des écheveaux. C'est le langage, c'est le vocabulaire lainier, écheveaux, et c'est la forme qu'on doit utiliser pour teindre. Et donc, les qualités du fil, c'est que la laine, c'est thermorégulateur, c'est respirant, c'est antibactérien. Ça nécessite peu de lavage, puisque s'il y a des odeurs, il suffit d'aérer son pull quelques heures à l'air libre. En fait, la matière reste vivante. Comme sur l'animal, en fait.
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2: Itinéraire bis à Mailly-le-Château cette semaine. Et aujourd'hui, eh bien, nous allons parler de pâturage itinérant. Adrien Salat, bonjour.
4: Bonjour.
2: Le pâturage itinérant, Adrien, est-ce que vous pouvez m'expliquer ce que c'est ?
4: C'est marrant parce que pâturage itinérant et itinéraire bis, finalement, ça rapproche un peu parce que on prend souvent les chemins de traverse, en tout cas des endroits moins fréquentés pour déplacer les brebis. Parce qu'en fait, donc c'est un troupeau qui est arrivé en 2021 et qui depuis se déplace uniquement à pied sur des trajets jusqu'à 5-6 kilomètres pour aller chercher des pâturages chez des céréaliers. Aller dans leur parcelle, après accord verbal effectivement, pour faire pâturer et puis dans une démarche de restauration de la fertilité des sols.
2: Restauration de la fertilité des sols, c'est-à-dire ?
4: Aujourd'hui, on se rend compte que les engrais de synthèse sont aussi limités et que il faut trouver autre chose. Et les agriculteurs, après avoir essayé toute une série de solutions, en arrivent à se dire que remettre des bêtes sur des parcelles qui souvent n'ont pas vu d'animaux d'élevage, en tout cas depuis au moins une génération et des dizaines d'années, c'est potentiellement bénéfique.
2: Et j'aimerais bien que vous me parliez de vos brebis. Ce sont des brebis particulières, il y en a combien ?
4: Il y a une centaine de mères. Ce sont des brebis de race Estalaine Mérinos. La race Mérinos, on la connaît pour la laine parce qu'elle est très fine, donc elle permet de faire du textile avec. Et on est sur une race spécifique puisqu'elle s'est développée sur plutôt l'est de la France, Alsace-Lorraine, croisée avec une race Württemberg d'Allemagne du Sud, qui donne une brebis de belle taille, avec une toison conséquente et une capacité à endurer les aléas climatiques extrêmes. Voilà, une race très plaisante à élever, même si c'est plus que de l'élevage. C'est vraiment, on partage, on passe du temps ensemble finalement.
2: Est-ce qu'on peut vivre de ce métier, Adrien ?
4: Oui, je vis de cette activité. Alors, on a parlé de la laine, mais j'ai aussi une activité de vente de viande. Donc, on nourrit aussi un territoire, donc on répond à un besoin. Et en ça, oui, ça me fait vivre. Ça donne raison, ça donne sens à ma vie. Je pense que la question était aussi financière. C'est vraiment un combat. J'ai envie de dire que plus le temps passe, plus on pourra en vivre. C'est l'origine quasiment de la civilisation, du fait qu'on est passé de nomade à sédentaire. Donc tant qu'on sera sédentaire, c'est un métier qui aura du sens et qui répondra.
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2: Itinéraire Bis à Mailly-Château, aujourd'hui encore. Et aujourd'hui, je me trouve au planétarium de Mailly-Château. Patrice Berger, bonjour.
5: Bonjour.
2: Un planétarium, c'est ma première question. Patrice, elle est toute simple. Qu'est-ce que c'est ?
5: Alors, un planétarium, c'est un lieu où on va pouvoir observer le ciel, comme si on était en pleine nuit, au froid. Sauf que là, on est bien au chaud et on a le ciel au-dessus de nous, mais il est en numérique, tout simplement.
2: Ce planétarium de Mailly-Château, il est né de quelle façon ?
5: Alors, il est né parce que on a une section dans l'association d'astronomie et nos contrées font que les samedis soirs, pour observer avec un beau ciel, ils sont très rares dans une année. Et comme on aime transmettre notre passion, on a dû trouver un autre moyen de la transmettre. Et l'autre moyen, c'est le planétarium.
2: Quand on construit un planétarium, on obéit à des règles quand même.
5: Oui, bien sûr, on est obligé, déjà parce qu'on a un ERP, on reçoit du public. Et puis, la particularité du planétarium, puisque, comme vous le constatez, c'est un dôme que l'on a au-dessus de nous, qui est notre écran.
2: On peut mettre combien de personnes, combien de spectateurs ici ?
5: 30 personnes.
2: Alors, qu'est-ce qu'on peut voir ? Là, en ce moment, moi j'ai la grande chance d'être au milieu du planétarium. J'ai un ciel, c'est le matin ou c'est le soir ?
5: Alors là, non, c'est le ciel actuel. On est en journée, là, pour l'instant, avec le soleil à l'endroit où il serait, bien sûr, si on n'avait pas les nuages au-dessus de nous.
2: Quels sont les types d'animations que vous proposez dans ce planétarium ?
5: Alors, on peut déjà observer le ciel du soir, comme on l'observerait en sortant à l'extérieur. On peut même observer le ciel comme il était il y a 2000 ans, ou comme il sera dans 2000 ans, parce qu'il sera différent, bien sûr. Alors ça, c'est la partie, je dirais, purement observation, comme on peut le faire à l'extérieur. Et on a aussi la projection de films qui sont spécifiques pour les planétariums, qui sont à 360 degrés.
2: Des films qui sont à la portée de quel public ?
5: Alors, tout public, on a des films d'animation pour les enfants, ça commence à partir de 5 ans. Et puis après, on monte crescendo, hein, et bien sûr, on a aussi des films pour adultes. Et pour adultes et enfants. On a des spécifiques pour les enfants, mais sinon on a des films tout public.
2: C'est un endroit assez magique, je dois le dire, avec une réverbération du son qui est incroyable.
5: Oui, c'est très particulier parce qu'en réalité le son reflète partout dans le dôme et parfois on est à l'autre bout du planétarium et on a l'impression que la personne est juste à côté de nous. Oui, c'est complètement magique, hein, pour les personnes qui ne sont jamais venues. À chaque fois, c'est vraiment un émerveillement. Et quand on y revient, puisqu'on peut revenir pour voir d'autres choses aussi, hein, bien sûr.
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2: Itinéraire Bis à Mailly-Château, aujourd'hui encore, pour vous faire découvrir aujourd'hui un merveilleux métier. Gaëtan Millet, bonjour.
6: Bonjour.
2: Vous êtes vitrailliste, maître verrier. Est-ce que vous pouvez nous expliquer en quoi consiste votre métier ?
6: Mon métier consiste à la création et à la restauration de vitraux, que ce soit pour du particulier ou des vitraux de patrimoine, comme les églises.
2: Ce métier, vous l'avez approché de quelle façon ?
6: J'ai eu la chance de rencontrer Bernard Dubourg, un souffleur de verre, qui m'a transmis sa passion pour le verre au départ.
2: Votre amour du verre, Gaëtan, il est né de quelle façon ?
6: C'est la fascination par rapport à la matière, aux couleurs, aux reliefs, tout ce qu'on peut transmettre aussi à travers une création, c'est le partage.
2: Alors, ce vitrail, c'est totalement magique, on est dans votre atelier à Mailly-Château, parce que la boutique, elle est à Vézelay. Hein.
6: Tout à fait, la boutique est au 10 rue Saint-Étienne à Vézelay.
2: Et expliquez-moi, qu'est-ce qu'on a devant nous, là ?
6: Alors, pour l'instant, devant vous, vous avez donc des petits vitraux pour la décoration et montrer un petit peu tous les effets du verre qui sont destinés à la boutique.
2: Ce métier de vitrailliste, maître verrier, quelle qualité il demande, Gaëtan ?
6: Il demande beaucoup de précision, un grand travail de dessin, une connaissance sur ses verres. Le choix des verres est très important par rapport au rendu que l'on veut donner et une passion dépendante.
2: Quand on parle de vitrail, on pense souvent au vitrail qui prend la place d'une fenêtre, mais le vitrail, il se conçoit également à l'intérieur des maisons.
6: Tout à fait, le vitrail peut servir en miroir, il peut être aussi en séparation de portes, il peut être sur une cloison, il peut être une petite lampe décorative. On a beaucoup d'idées d'endroits différents pour mettre les vitraux.
2: Et puis, vous restaurez des vitraux. Et là, à côté de moi, il y a un vitrail d'église. Il arrive d'où, celui-ci ?
6: Celui-ci, c'est un vitrail qui arrive de Précy-le-Sec.
2: Est-ce que c'est exactement le même travail quand on crée un vitrail ou quand on le restaure ?
6: Alors non, quand on fait une création, on démarre à partir d'un dessin. On fait le dessin en taille réelle, qui va nous servir en fait de trame pour découper le verre. Pour une restauration d'église, on va conserver au maximum toutes les pièces qui sont en bon état, pas cassées, et on va remplacer uniquement celles qui sont inexistantes. Ce sont deux mondes très différents. Quand on fait de la création, on sait qu'on va laisser sa petite trace sur un verre qui va durer plus d'un siècle.
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2: Itinéraire BIS, toujours à Maille-le-Château, cette semaine, et aujourd'hui je vous emmène dans un endroit magnifique, un endroit étonnant. Je suis allée au musée des outils d'autrefois. Jean-Louis Lajambe, bonjour.
7: Bonjour.
2: Dites-moi, ce musée ici à Maille-le-Château, il existe depuis combien de temps, Jean-Louis ?
7: Ah, je réfléchis. Oh, plus de 5 ans, hein. Plus de 5 ans, oui, pas plus, je crois pas.
2: Qu'est-ce qui vous a donné envie de créer un tel lieu ?
7: Mon grand-père était ferblantier, j'ai donc récupéré tout son atelier, et c'est de là qu'il m'est venu l'idée de faire des métiers anciens.
2: Vous avez débuté avec combien d'outils ?
7: J'ai commencé avec une cinquantaine d'outils.
2: Et aujourd'hui, là, autour de nous, sur 3 étages, il y a combien d'outils ?
7: Je pense environ entre 4 et 5 000 outils, de différents métiers, évidemment.
2: Tous ces objets, vous les achetez ou on vous les donne ?
7: On m'en donne beaucoup. J'en achète très peu, en définitive.
2: Au fur et à mesure que ces outils sont arrivés dans votre musée, j'imagine qu'il a fallu que vous vous documentiez.
7: Oui, je me suis beaucoup documenté. Soit que j'allais voir des gens qui ont fait ces métiers-là, ou soit que je cherchais, mais dans les livres, hein, pas sur Internet.
2: Parce que lorsque les gens viennent visiter ce musée, ils vous posent énormément de questions.
7: Énormément de questions, oui, oui, ben c'est normal, et je peux répondre, voilà.
2: Ce musée extraordinaire, parce qu'il est vraiment extraordinaire, Jean-Louis, il est ouvert tous les jours ?
7: Oui, c'est ouvert tous les jours, à n'importe quelle heure, il suffit de me donner un coup de téléphone, voilà, un coup de fil.
2: C'est un vrai travail de mémoire que vous avez fait.
7: Oui. C'est vrai, j'aime ça, donc voilà, j'ai réussi à faire ça sans problème, quoi.
2: Vous êtes fier de ce travail, quand même, j'imagine.
7: Oui, oui, oui, il y a quoi d'être fier. Ce que j'aurais jamais pensé avant de faire ça, voilà. Et puis, bon, il y a des métiers que j'avais en tête, donc comme le métier d'imprimeur, voilà, parce que j'ai fait un peu d'imprimerie dans le temps, j'ai travaillé pour un imprimeur, etc. Donc, j'ai commencé par ça.
2: Que vous disent les gens lorsqu'ils poussent la porte, comme moi, de cet écomusée des métiers d'autrefois ?
7: Ils disent, oh, c'est pas possible, ils disent, voilà. Bien souvent, c'est ces réflexions-là, c'est formidable, c'est bien présenté, ben oui, parce que j'ai ça dans... C'est moi, quoi, voilà.
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8: Alors bonjour, je m'appelle Fabrice Pesanti, j'ai 56 ans, je vis dans le Médoc depuis mon enfance, je suis né dans le Médoc, d'un père italien, d'une maman médocaine. Alors là il est 22h30, dans 10 secondes on va monter sur la scène, on est anxieux, on y va. Vive le Saint-Sébastien.
9: Ça se passe un peu comme ça, les soirs de spectacle dans ce cabaret du Médoc à Couquec, petit village de 270 habitants. Le Saint-Sébastien reprend tout simplement le nom des grands-parents de Fabrice qui étaient propriétaires des lieux dans les années 80. Cet établissement fête cette année ses 30 ans et il fait travailler une équipe de 15 personnes.
10: Et bien voilà mes chers amis, je vous souhaite la bienvenue au Saint-Sébastien.
9: Fabrice est un enfant du pays, c'est sur cette terre qu'il a commencé à se passionner pour les costumes et le théâtre.
8: Tout jeune, j'avais quel âge ? J'avais 10 ans. Je m'amusais à coudre des choses, à faire des costumes, à faire des choses comme ça. Et avec mes sœurs, on arrivait à faire des pièces de théâtre, on se déguisait, on faisait des personnages déjà. Et en fait, j'ai commencé très très jeune à me déguiser et à faire des costumes.
9: Et quand vous est venue l'idée de créer ce cabaret ?
8: Un jour, eh bien, on s'est dit pourquoi pas se faire un petit spectacle. J'ai commencé par Régine à l'époque. Et en fait, ça a fait boule de neige.
9: Vous remplissez la salle tous les soirs ?
8: Actuellement, oui.
9: Et donc du coup, c'est quoi la recette du succès ?
8: Il faut aimer les gens et puis surtout avoir un spectacle de qualité.
10: Alors, mes chers amis, je vais vous présenter donc un artiste, Britney Spears. Mes chers amis, je vous demande de l'applaudir comme il se doit. Voici Monsieur Brice.
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8: C'est en fait les artistes qui sont là, qui s'approprient les personnages en fonction de leur morphologie, en fonction de leur état d'esprit, parce qu'en fait c'est une passion qu'ils ont envers l'artiste et qu'ils interprètent. Alors moi, depuis de nombreuses années, j'interprète Dalida. Mais au niveau du maquillage, déjà, il va falloir travailler les yeux, parce qu'elle avait un regard un petit peu dans la tristesse, on sentait qu'il y avait de la mélancolie dans ses yeux. Et on met la perruque, on met la robe, et là on rentre directement dans le personnage, jusqu'à ce que on se voit dans la glace. En fait, on est face à la glace, et puis dans l'œil, on arrive à distinguer la femme que l'on va interpréter. Dès qu'on entend les « ah » et ou les « oh », ben là, on est super content, quoi. Ça y est, ça match, quoi.
9: Alors, ce cabaret, il a bénéficié d'une sacrée visite. Le roi du cabaret, justement, c'est Michou.
8: Pour nous, c'était une grande fierté de l'avoir ici à Kouquek, dans notre cabaret.
9: Quand il est arrivé ici, il vous a dit quelque chose dont vous avez encore le souvenir.
8: Il a dit mais c'est plus beau qu'aux Folies Bergères, il a dit.
9: Fabrice est en couple avec Stéphane Berthier. Ils sont à la tête de ce cabaret qui est une vraie réussite. Il peut recevoir jusqu'à 120 spectateurs, soit à peu près la moitié de la population de Kouquek. Le Saint-Sébastien est notamment ouvert tous les vendredis, samedis et dimanches soirs.
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1: Une puydômoise aujourd'hui, elle était tournequoise. Bonjour Cécile.
2: Bonjour.
1: Merci de nous accueillir avec ce petit thé à la fleur de cerisier, a priori.
2: Avec plaisir.
1: Et ces petites gaufrettes, bien appétissantes. Vous êtes née dans le département 59.
2: À Tourcoing. Et
1: une maman belge, papa belge également.
2: Un peu, à moitié, voilà. Et ma maman plutôt flamande et mon papa plutôt wallon.
1: Quel souvenir est-ce que vous gardez de votre enfance, donc soit à Tourcoing, soit très vite donc à la campagne.
2: Oui, à Rugy, ouais. Un petit village de 1200 habitants, je crois. Et on habitait à 2 km dans un petit hameau, le hameau de Belzanois, qui existe toujours. Mon papa habite toujours là-bas. Et ben, en fait, les souvenirs, moi, c'était, on était dehors tout le temps, dans le jardin. Souvenirs de photos de la construction du garage.
1: C'était sur un territoire frontalier.
2: Oui.
1: Avec la Belgique.
2: Ouais. À 2 km donc, du centre du village. Il y en a beaucoup qui travaillaient ou qui travaillent en Belgique. Il y a l'Elnon, une petite rivière qui fait la frontière aussi.
1: Il y a un petit pont.
2: Voilà, et donc du coup, bah, cette rivière tout le long et tous les endroits où on pouvait passer en voiture, il y avait un poste de douane.
3: Et là-bas, pas de tabac, pas de devises étrangères?
4: Non, monsieur le douanier, absolument rien.
3: Si ça pète, hein. Allez, au bloc.
2: On allait de l'autre côté du petit pont, c'était Louvet, un taminé, un café. Chaque fois que j'y retourne, je vais me promener là-bas. Enfin.
1: Et oui, forcément, vous vous ressourcez là où vous avez, où vous avez grandi. Vous passiez beaucoup de temps dehors, mais à faire quoi? Vous êtes dans l'observation?
2: J'étais un garçon manqué, j'étais la petite dernière, donc j'ai souvenir d'avoir fait des cabanes dans le pommier avec mon frère. C'est rigolo, j'étais souvent à pieds nus en fait, je me souviens de ça.
1: Et aujourd'hui, la Cécile que vous êtes, elle marche encore pieds nus?
2: Pendant des années, j'ai oublié ça.

0: Voilà les gaufres frites, découvertes quand j'étais jeune adulte.
1: Il y avait une dame qui en fabriquait à un kilomètre de chez nous, en France. Du coup, t'es allée voir en vélo pour trouver, et en fait, c'était chez elle. Je faisais des tartes au sucre avec ça.
2: Et on dit tarte au sucre.
1: Ouais, oui, tarte au sucre.
2: Au sucre, avec l'accent.
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4: Bonjour, je me présente Pascal, j'ai 63 ans, j'habite à Bardos.
5: Bonjour Pascal, vous nous recevez chez vous, où il y a beaucoup d'amour, mais un amour qui se mesure avec de la patience, de la constance et de la présence. Vous pouvez nous expliquer pourquoi ?
4: Pourquoi ? Je m'occupe de ma femme, c'est tout. Je m'occupe, j'essaie le mieux possible de m'occuper d'elle.
5: Et qu'est-ce qu'elle a votre femme ?
4: Un Alzheimer précoce qui ont détecté à 58 ans.
5: Quand on a le diagnostic qui arrive, qu'est-ce qui se passe dans sa tête ?
4: On va dire que la Terre s'arrête de tourner, on ne sait pas trop où on va, qu'est-ce qui nous arrive. Pour notre cas, après ça, on est resté sur ce sujet-là pendant 2 ans tout seul. Et ensuite, j'ai appelé France Alzheimer à Pays Basque. Enfin, l'union fait la force, on est plus costaud à plusieurs. C'est moins compliqué, si je peux dire.
5: C'était quoi votre vie avant avec Marie-Rose, donc votre épouse ?
4: Bon, on travaillait comme tout le monde. Hein. On était, après, dès qu'on avait un moment de libre, on essayait de sortir. Les vacances ont bougé beaucoup plus. Maintenant, tout est devenu plus compliqué.
5: Aujourd'hui, 5 ans après la découverte de cet Alzheimer, l'autonomie de Marie-Rose, c'est quoi ?
4: Ben, si elle est toute seule, elle ne boit pas, elle ne mange pas, elle regarde la télé.
5: Comment on tient ?
4: Alors, un mystère, je ne sais pas comment je tiens. Bon, après, j'ai des cachets pour tenir un peu. Après, c'est dur, c'est pas tous les jours comme ça. Il y a des jours où c'est plus compliqué que d'autres. Il y a des jours, on m'a dit que j'étais humain, que j'en ai marre aussi, que je voudrais tout arrêter. Donc, on m'a dit que c'était normal. Après, honnêtement, je fais ce que je peux. Mais je peux parler du ménage, des fois j'en ai marre, c'est pas que j'en ai marre, c'est que je m'assois et puis j'attends que le temps y passe.
5: Oui.
4: C'est plus un regret de la vie d'avant. C'est plus ça que je pense que c'est ça le plus dur. Enfin, alors c'est pas par jalousie, c'est la vie des autres, la vie des autres couples. Pourquoi elle ? J'ai pas dit qu'il faut que ça soit pour les autres.
5: Non, bien sûr.
4: Mais pourquoi elle ? Ça, si un jour quelqu'un peut me répondre, il est le bienvenu. Je voudrais qu'elle redevienne comme avant. Mais quitte à ce qu'elle m'engueule souvent, mais qu'elle revienne comme avant.
5: Vous m'avez dit qu'il y avait des amis qui vous ont tourné le dos.
4: Alors, je sais pas si on peut appeler ça ami. Je pense que ça s'attrape pas. Je me demande si même des fois, dans un couple, il y a quelqu'un qui est malade, ça serait bien d'aller les voir, discuter même de temps en temps. Ça fait du bien pour les deux, si bien l'aidant que l'aider.
5: Ça vous a changé justement cette maladie de votre épouse ?
4: On est plus humble. Ouais. Après, je reste quand même une personne, donc je peux m'énerver en voiture ou quoi que ce soit. Peut-être que je me défoule ailleurs. Mais après, on reste plus humble. On comprend mieux certaines choses.
5: S'il y a des gens qui nous écoutent, qui viennent d'apprendre l'Alzheimer d'un proche, qu'est-ce que vous pourriez leur dire ?
4: Ils ne sont pas tout seuls. Qu'ils prennent contact avec une association France Alzheimer. Bon, je pense qu'il y en a dans tous les départements. Il faut aller chercher de l'aide. Il ne faut pas rester tout seul, parce que je pense que c'est ce qu'il y a de pire.
5: Qu'est-ce que je peux vous souhaiter, Pascal ?
4: Je ne sais pas, honnêtement. Je ne sais pas. Si vous pouvez me rendre ma femme.
5: Merci beaucoup. Pascal.
4: Merci, au revoir.
5: Belle journée.
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7: Arnaud Fromage est avec nous chaque matin, c'est l'heure de la nécessaire minute comtoise. Mon cher Arnaud, bonjour.
8: Bonjour.
7: Du côté des radars, il y a des petites surprises, on donne vraiment des drôles de noms aux choses, parfois, chez nous en Franche-Comté.
8: Oui, et en voici un nouvel exemple. Alors, petite mise en situation, vous êtes en voiture, vous venez de Belfort et vous roulez en direction de la chapelle sous Rougemont. Bref, vous êtes sur la départementale 83, vous passez de nez avant d'arriver à Rop. Là, vous passez devant la mairie, sur l'avenue Charles de Gaulle, il y a Céline Coiffure, mais vous continuez. La petite patte d'oie à la Vermenoncourt, vous restez sur la route principale et vous avancez encore un petit peu. Il y a les jolies maisons typiques là sur le côté et c'est là, dans le virage, qu'il faut freiner tout simplement parce qu'il y a un radar.
7: Bon, pas mal la petite balade là autour de Belfort, je vois pas vraiment où vous voulez en venir, Arnaud.
8: Eh bien, exactement à cet endroit précis, là, sous le radar, en face de la boîte aux lettres. Parce que ce n'est pas n'importe quel radar, c'est celui qui est surnommé le radar Johnny Hallyday. Mais alors, pourquoi, allez-vous me demander, maintenant que j'ai réussi à capter votre attention ?
7: Pourquoi le radar de Johnny Hallyday, Arnaud ? Oui.
8: Pour comprendre, il faut remonter à février 1970. L'idole des jeunes a donné la veille un concert à

Strasbourg et doit se rendre à Besançon. 3000 personnes l'y attendent et il est 18h passé. Dans la DS Palace Citroën, qui roule à fond parce que, bah, années 70, il y a donc Johnny Hallyday et Sylvie Vartan, mais aussi Mickey Jones, le guitariste de Johnny, Jean Ponce, son manager, et Sacha Rulle, son secrétaire. On est en février, il fait nuit, il fait froid, il y a du verglas et ça roule vite, bref, Johnny perd le contrôle de sa voiture. Il glisse et se retrouve dans le fossé. Alors il parvient à reprendre le contrôle de son véhicule, parce que, ne l'oublions pas, Johnny Hallyday est un pilote, mais malheureusement, il y a un bloc de béton qui bloque le fossé, et la voiture finit par s'y écraser. À bord, Johnny et son guitariste n'ont rien, mais son secrétaire et son manager sont blessés. Sylvie Vartan, elle, a carrément traversé le pare-brise, elle a le visage en sang. En 1970, la ceinture de sécurité est censée être obligatoire, mais dans les faits, personne ne la met vraiment. Les voisins viennent au secours des blessés, alors au départ ils avouent ne pas vraiment avoir reconnu Johnny et Sylvie Vartan parce qu'ils sont sous le choc, et les blessés sont conduits à l'hôpital de Belfort. Johnny s'empare du téléphone d'un riverain pour annoncer qu'il n'y aura pas de concert à Besançon ce soir-là. Sylvie Vartan, elle, s'exile quelques mois à New York dans une clinique de chirurgie esthétique où elle subira des dizaines d'opérations de reconstruction pour effacer les traces de l'accident. Alors voilà pour la petite histoire. Et c'est donc dans ce même virage, toujours à la sortie de Rope et toujours aussi dangereux, qu'a été installé en 2019 un radar, le radar Johnny Hallyday, pour nous rappeler que, star ou pas, il ne faudrait pas oublier de...

0: par Johnny Hallyday. Voilà, on sait désormais où il est grâce à vous, Arnaud Fromage, pour la nécessaire minute comptoise. Vous menez les enquêtes dans tous les sens et vous nous faites revivre avec un superbe podcast La vie incroyable de Paul-Émile Victor, un jurassien qui, pour sa première expérience et sa première expédition, est parti au Groenland. On a entendu le premier épisode jeudi, à partir de 10h. Et le numéro 2 est déjà disponible en ce moment sur l'application ICI. Vous allez véritablement découvrir ce qu'a enduré l'équipe autour de Paul-Émile Victor, une équipée qui a été véritablement sans danger, mais ô combien importante pour l'avancée de la science. Un podcast passionnant avec vous, mon cher Arnaud Fromage. Je vous dis à demain.
1: À demain.
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3: 22 juin 1896, à Montpellier, plusieurs journaux annoncent la mort d'un archimillionnaire, Emmanuel Fontenay. Monsieur Fontenay avait hérité, très jeune, de plus de 10 millions de francs et avait investi et fait fructifier cet argent. Il avait aussi bien radiné. Oui, Monsieur Fontenay était très très avare. Il était surnommé l'Harpagon du Clapas. Il portait des vêtements râpés, choisissait des chapeaux pas du tout à la mode en espérant ainsi les payer moins cher, habitait dans une maison très modeste tout en étant propriétaire de plusieurs immeubles à Montpellier. Monsieur Fontenay avait aussi plusieurs fermiers. Quand il voulait les faire venir à Montpellier pour les voir, il avait trouvé une petite combine pour économiser les 15 centimes que lui aurait coûté ce courrier. Il envoyait une lettre non affranchie, qui aurait donc dû être payée par le destinataire, le fermier, qui refusait de payer, mais comprenait que M. Fontenay l'attendait à Montpellier. À sa mort, on ne trouve pas tout de suite de testament. Mais je vous rassure, les gens ont cherché, et ils en ont trouvé. Plusieurs. Chacun d'entre eux désignant un légataire universel différent. Le 4 juillet, par exemple, un journal raconte qu'un dénommé Fraîche a été désigné légataire universel. Monsieur Fraîche est refait, il se précipite à Montpellier et fait ouvrir le coffre personnel de Monsieur Fontenay. Et là, surprise, surprise, dans ce coffre, il y a un autre testament qui annule celui sur lequel Monsieur Fraîche figure. Ah bah oui, c'est décevant. Le 24 juillet 96, un mois après le décès, on en est déjà au cinquième testament. Mais lui, il date de 3 jours avant le décès, donc on est à peu près sûr que c'est le dernier. Sauf que les héritiers dénoncent un faux. Une bataille juridique commence alors entre les différents héritiers putatifs, 10 en tout, c'est quand même un bon score. L'affaire est tranchée, le testament qu'on estime être valable, c'est celui de juillet 1894. L'héritier est un jeune étudiant en médecine, Emmanuel Laurent. L'un des journaux se demande s'il va se réinscrire et continuer ses études de médecine. Spoiler alerte, non. Emmanuel Laurent va voyager, entamer une collection d'art et se faire construire à Agde une maison mirifique, complètement délirante. Hop, un petit peu d'art nouveau par-ci, un petit peu de néo-grec par-là, de l'égyptomanie, de l'orientalisme. Le tout à 2 pas de la gare pour que ses invités puissent descendre du train et arriver directement chez lui pour participer à une soirée, si possible, somptueuse. Cette merveilleuse maison, c'est la Villa Laurent, ou Château Laurent, à Agde, qui, après avoir été laissée à l'abandon pendant la deuxième partie du XXe siècle, a été restaurée et ouverte au public en 2023.
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0: Maria, chanteuse originaire de Valence et révélée par la Star Academy 2024. Maya avec Tout ira bien.
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0: Tout ira bien.
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3: Buonasera, Emilia.
0: Buonasera. Oh là là,
3: bonsoir à tous et à tous.
0: Bienvenue dans Décibel. Je viens d'une famille sicilienne. Alors, chez moi, chez ma mamie, Rosa, il y a les photos, évidemment, des enfants, des petits-enfants, hein, sur le buffet, comme dans beaucoup de familles.